0: par l'État de la troisième tranche du PGE, les fameux 13 milliards qu'il fallait trouver avant la fin du mois. Alors faut-il vraiment s'inquiéter ou l'État sera-t-il toujours là pour venir nous aider si besoin? Et sinon, quelle réforme faut-il engager pour redresser la situation? Vous nous ferez part de votre analyse. L'autre sujet de la semaine, une fois encore, c'est la situation d'Air Calin. Les avions ont multiplié les pannes, les retards, les annulations et les reprogrammations. Tout est plus ou moins rentré dans l'ordre à l'heure actuelle, mais on retient son souffle. Et là aussi, faut-il s'inquiéter de la situation? Et puis la stratégie de la compagnie est-elle ou non en cause? Elle a fait l'objet, elle aussi, d'une commission plénière avec l'audition de la direction d'Air Calin par les élus du Congrès. Et puis, si nous en avons le temps, nous ferons un premier point sur la préparation de la présidentielle à quelques 9 mois du scrutin. Les candidatures se multiplient. On va bientôt rentrer dans le vif du sujet avec la rentrée en métropole. Que pensez-vous de tout cela? Avons-nous déjà une certaine visibilité ou faut-il encore attendre? Et qu'est-ce que cela dit de l'état de la classe politique nationale? Beaucoup de questions. Nous terminerons ce club politique avec vos coups de cœur ou de chapeau, vos coups de griffes et ou vos coups de colère. Voilà pour le sommaire. La situation financière de la Nouvelle-Calédonie, on en parle depuis longtemps et on en parlera encore pendant longtemps sans doute. Ça va être l'objet d'une mission transpartisane qui va partir la semaine prochaine pour Paris. Quelle est la situation? Est-ce que l'heure est grave? Luc?
1: Vous avez dit, au sujet de la situation financière de la Nouvelle-Calédonie, on en parle depuis longtemps, et vous avez repris les deux termes pour dire on en parlera encore pendant longtemps. Enfin, voilà, longtemps est commun aux deux, là. Eh bien oui, c'est vrai, depuis longtemps, pour ne pas dire depuis toujours, la situation financière de la Nouvelle-Calédonie n'est pas brillante. Pourquoi? Eh bien, la raison fondamentale, c'est que la Nouvelle-Calédonie, ça a été déjà dit ici, n'a pas les moyens de son autonomie. Et en particulier de son autonomie financière. Et en dehors des dépenses que l'État assume et assure du fait de ses responsabilités régaliennes, hein, de ses compétences régaliennes, la justice, l'armée, la défense, la sécurité, etc., etc., eh bien, la Nouvelle-Calédonie n'a pas les moyens de financer les compétences qui sont les siennes. Et je crois qu'on peut dire que le meilleur exemple, c'est le transfert en 2012 de la compétence de l'enseignement secondaire public et privé à la Nouvelle, et primaire privé aussi à la Nouvelle-Calédonie, avec la fameuse mise à la disposition globale et gratuite, qui fait que c'est l'État qui continue de payer une compétence qui est celle de la Nouvelle-Calédonie. Et ça représente à peu près 50 milliards par an, hein, en gros. Ça veut dire, depuis que ça a été transféré, 750 milliards de francs qui ont permis à cet enseignement de continuer à fonctionner. Voilà. Alors, au dehors de cet exemple, on a également les exemples plus récents. Et alors là, bien sûr, on pense à des déficits qui, eux, sont structurels. Je pense au RUAM, je pense aux problèmes de la santé, etc. Et c'était pas brillant avant la Covid, ça s'est aggravé avec la Covid, et alors évidemment, ça a été multiplié par la crise de 2024, mais on en reparlera.
0: Voilà, pour ce tour d'horizon des finances publiques, Ismaël, vous partagez cette analyse globalement?
2: Si on commente l'actualité, la première chose qu'on peut dire, c'est que la décision de l'État, c'est un motif de satisfaction pour le gouvernement et son président, qui ont réussi à donner confiance à l'État, en somme. L'État dit « Ok, on verse la tranche, après on discute pour la suite ». Donc ça veut dire que les premiers contacts du président Toukoumouli vis-à-vis de l'État et de son gouvernement ont porté leurs fruits. Mais ça veut aussi dire, au plan politique, que la majorité a su faire passer le message qu'elle est prête pour faire passer un certain nombre de réformes, les proposer au gouvernement, puis au Congrès, et comme a dit M. Sawa à midi, et qu'elle soit ajustée au Congrès, hein, comme c'est normal en démocratie. Donc, moi, je retiendrai de l'annonce du Premier ministre du versement, par l'intermédiaire du haut-commissaire du versement, ces deux choses-là. La confiance du gouvernement et son président qu'a l'État, et aussi le fait que la majorité, je ne sais pas, mais elle est prête. Sinon, le président ne se serait pas avancé comme cela. Parce qu'il a bien dit qu'à Paris, on en reparlera tout à l'heure, il faudra négocier une sorte de convention. Pourquoi? Parce

0: que, en gros, de quoi s'agit-il ? Il s'agit d'aider l'État. C'est-à-dire que l'État dit, bon, OK, on vous aide jusqu'en 2028, jusqu'en 2030, mais après, vous devez avoir, vous devez être capable hein, d'autofinancer autant que possible. En tout cas, voilà, elle est là, l'alternative pour notre gouvernement. Hein. Faire des réformes, aider l'État à nous aider, pour pas qu'en 2030, on soit vraiment, en gros, dans la même situation.
1: Mais c'est l'une des questions qui se posent. L'État, là, effectivement, il a débloqué. On se souvient que Mila Kouloutou-Koumouli avait dit on risque la cessation de paiement, on est en cessation de paiement. Avant la fin du mois, l'État a donc débloqué les crédits. Est-ce qu'il va continuer à le faire? Est-ce que d'ici la fin de l'année, il va également... on n'aura pas eu le temps de faire les réformes d'ici là, on peut le penser. En tout cas, elles n'auront pas produit leurs fruits. Est-ce que l'État va continuer à aider la Nouvelle-Calédonie?
2: Il faut l'espérer, parce que sinon la Calédonie ne peut pas s'en sortir. Il faut bien que les gens imaginent ce que la crise budgétaire que traverse la Nouvelle-Calédonie à la suite de la crise économique qui a suivi elle-même les émeutes. C'est-à-dire que des gens, des entreprises sont effondrées, ont mis des gens au chômage. Il y a eu donc moins de salariés, moins de revenus, donc moins de dépenses dans les magasins, dans les entreprises, etc. Et donc moins de produits fiscaux. Donc toute l'économie s'effondre, et en particulier les collectivités sont privées de leurs ressources fiscales. Et je vois pas comment on peut s'en sortir sans l'aide de l'État. Alors j'ajoute quelque chose qui est immense, c'est la dette maintenant de la Nouvelle-Calédonie. On en est à 170 milliards de dettes, c'est-à-dire un taux d'endettement qui atteint un niveau de 371%. Ça signifie que la collectivité doit plus de 3,5 fois le montant de ses recettes de fonctionnement. Donc la Calédonie ne peut pas s'en sortir sans l'État. C'est impossible. Alors maintenant, l'État demande des réformes, donc ça me paraît normal, parce que l'État a dit, il l'a dit d'ailleurs pour le nickel et pour d'autres, l'économie en général, il veut bien aider, mais pas aider des entreprises ou des collectivités qui n'arriveront jamais à s'en sortir, c'est-à-dire un trou sans fond. Donc il faut faire quelque chose. Quoi. Bon. Mais là on arrive à un point que j'ai souvent soulevé, c'est que si on demande plus d'impôts, c'est un peu comme les médecins de Molière qui pratiquaient des saignées. Vous voyez ? Ah, il est malade, on va pratiquer une saignée. Évidemment, le type mourrait plus vite. Là, ce serait le cas. Donc, il faut trouver des solutions à long terme. J'en propose toujours une. C'est que l'État s'est engagé à sortir le nickel de la crise, parce que le nickel, c'est l'industrie principale de la Nouvelle-Calédonie. Quand le nickel va, tout va, et inversement. Et donc, il faut que nos élus soient raisonnables, soient rationnels et acceptent quelque chose au moins qui ressemble au pacte nickel, c'est-à-dire que l'État investisse beaucoup encore dans l'énergie pour faire baisser le coût de l'énergie dans une grande centrale électrique, comme il avait promis de le faire. Mais c'est 400 milliards, inutile de dire, c'est même pas envisageable pour les finances de la Nouvelle-Calédonie. Mais quand le nickel va s'en sortir, je pense qu'il va s'en sortir, parce qu'on aura encore besoin, le monde aura encore besoin de nickel, notamment s'il ne veut pas dépendre totalement de la Chine. Eh bien, moi, je crois qu'il faut que la Nouvelle-Calédonie s'engage, si l'État fait les efforts nécessaires et si le nickel s'en sort, que la Nouvelle-Calédonie s'engage à verser quelques redevances sur les sorties du nickel, comme à la belle époque, et dont une partie irait rembourser l'État. Ça, c'est une solution de long terme. Parce qu'il n'y a qu'une solution de long terme qui peut nous sortir de l'ornière.
1: Nicolas,
3: qu'est-ce que l'on attend du gouvernement dans l'état actuel de notre économie? C'est qu'il prenne des réformes. Les réformes, c'est plus facile à faire quand tout va bien que quand rien ne va. Parce que les réformes que l'on prend quand rien ne va, c'est forcément des réformes impopulaires, drastiques, difficiles et douloureuses. Donc, il faut qu'on s'attende à ce que les réformes qui seront prises et annoncées ne satisfassent personne. On en aura peut-être d'ailleurs une idée lundi prochain, à l'occasion de la déclaration de politique générale que prononcera devant le Congrès le président du gouvernement, Mila Kouloutou-Koumouli. Donc, dans la perspective de ces réformes à prendre, qui vont concerner notamment les régimes sociaux. Je pense au RUAM, je pense aux retraites. Donc, qui vont faire l'objet d'âpres discussions. Dans la perspective de la prise de ces réformes, il faut faire un état des lieux. Et c'est pour ça que le gouvernement, Mila Kolodoukounoulis l'avait fait une première fois avec les risques de cessation de paiement, et Philippe Blaise, membre du gouvernement en charge du budget, l'a fait là, de manière encore plus précise et profonde à l'occasion d'une séance du Congrès dans laquelle il a détaillé et expliqué quel était l'état de notre économie et de mettre l'accent sur le fait que cet état était catastrophique et que non seulement nous ne pourrions pas nous en sortir sans l'aide de l'état, mais peut-être même que nous pourrions ne pas nous en sortir en dépit de l'aide de l'état, pour signaler hein, le point à quel point notre économie est dans un sale état. Donc, en fait, le gouvernement fait un état des lieux que tout le monde sait. On sait bien que notre économie est complètement, non seulement à terre, mais au fond du gouffre, complètement. Donc, le gouvernement nous prévient, d'une certaine manière, de la douloureuse, hein, entre guillemets. Et donc, il fait cet état des lieux, qui est un état des lieux juste et précis, pour qu'ensuite, on ne vienne pas nous expliquer qu'on ne comprend pas pourquoi il y a des réformes. Surtout si ces réformes-là sont douloureuses.
1: En fait, il met les Calédoniens en condition, en quelque
3: c'est
1: sorte.
3: C'est exactement ça. Exactement ça.
1: Eric.
4: Oui, au sujet, j'ai tenu à préciser, mais tout le monde l'a dit, que la crise de 2024 avait bien sûr aggravé la situation. Et là, si seulement, est-ce que ça va arriver au destinataire du message ? Mais si seulement tous ceux qui ont brûlé, incendié, détruit en grande partie l'économie avaient conscience qu'ils n'avaient pas seulement brûlé des bâtiments, des entreprises, mais ils ont brûlé des emplois, 12 500, ils ont brûlé des recettes fiscales de la Nouvelle-Calédonie, 50 milliards depuis 2024 en moins de recettes fiscales. Ils ont également brûlé, non pas la CAFAT, le bâtiment, mais ils ont brûlé le RUAM, c'est-à-dire la protection sociale, la santé, le financement de la santé, et ils ont également brûlé les retraites. Vous voyez ? Si on va leur faire comprendre comment fonctionnent finalement les moyens que se donne l'État pour, au travers de la fiscalité pour agir pour le bien public, et comment également les caisses de protection sociale, la CAFAT en est une, fonctionnent, avec des cotisations qui doivent rentrer si on veut qu'ensuite on puisse payer des prestations, ils auront peut-être fait un pas. Mais je ne sais pas si, voyez-vous, ce raisonnement va les atteindre. Et c'est là qu'est un des problèmes.
1: Pierre.
2: Un mot sur ce qu'a dit Nicolas, à propos des difficultés de faire des réformes, sur ce que nous sommes en difficulté. Alors que c'est bien plus facile quand, évidemment, tout va bien. Eh bien, j'irai malheureusement, dans tous les pays du monde, alors particulièrement en Calédonie, quand tout va bien, il n'y a pas de réforme. Parce que pourquoi voulez-vous faire des réformes quand tout va bien ? Et donc, la Nouvelle-Calédonie, elle a vécu pendant des décennies, presque des siècles, je dirais, parce que tout allait bien budgétairement. Il y avait les recettes du nickel qui tombaient. On avait simplement les taxes à l'importation, les taxes à l'exportation du nickel.
1: Et puis de la redistribution.
2: Et puis basta.
1: La redistribution aussi, on faisait dans ces époques-là.
2: Oui, aussi. Mais en tous les cas, on n'avait pas de difficultés budgétaires. Donc, pas de réformes. Et les réformes fiscales ont commencé quand la Calédonie a plongé, avec la crise du nickel, dans les années 70. Et c'est là qu'on a commencé à trouver qu'il fallait faire un impôt sur les sociétés. Puis après, on a dit, eh ben, c'est pas assez. Il y a Raymond Barre qui a dit, vous plaisantez, vous ne payez pas d'impôt sur le revenu en Calédonie, mais si vous ne payez pas, vous n'aurez rien de l'État. Donc on a fait l'impôt sur le revenu, etc. Et moi, ce que je crains, c'est qu'on aille maintenant dans le même sens. Sauf que, maintenant, on a obtenu un niveau de pression fiscale qui est déjà trop important.
1: Et nous parlons d'un sujet récurrent, les difficultés financières et budgétaires de la Nouvelle-Calédonie. Des réformes semblent indispensables, espérons qu'on trouve lesquelles. À votre avis, qu'est-ce qui va se passer à Paris avec cette mission transpartisane qui va parler argent ? Est-ce qu'ils vont demander à l'État d'abord de l'argent ? Est-ce qu'ils vont demander de transformer les prêts en subventions ? C'est toujours dans l'air, on le sait bien. Est-ce qu'ils vont lister les réformes que l'État attend ? Qu'est-ce qu'il faut attendre de cette mission transpartisane, selon vous ?
0: Ben, il y a les sujets qui s'imposent. Bon, ben, sur la question du fait qu'il nous manque de la trésorerie pour boucler nos fins de mois, non seulement à la CAFAT, mais aussi dans les communes, les provinces et au gouvernement pour payer les gens et le fonctionnement. Donc, on en est là. Donc ça, on voit à peu près se dessiner les choses, puisque on a une majorité qui a fait campagne et puis qui sait à peu près quel genre de choses sont à mettre sur la table et à négocier avec l'État. Et réciproquement, l'État aussi a laissé entendre que, voilà, vous pourriez faire ça, ça, ça, on pourrait, voilà, quoi. Et puis après, tout ça va aller au Congrès. Mais ensuite, il y a la question de la dette. Ça fait depuis plusieurs années que nos élus demandent qu'une partie soit réduite en subvention, qu'elle soit restructurée, comme on dit. Et donc, ça va être le menu. C'est classique. C'est classique pour l'État de restructurer des dettes des collectivités. Hein. On l'a souvent dit ici, on allonge la durée, ça diminue les traites, et on en supprime. Parce que le montant de nos dettes, dont a parlé Pierre, il a raison, mais on les doit à nous-mêmes, en fait. C'est la France qui a emprunté à la France, hein, je résume. Ça ne veut pas dire qu'elles vont être effacées, etc. Mais c'est pas la même chose qu'avoir une dette vis-à-vis de l'extérieur, naturellement. Et celle-là, elle est plus exigible. Hein. Donc nous, on est dans cette situation, mais on est devant un État qui nous dit « Non, faudra payer ». Et puis il y a le nickel, puisque, évidemment, sans nickel, notre pays, notre économie marche sur une seule jambe, quoi. Hein. Et elle est petite, puisque c'est le tourisme et les autres activités d'exportation. Et donc, la question du nickel sera certainement abordée, mais dans des termes qu'on ne connaît pas vraiment, parce que c'est assez confidentiel. Donc, il faut s'attendre à une mission très dense au niveau économique, et pas au niveau politique. C'est pour ça que l'absence de l'Union calédonienne, sauf son président, hein, avec sa casquette de député, M. Tshibau a annoncé qu'il ferait partie de la mission. Cette absence est étonnante, en tout cas jusqu'à présent. D'après ce qu'on sait, l'Union calédonienne n'ira pas. Alors que
3: l'UCFNKS, si je peux me permettre.
0: Oui, l'UCFNKS n'ira pas. Alors peut-être c'est le FNKS qui dit à l'UC de ne pas y aller, ou je ne sais pas. Enfin bref, en tout cas, alors là, c'est difficile à trop comprendre, parce que vraiment on est dans des sujets finalement d'autonomie du pays, de souveraineté du pays, des sujets classiques dans ce genre de rencontres. Donc voilà, il faut s'attendre vraiment à une mission très, très copieuse au niveau politique, et espérons avec les meilleurs résultats possibles. On ne peut que dire ça à l'instant T, parce que c'est des discussions de très haut niveau.
1: Et ça va être très bref, en fait. Donc,
3: si je peux me permettre, sur la décision du FNKS de ne pas y aller, l'ADUS en avait donné quand même, au travers de son communiqué que nous avions commenté la semaine dernière, l'ADUS, la Dynamique Unitaire Sud, avait déjà donné une indication sur le fait que le FNKS ne devrait pas aller à Paris, laissant entendre qu'on pourrait profiter des discussions économiques, ou plutôt, on pourrait profiter du fait que tout le monde est à Paris pour d'un seul coup parler politique et aller chercher un accord. Et comme il n'y a pas d'accord possible sinon qu'un acquis, donc l'ADUS laissait entendre qu'il ne fallait pas y aller. Et finalement, le FLNKS n'y a pas été. Mais je crois, d'après nos informations, que l'UC aurait souhaité y aller.
0: Bah, parce qu'ils sont aux affaires partout.
3: Et que ce sont les autres composantes du FNKS qui s'y sont opposées.
1: Luc, sur cette mission transpartisane, vous en entendez quoi, vous ?
4: Ben, ce qui vient d'être dit, hein, ça, il n'y a rien à rajouter. Simplement, c'est l'importance d'y aller maintenant. Hein. L'importance d'y aller maintenant, ça a été dit, mais il faut le répéter, parce que c'est à force de répéter que ça va finir par rentrer. C'est qu'au 17 septembre, le gouvernement doit arrêter le projet de budget de loi de finances pour 2027, qui va ensuite rentrer dans le circuit parlementaire et être présenté à l'Assemblée nationale le 30 octobre, n'est-ce pas ? Ça veut dire par conséquent qu'il faut absolument être là-bas avant le 17 octobre, de manière à ce qu'éventuellement les aides que l'État pourrait consentir à la Calédonie pour qu'elle s'en sorte, ou pour commencer à l'aider à s'en sortir, eh bien, soient prises en compte dans ce budget de 2027.
1: Le calendrier est important. Nicolas ?
3: Ben, de quoi on va parler à Paris ? Je pense qu'on va parler de tout. Il faut parler de tout, de la dette, comme le disait Ismet, mais Pierre nous a précisé les chiffres de la dette, on ne peut pas la rembourser, la dette. Donc on peut nous exiger
0: on
3: qu'on la...
0: On des intérêts, on ne remboursera pas.
3: Bien sûr, mais même les intérêts, on peut rien payer sur la dette.
1: Même Amaury Declude l'autre jour soulignait que quand même la France était plus endettée proportionnellement comme l'est la Nouvelle-Calédonie.
3: Oui,
1: donc,
3: oui.
1: Mais on se console comme on peut.
3: Bien sûr, et puis on a vu là cette semaine que les États-Unis aussi étaient endettés jusqu'au cou, 40 000 millions ou milliards
0: de
3: dollars.
0: C'est le plus riche du monde, donc voilà. Tout le monde lui est prêt.
3: Donc... Donc oui, ben, faut parler de la dette, et puis de savoir ce qu'on en fait, puisqu'on ne peut pas la rembourser. Et puis savoir, là, parce qu'on on discute des régimes sociaux dont la survie pour 2026 semble assurée, mais que se passe-t-il en 2027 ? Ben, là, personne ne sait, il va bien falloir aussi en parler. Le nickel, c'est une évidence. Où en sont les projets de reprise des usines du Sud et du Nord, etc., etc. Donc tous les sujets économiques et sociaux sont sur la table. Alors comme le dit Ismet, cette mission, elle va être particulièrement dense.
1: Pierre.
2: Oui. Je crois que la Nouvelle-Calédonie peut quand même se vendre de façon, si on peut dire, de façon dynamique. C'est-à-dire qu'il ne faut pas simplement dire que nous sommes en difficulté, il faut annoncer ce que peut être la Nouvelle-Calédonie de demain. Elle est très riche en nickel. Et de ce fait, l'État, la France, mais aussi l'Europe peut compter sur la Nouvelle-Calédonie, enfin peut compter à condition que certains ne bloquent pas tout au nom d'une doctrine quelconque, peut compter sur le nickel calédonien. Elle a une zone économique exclusive extrêmement grande qui fait que la France est le deuxième pays du monde à avoir une telle zone. Elle a ses chances dans le tourisme, dans la pêche, dans l'aquaculture. C'est économiquement un pays qui a de l'avenir. Il ne faut pas parler que du côté sombre. Il faut parler aussi de ce qu'est la Nouvelle-Calédonie. Elle fait partie aussi, dans la géopolitique, de l'axe Indo-Pacifique, celui qui contient les avancées chinoises dans le Pacifique, et qui donc joue un rôle important pour l'Occident tout entier. Donc c'est ça qu'il faut faire valoir, et faire valoir que aussi la Nouvelle-Calédonie est prête à échanger, en tous les cas, avec l'État. Et c'est comme ça qu'on peut sortir quelquefois les Calédoniens ou les Kanaks, les Kanaks surtout, de cette idée qu'on demande tout à la France et que finalement on dépend de maman la France, etc. On veut se débrouiller nous-mêmes. Non, il faut bien montrer que c'est un échange, que c'est un don et un contre-don. Et on peut très bien s'en sortir avec la France. Et pourtant, pouvoir nous gouverner nous-mêmes.
4: Oui, juste une remarque. Dans l'échange entre Nicolas et puis Ismet, on a parlé des États-Unis, qui sont un pays qui sont également très endettés, mais à qui on continue à prêter. Et Ismet a eu raison de dire, mais c'est parce que c'est un pays riche, donc il inspire confiance si on lui prête. Mais la France aussi continue, malgré ses difficultés financières, parce qu'elle en a elle aussi, eh bien on continue à voir que c'est un pays auquel les créanciers dans le monde entier font confiance pour lui prêter de l'argent. Hein. Par conséquent, c'est quelque chose qu'il faut quand même souligner. Hein. Alors que la Nouvelle-Calédonie, les banques ne veulent plus lui prêter parce qu'elles n'inspirent plus confiance, et seul l'État, au travers en particulier des prêts garantis par l'État, est en mesure de continuer à l'aider.
2: Le principe est simple, on prête à celui qui peut rembourser.
0: Voilà. Oui, parce que le problème, c'est pas d'être endetté, c'est de plus pouvoir emprunter. C'est ça le problème. Donc nous, on est mal parce que, comme vient de dire Luc, les privés ne prêtent plus. Parce qu'ils se disent, donc c'est l'État qui prête. Elle est là, notre situation. Mais notre problème, c'est comme on a besoin d'argent, les traites sont trop élevées. Donc il faut renégocier les traites. Voilà, c'est ça la chose. Plus obtenir une part en subvention. Évidemment, ça demande d'aider aussi l'État. Bon, on l'a déjà dit. Et pour le nickel, le problème du nickel, c'est le coût de l'énergie. Tout le monde l'a dit, c'est le coût de l'énergie. Donc là, nous, on ne peut pas concurrencer les autres pays qui ont une énergie subventionnée. Donc nous, on pourrait la subventionner également, mais ce n'est pas nous qui pouvons le faire. Donc les arbitrages sont très difficiles à trouver. Puis il faut trouver des repreneurs privés. Parce que ce n'est pas l'État qui peut s'en occuper, contrairement à ce qu'on pense. Donc, quand on dit le nickel, on a le minerai, puis on a le minerai qu'on transforme. Donc, en ce moment, les problématiques, c'est ça, c'est comment baisser notre coût de l'énergie, comment s'en sortir, et d'intéresser des repreneurs, même avec un coût de l'électricité élevé, ou en le subventionnant, ou en faisant de l'électricité avec le solaire et mettre le courant sur des batteries qui la nuit, etc. Mais tout ça, c'est extrêmement complexe. Et ça mobilise des gros montants de capitaux. Donc c'est pourquoi les discussions ne vont pas être réglées là à Paris la semaine prochaine, mais les axes, nos élus auront des informations sur les axes des futurs repreneurs et la contribution de l'État.
1: On reparlera de tout cela rapidement, Erkalin, c'est un gros sujet
4: Oui, mais simplement pour dire que la Nouvelle-Calédonie a tout de même les chances un jour ou l'autre de se relever. C'est même très important qu'elle puisse se relever, ne serait-ce qu'un jour, si des bonnes nouvelles de la reprise des usines du Nord et du Sud interviennent. À ce moment-là, bon, on a peut-être un peu l'espoir que ça va redémarrer. Mais le problème, c'est qu'on a un besoin urgent de s'en sortir. Alors que la relance économique, si elle intervient sans nouvel à-coup, sans nouvelle catastrophe, ça va tout de même prendre des années. Ça va prendre des années, c'est ça le problème. Et il faut s'armer pour tenir pendant ces années. Philippe Blaise l'a très bien décrit, cette situation, en particulier dans l'interview qu'il a donnée, ou bien l'article que La Voix du Caillou a repris. Je trouve d'ailleurs dommage, puisque dans ce même article, il est dit que M. Blaise ne sera pas de la mission transpartisane. Ben, je trouve que c'est regrettable compte tenu de la position qu'il a au sein du gouvernement et des idées qu'il défie.
1: Ça va prendre longtemps, je rajoute un mot quand même. On a l'habitude ici de l'effet boom qu'on a eu à plusieurs reprises. Donc on peut aussi espérer qu'il y ait un certain nombre de conjonctions qui fassent qu'un boom soit possible. Bah oui, on ne va pas désespérer le Calédonien.
2: C'est effectivement très important d'avoir ça à l'esprit. C'est-à-dire que le nickel marche par fluctuation. Il y a des périodes de boom et des périodes de crise. Et il faut les lisser, ces périodes. Et c'est pour ça qu'une des réformes qu'il faut faire, à mon avis, c'est de créer un fonds anticyclique. Pas un fonds souverain, il ne faut pas rêver, un fonds anticyclique. C'est-à-dire, dans les périodes fastes, on économise et donc on évite une inflation, c'est-à-dire des dépenses à la fois des collectivités publiques et des privés, des entreprises, et on les dépense quand ça va mal, parce que souvent-là, ces dépenses réinjectent de l'argent dans l'économie. Et ainsi, on lisse ces périodes-là. Et c'est comme ça que c'est sérieux. C'est parce que ce qui se passe, si c'est toujours passé, évidemment, c'est quand tout va bien, on dépense, parce qu'il y a toujours des problèmes sociaux, etc. Et quand tout va mal, ben, on n'a plus rien à dépenser, on vote des impôts. C'est-à-dire qu'on aggrave systématiquement, on fait une politique pro-cyclique. Donc il faut présenter une politique anticyclique.
0: Oui, vous dites un effet boom, mais il y a aussi l'effet badaboom. Comme en ce moment, le fait que l'économie des îles Loyauté est complètement paralysée par une partie des Loyalsiens eux-mêmes. Alors que l'activité touristique des îles Loyauté avait un intérêt pour l'ensemble de notre pays, plus et naturellement les habitants des îles, mais les prestataires, etc. C'était un apport significatif à l'économie touristique, elle-même d'un apport significatif à l'économie de notre pays, sans compter les croisiéristes. Donc ce qui se passe à l'heure actuellement aux îles Loyauté au niveau des moyens de transport handicape notre pays depuis plusieurs mois et n'est compris de personne, même aux îles et également sur la Grande Terre.
1: Et bien voilà une transition toute trouvée pour parler d'Erkalin. Là aussi, c'est aussi un instrument de notre tourisme. Qu'est-ce qui ne marche pas dans cette compagnie ? Alors je sais que Luc est un grand spécialiste des avions sous toutes leurs formes, mais entre les pannes à répétition, les retards, et puis cette question de fond, quelle stratégie ? Est-ce qu'on s'est planté dans la stratégie qui consiste à desservir Paris directement ? On en a parlé toute la semaine, la direction et le personnel d'ailleurs, enfin les délégués du personnel ont été entendus par les élus du Congrès. Qu'est-ce qu'il faut retenir de tout ça ? Est-ce qu'il faut tout remettre à plat ? Est-ce qu'il y a quelque chose à sauver ? Est-ce que les avions sont adaptés ? Luc ?
4: Ben, quelle leçon retenir de tout ce qui se passe en ce moment ? Moi, j'aurais tendance à commencer par rappeler un fait qu'il ne faudrait quand même pas oublier, c'est qu'avant la crise Covid, la situation financière d'Air Calédonie était redevenue positive. Les exercices qui ont précédé la crise Covid avaient été, du point de vue du bilan financier, dans un bon état. Ça veut dire que, là encore, la Covid d'une part et puis la crise de 2024 ont plongé la compagnie dans des situations très difficiles et que, évidemment, on a vu s'aggraver. Alors, depuis quelque temps, par des pannes à répétition qui ont atteint la confiance, on en parlera, mais également, en particulier, depuis les 10 derniers jours, où là, il y a eu un cumul de pannes difficiles à imaginer. On pourra rentrer dans les détails tout à l'heure, mais je tenais à rappeler tout de même que cette compagnie avant les crises de Covid et de 24, était dans une bonne santé financière.
1: Nicolas ?
3: Oui, le problème, c'est la relation entre Air Calédonie International et son actionnaire majoritaire, la Nouvelle-Calédonie. Parce que ni l'un ni l'autre ne parlent le même langage, n'ont la même ambition, ni la même stratégie. C'est-à-dire que Air Calédonie International fonctionne et réagit comme une entreprise privée. C'est-à-dire qu'elle cherche à gagner de l'argent, en tous les cas à ne pas en perdre, à gagner de l'argent. Donc, c'est pour cette raison qu'elle a ouvert cette ligne Bangkok-Paris et retour. C'est-à-dire, pour une fois, un avion calédonien d'une compagnie calédonienne faisait la liaison jusque vers la mère patrie, comme le faisait Air Tahiti Nuit depuis longtemps en Polynésie française. Et c'est présenté comme étant une ligne rentable, même la ligne permettant à la compagnie Air Calin de fonctionner et de gagner de l'argent. Bien. Ça a peut-être été vrai la première et la deuxième année, mais je suis pas sûr qu'aujourd'hui encore, ça soit une ligne rentable. Luc disait que avant le Covid, Air Calin était en bonne situation financière. C'est vrai, effectivement, mais grâce à l'aide de la Nouvelle-Calédonie, qui subventionnait, il faut se le rappeler quand même, des lignes, par exemple sur Melbourne, ça coûtait 400 millions par an à la Nouvelle-Calédonie. Donc il y avait, de la part de l'actionnaire majoritaire, un gros effort financier. Actionnaire majoritaire qui a quand même financé le rachat des quatre nouveaux avions de la compagnie il y a de cela quelques années. Donc, le problème, c'est que cet actionnaire majoritaire n'a pas la même idée que sa compagnie. Pour la Nouvelle-Calédonie, Air Calin doit amener des touristes. C'est-à-dire qu'il faut aller au Japon. Il faut aller au Japon parce que pour ramener des touristes japonais, il faut aller dans la région pour ramener des touristes australiens, néo-zélandais, etc., pour faire vivre notre tourisme, pour développer notre économie et ce secteur, et permettre à ce moment-là de notre histoire économique de ramener un petit peu de confiance et de budget. Mais ce n'est pas l'idée de la compagnie. Donc il y a un dialogue de sourds. Et là-dedans, je pense que et l'un et l'autre des deux partenaires ont commis des erreurs. D'abord, comme l'a rappelé la Chambre territoriale des comptes dans son rapport de 2016, c'est le Congrès qui devrait décider de la politique et de la stratégie de la compagnie. Ben, on ne l'a pas fait.
1: Il y a un manque de concertation étonnant.
3: Visiblement, on ne l'a pas fait. Et puis, on découvre après que c'est la direction de la compagnie et Gilbert Thuyénon, membre du gouvernement en charge des transports, qui ont décidé tout seul de l'achat des nouveaux avions. OK, même si Air Calin les achète sur ses fonds propres, en tous les cas, ne demande pas d'argent à la Nouvelle-Calédonie. C'est quand même une décision et d'ouvrir sur Paris et d'acheter de nouveaux avions qui ont été pris entre quatre personnes, quoi, en gros. Donc, y a, effectivement, comme vous disiez, Elisabeth, il y a un manque de cohérence et de cohésion dans cette affaire-là.
1: Pierre ?
2: Oui, c'est effectivement le problème. Nicolas dit la Nouvelle-Calédonie actionnaire majoritaire, non, actionnaire à 99,5%. Donc
1: très majoritaire.
2: Voilà, pratiquement.
4: Au travers de la banque.
2: Pratiquement au travers de la banque. Pratiquement l'actionnaire unique de la Nouvelle-Calédonie. Et donc je suis assez étonné à chaque fois de voir que la compagnie, certains, j'ai même entendu. Un pilote, je crois, dire il ne faut pas que la politique se mette le mêle de nos affaires. C'est quand même incroyable. Mais alors je lui ai rappelé que la raison pour laquelle Air Calédonie International avait été créé, c'était précisément pour desservir le tourisme, pour faire en sorte que notre industrie touristique se développe parce qu'elle était au point mort. Et donc c'est comme ça que les lignes ont été ouvertes en Nouvelle-Zélande, en Australie et puis au Japon. Ça, c'est l'idée des élus qui sont responsables de l'économie de la Nouvelle-Calédonie. Et puis, à côté, il y a la compagnie elle-même qui, elle, ne se sent responsable que de l'économie d'Air Calédonie. Air Calin. Et là, il y a un hiatus qu'il faut absolument combler. Enfin, il faut être absolument clair sur cette question. Parce que ce que voient les élus et ce que ne voient pas Air Calin, c'est que c'est pas seulement l'intérêt de la compagnie qui est en jeu, c'est l'intérêt de l'économie de la Nouvelle-Calédonie, de toute l'économie de la Nouvelle-Calédonie. Et là, je pense que tout le travail de calcul n'a pas été fait et doit être fait, c'est-à-dire combien rapporte l'industrie touristique à la Nouvelle-Calédonie grâce à Air Calin. Parce que même si on dit que, Nicolas rappelait que ça a coûté, la ligne sur Melbourne, d'autres lignes ont coûté, mais il faut savoir, certes elle nous a coûté 400 millions, mais combien elle nous a rapporté en touristes venus en Nouvelle-Calédonie? Combien ont été dépensés par ces touristes? Et la ligne sur le Japon, la même chose. Et notamment, par exemple, l'aquaculture, et puis la squash, et puis d'autres exportations sur le Japon, qui sont les poissons, la pêche, etc. Tout ça est arrêté parce que Tokyo est arrêté. Alors, on a peut-être fait des économies, j'en sais rien, sur Tokyo. Mais c'est pas juste le problème de la rentabilité de la ligne sur Tokyo. C'est le problème de la rentabilité globale, macroéconomique des transports aériens en Nouvelle-Calédonie. Donc, il faut que, je dirais, le Congrès reprenne la main et explique, et le gouvernement reprenne la main et explique bien ce qu'il veut à Air Calin. Et ensuite, le devoir, effectivement, d'Air Calin, et moi, je comprends les gens qui défendent Air Calin à l'intérieur de la compagnie. Alors, ils sont dans leurs droits, c'est normal, c'est leur métier, etc. Ils essaient de faire le mieux qu'ils peuvent. Bon. Mais ils font des erreurs. Et moi, je crois, personnellement, qu'avoir voulu ouvrir la ligne sur Paris a été une erreur. Ou alors, il fallait s'appuyer sur une compagnie comme Air France. Parce que là, on voit manifestement, ils ont toujours des bonnes excuses, mais c'est quand même assez catastrophique. Hein. Tout le monde le ressent bien. Parce qu'on ne peut pas, avec deux avions, ne pas avoir à un moment donné des pannes qui empêchent les mouvements. Parce que si on est associé à une autre compagnie, eh bien, les avions sont remplacés. Vous comprenez, les grandes compagnies comme Air France ont combien? Des centaines d'avions. Donc, elles n'ont pas de problème de panne, c'est réparé immédiatement. Donc, elle n'a pas fait, la compagnie, elle a fait le mauvais choix en faisant Air Calin. Alors, ça faisait un peu gloriole pour les Calédoniens, mais c'est de la gloriole. C'est, quand on n'y arrive pas, il vaut mieux pas le faire.
1: Ils se mettent.
4: Oui, c'est difficile de faire un commentaire parce qu'on a l'impression que les dés sont jetés, quoi. Voilà, et c'est la matière, elle est très spécialisée. Je voulais quand même d'abord dire qu'on entend parler des directeurs d'Air Calin à propos des pannes, mais... Il n'y est pour rien, de la même manière que le directeur de l'OPT, il est pour rien dans les couacs du logiciel pour les comptes chèques, que quand il y a des pannes d'électricité, le directeur d'Enerca, il n'est pas responsable. Pareil pour la régie des eaux. Enfin, voilà, il faut...
1: Là, c'est plus sur la stratégie qu'on le met en cause.
4: Alors, sur la stratégie, moi, je pense que l'équipe de direction d'Air Calin peut quand même être fière d'avoir réussi... à financer et trouver les deux avions là, qui arrivent en fin d'année, qui paraît-il des avions remarquables.
5: Voilà, qui arrive en fin d'année.
4: Voilà, un seul en fin d'année, puis après, voilà.
5: 2028, le deuxième.
4: Voilà.
1: L'Airbus 350.
4: Ça, c'est une réussite, une réussite pour une entreprise. Bon, ça c'est entendu. Mais tout le monde dit que c'est un outil de développement, mais on oublie toujours de mettre développement touristique. Touristique à titre principal. Et d'ailleurs, elle a été créée pour cela. Hein, et puis les touristes sont autour de nous. Voilà. Maintenant, évidemment, le tronçon qu'on a pris, c'est le tronçon qui nous permet de gagner de l'argent. C'est d'ailleurs pourquoi, à l'inverse, Air France a abandonné le tronçon Japon-Calédonie, parce que c'est le tronçon qui perdait de l'argent. Et d'ailleurs, c'est un secrétaire d'État communiste qui a cessé ça. C'était M. Jean-Claude Guessot. La décision a été prise à ce moment-là, parce que Air France démarrait un partenariat avec une autre compagnie aérienne et il ne voulait plus perdre de l'argent. OK. Du coup, l'État a facilité, nous a facilité l'obtention des défiscalisations pour acheter des avions Airbus. OK, c'est ça. Mais... Tout de même, on doit... Moi, je suis d'accord avec Pierre. Il faut poser la question. Combien de touristes amènent Air Calin à notre pays? Parce que c'est le but. C'est le but, c'est de nous amener des touristes. Puisque depuis qu'Air France et Paris et a quitté la Nouvelle-Calédonie, etc., l'aviation, elle s'est développée. Et on peut aller en Europe et en France via Sydney assez facilement, etc. Donc le marché, sous cet angle-là, il a évolué. Alors,
0: Nous, on dit ça, bon, on n'est pas trop des spécialistes, on lit. Moi, je voudrais attirer l'attention de nos auditeurs que la question est, intéresse sur enfin, l'excellente analyse de M. Laurent Châtenay, qui a été au conseil d'administration, qui fait une analyse qui un peu de, le contrepoint de celle qui a été exposée ex-qualité par M. Sélefen. Il défendait les décisions de son conseil d'administration. Alors, il y a quand même un risque qu'a pointé M. Sélefen et dont on parle peu. Le risque, c'est l'écrémage du marché calédonien par les compagnies low-cost, notamment d'Australie, qui pourraient être tentées, si on a une vocation plus régionale, d'écrémer notre marché. Mais ça, ça se contre, puisqu'on a la souveraineté sur ça. Enfin, je vous laisse quand même souligner qu'il y a aussi cet argument, l'argument qui est un peu latéral, mais qui existe. Donc maintenant, on a l'impression, moi, que les dés sont jetés, les avions sont commandés, la ligne fonctionne, etc. Ce qui m'effraie, mais vraiment ce qui m'effraie, c'est que notre compagnie, Pierre a raison, c'est l'histoire de privé, pas privé, tout ça, c'est, ça n'a pas de sens. C'est une compagnie publique, sauf qu'elle a une forme juridique privée, parce que c'est plus commode, parce qu'il le faut, etc. Mais c'est une... Et là, avec une flotte pareille, avec des emprunts pareils, il y a quand même une grosse prise de risque. Je sais bien, les avions peuvent s'échanger, etc. Mais ça veut dire qu'en cas de difficulté, c'est l'actionnaire qui est responsable. C'est l'actionnaire qui est responsable. Et alors, on nous dit, ouais, mais quand il y a eu non seulement Covid, mais surtout les émeutes, il n'y avait plus de clients. Oui, mais Air Calin s'est redéployée à ce moment-là. Il y a eu du chômage partiel, elle a bloqué des investissements, elle a eu le plan d'aide de l'État. Donc, et à ce moment-là, la stratégie d'aller à Paris, elle est décidée. Mais elle est décidée collectivement au conseil d'administration, ok, la commission du congrès est entendue, mais pas le congrès, ça c'est vrai, ça c'est une anomalie vu l'importance des choses. Mais on sent bien que une autre orientation stratégique aurait été possible dans la difficulté. Mais c'est vrai, il y a l'argument, il y a 500 employés, le chômage, tout le monde n'aurait pas forcément été en chômage. Donc, enfin, bref, il y a cette orientation. C'est pas immédiatement après les émeutes que les choses se font. Air Calin a pris des mesures de restriction et a plié un peu ses ailes au niveau financier, au niveau investissement. Donc, elle était dans une trajectoire où elle pouvait redéfinir sa mission. Mais elle a choisi de le faire en allant à Paris.
1: Est-ce qu'elle aurait dû attendre, Luc, d'avoir les 350 pour aller à Paris ?
6: Oui, alors...
1: Est-ce qu'elle n'a pas pris un risque énorme ? Du fait, on voit les pannes, on voit les retards
6: oui,
1: aujourd'hui.
6: Oui, mais j'ai entendu dire que ces avions n'avaient pas le rayon d'action nécessaire pour faire d'aussi longs trajets et aussi souvent. Ben, ça, c'est quelque chose qui est absolument faux, dans la mesure où les A330 Neo 900 d'Air Calin sont des avions qui ont des rayons d'action qui dépassent 12 000 km. Hein, alors qu'entre Nouméa et Singapour, il y a en gros, ou bien Bangkok, hein, il y a en gros à peu près 8000 km et ensuite 9000 entre Bangkok et Paris. Donc du point de vue du rayon d'action, ce n'est pas le problème. Par contre, le problème, il est dans le fait que c'est une compagnie qui n'a que deux avions. Voilà. Et ça ira peut-être mieux le jour où elle en aura un troisième. Et ce jour, il arrivera quand ? Eh bien, justement, lorsque l'A350, le premier des deux A350, va arriver au mois de décembre. Parce qu'à ce moment-là, elle aura un A350 plus deux longs courriers A330 Neo. Puis ensuite, lorsque le deuxième arrivera en 2028, elle se séparera d'un A330 et à ce moment-là, elle aura deux A350 et un A330. Donc la situation devrait s'améliorer. Mais il ne faut pas oublier non plus qu'il y a un autre avion qui manque à Air Calin. Elle annonce toujours cette compagnie qu'elle a dans sa flotte quatre appareils. Mais il y en a un A320 Neo, le Tibarama, qui est parti au mois, je dis bien, de février 2025. À Kuala Lumpur pour une grande maintenance, une grande visite.
1: C'est aussi long que ça ?
6: Ben normalement, ça dure un mois et demi, deux mois maximum.
1: Ça fait un an et demi, quoi.
6: Et pourquoi ? Pourquoi ? Alors, il y a tout un tas de raisons. Des problèmes d'abord sur les réacteurs Pratt & Whitney choisis par Air Calin au départ, alors qu'ils auraient pu prendre éventuellement des LIP d'une autre entreprise motoriste. Il y aurait peut-être eu moins de problèmes. Et puis peut-être aussi que compte tenu du fait que cet avion c'est intervenu après la crise de 2024, était peut-être moins nécessaire. Donc, ben, ils ont laissé. Mais alors, officiellement, il est dans la flotte d'Air Calais, mais ils ne volent plus. Donc, ils n'ont plus que trois avions, dont deux...
1: Qui ne volent pas toujours.
6: Ben, voilà.
1: Nicolas. Oui,
3: alors, concernant les avions, l'explication de la compagnie, c'est que ces deux appareils, effectivement, comme l'a rappelé Luc, ben, ils peuvent faire la liaison. En tous les cas, ça leur a été vendu comme tel.
1: Mais ils l'ont fait, en plus.
3: Voilà. Le souci, explique Air Calédonie International, c'est qu'ils ont été parmi les premiers à toucher ces nouveaux appareils. Donc, d'une certaine manière, ils essuient les plâtres avec ces avions qui ont des moteurs Rolls-Royce, il me semble. Et donc, de temps en temps, il y a des pannes qui n'ont pas été prévues. Et d'autres compagnies du même format qui ont ces mêmes appareils achetés au même moment, rencontrent les mêmes difficultés. En revanche, des compagnies qui auraient acheté ces avions plus tard n'ont pas ce type de panne. Voilà, c'est l'explication donnée par ACI.
6: Non, mais c'est la vraie explication.
3: Ah ben, j'ai pas dit que c'était la fausse.
6: Non, c'est la vraie explication, parce que la pièce défaillante sur ces fameux réacteurs Rolls-Royce Trent 7000 qui équipent les A330 Neo Terkaliens, Terkaliens, c'est une pompe à kérosène qui est importante pour le lancement, pour le départ des réacteurs et qui a un défaut identifié sur les réacteurs.
1: Ouais, enfin, on a vu ces derniers jours qu'il y avait d'autres types de panneaux aussi,
6: oui,
1: qu'il y avait des odeurs.
6: Je crois que c'est la première fois que sur un circuit de l'APU, c'est-à-dire du générateur électrogène à bord de l'avion, dans la queue de l'avion, c'est la première fois, je crois, que ce genre de panne arrive sur un A330. Alors, c'est vraiment pas de peau de cumuler tout ça en même temps sur Air Calais.
3: Pendant les vacances scolaires.
1: Oui. Pierre.
2: Oui, pas de peau. Mais bon, à un moment donné, quand même, il faut se gratter la tête et dire qu'il y a peut-être d'autres raisons que celles que peut imaginer Luc et les spécialistes d'Air Calédonie internationale. Ceci dit, comme je le disais, je ne les blâme pas eux, ils cherchent la meilleure réponse financière pour la compagnie. Mais ce n'est pas notre rôle à nous. Notre rôle à nous, c'est la meilleure réponse économique et financière pour la Nouvelle-Calédonie. Alors, Ismet disait tout à l'heure, il faut faire attention que des compagnies étrangères n'écrèment pas la Nouvelle-Calédonie.
7: Les compagnies de charter.
2: Les compagnies de charter.
7: Comme ça se passe au Vanuatu. Qui viendraient de la côte est de l'Australie, puis... Voilà.
2: Alors, je ne sais pas comment ils se débrouillent, mais ouais, moi-même, avec d'autres de la province sud, on est allé chercher des compagnies low cost en Australie pour faire ce travail, parce qu'on a des hôtels qui n'étaient pas remplis, notamment avec l'arrivée de l'hôtel de Deva, mais il y avait l'hôtel de Méridien, et tous les hôtels de la province sud de la Calédonie sont des hôtels qui ont été subventionnés, il faut le savoir. Il n'y a pas un seul hôtel qui n'a pas été subventionné, ça n'existe pas. Donc on a un tourisme qui est subventionné.
7: Oui,
2: l'un nous rapporter de l'argent, il nous en coûte au bout du compte. Mais bon, il rapporte parce qu'il y a quand même de l'argent dépensé par les touristes, etc. Donc il faut faire venir les touristes. Eh bien, on n'a pas réussi à trouver une compagnie low cost qui veuille faire la Calédonie. Pourquoi ? Parce que le marché est trop petit. Alors, on dit, bon, attendez, on est allé jusqu'à leur dire, mais écoutez, on vous assure le remplissage. C'est-à-dire qu'on paye les tickets quand l'avion n'est pas rempli. Eh bien, même ça, ils nous ont dit, écoutez, on ne va pas bloquer tel ou tel avion, alors qu'on est sûr de l'envoyer sur Bali ou sur Fidji, etc. Non, non, ça ne nous intéresse pas. C'était ça la réponse.
7: Alors, c'était dans le cas où Sydney devient un hub, quoi, pour les Calédoniens.
2: Oui. Donc c'est le problème, c'est de faire venir les touristes.
7: Oui.
2: Voilà. Et donc, si les autres compagnies ne viennent pas, et elles ne viennent pas, elles ne sont pas venues, elles ont toujours la liberté de venir, elles ne viennent pas.
1: Il y a plusieurs qui sont venues, mais elles sont reparties, quoi.
2: Exactement. Parce que le marché n'est pas rentable. Donc, c'est pas rentable. Bon. Donc, pour la Calédonie, on peut dire éventuellement que c'est pas rentable non plus. Mais c'est probablement vrai. Nicolas a rappelé, 300 millions sur Melbourne, ça nous a coûté ou plus ?
1: 400 idées.
2: Ou 400. Je dirais presque, peu importe. Combien ça a rapporté à la Calédonie ? C'est ça le sujet. Si on cherche une rentabilité, on est perdu. Il faut pas chercher la rentabilité, en tout cas pas. Si on l'a, tant mieux. Mais il faut d'abord chercher à faire venir les touristes.
7: Je voudrais aller dans le sens de Pierre. Pourquoi on parle tout le temps du tourisme ? Parce que les hôtels sont vides. Les restaurants ne marchent pas bien. Les prestataires touristiques ont du mal. Les hôtels en brousse ont du mal à avoir du monde, etc.
6: Les agences de voyage.
7: Les agences de voyage. Bon, je ne parle pas des îles Loyauté, j'en ai déjà parlé. Donc, c'est pour ça qu'on insiste sur le tourisme et on analyse la compagnie d'aviation uniquement sous cet angle-là, qui est l'angle historique de la création de
1: l'Air Calin. Oui.
3: Donc, on en revient au point de départ, c'est-à-dire que concernant le transport aérien international, on ne peut pas avoir une vision privée de ce secteur. Mais, et ça a été rappelé par Pierre, Ismet et Luc, il faut avoir une vision de politique publique vis-à-vis du transport aérien international.
1: Enfin, les élus semblent en avoir pris conscience, là, avec cette commission plénière, dans laquelle
3: ils ont pris un peu de retard. Ils sont aussi un peu responsables.
1: Un mot pour conclure, Luc.
6: Pour conclure rapidement, il faut être optimiste. Au moment où on parle, les trois avions en état de vol d'Air Calin, ils volent. Hein, il y en a un qui rentre de Singapour, il y en a un autre qui ne va pas tarder à décoller, il a peut-être déjà décollé de Papette pour rentrer sur Nouméa ce soir. Et puis, il y en a un troisième, le seul des deux A320 qu'il possède et qui vient de décoller de Nouméa pour Brisbane. Et même un quatrième, entre guillemets, le fameux A330-300 de la compagnie espagnole Vamos, qui a été affrété par Air Calin, il a décollé de Singapour en début d'après-midi et il arrive ce soir vers 20h, à tôt ou tard.
1: Comme disait un auditeur récemment, on est quand même le seul endroit au monde où on fait un titre quand un avion s'envole.
2: Non mais, très bien, Luc.
1: Très vite aussi.
2: Le problème, c'est combien de touristes cela nous amènera-t-il ? Hein, et là, on a fermé Tokyo. Donc, on a des touristes en moins. Oui, alors, à quoi ça nous
6: on
2: sert?
6: On n'a pas le temps d'en parler, mais il faut donner les raisons pourquoi on a fermé Tokyo.
1: On en reparlera.
7: On n'a pas rapporté de l'argent.
1: Là, je vous confirme que vous n'avez pas le temps. Vous n'avez pas le temps.
6: On n'a pas le temps.
1: Ni de la présidentielle. Ça vous, en un mot, ça vous intéresse? Vous commencez déjà à suivre un peu la présidentielle? Oui.
6: Oui. Mais en constatant que, comme toujours, il y a beaucoup de gens qui, à 8 mois de l'élection, sont partants, et puis après, il en restera quoi? 10, 12?
1: Nicolas?
3: Ah oui, ça m'intéresse parce que je trouve que l'offre n'est pas à la hauteur de la demande.
1: Là aussi, on en reparlera. Ismet, la présidentielle, ça vous intéresse?
7: J'ai pas le temps de...
1: Non, la seule question, vous continuez à suivre, ça vous intéresse?
7: Oui, bien sûr.
2: Ah, mais ça me passionne.
1: Eh bien, on en reparlera une prochaine fois. En attendant, on va devoir conclure avec vos coups de cœur, vos coups de griffe, vos coups de chapeau. Nicolas.
3: Pour rester dans le domaine aérien, mon coup de griffe, c'est l'intention du comité de coordination coutumière de l'IFU, qui laisse entendre qu'ils vont rebloquer à nouveau l'aérodrome de Wanaham. Donc, je pense au pauvre président du gouvernement, M. Tukumuli, qui est parti là-bas pour essayer de trouver des solutions. 15 jours après sa venue, la solution, c'est que l'IFU risque d'être à nouveau bloqué. Et Ismet en a parlé tout à l'heure. Ce serait véritablement complètement catastrophique. Et il faudrait que, au moins, l'État réagisse à ce blocage.
1: Alors que marées ouvertes sont toujours bloquées.
2: Eh bien, pardon, moi, je voulais aller encore plus haut, aller dans l'espace. Et un coup de chapeau et un coup de cœur pour Sophie Adnaud, qui est devenue la première femme française à effectuer une sortie extravéhiculaire dans l'espace. Elle avait pour mission de remplacer, il y avait, parce que la mission, je crois, est remplie, de remplacer une antenne de communication de la Station Spatiale Internationale. Elle s'est préparée, elle a mené à bien cette mission, et on nous annonce que le démontage est un succès. Et son commentaire sur ce moment historique a été « Une petite fille qui regarde en ce moment peut se dire « C'est possible, je peux y arriver. »
1: Voilà pour ce coup de chapeau. Ismet.
7: Et moi, c'est un coup de chapeau aux actionnaires et aux dirigeants de la société BlueScope Acier qui ont inauguré aujourd'hui un atelier à Connay de fabrication de tôles, de gouttières et de maisons en kit pour l'exportation. Et la même chose aura lieu à Nouméa. Et cette société a investi 690 millions, ce qui a permis de maintenir des emplois et d'en créer d'autres. Donc, bravo à BlueScope Acier, à Connay et à Nouméa.
1: Il y a des gens qui y croient encore.
6: Moi, un coup de griffe et des encouragements, vous verrez que les deux sont liés. Le coup de griffe, c'est contre les voyous et les vandales décérébrés qui, le week-end du 15 août, ont coupé et arraché 600 arbres de forêt sèche qui avaient été plantés par Calédocline dans des secteurs de Nouméa. Et mes encouragements, ils vont à Thibaut Bizien,
4: pionnier de Calédocline, qui, avec ses bénévoles, s'est remis à l'ouvrage en replantant les arbres.
1: Voilà qui termine ce club politique. Merci d'y avoir participé. Merci de l'avoir écouté.
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11: Les sorties de la semaine. Insidious, interdit aux moins de 12 ans avec avertissement. Lorsqu'une entité malveillante s'en prend à Gemma, elle révèle un pouvoir qui change tout. Elle peut ramener dans le monde réel ce qui se trouve dans le lointain. Notre monde devient alors le terrain de jeu des démons. Mutiny avec Jason Statham, interdit aux moins de 12 ans. Corey, ancien agent des forces spéciales, est accusé à tort du meurtre de son patron. Piégé à bord d'un porte-conteneur dont l'équipage est composé de mercenaires, Reed ne pourra compter sur aucune aide. Marius est le royaume des mers, dès 3 ans. Au beau milieu de l'océan se cache une île merveilleuse peuplée de serpents de mer. Parmi eux vit Marius qui ne sait pas nager. Lorsqu'un danger menace leur île, il n'a plus le choix. Il va devoir se jeter à l'eau. Fjord, Palme d'Or, Festival de Cannes 2026. Les Georgiou s'installent dans un village au bout d'un fjord. Lorsque le corps enseignant découvre des échymoses sur le corps d'Elia, l'aîné des enfants, la communauté se demande si l'éducation traditionnelle que les enfants reçoivent pourrait en être la cause. Toujours à l'affiche, la patte patrouille de film, Mission Dino, la fin d'Oak Street, tombée du ciel, juste pour une nuit, soudain, une aube nouvelle, Charlie et les kangourous, Vaiana, la légende du bout du monde, des mignons et des monstres, Toy Story 5, Spider-Man Brand New Day, de la comédie française, la bataille de Gaulle partie 1, l'âge de fer, la bataille de Gaulle partie 2, j'écris ton nom, et l'Odyssée, interdit au moins de 12 ans. Cinéma d'ici et d'ailleurs, le héros de Berlin, comédie dramatique allemande, Micha Hartung voit sa vie basculer, à l'occasion du 30e anniversaire de la chute du mur de Berlin, un journaliste le présente comme le cerveau d'une évasion massive historique de la RDA. Devenu un héros malgré lui, il se retrouve pris dans un engrenage de semi-vérité et de mensonges éhontés. Attention, dernière séance pour Ulysse.
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8: Il est midi, tout de suite Info Week-end avec Michael Gineski.
13: L'incendie de Pointe-Boute toujours en cours de traitement. Les habitants de la zone, en proie aux flammes, ont apporté un précieux soutien aux sapeurs-pompiers qui interviennent depuis hier. Nouvelle perturbation à prévoir pour le trafic d'Air Calédonie. À Lifou, les opposants au déménagement de la compagnie à La Tontouta annoncent une reprise du blocage de Wanham le 1er septembre. Un public nombreux et des exposants qui ont mis les petits plats dans les grands. Voilà les ingrédients qui font recette ce week-end au Salon Saveurs et Traditions à Kowekara. Une page d'histoire à Païta, le site de Saint-Léon ouvre ses portes aux visiteurs dans le cadre du Mois du patrimoine en province sud. L'actualité nationale, Édouard Philippe est en déplacement à Mayotte, l'ancien Premier ministre candidat à l'élection présidentielle s'est exprimé sur le sujet de l'immigration. Le sport du football, l'OM ouvre le championnat de France par une belle performance, une victoire 4-0 sur la pelouse de Strasbourg. Et la Casino Coupe Clark, c'est demain, l'événement phare de la saison hippique en Nouvelle-Calédonie qui célébrera ses 100 ans d'existence. Bonjour et soyez les bienvenus dans ce journal. À la une de l'actualité en Nouvelle-Calédonie, en province nord à Pointe-Boute, les pompiers du SIVM Nord restent mobilisés face à l'incendie qui s'est déclaré hier et qui a brûlé près de 15 hectares de végétation. Des habitations ont été menacées ce vendredi, mais les soldats du feu ont pu éviter que les logements soient en proie aux flammes. Ils ont également pu compter sur l'action des habitants de Pointe-Boute, à la fois pour faire le nécessaire autour des maisons, mais aussi pour assister les pompiers dans leur lutte contre le sinistre. Les précisions du sergent-chef Ramparani, responsable de l'intervention pour le SIVOM VKP.
14: Les collègues sont actuellement en train de traiter l'arrière du feu, les lisières de l'arrière du feu à pied, parce que c'est inaccessible avec les moyens roulants. Donc du coup, c'est un travail assez pénible et dur sous cette chaleur. Et du coup, ils font des traitements de lisières au moyen de saupompes, de battes à feu, de tronçonneuses et puis de débroussailleuses pour vraiment essayer de fixer ce feu quoi, Le vent nous aide un peu, c'est-à-dire qu'il y a moins de vent qu'hier. Il y a eu une petite pluie fine qui s'est abattue sur le foyer ce matin. Voilà un petit rafraîchissement qui nous accompagne aussi. Ça va perdurer toute la journée jusqu'à l'extinction finale de tous les points chauds. Il a vraiment pas, on va dire, avancé dans la nuit parce qu'avec la fraîcheur de la nuit, le vent qui s'est calmé, voilà, il est, on va dire qu'il a dû manger un hectare à peine. Mais voilà, il est resté vraiment dans la zone. C'est une forêt, en fait, de niaouli. Et lorsqu'il n'y a pas de vent, ben, le flamme ne monte pas dans les niaouli. Mais malheureusement, avec la chaleur du jour et puis le vent qui ce matin s'est mis un peu à se lever, ben voilà, l'action des pompiers ont fait qu'ils essaient vraiment de le fixer et puis de le maîtriser pour pouvoir l'éteindre après en fin de soirée si c'est possible bien sûr. Hier, lors de notre attaque sur la tête de feu, grâce aux techniques de contre-feu qu'on a pu utiliser et surtout à la population qui nous a bien aidés, qui s'est mobilisé fortement sur la route pour pouvoir bloquer les accès, nous aider avec la police municipale, enfin, le garde champêtre, mobiliser les moyens mécaniques comme les gyros, les bulles.

0: fait, il n'y a pas eu de blessés. En bref, toujours, je vous rappelle que pour limiter les troubles à l'ordre public, le Haut Commissariat a mis en place des restrictions d'alcool ce week-end. 8 communes du territoire sont concernées. Nouméa, Le Mont-d'Or, Païta et Yaté en province sud, Point-d'Imier, Yengen et Ponérewin en province nord. Et enfin, Ouvéa, des restrictions en place jusqu'à la fin du week-end. L'actualité du trafic aérien. À Lifou, le collectif opposé au retour d'Air Calédonie annonce un nouveau blocage de l'aérodrome de Wanham, et ce, à partir du 1er septembre, Léo Fichot.
1: Alors que les vols de la compagnie aérienne ont repris le 3 juin dernier vers Lifou, après notamment l'intervention des coutumiers de Jéhou, les représentants du collectif qui sont toujours contre le déménagement d'Air Calédonie à la Tontouta indiquent qu'ils avaient attendu la nomination du nouveau président du gouvernement pour faire des propositions sur le schéma global du transport, mais qu'ils avaient également demandé à ce que les avions reviennent à Magenta avant d'entamer toute nouvelle discussion. Les dernières discussions avec Mila Kulotukumuli n'ayant pas été dans ce sens, le collectif indique que les liaisons aériennes d'Air Calédonie aux îles Loyauté vont de nouveau être bloquées, et ce pour une durée indéterminée. Les opposants au déménagement justifient leur décision par des problèmes sur la qualité du service qui persistent, ainsi que des annulations de vol. Une partie de la population sur place avait de son côté fait entendre sa voix pour le retour d'Air Cal à Wanham après quasiment 3 mois d'interruption des vols de la compagnie aérienne domestique. On rappelle qu'Air Oceania poursuit ses rotations avec les îles Loyauté et l'aérodrome de Magenta. Ouvéa et Maré n'ont de leur côté pas réautorisé la reprise des liaisons avec Air Calédonie depuis le 2 mars dernier, date, je le rappelle, du transfert des activités de la compagnie sur la plateforme internationale de la Tontouta.
0: Et concernant les liaisons maritimes, la direction du Bédicho indique qu'elle organise ses rotations pour les jours qui viennent. Depuis ce matin, les équipes de la Sud-Île ont été renforcées et pleinement mobilisées, car le catamaran navigue actuellement avec 3 moteurs au lieu de 4 à la suite d'un incident technique. Cette situation nécessite une adaptation temporaire du programme d'exploitation et des horaires de navigation. Les passagers sont contactés par SMS ou par mail pour être informés d'éventuelles modifications de leur voyage.
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0: C'est l'heure d'opinion, votre rendez-vous SMS sur Radio Rythme Bleu. La réponse à notre question d'hier, 78% des auditeurs de RRB qui se sont exprimés par SMS se disent opposés aux protections de marché, alors que des renouvellements de protection de marché et de nouvelles demandes ont été déposées. Ils sont 22% à dire qu'ils y sont favorables. Merci de votre participation et rendez-vous lundi pour une nouvelle question du jour.
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0: Confiserie, charcuterie, poissonnerie et autres spécialités culinaires sont à découvrir tout le week-end. La Chambre de métiers de l'artisanat met à l'honneur ses professionnels de la gastronomie au salon Saveurs et Traditions qui se tient à Kowekara, Charlotte Coulson.
4: Et cette année, c'est la jeunesse qui est particulièrement mise à l'honneur. Le centre de formation de l'artisanat a inauguré hier son nouvel outil pédagogique, 3 Algéco mobiles, l'un des à la pâtisserie, un autre à la boulangerie et le dernier à la transformation alimentaire. Hier déjà et aujourd'hui encore, la Banque alimentaire de Nouvelle-Calédonie a pu les essayer. Betty Levanquet, la présidente de la banque, et ses bénévoles ont retroussé leurs manches et se sont appropriés les lieux.
5: La CMA a transformé des Algéco en laboratoire ambulant. Donc ici, vous êtes dans celui de la transformation alimentaire, qui est équipé pour préparer tout ce qui est légumes et fruits, avec, donc, vous voyez, un appareil qui transforme les carottes en rondelles. On a un appareil pour les mettre sous vide. Là, vous avez les bacs pour les laver, la ponche. On puisse aussi passer les légumes. Donc, vous avez tout l'équipement là, c'est climatisé, très très bien équipé. Je pense que c'est un outil qui va être très important pour les gens qui en auront besoin.
4: Et la banque a mis à profit cet atelier mobile pour produire des barquettes à destination de familles dans le besoin. Les bénévoles s'activaient ce matin, accompagnés du chef Alphonse Cotché. Ils ont cuisiné des légumes offerts par la Chambre d'agriculture et de la pêche.
6: Là, en fait, je suis en train de découper en rondelles, donc il y a des machines qui sont mises à disposition. Il y a d'autres produits où on fait des mélanges de petits bougnats. Comme ça, en fait, les gens, ils en porteront chez eux et puis ils pourront cuisiner directement chez eux. On essaie de faire en sorte que les produits soient bien lavés, bien traités. Et puis après, il y aura une séance où on va mettre sous vide et d'autres en barquette. Puis il y aura des associations qui vont passer tout à l'heure récupérer.
4: Et en parallèle, les jeunes alternants du CFA étaient au four.

0: pour cuisiner des pâtisseries. Leurs éclairs au chocolat, leurs chouquettes sont ensuite vendus sur le salon. Demain, ils participeront au concours de préparation de macarons. Tout cela est à découvrir à Coécara cet après-midi encore jusqu'à 16h30 et demain de 9h à 15h.
1: Aider les femmes à développer leur entreprise, c'est l'objectif de l'association des femmes entrepreneuses de Nouvelle-Calédonie. Elles organisent aujourd'hui un marché sous les halles du complexe sportif Mélissa de la Veuve au 6e kilomètre, Charlotte.
0: De la poterie, des bijoux, des sirops, de la confiture. C'est sûr, les femmes ne manquent pas d'idées et sont volontaires pour se lancer dans la création d'une société. Mais l'entrepreneuriat est un monde rude. Véronique Train en a fait l'expérience. Elle a créé cette association avec une volonté, celle de s'entraider.
2: Alors moi, j'ai décidé de faire ça depuis le Covid. Je fais ça avec de l'entraide et pas mal d'autres choses. Parce que les femmes, non seulement on est entrepreneuse, mais on est femme, on est maman, on est tout en un. Du coup, des fois, c'est compliqué, on ne sait pas à qui s'adresser. Il y a des petites entrepreneuses qui sont toutes seules. Enfin, petites, ce n'est pas péjoratif, mais l'entrepreneuriat, c'est travailler seule. Donc, c'est un peu compliqué parfois. Là, ça nous permet de nous regrouper, de discuter, de faire de nouvelles connaissances et puis de tisser des liens et des partenariats. C'est ce qui s'est fait sur la première édition. C'est de la sororité qu'on recherche, oui.
0: Plus d'une vingtaine de femmes présentent leur création aujourd'hui sur le marché des femmes entrepreneuses. Chacune d'entre elles a une histoire, un parcours plus ou moins semé d'embûches, mais toutes sont motivées. C'est le cas par exemple de Mariam Sabrou, une passionnée de lecture qui a imaginé un système de revalorisation de livres de seconde main.
3: Après les émeutes, j'ai créé une association qui a permis de rassembler les dons de gens. Je reçois tous les dons de livres. Qu'est-ce que j'en fais? Certains, je revends dans les marchés ou à des bouquinistes d'occasion. Et ensuite, tout ce qui n'est pas possible de les lire, qui sont abîmés, en mauvais état, on les utilise dans des ateliers d'art-thérapie ou artistes. Et après, une fois que on a découpé, trié, ça part à l'usine de recyclage. Donc, je travaille avec EcoTrans, qui récupère le papier, qui le transforme en balle de papier, qui le donne à Isoca, qui en fait de la ouate de cellulose pour l'isolation des maisons. Je suis infirmière à la base et l'autre mi-temps, je fais ma passion pour l'instant, la création de cette boîte. J'ai choisi de prendre cette association-là parce que j'ai trouvé les gens qui étaient assez réceptifs et que c'est très utile et ça permet de se soutenir. Il y a des gens qui font ça depuis plus longtemps. Moi, je suis toute nouvelle, c'est pas mon métier, donc j'y connais absolument rien. Puis le marché, ça permet de se découvrir et puis de faire connaître un réseau et de développer le réseau.
0: Le marché se poursuit jusqu'à 16h au complexe sportif du 6e kilomètre. À 13h, les exposantes recevront la visite de la Miss Nouvelle-Calédonie Lana Prost et ses dauphines. Elles porteront et défileront pour l'occasion avec les créations des artisanes.
1: À l'occasion du mois du patrimoine en province sud, l'association Témoignage d'un passé et la ville de Païta proposent de découvrir ou de redécouvrir l'histoire du site de Saint-Léon. Un véritable voyage dans le temps à travers les différentes périodes remarquables. Une chasse au trésor est d'ailleurs organisé. Quelques visiteurs étaient présents dès l'ouverture des portes ce matin.
4: C'était pour découvrir les choses du Moyen-Âge, des années 1800.
5: Qu'est-ce que tu as découvert comme objet là ?
4: La bougie à pétrole, c'était bien. On pouvait découvrir d'autres choses.
6: À quoi ce bâtiment servait au tout départ ? L'évolution au fil des années et ça permet aux gens de Païta de découvrir un petit peu l'histoire du site qui appartient à cette commune.
7: À part quelques personnes qui ont pu venir en tant que pensionnaires, les anciens qui ont pu être ici pendant la guerre, je ne suis pas sûr qu'il en reste encore. Donc effectivement, oui, c'est complètement méconnu pour le public.
8: Je viens redécouvrir par nostalgie où on vient à la messe, là, utiliser la petite chapelle. Donc on vient redécouvrir pour essayer de remettre un peu le puzzle en place.
9: Je trouve que c'est super sympa. J'ai toujours dit que c'est un de mes endroits préférés de Païta. Et l'histoire est très intéressante. C'est super.
1: Un reportage signé Léo Fichou. Le site de Saint-Léon à Païta est ouvert au public jusqu'à 15h. L'entrée est gratuite. 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Midi passé de 15 minutes, une page de publicité avant de voir l'actualité nationale et dans le monde. À tout de suite.
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0: La suite d'Info Weekend avec Mickaël Juneski.
1: À la une de l'actualité nationale, il fait sa rentrée politique dans l'océan Indien. Édouard Philippe est à Mayotte en déplacement avant de se rendre demain sur l'île de la Réunion. Le candidat Horizon à la prochaine présidentielle a choisi de s'exprimer sur le thème de l'immigration. Et les réactions n'ont pas manqué, notamment dans la sphère politique. Pas crédible venant d'un ancien Premier ministre macroniste. Opportunisme électoral, dénoncent certains. Ce qui pousse donc Édouard Philippe à devoir se justifier. Maïalène Trémollet du service politique d'Europe 1.
14: Après son engagement à mettre en place un moratoire sur l'immigration dès son arrivée à l'Élysée et à restreindre le droit du sol, Édouard Philippe se défend de toute manœuvre électorale.
15: Je suis venu ici pas pour parler de ceux qui ont envie de jouer à un match. Je suis venu ici pour parler aux Mahorais qui sont des concitoyens français. Lorsque vous voulez présider la République, vous parlez à tous les Français.
14: Pourtant, plusieurs collectifs locaux dénoncent un coup de communication, comme Amina, membre du collectif Réunion Mayotte.
16: Quand il était au pouvoir, on n'a jamais daigné recevoir les collectifs pour les entendre là-dessus. Parce qu'il est candidat, il vient nous sortir ça. Moi, je prends ça comme un doigt d'honneur, tout simplement.
14: De même, Anissa réclame des actions concrètes.
17: Nous, les Maoris, on n'y croit pas du tout. C'est que des beaux parleurs, ces politiciens. Ils viennent, mais c'est pas pour faire quelque chose pour Mayotte. Ils viennent pour le paraître, voilà.
14: Et la classe politique va dans le même sens, des écologistes au Rassemblement National. Hier, Marine Le Pen dénonçait un candidat, je cite, lancé dans une course sondagière.
1: Maïalène Trémollet pour Europe 1. Un drame dans le métro de la ville de Lyon. Victime d'un vol à l'arraché, un homme de 82 ans est mort. Il se trouvait en compagnie de son épouse lorsqu'il a été agressé dès son arrivée dans la station de métro. Après cette agression, la victime a eu un malaise malgré l'intervention des secouristes. Elle est décédée d'un arrêt cardiaque. Un drame qui illustre une situation devenue banale dans ce métro, ce que déplorent les usagers.
18: On se sent pas en sécurité du tout. Il y a mon fils qui a eu le cas il y a plus de 6 mois de ça. Il s'est fait arracher son téléphone dans le métro à Garibaldi. J'ai 3 enfants et même moi j'ai peur quand je rentre dans le métro. On tient toujours le sac, on est toujours à regarder à droite à gauche. Est-ce qu'il y a quelqu'un qui va nous arracher quelque chose? C'est la peur.
19: Ça arrive de temps en temps qu'il y ait des incivilités dans le métro, des gens alcoolisés. De voir quelqu'un partir en arrachant le sac de quelqu'un en courant, oui j'ai déjà eu. Malheureusement, ça arrive de plus en plus souvent.
1: Et notez que les deux suspects de ce vol à l'arraché, âgés de 20 et 21 ans, ont été arrêtés et placés en garde à vue. Les faits divers en métropole, toujours avec une enquête qui se poursuit après la mort d'une influenceuse, Sonia Bellina. Son corps a été retrouvé dans des vignes à Saint-Gilles, dans le Gard, il y a 10 jours. On en sait plus sur le profil du principal suspect et son lien avec la TikTokeuse. Cet homme est mis en examen pour assassinat et placé en détention provisoire. Le parquet de Nîmes évoque de lourds antécédents judiciaires. Le suspect présumé avait rendez-vous avec l'influenceuse, une rencontre tarifée. Ils avaient d'ailleurs déjà eu une relation à la veille de sa disparition. Plusieurs dizaines de milliers de préservatifs non conformes ont été vendus ces derniers mois en métropole. Des pharmacies et des commerces comme Amazon ou Monoprix sont concernés selon la répression des fraudes, des grossesses non désirées ou encore de possibles infections sexuellement transmissibles sont redoutées. Les conséquences sont nombreuses, d'autant que les marques pointées du doigt ont été beaucoup vendues. Emma Ben-Youssef Sudarovic pour Europe 1.
20: 40 000 préservatifs vendus essentiellement sur Internet ces derniers mois, en majorité sur des sites de distributeurs asiatiques, des marques comme Friday Bay, Okamoto ou encore Sagami. Ces préservatifs ne portent pas le marquage CE, gage de qualité et de respect des normes européennes. Mais plus inquiétant encore, deux références pourtant estampillées CE ont aussi été identifiés comme non conformes lors de contrôles effectués en pharmacie et en magasin. Ces préservatifs présentent des risques d'éclatement ou des signes de perforation. 260 000 unités ont été rappelées en mai dernier, mais aussi au début de ce mois. Les autorités de santé recommandent aux consommateurs qui ont utilisé ces préservatifs d'effectuer un test de grossesse en cas de retard de règles et de faire un dépistage pour les infections et maladies sexuellement transmissibles.
1: Emma Ben-Youssef Sudarovic pour Europe 1. L'actualité dans le monde. En Suède, une attaque à l'épée dans un lycée en pleine rentrée scolaire dans le pays. Un drame qui a fait un mort. Trois personnes ont également été blessées, dont deux très gravement. La police suédoise a dû faire feu dans les jambes du forcené pour le maîtriser. Ses motivations, tout comme son profil, ne sont pas connues pour l'heure. Dans le Pacifique, le Japon proteste auprès de la Russie après avoir été informé que Moscou prévoyait de mener des essais de missiles au large d'îles disputées visitées ce mois-ci par le président Vladimir Poutine. La flotte du Pacifique russe a déclaré qu'elle avait déjà effectué des tirs de missiles, mais la date n'a pas été précisée. Les relations russo-japonaises sont empoisonnées par un contentieux autour de quatre îles au nord du Japon dont s'est emparée l'armée soviétique en 1945 dans les tout derniers jours de la Seconde Guerre mondiale. Et puis, plus près de chez nous, la police australienne a annoncé qu'un homme avait été inculpé pour ingérence étrangère. Ce russo-australien est soupçonné d'avoir cherché à informer la Russie des activités militaires de l'Ukraine après s'être infiltré dans son armée. Nous ne voulons pas que l'Australie devienne un refuge pour les personnes qui se livrent à des activités d'ingérence étrangère au nom d'autres pays, a déclaré la commissaire de la police fédérale australienne. Midi passé de 23 minutes, juste après une dernière pause publicitaire, nous verrons tout le sport. Et c'est reparti pour le championnat de France de Ligue 1.
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24: L'actualité sportive tout de suite.
1: À la une de l'actualité sportive sur la scène nationale et internationale du football. Léo Fichou, ça y est, c'est reparti pour une nouvelle saison de Ligue 1.
25: Oui, la saison 2026-2027 est bien lancée. Ce matin, en ouverture de la première journée, l'Olympique de Marseille recevait le Racing Club de Strasbourg. Et si les deux équipes ont mis 45 minutes environ avant vraiment rentrer dans le match, ils n'ont pas perdu de temps. En seconde période, les Marseillais par Amine Gouiri ont ouvert le score à la 46e minute avant de doubler la mise sur pénalty à la 68e. Kélian Abdallah a inscrit le 3e but à la 89e et enfin Pierre-Emile Højbjerg a inscrit le 4e et dernier but marseillais au bout du temps additionnel. Score final, vous l'avez compris, 4-0 pour l'OM face à des Strasbourgeois qui ont été réduits à 10 à l'heure de jeu. Écoutez le coach marseillais Bruno Genesio.
26: C'est une bonne entrée en matière, on a fait un match je pense sérieux, on a réussi sur la durée à les user avec une bonne maîtrise technique. Des situations en première mi-temps, on manquait peut-être un petit peu de présence devant le but. Et en deuxième, on a débloqué assez rapidement, ce qui, je pense, nous a libérés. Et après, on a profité de la, la supériorité numérique.
25: Et la nuit prochaine, 5 matchs seront au programme. Lens Auxerre à 2h15, en simultané à 5h45, Le Mans-Brest, Nice-Lorient, Toulouse-Lyon et enfin 3 Paris FC. On signalera que pour clôturer cette journée, le PSG se déplacera sur la pelouse de Rennes lundi matin.
1: En tennis, on continue de suivre les Masters 1000 de Cincinnati avec le Français Arthur Fils qui jouera ce soir les demi-finales. Il affrontera l'Italien Flavio Cobolli, tête de série à numéro 7 pour tenter de rallier la finale. On passe au sport mécanique.
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1: Ça n'a pas l'air d'être le bon annonceur du tout pour parler de Formule 1. Évidemment que la sécurité routière, c'est important, évidemment. On saluera bien évidemment Shell Pacific, notre partenaire habituel des pages Formule 1 avec ce championnat du monde qui se poursuit ce week-end. Le Grand Prix des Pays-Bas qui marque la reprise pour les pilotes après une période de pause estivale. 12e manche du championnat du monde. Il y aura notamment une sprint race au menu et la Mercedes de George Russell qui s'est montrée la plus rapide lors des qualifications. Le Britannique qui a devancé la McLaren de Lando Norris et la Ferrari de Charles Leclerc. On écoute le pilote monégasque.
3: Un bon début de deuxième partie de saison. Après, c'est seulement la qualif sprint. Donc, il faudra voir pour le reste du week-end. Mais en tout cas, en termes de tour, ce tour qualif-là en particulier, je pense que c'était sûrement le meilleur tour qualif que j'ai fait cette année, donc c'est positif. Après, un petit peu déçu, c'est sûr, de partir que troisième avec un tour comme ça, mais bon, d'un autre côté, c'est un bon résultat. On va essayer de concrétiser demain en course sprint, et ensuite après, c'est surtout en qualif et en course demain après-midi qu'il faudra être là.
1: La deuxième McLaren d'Oscar Piastri s'est classée quatrième devant la flèche d'argent de Kimi Antonelli, leader du championnat du monde. Max Verstappen sur Red Bull complète le top 6, juste devant Lewis Hamilton sur l'autre Ferrari et l'Alpine du français Pierre Gasly qui s'est classé huitième. La sprint race programmée ce soir dès 21h pour nous. La course demain soir, départ à minuit, heure de Nouméa. Jingle.
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1: Voilà pour ce clin d'œil à notre partenaire, ce qui nous amène au sport en Nouvelle-Calédonie. Les Turfistes et le monde des courses hippiques se préparent au grand événement de l'année demain. La réunion prévue sur l'hippodrome Henri Millard de Nouméa qui sera l'occasion d'assister à la 92e édition de la Casino Coupe Clark. Épreuve qui célébrera surtout ses 100 ans d'existence. Une véritable page d'histoire de la passion calédonienne du cheval. Parmi les amoureux de course qui seront au premier rang, nous retrouverons Jean-Yves Marinas, il est l'une des mémoires de la discipline sur le territoire.
5: Je suis un fanatique des courses de chevaux que beaucoup, beaucoup de gens me connaissent sur les champs de course depuis très longtemps. Puis j'ai beaucoup d'archives.
1: De mémoire, votre première Coupe Clark?
5: Oh, c'était dans les années 57-58, par là. J'ai quand même 80 ans bientôt, donc j'en ai quand même vu des Coupes Clark. J'en ai manqué une, qui fait partie des 7 consécutives du grand champion de la Coupe Clark Balto. J'ai loupé celle de 67 parce que j'étais au service militaire en France. Ça me fait plaisir parce que même si l'ambiance n'est pas la même qu'à cette époque, des années 60, des années 50, là tout ça. Mais néanmoins, la passion du cheval reste vivante et elle se démontre à travers la Coupe Clark parce que c'est l'épreuve reine de la saison de Nouvelle-Calédonie. Voilà. Et qui date depuis 100 ans maintenant. Elle n'a pas été courue 100 fois, mais elle a été fondée par M. Clark en 1926.
1: La Casino Coupe Clark, la classique de légende sur 1600 mètres réservée aux chevaux nés élevés sur le territoire. Le trophée qui revient au cheval gagnant la course 3 années consécutives sous les couleurs de la même écurie. Puis il y aura bien d'autres animations en marge des courses. Réunion qui débutera à partir de 16h. Des courses de stock, des courses de poney et puis de nombreuses activités, notamment le traditionnel concours de chapeau de la Coupe Clark. La course phare, la Casino Coupe Clark, ce sera à 15h. Allez, on poursuit avec d'autres rendez-vous cet après-midi du football. La 16e journée de Super League. 3 matchs au programme à Nouméa ce week-end. Cougné-Saint-Louis à 15h, puis Horizon-Lossy à 17h30. Demain, Nedjeou fera face au Mont d'Or à 13h. Enfin, hors du territoire, de bons résultats pour du Van aux rameurs qui ont fait le déplacement au Mondiaux de la discipline, Léo Fichot.
25: Oui, ils sont du côté de Singapour. Une première journée de chauffe. C'était jeudi avant les premières finales et les premiers podiums. Hier, de l'argent, notamment. notamment pour les garçons en V6. Jonathan Janvaux, lui, est monté sur la troisième marche du podium en V1. Et les J19, les moins de 19 ans filles, ont également décroché le bronze en V6 500 mètres. Les Tahitiens sont loin devant, tête du classement, déjà 20 médailles, dont 10 en or. La Nouvelle-Calédonie est 6e, la France 9e.
1: Merci beaucoup Léo Fichou, midi passé de 30 minutes, c'est la fin de ce journal. Prochain point sur l'info à 13h, en vous souhaitant de passer un excellent week-end, toujours à l'écoute de nos programmes.
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8: Il est midi, passé de 31 minutes, vous êtes bien à l'écoute de Radio Rythme Bleu. À l'instant, c'était Info Week-end. Merci beaucoup à Mickaël Juneski, Léo Fichou et Charlotte Coulson pour ce point complet sur l'actualité. 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Bel après-midi à toutes et à tous.
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1: Les avis qui vont suivre concernent les décès de Monsieur Guaénéré Ezekia Jimmy, Mademoiselle Care Ornella, Madame Jean-Baptiste dit Doudoute Anita Fernande, Madame Waol Suzanne Né Nawos, Docteur Yvonne Cap, Madame Bouteiller Joanita Né Châtelain, Monsieur Fouange Georges François Tapouy, Monsieur Lepeu Lino, Monsieur Anxar Soeparjan dit Charlie, Madame Veuve Maëli Tafea Yvonne Newanegui, Monsieur Jordan Delorme, Monsieur Vilchalan Bernard, Madame Jewin Naroredou épouse Béarune Célestine, Monsieur Ferreira Berthier Daniel et Monsieur Angers Paul. On nous prie de vous annoncer le décès de Monsieur Guaénéré Ezekia Jimmy, survenu le samedi 15 août 2026 à l'âge de 41 ans suite à une longue maladie. Le travail coutumier se fera chez Madame Guaénéré Oti à Auteuil. Le transfert du corps a lieu par le Petit Chaud aujourd'hui, le samedi 22 août à Marais. L'inhumation se fera dans la tribu de Méboué le dimanche 23 août dans la matinée. Nous avons la douleur de vous faire part du décès de Mademoiselle Care Ornella. À l'âge de 21 ans, les veillées auront lieu à la morgue municipale de Bouraille les samedis 22 et le dimanche 23 août de 8h à 20h. Elles se poursuivront le lundi 24 août à partir de 8h jusqu'à la levée du corps, suivie de l'inhumation au nouveau cimetière de Bouraille à 13h. Nous avons la tristesse de vous faire part du décès de Madame Jean-Baptiste dit Doudoute Anita Fernande, survenue le mardi 18 août 2026 à l'âge de 80 ans. Une veillée se déroulera au centre funéraire de Païta le lundi 24 août de 8h à 20h. La cérémonie religieuse sera célébrée le mardi 25 août à 9h en la chapelle du centre funéraire de Païta, suivie de l'inhumation à Païta. Nous avons la douleur de vous faire part du décès de Madame Suzanne Waol, née Nawos, survenue le mardi 18 août 2026 à 7h30 à l'âge de 49 ans. Le travail coutumier se déroulera à Nouville, côté mère, chez la famille Sinedrawa. Le transfert du corps se fera le samedi 22 août, par le Petit Chaud. Nous avons la tristesse de vous faire part du décès du docteur Yvonne Cap, survenu le jeudi 20 août 2026. Une veillée se déroulera au centre funéraire de Nouméa le lundi 24 août de midi à 15h, suivie de la crémation dans la plus stricte intimité et dans le respect de ses volontés. Nous avons la douleur de vous faire part du décès de Madame Bouteiller, Joanita Né Châtelain, survenue le 20 août 2026. Une veillée se déroulera au centre funéraire de Nouméa le mardi 25 août à partir de 8h. La cérémonie religieuse sera célébrée ce même jour à 14h15 dans la chapelle du centre funéraire de Nouméa, suivie de sa crémation. Nous avons la douleur de vous faire part du décès de Monsieur Fouange Georges François Tapouy, survenu le lundi 17 août à la tribu de Unjo Avo dans sa 16e année. Nous avons la douleur de vous faire part du décès de Monsieur Lino Lepeu, survenu à l'âge de 21 ans, ce samedi 15 août 2026. La famille invite ses proches et ses amis qui souhaitent lui rendre un dernier hommage à se joindre à elle avec un bouquet de fleurs lors de la cérémonie d'obsèques qui se tiendra à la tribu de Wagap à Pointe-d'Imier à partir d'aujourd'hui, le samedi 22 août, en fin d'après-midi. L'inhumation aura lieu le dimanche 23 août à 10h au cimetière de la tribu de Wagap. Nous avons la tristesse de vous faire part du décès de Monsieur Anxar Soeparjan, dit Charlie, survenu le 31 juillet 2026 dans sa 80e année. Les obsèques ont lieu dans la plus stricte intimité familiale. Nous vous annonçons les décès de Madame Veuve Maëli Tafea Yvonne, née Wanegui, décédée le 20 août 2026 à l'âge de 87 ans. Le travail coutumier se fera à Auteuil chez Monsieur Maëli François Mama. La veillée aura lieu au centre funéraire municipal de Nouméa, lundi 24 août de 9h à 20h. Reprendra le mardi 25 août de 7h à la levée du corps. Et la cérémonie religieuse sera célébrée en la chapelle du centre funéraire mardi 25 août à 9h15, suivie de l'inhumation au cimetière de Dumbéa à 11h. Nous avons la douleur de vous faire part du décès de Monsieur Jordan Delorme, survenu le vendredi 21 août 2026. Une veillée se déroulera au centre funéraire du Pont des Français, 188 rue de la Carrière, le mardi 25 août de 16h à 19h. La cérémonie religieuse sera célébrée ce même jour à 17h30 en la chapelle du centre funéraire du Pont des Français, suivie de la crémation. Nous avons la douleur de vous faire part du décès de Monsieur Bernard Villechalane, survenu le 18 août 2026 dans sa 82e année. Un recueillement aura lieu au centre funéraire de Nouméa le lundi 24 août 2026 à 11h, suivi de la crémation. Toute l'équipe de Radio Rythme Bleu présente ses sincères condoléances à toute sa famille ainsi qu'à ses proches. Nous avons la douleur de vous faire part du décès de Madame Géwin Célestine Mérénée Naroredou, épouse Béarune, survenue le vendredi 21 août 2026 dans sa 74e année au niveau du Médipôle, de Dumbéa. La veillée aura lieu au centre funéraire de Nouméa le lundi 24 août 2026 de 8h à 20h. Le corps sera transféré sur marée par le Betty Show le mardi 25 août 2026 et l'inhumation aura lieu à la tribu de Séréti le mercredi 26 août à 10h. On nous prie de vous faire part du décès de M. Ferreira Berthier Daniel, survenu le 21 août 2026 dans sa 92e année. La veillée aura lieu au centre funéraire de Nouméa le lundi 24 août de 8h à 20h et reprendra le mardi 25 août à 7h. La cérémonie religieuse sera célébrée en la chapelle du centre funéraire de Nouméa le mardi 25 août à 8h. Suivi de la crémation dans la plus stricte intimité familiale. Nous avons la tristesse de vous annoncer le décès de Monsieur Angé Paul, survenu le 20 août au CHN de Conné à l'âge de 88 ans. La veillée se tiendra au domicile du défunt à Népouy le 24 août à partir de 15h jusqu'au lendemain matin, 7h, suivi de l'inhumation au cimetière de Népouy le 25 août à 9h. Une messe sera dite en l'église de Tina ce samedi 22 août pour le repos de l'âme de M. Bizien Charles. C'était vos avis de décès, il est 13h, passé de 3 minutes, tout de suite Info Express avec Mickaël Juneski.
2: Bonjour à tous. À Pointe-Bout, les pompiers du Sivom VKP restent mobilisés face à l'incendie qui s'est déclaré hier et qui a brûlé plus de 15 hectares de végétation. Des habitations ont été menacées ce vendredi. Les soldats du feu ont pu éviter que les logements à proximité soient en proie aux flammes selon les premières constatations. L'origine criminelle de cet incendie est largement envisagée. Au Mont d'Or, un homme interpellé à son domicile dans le quartier du Pont des Français hier soir. Vers 19h30, il tirait des coups de feu en l'air. Le voisinage a donné l'alerte. C'est le GIGN qui est intervenu pour interpeller l'individu sans difficulté. L'homme a été placé en garde à vue. L'actualité du trafic aérien. À Lifou, le collectif opposé au retour d'Air Calédonie annonce un nouveau blocage de l'aérodrome de Wanaham à partir du 1er septembre. Alors que les vols de la compagnie aérienne étaient de nouveau possibles depuis le 3 juin dernier, les représentants du collectif, toujours contre le déménagement à la Tontouta, indiquent que les liaisons aériennes d'Air Calédonie aux Loyautés vont de nouveau être bloquées et ce pour une durée indéterminée. Un rendez-vous pour les gourmands. Ce week-end à Nouméa, le salon Saveurs et Traditions est organisé par la Chambre de Métiers et de l'Artisanat. Des dizaines d'artisans sont réunis à Kowekara pour présenter leur savoir-faire culinaire. L'occasion également pour le CFA, le Centre de Formation de l'Artisanat, de présenter une nouveauté. 3 sites dédiés à la pâtisserie, à la boulangerie et à la transformation alimentaire. À la une de l'actualité nationale, il fait sa rentrée politique dans l'océan Indien. Édouard Philippe est à Mayotte en déplacement. Il se rendra ensuite sur l'île de la Réunion. Le candidat Horizon à la prochaine présidentielle a choisi de s'exprimer sur le sujet de l'immigration. Les réactions n'ont pas manqué dans la sphère politique. Pas crédible venant d'un ancien premier ministre macroniste notamment. Édouard Philippe a donc dû se justifier. Je suis venu ici pas pour parler à ceux qui ont envie de jouer un match. Je suis venu ici pour parler aux Maorais qui sont des citoyens français. Fin de citation. Dans le Pacifique, la police australienne a annoncé qu'un homme avait été inculpé pour ingérence étrangère. Ce russo-australien est soupçonné d'avoir cherché à informer la Russie des activités militaires de l'Ukraine. Nous ne voulons pas que l'Australie devienne un refuge pour les personnes qui se

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Et salut à tous les petits cow-boys et à tous les Indiens du territoire, les Big Yiha de Thaïlande, où je suis pour quelques semaines, et plus précisément à Kanchanaburi, qui est l'endroit où est situé le pont de la rivière Kwai. Vous vous souvenez ? Mais c'est quand même l'heure de sortir du tipi. Aujourd'hui, c'est samedi. Le samedi, vous savez, c'est le jour de la country music en Nouvelle-Calédonie. Je vais essayer de vous divertir agréablement ces temps difficiles pendant 1h30. Et bien sûr, on va retrouver vos rubriques préférées, une première partie générique, une deuxième partie reprenant les titres d'un album dédié à Jane Autry et une troisième partie reprenant le top 5 des morceaux les plus joués aux USA la semaine dernière. En attendant, on va commencer, comme d'hab, avec du lourd, avec du très très lourd, avec Andrew Tyler Griggs, qui est né à West Monroe, en Louisiane, le 13 août 1973. Il a beaucoup travaillé sur ses compétences musicales et en 1999, il signe un contrat avec RCA Records de Nashville. Il a sorti 3 albums pour RCA Records Nashville, Vous ne serez jamais seul, Freedom and This I Gotta See, et un 4e, The Good Life, pour Mountain Music Group. Ses 4 albums ont compté 13 singles et 6 top 10 au classement Billboard, le plus élevé étant You Don't Be Lonely et She's More, qui ont culminé à la 2e place. Il a également réalisé Grow Up With You, une copie de la bande originale du film Where the Heart Is, mais c'est avec Hillbilly Band, extrait de son 3e album This Is Gotta See, que je vais lancer ce ride. Allez, c'est parti, voilà Hillbilly Band, bande de petits vénards.

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1: Une première chanson bluegrass avec Look Up Ain't Looking Back, qui est une chanson originale gospel bluegrass interprétée en direct live par Willie Wells et le Blue Ridge Mountain Grass, dirigé par Willie Wells en Caroline du Sud, qui est le fils du regretté Bill Wells, icône du bluegrass perpétuant un héritage musical de plusieurs décennies. Ce groupe propose des titres originaux et traditionnels sur des albums tels que Robin Crow et Full Throttle et présente régulièrement de nouveaux enregistrements originaux sur sa page Facebook, qui est officielle, ou lors de concerts locaux.

propose maintenant une première nouveauté avec Shoes, qui est le single introspectif de l'artiste country rock américain Gavin Adcock, sorti le 14 août 2026. Ce titre marque un tournant sensible et épuré dans sa discographie par rapport à ses hymnes habituels, plus énergiques et tapageurs. Coécrit avec John Michael McKinnon, le titre aborde la complexité et les revers de la célébrité naissante. À travers cette balade acoustique, Gavin Adcock explore la tendance humaine à croire que l'herbe est toujours plus verte ailleurs. Il invite d'ailleurs ce public à apprécier la vie qu'il possède déjà.

Allez, il y a eu une célébration d'anniversaire avec Holly Dunn, née le 22 août 1957, qui était une célèbre chanteuse, auteure, compositrice de musique country américaine, particulièrement populaire à la fin des années 80 et au début des années 90. Elle est devenue une figure incontournable du genre grâce à sa voix chaleureuse et son talent d'écriture. Et elle nous

quitte, hélas, le 14 novembre 2026. Elle nous présente ici Lonesome Highway, qui figure sur son troisième album de studio à succès, intitulé Across the Rio Grande, sorti en 1988 sous le label MTM Records. Contrairement à d'autres titres de son répertoire, cette ballade épurée a été entièrement écrite et composée par Holly Dunster.

0: coup de cœur de cette semaine avec Invitation to the Blues par Emmylou Harris et Ronnie Crowell sur la scène d'Austin City Limits, ce qui est un moment d'anthologie de la musique country folk américaine. Enregistrée en juin 2013 au Maudit Theater d'Austin au Texas, cette émission a été officiellement diffusée sur la chaîne PBS le 2 novembre 2013. Ce morceau classique fait partie intégrante de leur album collaboratif à succès, Old Yellow Moon, sorti en 2013. Cet opus a d'ailleurs remporté le prestigieux Grammy Awards du meilleur album americana en 2014. Invitation to the Blues n'est pas une composition originale du duo, c'est un chef-d'œuvre de mélancolie écrit par le légendaire Roger Miller en 1958 et popularisé à l'origine par Ray Price.
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Et une deuxième nouveauté avec Already Gone, qui est le deuxième single officiel du quatrième album de studio d'Orville Peck, intitulé Mule, dont la sortie est prévue pour le 18 septembre 2026 sous le label Warner Records. Ce titre, sorti le 14 août 2026, aborde avec une franchise désarmante les thèmes de l'addiction, du déni et de l'entrée en cure de désintoxication. Orville Peck a expliqué qu'à cette époque, il avait accepté de se faire soigner, mais restait intimement persuadé qu'il n'avait aucun problème, une attitude arrogante qu'il a choisi de retranscrire en musique.

propose enfin le dernier moment bluegrass avec une guitariste hors pair de 17 ans que j'avais rencontrée lors de l'une de mes jam sessions aux USA dans un des plus gros, voire même le plus gros festival d'été à Galax en Virginie pour être plus précis. Elle vient de mettre en boîte un titre traditionnel que je vous propose pour clôturer cette première partie avant un petit peu de pub et notre prochain rendez-vous juste après ça avec la rubrique country sans blabla. Voilà, voilà le titre, c'est False Hearted Love par Lillian et on se retrouve après tout ça.

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3: Et si je vous proposais maintenant une rubrique où il n'y aura aucun commentaire, juste de la musique avec un album d'un artiste ou d'un groupe, et il s'agit de cette nouvelle rubrique Country sans blabla qui va vous accompagner jusqu'à 17h. Et cette semaine, ce sera avec un album dédié aux chansons de Gene Autry, né en 1907 et décédé en 1998, surnommé le Cowboy Chantant. C'était un immense artiste, musicien, acteur et homme d'affaires américain. Il est l'une des figures pionnières les plus influentes de la musique country et du genre western au XXe siècle. Il a joué dans 93 films, souvent accompagné de son célèbre cheval Morgan, surnommé Champion. Il a également animé The Gene Autry Show à la télévision de 1950 et 1956 et il est la seule et unique personnalité à posséder 5 étoiles distinctes sur le Hollywood Walk of Fame, une pour chacune des catégories suivantes, disque, radio, cinéma, télévision et théâtre rodéo. Cet album est interprété par différents artistes que je vais vous laisser découvrir et qui ont tous pris plaisir à interpréter ces chansons. Allez, chut, musique.

0: Et voilà, nous allons écouter le dernier morceau de cette rubrique de country sans blabla avec le Tacoma All Star qui va vous accompagner jusqu'à 17h. Ensuite, nous aurons un petit peu de publicité, puis ce sera le mini journal d'information. Et ensuite, eh bien, nous reviendrons sur la route 66 pour la dernière partie avec le hit parade. Voilà, allez, on se retrouve après tout ça. 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Try one.
1: Ready? 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
4: Il est 17h, on retrouve Léo Fichou dans Info Express.
5: Bonjour à tous. À la une de l'actualité, une nouvelle menace de blocage de l'aérodrome de Wanaham à Lifou par le collectif opposé au déménagement d'Air Calédonie à la Tontouta. Le collectif annonce qu'il compte de nouveau fermer l'accès à la piste aux avions de la compagnie dès le 1er septembre, estimant ne pas avoir été entendu par le nouveau président du gouvernement, Milakulo Tukumuli. Les pompiers toujours mobilisés à Pointe-Boute pour faire face à un feu qui a déjà ravagé près de 15 hectares de végétation. Sur place, les conditions restaient compliquées aujourd'hui avec un vent fort qui a attisé les flammes cet après-midi. Les soldats du feu ont pu compter sur l'aide de la population de la zone pour prendre le contrôle du sinistre. Un incendie dont l'origine criminelle est privilégiée. L'actualité en métropole, du nouveau dans l'affaire Sonia Bellina. 10 jours après la découverte du corps calciné de l'influenceuse dans des vignes près de Saint-Gilles dans le Gard, un homme a été mis en examen pour assassinat. Il aurait été localisé sur les lieux du crime grâce à son bracelet électronique. L'homme au lourd passé judiciaire est désormais au cœur de l'enquête. C'est la rentrée politique en métropole. Ce week-end, écologistes, insoumis, communistes se retrouvent autour de leurs leaders respectifs. 3 formations qui affichent leurs ambitions en vue de la présidentielle de 2027 avec en toile de fond l'espoir de rassembler la gauche et de rallier de nouvelles forces. De retour sur le territoire, le premier festival des jeux de plateau s'est déroulé aujourd'hui au Crépac à Nouville. Près de 400 personnes, des passionnés ou bien des novices, des curieux, ont découvert cet univers ludique organisé par les bénévoles du Sifi Club. L'événement a aussi mis en avant des créateurs de jeux calédoniens avec l'organisation d'un concours. À la une de l'actualité sportive, l'événement majeur de la saison hippique en Calédonie, c'est demain. La Casino Coupe Clark se disputera dès 15h sur l'hippodrome Henri Millard. La classique sur distance de 1600 mètres pour les chevaux nés élevés sur le territoire célébrera cette année ses 100 ans d'existence. De nombreuses animations sont également prévues toute la journée. Le public est attendu dès 9h. Et puis on terminera sur la scène nationale avec du football. Un nouveau championnat de France a débuté ce soir. Lens, vice-champion de France et récemment un tombeur du PSG dans le Trophée des Champions, fera face à Auxerre. Demain matin, à suivre en simultané le match des promus, Le Mans contre Brest, 3 contre le Paris FC. On suivra aussi les rencontres Nice-Lorient et Toulouse-Lyon. Aujourd'hui, l'OM a réussi un début de championnat idéal en battant Strasbourg 4-0. 17h03, la fin de ce flash. Rendez-vous à 17h45 pour le journal. À tout à l'heure.
4: À tout à l'heure. Merci beaucoup. C'était Léo Fichou. Et on retrouve à 17h03 la route 66. On a fait une petite sortie de route. Mais on retrouve Jean-Luc Leroux hein, dans sa superbe émission et la troisième partie consacrée au hit parade. C'est parti. On y va.
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7: Et voilà, nous sommes dans la dernière partie de l'émission. Et bien, ça va être l'heure maintenant du Hit Parade.
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7: Allez, maintenant le numéro 5 avec Don't Tell on Me, chanson du chanteur de country américain Jason Aldean, sortie le 2 mars 2026 en tant que deuxième single, extrait de son 12e album de studio Songs About Us. Ce titre a été coécrit par Kurt Allison, Tully Kennedy, John Morgan et Linda Vaughan et produit par Michael Knox. Cette chanson fait suite à How Far Does a Goodbye Go, qui fut le 31e titre d'Aldean à atteindre la première place du classement Billboard Country Airplay. Il s'agit également de son 50e titre diffusé sur les radios country. On écoute.

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Le numéro 3, Be By You, avec une chanson de Luke Combs qui est sortie initialement comme quatrième single de son sixième album de studio, The Way I Am, le 13 février 2026, bien qu'elle soit parue officiellement le 5 mai. Écrite par Don Alley, Sam Banks et Nick Walsh, elle a été produite par Combs lui-même, Jonathan Singleton et Chip Matthews. La chanson puise largement dans des influences country traditionnelles et elle s'articule autour d'un riff de guitare sur lequel Luke Combs chante son désir d'être avec sa femme Nicole, quelles que soient les circonstances.

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1: Je vous propose maintenant le numéro 2 avec Ella Langley et Morgan Wallen, deux des artistes country les plus en vogue en ce moment, qui ont sorti leur tout premier duo, I Can't Love You Anymore. Écrit par Langley avec Austin Goodloe et Joy Beth Taylor, I Can't Love You Anymore est une chanson envoûtante et intense qui accompagne à merveille l'histoire de deux amants incapables de se détacher de leur amour passé. Les paroles décrivent ainsi un chagrin d'amour persistant où les souvenirs restent tenaces malgré leurs efforts pour se convaincre que cela est fini.

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1: Et maintenant, le numéro 1 avec Don't Wish, chanson du chanteur de country américain Morgan Wallen, initialement sorti le 16 mai 2025, extrait de son quatrième album de studio I Am The Problem. Wallen a coécrit la chanson avec Rocky Block, John Byron, Ashley Gourlay, Black Pornograss et Ryan Weatherchild, tandis que Joy Moy en a assuré la production. Le titre a été proposé au Radio Country en tant que 7e single de l'album le 2 mars 2026 et 8e single au total. Holler, dans le magazine Taste of Country, a décrit la chanson comme reprenant le mélange caractéristique de country et de pop trap qui est propre à Wallen.

0: Et voilà, c'est l'heure de se quitter. Et ouais, c'est l'heure de rentrer sous le tipi. Je vais saluer les cow-boys et les indiens qui nous ont accompagnés le long de ces routes 66 et je vais vous donner rendez-vous samedi prochain pour un nouveau voyage country le long de ces routes 66 avec encore des nouveautés et de nouvelles rubriques. Je vais vous laisser maintenant dans les mains expertes de nos cow-boys de l'info pour le magazine d'information nationale et internationale de 17h45 et aussi entre les mains d'Ismaël qui va vous accompagner jusqu'à 21h. Mais avant de se quitter, je voudrais vous souhaiter un bon courage pour les jours à venir. On va se quitter avec Get Your Kicks on Route 66 par Asleep at the Wheel qui va vous accompagner jusqu'à la fin de l'émission. Allez, bon week-end à toutes et à tous. Faites très attention sur les routes ce soir. Je vous donne rendez-vous la semaine prochaine, toujours sur la route 66, pour un nouveau voyage country. Bien sûr, vous pourrez écouter de nouveau cette émission sur le site de RRB, sur le podcast Route 66 et sur le site Country Dance et musicnc.lagoon.nc. Voilà, mais de toute façon, le rendez-vous, il est pris. Voilà, il est pris pour samedi prochain, 16h. Allez, bon week-end à tous.
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4: Et bonsoir tout le monde, soyez les bienvenus sur Radio Rythme Bleu. Si vous nous rejoignez, je suis très content de vous retrouver. On est ensemble jusqu'à 21h. Le programme sera dense et identique au samedi précédent. Donc on va retrouver à partir de 18h30 le hit international avec Marion, vous venez de l'entendre. On verra si Burna Boy et Shakira continueront un petit peu leur épopée au sommet de ce hit international pour une quatrième semaine consécutive. Eh bien, réponse à 18h30. On retrouvera également le journal complet de la rédaction préparé et présenté par Léo Fichou à 17h45. Et on fera un nouveau point, évidemment, à partir de 19h pour la suite du programme sur cette antenne et sur cette fréquence. Et on commence en musique avec Matthew White, Pas Normal. Et j'espère que vous avez passé un excellent samedi, que le week-end se profile plutôt bien, que votre soirée aussi. Enfin bref, que tout se passe bien de votre côté, c'est vraiment tout ce que l'on vous souhaite. Et si vous êtes sur la route, n'oubliez pas, hein, soyez prudent. On pense un petit peu à tout le monde cet après-midi. Et puis le sunset promet quand même d'être pas trop mal aujourd'hui, il a fait bon. Donc normalement, on devrait clôturer cette journée avec un magnifique sunset. Et ça, c'est quand même pas mal du tout, surtout le week-end avant la rentrée. On pense bien fort à toutes celles et ceux qui reprendront le chemin de l'école à partir du lundi. Mais on n'y est pas encore, on va profiter en musique. Je vous le disais, Matthew White, Pas Normal, pour lancer les hostilités sur antenne et la fréquence d'RRB. Je vous souhaite un excellent après-midi, un très bon début de soirée. Toujours à l'écoute, évidemment, de Radio Rythme Bleu. Prenez bien soin de vous et merci de votre fidélité et de votre confiance.

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2: Il est 17h45, on retrouve Léo Fichaud dans Info Weekend.
3: L'aérodrome de Wanaham, de nouveau bloqué à partir du 1er septembre. C'est ce qu'annonce le collectif opposé au retour d'Air Calédonie à l'IFU. Les pompiers toujours mobilisés à Pointe-Boute, ils luttent depuis hier pour prendre le contrôle d'un feu de brousse. 15 hectares de végétation sont déjà partis en fumée. Plus de 400 personnes réunies au Crépac ce samedi, des passionnés, des curieux à la découverte du premier festival des jeux de plateau. L'actualité en métropole, du nouveau dans l'affaire Sonia Bellina, un homme a été mis en examen pour assassinat. Il aurait été géolocalisé sur les lieux du crime grâce à son bracelet électronique. Dans la région, en Australie, la police fédérale a inculpé un Australien d'origine russe pour ingérence étrangère. Sur le territoire J-1, avant le rendez-vous de la saison hippique, la Casino Coupe Clark, c'est demain à 15h sur l'hippodrome Henri Millard. Et puis du football avec la première journée de Ligue 1 en métropole après l'écrasante victoire de l'OM sur Strasbourg 4-0. 5 matchs sont au programme cette nuit. Bonjour à tous, soyez les bienvenus dans ce journal que l'on ouvre avec l'actualité des transports puisqu'on reparle du mouvement de protestation contre le déménagement d'Air Calédonie à la Tontouta. Du côté de l'IFU, le collectif opposé au retour de la compagnie à Wanaham a annoncé par voie de communiqué un nouveau blocage de l'aérodrome à partir du 1er septembre prochain. Michael Juneski.
4: Alors que les vols de la compagnie aérienne étaient de nouveau possibles depuis le 3 juin dernier vers l'IFU, après notamment l'intervention des coutumiers de Géo, les représentants du collectif, qui sont toujours contre le déménagement d'Air Calédonie à la Tontouta, indiquent qu'ils avaient attendu la nomination d'un nouveau président du gouvernement pour faire des propositions sur le schéma global du transport, mais qu'ils avaient demandé à ce que les avions reviennent à Magenta avant d'entamer toute nouvelle discussion. Les derniers échanges avec Melakulo Tukumuli n'ayant pas été dans ce sens, selon eux, le collectif indique que les liaisons aériennes d'Air Calédonie à l'IFU vont de nouveau être bloquées et ce pour une durée indéterminée. Une nouvelle menace de blocage donc sur la desserte qui prendrait effet dans 10 jours selon le collectif. Les opposants au déménagement justifient leur décision par des problèmes sur la qualité du service d'Aircal qui persiste ainsi que des annulations de vols. Une partie de la population sur place avait de son côté fait entendre sa voix pour le retour d'Aircal à Wanaham. Après quasiment 3 mois d'interruption des vols de la compagnie aérienne domestique, les usagers en faveur du maintien des liaisons d'Aircal affirment que les coutumiers n'ont, pour l'heure, pas évoqué une nouvelle fermeture de l'aérodrome et ils n'envisagent pas une nouvelle suspension des rotations d'Air Calédonie avec Wanaham. On rappelle qu'Air Océania poursuit ses rotations avec les îles Loyauté et l'aérodrome de Magenta. Les collectifs opposés au retour de la flotte d'Aircal à Ouvéa et à Marais, cette fois, ont de leur côté maintenu leur position depuis le 2 mars dernier, date du transfert des activités de la compagnie sur la plateforme internationale de la Tontouta, même si à Marais et à Ouvéa aussi, des actions ont été mises en place par des usagers qui souhaitent le retour des appareils d'Aircal après cette fois plus de 5 mois de suspension des vols.
3: Et après les transports aériens, place au transport maritime. La direction du Betticho indique qu'elle réorganise ses rotations pour les jours qui viennent. Le catamaran navigue actuellement avec 3 moteurs au lieu de 4 à la suite d'un incident technique. Cette situation nécessite une adaptation temporaire du programme d'exploitation et des horaires de navigation. Les passagers sont contactés par SMS ou par mail pour être informés d'éventuelles modifications de leur voyage. Les faits divers, à présent, un feu de brousse sévit depuis hier à Pointe-Boute. Aujourd'hui, les pompiers restent mobilisés pour prendre le contrôle du sinistre et tenter, Michael, d'éteindre les flammes.
4: Oui, les agents du CIVOM VKP mènent une intervention depuis hier face à l'incendie qui a déjà brûlé une vingtaine d'hectares de végétation. Des habitations ont été menacées ce vendredi, mais les soldats du feu ont pu compter sur l'action des habitants de Pointe-Boute, à la fois pour faire le nécessaire autour des maisons et pour assister les pompiers dans leur lutte contre le sinistre avec avec les engins et le matériel des particuliers. Les soldats du feu ont concentré leurs efforts aujourd'hui sur la maîtrise de cet incendie, de nouveau attisé cet après-midi par le vent sur zone, et tout en menant de concert d'autres interventions comme celle d'un feu de voiture au centre du village de Pointe-Bout qui a nécessité de déployer une partie de l'équipe. Du matériel en renfort est arrivé sur zone pour tenter de se rendre maître des flammes au plus vite. Le sergent chef Franck Parani est responsable de l'intervention pour le CIVOM VKP.
5: Cet après-midi, vers 2h, le feu il a repris avec le vent, apparemment 30 nœuds de vent sur zone. Donc c'est toujours l'arrière du feu. Donc du coup, les moyens qui ont été mis en action, des moyens mécaniques, un bulle de la province nord, en relation bien sûr avec Pointe-Bout, les pompiers, et du coup, au total, 2 engins, 3 personnels sur les lieux. La sécurité civile a été engagée, mais malheureusement, il y a un feu qui s'est déclaré dans une autre tribu à Koné. Du coup, ils ont été déroutés, ils ont été sur le feu à Koné. Donc au total, 2 engins, 3 personnels et puis un moyen mécanique de la province nord. Le feu, il était, on va dire, il n'y avait plus aucune fumée à, vers midi, 1h. Et le fait des nombreuses rafales de vent qui ont atteint apparemment des rafales à 30 nœuds, ben, ont réactivé un peu les souches, tout ça, et ça a redémarré. Il n'y avait pas de point sensible, pas de, voilà, de danger immédiat, mais voilà, c'est toujours malheureusement l'environnement qui prend le coup, quoi. Donc du coup, ils ont réactivé les moyens pour adapter par rapport au danger. Donc ils ont mis un bulle, fait des pare-feux pour accéder directement et puis pour essayer vraiment de le circonscrire et puis de l'éteindre, quoi.
4: Et je rappelle que selon les premières constatations, l'origine criminelle de cet incendie est largement envisagée.
3: Et toujours au chapitre des faits divers, un homme a été interpellé au Mont d'Or à son domicile dans le quartier du Pont des Français. C'était hier soir vers 22h. Il a tiré des coups de feu en l'air avec une carabine à plomb aux environs de 19h30. Le voisinage a donné l'alerte et c'est le GIGN qui est intervenu pour interpeller l'individu sans difficulté. L'homme a été placé en garde à vue. Il était sous l'emprise de l'alcool et se plaignait du bruit venant des nakamals à proximité de son habitation. Il n'y a fort heureusement pas eu de blessés.
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3: C'est une première sur le territoire. Un festival des jeux de plateau était organisé aujourd'hui. Le rendez-vous a attiré Charlotte Coulson, autant de passionnés que de novices, tous réunis pour une journée ludique.
7: Oui, c'est un événement qui remet les jeux de société au goût du jour. Sur les tables, les enfants, les parents ont troqué leur smartphone pour des cartes et des dés. Entre amis, en famille, les jeux de plateau ont rassemblé et diverti, à condition bien sûr qu'on ne soit pas mauvais perdant.
8: On est d'accord, je peux augmenter mes lieux comme je veux. Non,
9: de ce que j'ai compris, c'est un jeu de ressources de gestion, ça s'appelle Atlante, et le but en fait c'est de créer un peu son petit royaume avec ce petit personnage et d'avoir le plus de points. Et comme on peut le voir, on est loin derrière.
10: On perd de manière atroce, lente et douloureuse. Moi je trouve ça très cool de découvrir, c'est pas un truc que je fais, je joue jamais à des jeux de plateau, mais je suis invitée par des amis, donc je viens découvrir et on s'amuse bien.
9: C'est génial, ben moi je suis fan de jeux de plateau depuis que je suis tout petit. Et puis organiser ça, c'est super. Franchement, ça permet de découvrir plein de jeux de plateau, ça permet aussi de rencontrer plein de gens. Donc c'est plutôt cool.
7: Il s'agissait d'une première édition organisée par des membres du Sifi Club avec le partenariat de Ludic-NC. Sur toute la journée, les bénévoles ont reçu plus de 400 personnes pour la plus grande satisfaction de David Sigal, l'un des organisateurs.
11: On est super satisfait et très agréablement surpris parce que c'est une première édition et quand c'est une première édition, bah on ne sait pas où on va, on tâtonne. On sait qu'en Nouvelle-Calédonie, y a quand même beaucoup de gens qui aiment les jeux de société et qui jouent. Maintenant, voilà, on organise un nouvel événement, on ne sait pas comment ça va être accueilli. Alors déjà, c'est une réussite parce qu'on est plus de 400 personnes qui sont venues sur la journée tester des jeux et jouer. Et surtout, c'est une réussite parce que les bénévoles ont pris du plaisir aussi. Ça a permis à gens de découvrir des jeux. Je parlais avec des gens là qui n'imaginaient pas la richesse de ce monde ludique. Donc voilà, oui, très content, très positif.
7: L'événement a aussi mis à l'honneur les créateurs de jeux calédoniens avec un concours et le vainqueur a obtenu un prototype pour développer son jeu de société avec du matériel de professionnels.
3: Des jeux de plateau à la chasse au trésor. À l'occasion du mois du patrimoine en province sud, l'association Témoignages d'un passé et la ville de Païta proposaient de découvrir ou bien de redécouvrir l'histoire de Saint-Léon. Une chasse au trésor donc à travers les différentes périodes remarquables du site. Quelques visiteurs étaient présents dès l'ouverture des portes ce matin. Écoutez.
12: Ça permet aux gens de Païta de découvrir un petit peu l'histoire du site qui appartient à cette commune.
13: Je viens redécouvrir par nostalgie où on vient à la messe là, utiliser la petite chapelle
14: Donc on vient redécouvrir pour essayer de remettre un peu le puzzle en place.
15: C'était pour découvrir les choses du Moyen-Âge, des années 1800.
16: Qu'est-ce que tu as découvert comme objet là ?
15: La bougie à pétrole, c'était bien.
17: Je trouve que c'est super sympa. J'ai toujours dit que c'est un de mes endroits préférés de Païta. Et l'histoire est très intéressante. C'est super.
3: Le site de Saint-Léon à Païta qui ouvrait ses portes à l'occasion de la 32e édition du Mois du patrimoine en province sud. Autre événement du week-end, c'était la cuisine de Nouvelle-Calédonie et d'ailleurs qui était du côté du Salon Saveurs et Traditions organisé par la Chambre des métiers de l'artisanat. Les spécialistes de la gastronomie étaient rassemblés aujourd'hui et le seront encore demain à Kouikara, Charlotte.
7: Et oui, et comme toujours, on retrouve sur place beaucoup de gourmandises car les artisans calédoniens ne manquent pas d'idées pour remplir les estomacs. Et ça tombe bien, le principe du salon, c'est aussi de goûter. Les visiteurs n'ont pas hésité à déguster les nombreuses préparation et découvrir les nouveautés.
18: Il y a toujours des nouvelles choses, je pense, à découvrir. C'est pour ça qu'on est venu faire un petit tour ici. On avait eu du magret de canard fumé. Voilà, je suis assez fan de canard. Et puis, des délices sucrées aussi, on a vu. Pas mal de viennoiseries.
19: Beurre de cacahuète au miel.
7: Alors, du coup, c'est avec quel goût, c'était comment ?
19: Comme elle a dit la dame, essayez, c'est l'adopter.
7: Vous allez repartir avec un pot, alors ?
19: Ah oui, oui. Je vais y repasser après.
20: On a acheté des spécialités au poisson, un petit hachard de marlin et un poisson fumé, du tatar fumé.
7: Très poisson ici.
20: Très poisson. Vous aimez
7: bien ?
20: Oui, beaucoup.
21: Oui, effectivement, c'est très intéressant. On connaît certains exposants déjà parce qu'on les a déjà vus ailleurs, mais on a toujours plaisir d'en trouver de nouveaux.
7: Et le salon Saveurs et Traditions qui se poursuit demain de 9h à 15h à Kouikara.
3: Autre marché, rendez-vous organisé aujourd'hui, celui des femmes entrepreneuses. L'association du même nom a réuni une vingtaine d'artisanes sous les halles du complexe sportif du 6e kilomètre. L'objectif, se réunir, s'entraider, car l'entrepreneuriat au féminin et parfois challengeant. Les exposantes présentes aujourd'hui le vivent au quotidien. C'est pourquoi elles ont choisi de rejoindre l'association.
22: J'ai choisi de prendre cette association-là parce que j'ai trouvé les gens qui étaient assez réceptifs et que c'est très utile et ça permet de se soutenir. Il y a des gens qui font ça depuis plus longtemps. Moi, je suis toute nouvelle, c'est pas mon métier, donc j'y connais absolument rien. Puis le marché, ça permet de se découvrir et puis de faire connaître un réseau et de développer le réseau.
23: Ça m'a apporté que j'ai pu discuter avec d'autres personnes qui ont exactement le même profil que moi, d'être un peu plus solidaire et de faire aussi des partenariats. Donc ça m'a vraiment permis d'exporter en fait un petit peu mon produit dans des boutiques, dans d'autres marchés.
24: Je pense que ça nous encourage aussi de voir le travail des autres artisans. Voilà, on fait pas les mêmes choses, mais ça stimule.
3: Un défilé de créatrices était aussi organisé ce midi en présence de la Miss Nouvelle-Calédonie et de ses dauphines. Et puis en bref, d'autres événements ce week-end, notamment la fête communale de Yinguen qui se poursuit jusqu'à demain, mais aussi l'opération Lard au Château qui est en cours en ce moment même au Château Hagen jusqu'à 20h. Il est bientôt 18h, vous êtes toujours sur Radio Rythme Bleu. On marque une première pause dans ce journal avant de voir l'actualité nationale et internationale.
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3: L'actualité en métropole et du nouveau dans l'affaire Sonia Bellina, 10 jours après la mort de l'influenceuse suivie par plus de 250 000 personnes. Son corps, je le rappelle, a été retrouvé partiellement calciné dans des vignes près de Saint-Gilles dans le Gard. Un homme a été mis en examen pour assassinat, c'est en tout cas ce qu'a annoncé le parquet de Nîmes, géolocalisé sur la scène de crime grâce à son bracelet électronique. On en sait désormais un peu plus sur cet homme au pédigré judiciaire extrêmement chargé. Jean-Baptiste Marty pour Europe 1.
28: Oui, de multiples condamnations depuis 2010, notamment pour des faits de violence et pour des infractions en lien avec les stupéfiants. Cet homme de 32 ans avait été condamné en décembre 2023 pour avoir frappé sa compagne alors qu'il résidait dans le Nord. Il avait par la suite été contraint de porter un bracelet anti-rapprochement, une mesure qui l'avait obligé à déménager dans le Sud, dans l'agglomération nîmoise à plus de 800 km de son ex-conjointe. C'est donc là qu'il habitait depuis plus d'un an et demi, avec un suivi de près par les services pénitentiaires de réinsertion. Il avait noué depuis plusieurs semaines une relation avec Sonia Bellina. Selon le parquet, le suspect présumé avait rendez-vous avec l'influenceuse, une rencontre tarifée. Ils avaient d'ailleurs déjà eu une relation la veille de la disparition. Pour les gendarmes, c'est bien lui qui a été la dernière personne en contact avec la TikTokeuse, même si en garde à vue, l'homme n'a rien avoué, a gardé le silence. En attendant, l'enquête, elle se poursuit. Le mis en cause a été placé en détention provisoire.
3: La politique à présent, alors qu'Édouard Philippe effectue sa rentrée à Mayotte, où le candidat Horizon à l'élection présidentielle a plaidé pour fermer totalement les vannes de l'immigration sur l'île. Les universités des principaux partis politiques, les universités d'été débutent en métropole. La France insoumise à Valence, les écologistes à Grenoble. À gauche, chaque parti fait sa rentrée de son côté, mais une question demeure pourtant dans toutes les têtes. Face à la percée dans les sondages de la France insoumise, comment exister et gagner des voix? Il semble qu'à ce stade, les voix dissonantes se multiplient et aucune ligne claire ne semble se dégager. Maïlène Trémollet du service politique d'Europe 1.
0: Oui, d'abord, la France insoumise, forte de son avance dans les sondages, appelle désormais au ralliement des autres partis, mais sans négociation, comme l'explique le député insoumis François Piquemal au micro d'Europe 1.
1: Jean-Luc Mélenchon est le phare dans la nuit pour la gauche. Je ne vois pas d'autre candidat qui a autant d'atouts dans sa poche. Ce qu'on dit aux écologistes et aux communistes d'ailleurs, c'est l'essentiel nous réunit, donc qu'ils nous rejoignent.
0: Mais chez les Verts, plusieurs camps s'affrontent. Celui de Marine Tondelier, la chef de file des écologistes, qui cherche à maintenir le dialogue tout en refusant de retirer sa propre candidature. Et celui de Yannick Jadot, l'ancien candidat vert à l'élection présidentielle, qui rejette la France insoumise en bloc.
2: L'union de toute la gauche, c'est impossible. Moi, je ne considère pas qu'elle soit souhaitable. Vous voyez bien qu'il y a des incompatibilités avec d'autres mouvements de gauche. C'est pas l'union ou la mort.
0: Toujours est-il que les Verts se savent désormais pris en étau entre une déferlante insoumise qui domine et la candidature à venir de Raphaël Glucksmann qui espère entraîner dans son sillage l'ensemble de la gauche hors LFI. Ouais.
3: Maïlène Trémollet du service politique d'Europe 1. L'actualité dans la région à présent. En Australie, la police fédérale a inculpé un Australien d'origine russe pour ingérence étrangère. C'est la correspondance de Jean-Pierre Zajac.
4: Vladimir Teslov, 27 ans, est notamment accusé d'avoir transmis des renseignements sur les opérations militaires ukrainiennes à des agences russes spécialisées. Il a été arrêté hier matin à Brisbane, où il a été inculpé suite à l'enquête menée par le groupe de travail de la police fédérale contre l'ingérence étrangère. La fédérale a notamment établi que Vladimir Teslov a tenté de recueillir et de transmettre des informations sur les opérations de l'armée ukrainienne et qu'il est allé en Russie en octobre 2024 pour y suivre un entraînement de type militaire. Il s'est ensuite rendu en Ukraine et y a infiltré ses forces armées afin de transmettre à la Russie des informations sur leur personnel, leurs unités et leurs positions. Teslov a donc été placé en détention en attendant sa prochaine comparution début octobre. À Sydney, Jean-Pierre Zajac, RRB.
3: Il est 18h passé de 4 minutes, seconde pause dans ce journal avant de faire le point sur l'actualité sportive et notamment le rendez-vous du week-end sur le territoire. Ce sera demain la Casino Coupe Clark.
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3: Gagner la Coupe Clark, c'est le Graal. Cette course de chevaux, pas comme les autres, est une véritable institution en Nouvelle-Calédonie. L'édition 2026 sera courue demain à l'hippodrome Henri Millard. Elle fêtera, Michael Geneski, à cette occasion, les 100 ans de sa création.
4: La Coupe Clark qui célèbre effectivement ses 100 ans d'existence. Un siècle au cours duquel elle n'a pas pu se courir à 8 reprises seulement pendant la Seconde Guerre mondiale et plus récemment pendant la crise Covid, puis en 2024 à cause des émeutes. La Coupe Clark est devenue la Casino Coupe Clark, mais tout a commencé en 1926. Écoutez, Éric Sauvant, le président de la Société Sportive de Nouvelle-Calédonie.
11: Monsieur Clark était un négociant en farine, qui avait quand même des gros moyens, et qui a été enthousiasmé par voir justement les résultats des chevaux nés en Nouvelle-Calédonie, et a tenu justement à encourager l'élevage local. Et à ce titre-là, justement, a créé une grande course avec des conditions bien particulières. Et il a mis en jeu un trophée d'une valeur de 9000 francs de l'époque. Or, c'était sous le haut patronage du gouverneur à l'époque. C'était vraiment l'événement. Mais c'est toujours l'événement, c'est toujours resté au fil des temps. C'est la conquête du Graal pour les socioprofessionnels. Naturellement, ça reste l'aboutissement d'amener un cheval qui est né et élevé en Nouvelle-Calédonie et de réussir à l'amener toute sa carrière pour bien souvent un objectif, gagner un jour la Casino Coupe.
4: Et cette chance de remporter la Casino Coupe Clark, Robert Christian l'a connue l'année dernière avec la victoire de son cheval, The Star, qui sera cette année encore sur la ligne de départ. Un souvenir qui procure toujours autant d'émotions à Robert Christian.
12: C'est particulier parce que, en fait, on est encore dans notre bulle de compétition. Et en fait, on s'en rend compte le soir quand tout le monde veut faire la fête. Mais sur le coup, moi, j'étais impressionné. J'avais envie de pleurer, de rire. Enfin, c'est difficile à exprimer. Ce qui est sûr, c'est que ça arrive une fois dans sa vie, quoi, cette émotion-là. Et moi, je viens des sports mécaniques. Je connaissais l'émotion, mais alors le cheval, c'est particulier. C'est à tomber par terre quasiment, quoi. Et je le vois autour de moi. Il tombe assis, quoi. Les gens tellement ils sont heureux. Et notamment autour de moi, ma famille. Ça les touche beaucoup, quoi.
2: Vous avez encore de l'émotion en parlant.
12: Ah, c'est incroyable.
4: La Casino Coupe Clark est une course réservée aux chevaux nés et élevés en Nouvelle-Calédonie. Elle se court sur 1600 mètres, soit le mile anglais. Elle ne privilégie ni les sprinteurs, ni les chevaux de longue distance. Et pour remporter le trophée mis en jeu par Ernest Edward Clark il y a 100 ans, un cheval doit gagner la course 3 années consécutives sous les mêmes couleurs, c'est-à-dire avec la même écurie. Seuls 6 chevaux ont réussi ce tour de force. Turenne, Farouk, Balto et plus récemment New York Magic. Anouk est le dernier en date, Ivoril. La Casino Coupe Clark est donc une course à part. Et Nicolas Schneider peut en témoigner. Le président de la Fédération des sociétés de course hippique de Nouvelle-Calédonie assure les commentaires sur les champs de course, notamment pour la Casino Coupe Clark.
13: C'est une course pas comme les autres parce que je vous cache pas que des fois je ne m'entends plus moi-même. Il y a une telle ferveur dans le public que dès le départ, il y a une ferveur que l'on ressent et au travers du public. Alors c'est merveilleux parce que moi cette ferveur, elle me nourrit. Effectivement, les commentaires sont aussi un peu...

0: ans après, tout un travail de l'entraîneur et des propriétaires pour le ramener en condition. Et puis aussi, c'était la première Coupe Clark de la maison d'Olbo, hein, qui a marqué l'hippisme calédonien. Donc effectivement, une émotion particulière ce jour-là, et je me nourris de ça.
1: Vendredi matin s'est déroulé le traditionnel tirage des cordes. Demain, Paris Pepper sera dans la stalle numéro 1, The Star à la 2, Super Kiwi à la 3, Sir Fire à la 4, Storm Dancer à la 5, Harry Potter à la 6, Not a Single Cash à la 7, Chrissy Girl à la 8 et Daring Choice à la 9. Pour les non-connaisseurs, le tirage des cordes ne semble pas avoir une importance capitale et pourtant, partir de la stalle numéro 1, tout à la corde, ou de la stalle numéro 9, totalement à l'extérieur, peut faire changer les tactiques de course. On retrouve Eric Sauvant.
2: Les stalles de départ vont être positionnées en plein milieu de ligne droite. Il y a 200 mètres à faire avant d'aborder le premier virage. C'est justement d'essayer d'être au mieux, sans faire trop d'efforts, et d'arriver au mieux placé dans le virage, pour pouvoir gagner du terrain et essayer de ne pas être trop à l'extérieur. Ça permet aux chevaux de limiter leur effort et de pouvoir essayer de pouvoir se positionner dans la ligne droite opposée et de pouvoir souffler un petit peu pour le rush de la dernière ligne droite, parce que la ligne droite de Nouméa est très longue, 400 mètres. Le finish va être quand même haletant certainement, parce que le lot de l'édition 2026 est quand même relevé et avec beaucoup d'incertitudes sur les favoris. Certes, il y en a peut-être deux ou trois qui peuvent se détacher un petit peu, mais rien n'est joué jusqu'à ce que le poteau d'arrivée soit passé.
1: La Casino Coupe Clark, c'est aussi tout un environnement avec le concours de chapeaux prévu à la mi-journée, de nombreuses animations comme la Funny Race, une course de poney pour enfants. Demain, l'hippodrome Henri Millard ouvrira ses portes à 9h pour une réunion hippique qui ne sera pas comme les autres. Le départ de la Casino Coupe Clark sera donné à 15h.
3: Un coup d'œil à présent, Mickaël, au reste des résultats et aux événements à venir.
1: En cyclisme, Matina, une nouvelle manche du trophée régional des jeunes se déroulait ce matin. Au programme, des épreuves d'agilité et une course sur route. Eden Pavard du VCC Mondor l'a notamment porté chez les moins de 15 ans. Le trophée continuera dès la semaine prochaine, cette fois sur piste au Vélodrome de Magenta. Et puis demain, le peloton prendra part au prix de l'école calédonienne du vélo au départ de la Tontouta à partir de 8h30. Autre épreuve ce dimanche, le triathlon du lac Nouméa pas cher qui se déroulera à Yat. Une course d'orientation est également programmée à Prony. Sur les terrains de football, maintenant, on joue la 16e journée de Super League. Cet après-midi, Saint-Louis et l'AS Cougnier ont fait match nul, un but partout. Les joueurs de Cougnier peuvent s'en mordre les doigts d'avoir manqué un pénalty, alors que c'est sur pénalty aussi que les joueurs de Saint-Louis ont inscrit un but. En ce moment même, Horizon Sport est opposé à l'OC. Demain, dès 13h, Nedjou fera face au Mondor, toujours au stade Nouma Delhaye. Enfin, hors du territoire, les mondiaux de Vaas se poursuivent à Singapour. Les représentants de plusieurs clubs calédoniens sont engagés. La 3e journée se poursuit. Nos rameurs ont déjà gagné de l'argent en V6, messieurs. Jonathan Jonvaux est monté sur la 3e marche du podium en V1 et les filles de moins de 19 ans ont également décroché le bronze en V6 500 mètres. Les Tahitiens étaient en tête du classement hier soir avec déjà 20 médailles, dont 10 en or. La Nouvelle-Calédonie était 6e et la France 8e.
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3: Le sport sur la scène nationale et internationale à présent avec du football. Et c'est parti pour le championnat de France de Ligue 1.
1: Et c'est même parti sur les chapeaux de roue avec une victoire de l'OM face à Strasbourg aujourd'hui sur le score de 4-0. Match qui se disputait au Vélodrome de Marseille. Les Marseillais l'ont emporté grâce notamment à un doublé d'Amine Gouiri, le premier doublé de la saison 2026-2027. Les Strasbourgeois ont écopé de leur côté du premier carton rouge de ce nouveau championnat avec l'expérience de Samir El Mourabet à l'heure de jeu. L'OM qui a frappé fort d'entrée de jeu après avoir terminé 5e du dernier exercice. Ce soir, le vice-champion de France entre dans la danse. Lens, après sa victoire dans le trophée des champions, recevra Auxerre à partir de 2h15 du matin pour nous. Puis, en simultané demain, dès 5h45, le promu Le Mans qui fera face à Brest, Nice qui sera opposé à Lorient, Toulouse qui accueillera l'Olympique Lyonnais et 3 autres promus cette saison, dernier vainqueur de la Ligue 2, qui sera opposé au Paris FC. C'est le club sauvé dans l'élite l'année dernière par Antoine Comboiré. C'est d'ailleurs l'anglais Liam Rosenior qui a succédé au coach calédonien à la tête de l'effectif parisien.
3: À suivre également ce soir du tennis avec le français Arthur Fils qui jouera la demi-finale du Masters 1000 de Cincinnati contre l'italien Flavio Cobolli. Et en cyclisme, le Tour d'Espagne s'élancera à Monaco avec un contre-la-montre de 9 km à suivre à partir d'1h17 du matin pour nous. Ensuite, il y aura forcément de la Formule 1.
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3: Les pilotes sont de retour pour le Grand Prix des Pays-Bas.
1: Et la Mercedes de George Russell s'est montrée la plus rapide lors des qualifications en vue de la Sprint Race. Le Britannique a devancé la McLaren de Lando Norris et la Ferrari de Charles Leclerc. L'autre McLaren

0: reine d'Oscar Piastri s'est classé quatrième devant la flèche d'argent du leader du championnat du monde, l'Italien Kimi Antonelli. Max Verstappen sur Red Bull complète le top 6. Lewis Hamilton est juste derrière avec le 7e temps de référence, suivi du Français Pierre Gasly sur Alpine. Esteban, l'autre tricolore, a terminé 15e. Isaac Hadjar, on le rappelle, est blessé à un poignet. Il a dû déclarer forfait pour ce week-end. La sprint race est programmée ce soir dès 21h pour nous. La course demain soir, départ à minuit, heure de Nouméa.
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2: 18h passées de 15 minutes après le sport, la météo.
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2: Et la météo, c'est avec vous Ismaël.
4: Et on ouvre ce bulletin avec aucune vigilance particulière. Et ce soir, les nuages dominent sur la Calédonie, excepté sur le nord-ouest, où le ciel est le plus souvent dégagé à peu nuageux. Des averses circulent sur la pointe sud, l'est et au Loyauté et peuvent prendre un caractère important sur le sud-est. Les températures minimales flirtent avec les normales de saison et sont comprises entre 14 et 20 degrés. On pique une tête du côté de demain matin où le soleil l'emportera sur le nord-ouest. D'ailleurs, les paquets nuageux qui circuleront en nombre déposeront régulièrement des averses localement modéré sur l'extrême sud et le sud-est. Le vent d'est à sud-est soufflera de 15 à 20 nœuds, voire légèrement plus sur l'extrême nord. Sur la côte ouest, eh bien, elle sera déventée en matinée et le vent se rapprochera des 10 nœuds. Les températures, eh bien, elles seront en hausse, notamment sur l'ouest, comprises entre 24 et 28 degrés.
2: Merci Ismaël, la fin de ce journal. Merci à tous de l'avoir suivi. On se retrouve à 19h pour le rappel des titres. À tout à l'heure.
4: À tout à l'heure. Merci beaucoup, c'était Léo Fichou.
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4: Et nous, on continue la soirée en musique avec Beyoncé et son titre Halo. On espère que tout se passe bien pour vous, de votre côté, si vous êtes tranquillement posé à la maison ou dans la voiture. La laine, la petite laine, le pull, le gros pull, enfin bon, il y a tout un armada qui doit être un petit peu de sortie. On n'oublie pas les chaussettes sur les pieds. Si ça caille un petit peu du côté de chez vous, eh bien, on est solidaires. On pense très fort à vous, bien évidemment. Et c'est Beyoncé et son titre Halo. C'est réchauffant, c'est tout ce qu'on aime. C'est chaleureux, enfin bon, c'est du Beyoncé. On vous laisse apprécier, il est 18h16, vous écoutez Radio Rythme Bleu. Je vous souhaite une excellente soirée et un très bon week-end. À l'écoute de notre fréquence.

0: Il est 18h30, enfin on a pris un petit peu d'avance. On retrouve le hit international avec Marion. Est-ce que Burna Boy et Shakira continueront de se maintenir pour une quatrième semaine consécutive au sommet de ce hit international? Eh bien la réponse dans quelques minutes.
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3: Bonjour à toutes et à tous, un bonheur de vous retrouver sur RRB pour notre demi-heure de hit en continu. Aujourd'hui, préparez vos lunettes de soleil, notre tour du monde musical lève le voile sur sa destination mystère et nous emmène tout droit vers une destination vacances qui fait beaucoup rêver, au Costa Rica.

les classements, attention les secousses. Après 3 semaines de règne sans partage, Shakira et Burna Boy vont-ils céder leur couronne avec Die Die? Le suspense est à son max, mais pour lancer les festivités, coup de projecteur sur une véritable légende de la country pop canadienne qui fait un retour très remarqué. L'incomparable Shania Twain. Avant de découvrir son tout nouveau single, retour sur une sélection de ses plus grands tubes, Let's Go.

Des refrains planétaires et des millions d'albums vendus qui ont marqué l'histoire de la musique, Shania Twain, la star canadienne, revient avec un tube au caractère bien trempé. C'est la nouveauté qui fait le buzz sur RRB. Voici Shania Twain, Dirty Rosie.

Shania Twain qui prouve qu'elle n'a pas perdu de sa fougue avec Dirty Rosie. C'était la nouveauté qui fait le buzz. Allez, c'est parti pour le classement officiel du ITRRB. Et l'on ouvre le bal avec une entrée directe en 5e position. Le producteur roumain DJ Goja, pas encore très connu, s'associe à la star américaine Jason Derulo et à la chanteuse brésilienne Melody sur Michiko. Ambiance pour démarrer le ITRRB.

Progression d'un échelon pour Adèle Castillon. L'ancienne voix du duo Vidéo Club gagne du terrain et se hisse aujourd'hui à la 4e place avec la douceur de son titre « L'été avec toi ». Notre classement fait une courte pause, le temps de boucler les valises. Le tour du monde des hits, c'est maintenant et c'est la destination mystère. Cette semaine, cap sur l'Amérique centrale et une destination vacances par excellence, le Costa Rica, pays du concept Pura Vida et des plages paradisiaques. Regardons leur top 5 des passages radio à rebours. En cinquième position, la collaboration entre les Colombiens Fonseca et Manuel Medrano sur Enamorarte Mil Veces.

0: garder ce climat festif et chaleureux, on va éviter les balades et mettre le focus sur le numéro 5. Une fusion pop tropicale pleine de soleil portée par deux figures majeures de la scène latino-américaine. On s'écoute Fonseca, Emmanuel Medrano, Enamorarte mil veces, en intégralité.
1: Est-ce

0: Fonseca et Manuel Medrano avec Enamorarte Mil Beses, cinquième du top local au Costa Rica, notre destination mystère. La semaine prochaine, changement radical de décor, nous nous envolerons pour la Corée du Sud. La K-pop sera au rendez-vous. Allez, retour au classement du ITRRB. Belle ascension pour le projet Electro House Riviera, qui gagne une place et décroche la médaille de bronze avec She Doesn't Mind.
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0: coup de théâtre sur la deuxième marche. Après 3 semaines passées au sommet du classement, le duo afro-pop formé par Shakira et le Nigérian Burna Boy perd une place. Die Die glisse aujourd'hui en deuxième position.
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0: numéro 1.
1: Et ce qui veut dire que nous avons deux nouveaux patrons cette semaine. Ils ont grimpé les échelons pas à pas et s'emparent enfin de la couronne. Le trône du HRRB appartient désormais au groupe israélien Temper City avec leur irrésistible self-aware. C'est sur ce nouveau numéro 1 qu'on se quitte. On se donne rendez-vous la semaine prochaine avec en bonus notre escale sud-coréenne. Et puis bien sûr, de nouvelles évolutions dans le top 5. Et d'ici là, gardez la pêche à l'écoute d'RRB.

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2: 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Il est 19h, le rappel des titres, c'est avec vous Léo Fichou.
3: Et à la une de l'actualité ce samedi soir, une nouvelle menace de blocage de l'aérodrome de Wanaham à Lifou par le collectif opposé au déménagement d'Air Calédonie à la Tontouta. Le collectif annonce qu'il compte de nouveau fermer l'accès à la piste aux avions de la compagnie dès le 1er septembre prochain, estimant ne pas avoir été entendu par le nouveau président du gouvernement, Milakoulo Toukoumouli. Les pompiers toujours mobilisés à Pointe-Boute pour faire face à un feu qui a déjà ravagé plusieurs hectares de végétation. Sur place, les conditions restent compliquées aujourd'hui avec un vent fort qui a attisé les flammes cet après-midi. Les soldats du feu ont pu compter sur l'aide de la population pour prendre le contrôle du sinistre. Un incendie dont l'origine criminelle est privilégiée. L'actualité en métropole est du nouveau dans l'affaire Sonia Bellina. 10 jours après la découverte du corps partiellement calciné de l'influenceuse dans des vignes près de Saint-Gilles dans le Gard, un homme a été mis en examen pour assassinat. Il aurait été géolocalisé sur les lieux du crime grâce à son bracelet électronique. L'homme au lourd passé judiciaire est désormais au cœur de l'enquête. De retour sur le territoire, le premier festival des jeux de plateau s'est déroulé aujourd'hui au Crépac à Nouville. Près de 400 personnes, des passionnés mais aussi des novices, des curieux, ont découvert cet univers ludique organisé par des bénévoles du Sifi Club. L'événement a aussi mis en avant des créateurs de jeux calédoniens avec l'organisation d'un concours cet après-midi. À la une de l'actualité sportive, bien évidemment, l'événement majeur de la saison hippique en Calédonie. Ce sera demain la Casino Coupe Clare qui se disputera à 15h sur l'hippodrome Henri Millard. La classique sur distance de 1600 mètres pour les chevaux nés élevés sur le territoire célébrera cette année ses 100 ans d'existence. De nombreuses animations sont prévues tout au long de la journée. Le public est attendu dès 9h. Et puis sur la scène nationale, on parle de football. Avec la reprise de la Ligue 1, l'OM a écrasé Strasbourg en ouverture ce matin 4-0. Plusieurs rencontres sont au programme la nuit prochaine. Lens, Auxerre, mais aussi Le Mans-Brest, 3 Paris FC, Nice, Lorient et enfin Toulouse, Lyon. 5 rencontres à suivre cette nuit. 19h03, la fin de ce rappel des titres. Très belle soirée à l'écoute de Radio Rythme Bleu.
2: Merci beaucoup, Léo Fichou.
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2: Et bonsoir tout le monde, on est ensemble jusqu'à 21h. À partir de 20h, qu'est-ce qu'on va ouvrir? Eh bien les portes du club 80-90 s'il vous plaît. Eh bien oui, petite nouveauté, depuis maintenant 2 week-ends je crois si je ne dis pas de bêtises. En tout cas on rempile une nouvelle fois ce soir et ça promet encore d'être sympathique comme tout. On espère vous retrouver au rendez-vous bien évidemment entre 19h et 20h. Eh bien de la musique un petit peu éclectique, on va voyager en musique, on va se faire du bien, on va vous accompagner comme on sait si bien le faire. Je vous propose de commencer avec, comme toujours, la météo.
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2: Et on ouvre ce bulletin avec aucune vigilance particulière, ça c'est la bonne nouvelle. Ce soir, les nuages dominent sur la Calédonie, excepté sur le nord-ouest, où le ciel est le plus souvent dégagé à peu nuageux, et des averses circulent sur la pointe sud, l'est et au Loyauté, et peuvent prendre un caractère plus important sur le sud-est. Les températures minimales flirtent avec les normales de saison, et sont comprises entre 14 et 20 degrés. Demain matin, le soleil l'emportera sur le nord-ouest, ailleurs les paquets nuageux qui circuleront en nombre déposeront régulièrement des averses, localement modéré sur l'extrême sud et le sud-ouest, le sud-est pardon. Le vent d'est à sud-est soufflera de 15 à 20 nœuds, voire légèrement plus sur l'extrême nord et sur la côte ouest. Elle sera déventée en matinée et le vent se rapprochera des 10 nœuds. Les températures, elles, seront en hausse sur l'ouest et comprises entre 24 et 28 degrés sur la journée de demain dimanche. Voilà pour le bulletin météo. Je vous propose de passer tout de suite à la lecture de vos avis de décès.
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2: Les avis qui vont suivre concernent les décès de M. Guainere Ezekia Jimmy, Mlle Caru Ornella, Mme Jean-Baptiste Didoudout Anita Fernande, le docteur Yvonne Cap, Mme Bouteillé Juanita Né Châtelain, M. Fouange Georges-François Tapouy, M. Le Pelino, M. Angsar Soeparjan Di Charlie, Mme Veuve Maëli Tafea Yvonne Né Wanegui, M. Jordan Delorme, M. Vilchalan Bernard, Mme Dewine Naruredou, épouse Béarouné Célestine, M. Ferreira Berthier Daniel, M. Angé-Paul et un avis de messe, celui de M. Charles Bizien. On nous prie de vous faire part du décès de M. Guainere Ezekia Jimmy, survenu le 15 août à l'âge de 41 ans suite à une longue maladie. L'inhumation se fera à la tribu de Mébouette demain dimanche 23 dans la matinée. On nous prie de vous faire part du décès de Mademoiselle Caru Ornella, survenue à l'âge de 21 ans. La veillée est en cours à la morgue municipale de Bouraille, veillée qui reprendra demain, dimanche 23 août, de 8h à 20h. Elle se poursuivra lundi 24 à partir de 8h jusqu'à la levée du corps, suivie de l'inhumation au nouveau cimetière de Bouraille à 13h. On nous prie de vous faire part du décès de Madame Jean-Baptiste Didoudout Anita Fernande, survenue le 18 août à l'âge de 80 ans. Une veillée se déroulera au centre funéraire de Païta lundi 24 de 8h à 20h. La cérémonie religieuse sera célébrée mardi 25 août à 9h en la chapelle du centre funéraire de Païta, suivie de l'inhumation à Païta. On nous prie de vous faire part du décès du docteur Yvonne Cap, survenu le jeudi 20 août. Une veillée se déroulera au centre funéraire de Nouméa lundi 24 août de 12h à 15h, suivie de la crémation dans la plus stricte intimité et tout ça dans le respect de ses volontés. On nous prie de vous faire part du décès de Mme Bouteillé Juanita Né Châtelain, survenue le 20 août. Une veillée se déroulera au centre funéraire de Nouméa mardi 25 à partir de 8h. La cérémonie religieuse sera célébrée ce même jour à 14h15 en la chapelle du centre funéraire de Nouméa, suivie de la crémation. Notez la présence d'une corbeille pour la gerbe de messe. On nous prie de vous faire part du décès de M. Fouange Georges-François Tapouy, survenu le 17 août à la tribu de Hounjo, survenu à l'âge de 16 ans. On nous prie de vous faire part du décès de M. Lino Lepeu, survenu à l'âge de 21 ans ce samedi 15 août. L'inhumation aura lieu demain, dimanche 23 août à 10h, au cimetière de la tribu de Ouagap, c'est à Point-d'Imier. On nous prie de vous faire part du décès de M. Angsar Soeparjan Di Charlie, survenu le 31 juillet dans sa 80e année. Les obsèques ont eu lieu dans la plus stricte intimité familiale, selon la volonté du défunt. On nous prie de vous faire part du décès de Mme Veuve Maëli Tafea Yvonne Né Wanegui, décédée le 20 août à l'âge de 87 ans. Le travail coutumier se fera à Auteuil, chez M. Maëli François Mama. La veillée aura lieu au centre funéraire municipal de Nouméa, lundi 24 août de 9h à 20h. Veillée qui reprendra mardi 25 de 7h à la levée du corps. La cérémonie religieuse sera célébrée à la chapelle du centre funéraire mardi 25 à 9h15, suivie de l'inhumation au cimetière de Dimbéa à 11h. On nous prie de vous faire part du décès de M. Jordan Delorme, survenu le 21 août. Une veillée se déroulera au centre funéraire du Pont des Français, mardi 25 août, de 16h à 19h. La cérémonie religieuse sera célébrée ce même jour à 17h30 en la chapelle du centre funéraire du Pont des Français.

0: Lundi 24 août, de 8h à 20h, et le corps sera transféré sur Marais via le Beticho, mardi 25 août. Notez que l'inhumation aura lieu à la tribu de Cerreti, mercredi 26 août à 10h. On nous prie de vous faire part du décès de M. Ferreira Berthier Daniel, survenu le 21 août dans sa 92e année. La veillée aura lieu au centre funéraire de Nouméa lundi 24 août de 8h à 20h et reprendra mardi 25 à 7h, sans fleurs ni couronne. La cérémonie religieuse sera célébrée en la chapelle du centre funéraire de Nouméa mardi 25 août à 8h15, suivie de la crémation dans la plus stricte intimité familiale. On nous prie de vous faire part du décès de Monsieur Angé Paul, survenu le 20 août au CHN de Conné à l'âge de 88 ans. La veillée se tiendra au domicile du défunt à Népouy le 24 août, lundi, à partir de 15h, jusqu'au lendemain matin 7h, suivi de l'inhumation au cimetière de Népouy, mardi 25 août à 9h. On nous prie de vous faire part d'un avis de messe qui sera dit en l'église de Tina, pour le repos de l'âme de Monsieur Charles Bizien. Et voici qui met un terme à vos avis de décès.
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0: Il est 19h passé de 11 minutes, c'est parti, de la musique jusqu'à 20h avant d'ouvrir en grand, en très très grand, les portes du club 80 et 90. Et on commence avec Céline Dion, My Heart Will Go On. Promis, cette émission ne sera absolument pas un naufrage, jamais de la vie. On ne passe que des bons moments sur Radio Rythme Bleu. Merci de votre fidélité et d'avoir fait le choix judicieux de notre antenne et notre fréquence. Prenez bien soin de vous, passez une excellente soirée et soyez prudents si vous êtes sur la route.

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Il est tout juste 20h, l'heure de retrouver le Club 80-90, 30 minutes des années 80 et les 30 dernières consacrées aux années 90. Le turnover se fera à partir du moment où vous entendrez Radiohead et leur titre Creep. Voilà. Et les 30 premières minutes, eh bien, elles commencent avec Bill Medley et Jennifer. Once the time of my life. C'est pas mal du tout ça pour commencer et vous accueillir sur l'antenne et la fréquence de Radio Rythme Bleu. On vous souhaite une excellente soirée, un très bon week-end. Et si la soirée ne fait que commencer, soyez extrêmement prudents, prenez bien soin de vous et profitez, bien entendu.

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1: Il est 20h passé de 56 minutes, c'est la fin de cette émission. Merci à toutes et à tous de nous avoir suivis. Je vous souhaite une excellente soirée. Demain matin, à partir de 5h, vous retrouverez Pierre à l'animation. Et pour l'information, ce sera Michael Juneski. Voilà un petit peu pour toutes les informations qu'on avait à vous donner. Prenez bien soin de vous, passez une excellente soirée. Si elle commence, j'espère qu'elle sera bonne. Et si elle se termine, eh bien se termine avec un excellent titre. Travis, Why Does It Always Rain On Me? Avec un superbe accent anglais, que demander de plus? Eh bien la musique, Ismaël, c'est parti. Je vous laisse apprécier. Je vous souhaite un excellent week-end.

0: Enfin, il est midi. Le journal vous est présenté par Gaspard de Vaubicourt. Bonjour Gaspard.
1: Bonjour Estelle, bonjour à tous. À la une de l'actualité, un homme de 82 ans meurt des suites d'un malaise quelques minutes après s'être fait voler un collier dans le métro à Lyon, symbole d'une violence du quotidien qui touche de plus en plus de personnes âgées et vulnérables. Violent, toxicomane et multirécidiviste, le profil du principal suspect du meurtre de l'influenceuse Sonia Belina se précise. Il a été identifié par les enquêteurs grâce à un bracelet d'éloignement. Et puis la gauche fait sa rentrée en attendant le candidat Glucksmann qui devrait rentrer dans la danse demain soir. Le camp d'été de LFI, des écologistes et du Parti communiste se déroule ce week-end avec une question: faut-il prendre la main tendue par Jean-Luc Mélenchon? Analyse dans votre journal.
2: Europe 1.
1: Et on débute ce journal avec un vol à l'arraché qui tourne au drame à Lyon. Un homme de 82 ans est mort d'un arrêt cardiaque après une agression avant-hier dans le métro. Deux suspects ont été arrêtés et placés en garde à vue. Des vols avec violence qui se multiplient dans la capitale des Gaules et qui visent très souvent les plus vulnérables. Explication sur place de la correspondante d'Europe 1, Noémie Loisel.
3: À la sortie de la station de métro Sans Souci, cette habitante du quartier fait part de son inquiétude. Son mari et son fils ont tous les deux déjà été victimes de vols à l'arraché.
4: Il y a mon fils qui a eu le cas il y a plus de 6 mois, il s'est fait arracher son téléphone dans le métro à Garibaldi. Mon mari s'est fait agresser aussi, il y a 2 ans, il s'est fait voler son collier. Il y en a un qui lui parlait, il y en a un qui l'a arraché. On se sent pas en sécurité du tout.
3: Depuis, son mari et son fils ne portent plus de bijoux, en or comme en argent, par crainte d'être pris pour cible. Une habitude qu'a aussi prise la femme de cet autre habitant.
5: Elle a tout enlevé, elle met plus de bijoux, il n'y a rien du tout. Même la montre, elle a enlevé, elle met plus.
3: Selon le syndicat Alliance Police Nationale, les personnes âgées sont particulièrement exposées au vol à l'arraché, poursuit Alain Barberie, secrétaire départemental dans le Rhône.
6: Il y a une explosion de vols à l'arraché, notamment sur des personnes vulnérables. Ce sont des proies faciles. Les chiffres du ministère intérieur dans le Rhône entre 2024 et 2025, c'est une augmentation de plus de 65% sur les vols violences sans armes.
3: Lundi, une femme de 92 ans a été grièvement blessée à Lyon lors d'un vol avec violence à son domicile. 10 jours plus tôt, c'est une femme de 108 ans qui avait été victime d'un cambriolage chez elle à Villeurbanne. Lyon, Noémie Loisel, Europe 1.
1: Une violence que l'on retrouve également sur les réseaux sociaux. 10 jours après la mort de Sonia Belina, l'enquête connaît un tournant. Cette influenceuse suivie par près de 260 000 personnes avait été retrouvée morte, son corps calciné dans des vignes près de Saint-Gilles dans le Gard. Hier, le parquet de Nîmes a annoncé la mise en examen d'un homme pour assassinat, Jean-Baptiste Marty. On en sait désormais davantage sur cet homme au lourd passé judiciaire.
7: Oui, de multiples condamnations depuis 2010, notamment pour des faits de violence et pour des infractions en lien avec les stupéfiants. Cet homme de 32 ans avait été condamné en décembre 2023 pour avoir frappé sa compagne alors qu'il résidait dans le Nord. Il avait par la suite été contraint de porter un bracelet anti-rapprochement, une mesure qu'il avait obligé à déménager dans le Sud, dans l'agglomération nîmoise, à plus de 800 km de son ex-conjointe. C'est donc là qu'il habitait depuis plus d'un an et demi, avec un suivi de près par les services pénitentiaires de réinsertion. Il avait noué depuis plusieurs semaines une relation avec Sonia Belina. Selon le parquet, le suspect présumé avait rendez-vous avec l'influenceuse, une rencontre tarifée. Ils avaient d'ailleurs déjà eu une relation la veille de la disparition. Pour les gendarmes, c'est bien lui qui a été la dernière personne en contact avec la TikTokeuse, même si en garde à vue, l'homme n'a rien avoué, a gardé le silence. En attendant, l'enquête, elle se poursuit. Le mis en cause a été placé en détention provisoire.
1: Jean-Baptiste Marty du service police-justice d'Europe 1.
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1: Et en ce samedi 22 août, de nombreux candidats à la présidentielle sont déjà en campagne. Horizon d'abord avec Édouard Philippe qui est actuellement à Mayotte avec un objectif: reprendre le contrôle de l'immigration. Une prise de parole que Jean-Luc Mélenchon a qualifiée hier d'aberrante et ridicule. La réponse de l'ancien Premier ministre ne s'est pas fait attendre. Il invite le chef de file de la France Insoumise à venir sur place pour constater la crise. LFI qui est justement actuellement dans la Drôme, les écologistes à Grenoble, PCF à Toulouse, à gauche. C'est l'heure de la rentrée avec son lot de questions face à la percée dans les sondages de la France Insoumise. Comment exister et gagner des voix? Quelles alliances contracter et avec qui? Maïlène Trémollet, les voix dissonantes se multiplient sans engager pour autant de lignes claires.
8: Oui, d'abord, la France Insoumise, forte de son avance dans les sondages, appelle désormais au ralliement des autres partis, mais sans négociation, comme l'explique le député insoumis François Piquemal au micro d'Europe 1.
9: Jean-Luc Mélenchon est le phare dans la nuit pour la gauche. Je ne vois pas d'autre candidat qui a autant d'atouts dans sa poche. Ce qu'on dit aux écologistes et aux communistes d'ailleurs, c'est que l'essentiel nous réunit, donc qu'ils nous rejoignent.
8: Mais chez les Verts, plusieurs camps s'affrontent. Celui de Marine Tondelier, la chef de file des écologistes, qui cherche à maintenir le dialogue tout en refusant de retirer sa propre candidature. Et celui de Yannick Jadot, l'ancien candidat vert à l'élection présidentielle, qui rejette la France insoumise en bloc.
10: L'union de toute la gauche, c'est impossible. Moi, je ne considère pas qu'elle soit souhaitable. Vous voyez bien qu'il y a des incompatibilités avec d'autres mouvements de gauche. C'est pas l'union ou la mort.
8: Toujours est-il que les Verts se savent désormais pris en étau entre une déferlante insoumise qui domine et la candidature à venir de Raphaël Glucksmann qui espère entraîner dans son sillage l'ensemble de la gauche hors LFI.
1: Maïhélène Trémollet du service politique d'Europe 1. À l'étranger, près d'un mois après l'afflux massif de migrants vers Ceuta, plusieurs milliers d'entre eux espèrent toujours rejoindre l'Espagne. Une situation dont profitent les réseaux de passeurs qui n'hésitent pas à leur faire payer plusieurs milliers d'euros pour une traversée en bateau vers la péninsule ibérique. Face à cette immigration clandestine, les autorités ont décidé de frapper fort avec plusieurs arrestations ces derniers jours. Les explications de Nico Salvado pour Europe 1.
11: La police espagnole a annoncé vendredi avoir démantelé deux organisations de passeurs spécialisées dans la traversée entre Ceuta et l'Andalousie. Cinq personnes ont été arrêtées avec un record. 9000 euros pour une traversée relativement courte entre l'enclave de Ceuta et la ville de Cadiz en Andalousie. Le fonctionnement des réseaux a pu être reconstitué par les enquêteurs. L'organisation opère entre le Maroc, Ceuta et l'Andalousie. Ses membres repèrent à Ceuta des migrants, les conduisent dans des appartements, des garages servant de cache avant le départ. Des petites embarcations rapides quittaient parallèlement les côtes de Cadiz, traversaient le détroit jusqu'à Ceuta, récupéraient les passagers, puis repartaient en retour immédiatement vers l'Andalousie. Ce sont des trajets très rapides et les pilotes étaient spécialement recrutés pour leur capacité à naviguer rapidement et à échapper aux contrôles policiers. Malgré cette arrestation, la situation n'est toujours pas sous contrôle. La police est pessimiste car les tarifs pour cette petite traversée n'ont jamais été aussi chers et le nombre de clients potentiels jamais autant élevé. Dans l'enclave, il reste encore entre 5000 et 10 000 personnes qui n'ont qu'une seule idée en tête, rejoindre une région espagnole.
1: Nico Salvado pour Europe 1. Faute d'accord de dernière minute, la guerre commerciale entre les États-Unis et le Canada franchit un nouveau cap. Depuis ce matin, les droits de douane de 50% décidés par Donald Trump sur plusieurs produits canadiens sont entrés en vigueur. Une mesure à laquelle Ottawa promet de répondre au dollar près alors que les deux voisins n'ont pas réussi à trouver un terrain d'entente avant l'ultimatum fixé par le président américain. Il se renvoie désormais la responsabilité de cet échec avec le risque d'une nouvelle escalade commerciale. Alerte aux préservatifs défectueux. Plusieurs dizaines de milliers non conformes ont été vendus ces derniers mois en France. Mise en garde lancée par le ministère de la Santé et la répression des fraudes. Une problématique qui concernerait plus de 30 références. Les constructeurs chinois continuent de gagner du terrain sur le marché automobile français. Leurs ventes ont progressé de 8% rien que sur le mois de juillet. Des véhicules au prix souvent plus attractifs qui séduisent de plus en plus d'automobilistes français. Aurélien Fleureau, ce sont des marques qui ne vendent plus seulement sur Internet et qui développe désormais rapidement un véritable réseau de concessions dans l'Hexagone.
12: BYD, MG, Leap Motor, XPeng, Chery, Geco, Geely, la liste n'est pas exhaustive. Les marques chinoises ont trouvé leur place dans les concessions aux côtés des Opel, Fiat, Hyundai ou Volvo. Après quelques tentatives ratées de vente exclusivement en ligne façon Tesla, les constructeurs chinois ont vite compris qu'il fallait s'adapter aux attentes des Français, explique Guillaume Crunel, expert automobile au cabinet Deloitte.
13: C'est ce qui a vraiment changé dans la stratégie des acteurs chinois sur les deux dernières années, c'est l'apprentissage du marché français, des besoins du consommateur, l'envie de pouvoir toucher, d'échanger, donc nécessité d'avoir un réseau physique, il faut être sur le terrain pour vendre le produit.
12: Des marques qui rejoignent donc des réseaux déjà installés, bien contents de voir arriver des modèles qui peuvent plaire aux clients qui avaient déserté les concessions.
13: On a des grands distributeurs français qui font aujourd'hui face à des baisses de volume de leurs marques historiques. Ils ont besoin de volume pour équilibrer leurs comptes, pour faire vivre leurs mètres carrés, leurs vendeurs. Tout acteur qui arrive et qui apporte ces volumes, il est le bienvenu.
12: Il y a déjà près de 500 points de vente pour les différentes marques chinoises en France. La barre des 1000 pourrait être atteinte d'ici fin 2027.
1: Aurélien Fleureau du service économique. Midi 9 sur Europe 1, l'heure parfaite pour parler de champagne. Que vaudra le millésime 2026? Après un été de tous les records en termes de canicule et de sécheresse, les vendanges ont commencé en Champagne avec deux bonnes semaines d'avance. Le reportage d'Emma Ben-Youssef Sudarovitch pour Europe 1.
14: Dans les vignes du domaine Mallet, les vendanges battent leur plein. Sécateur en main, Alexandre le propriétaire veille au grain.
15: Là, la grappe, c'est pour qui ça? Pour les oiseaux? Une bouteille en moins, Nico.
14: Il faut dire qu'entre les gelées du printemps et la sécheresse de cet été, chaque raisin compte.
16: Le rendement est très très faible cette année et on a des raisins qui pèsent moins lourd. Normalement, une grappe, ça fait à peu près 120-150 grammes. Là, on est sur des poids moyens en les allant.

0: De sport et de football avec le grand retour de la Première Ligue sur les antennes de Canal+. Dans un peu plus d'une heure, vous pourrez suivre le match entre Manchester United et Hull City. Tottenham voyagera du côté de Brentford à 18h30. Enfin, notez qu'Arsenal a réussi sa reprise. Le champion d'Angleterre a facilement battu le promu Coventry, score final 3-0. Le point météo de la mi-journée avec vous Estelle, bonjour.
1: Bonjour Gaspard, bonjour à tous. Alors écoutez, cet après-midi, le tiers sud va garder assez jalousement son grand et beau ciel bleu au prix du vent dans le sud-est et sur la Corse. Le Mistral fait aussi son retour. Une averse ou deux ne sont pas à exclure côté Mercantour et Pyrénées. Sur une large bande centrale, le soleil présent ce matin a tendance à se voiler, tandis que sur le dernier tiers nord, excepté les départements du Nord et du Pas-de-Calais qui sortent la tête des nuages, eh bien le reste va s'ennuager. Les températures, elle, eh bien écoutez, plutôt stationnaire par rapport à hier, 19 à Cherbourg, vous avez 21 à Caen et Lille, 23 pour Évreux, le Puy-en-Velay et Reims, 24 pour Paris, 25 à Bourg-en-Bresse, Embrun, Rodez et La Rochelle, 27 à Mende, Pau et Avignon, 29 pour Toulouse. Et puis un petit mot quand même pour demain, journée ensoleillée prévue par Météo France, un petit peu d'orage en matinée du côté de l'Aquitaine et puis les températures qui restent, elles, eh bien équivalentes au lever du jour à celles d'aujourd'hui.
0: Eh bien merci Estelle pour ces bonnes nouvelles, retour de la météo après le journal de 13h, midi 12 sur Europe 1. Dans un instant, le meilleur des balades en France avec William Lémergy.
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9: Pour commencer cette dernière heure de Balade en France sur Europe 1, je vous emmène avec mes compagnons de route, Sarah Doraghi et Gavins Clément Terruiz, visiter un musée pour le moins original. Je vous propose une balade en Bourgogne-Franche-Comté, dans le département du Jura. C'est un lieu précis qui s'appelle Clairvaux-les-Lacs. Comme le nom l'indique, c'est une petite commune entre des lacs. Mais il y a aussi des forêts, il y a des montagnes. L'ensemble n'est pas loin de la frontière suisse. Et là, Gavins, un drôle de musée.
10: Ah ouais, ouais, je suis tombé amoureux de ce musée. Ça s'appelle le musée des machines à nourrir et à courir le monde. J'adore ce titre, j'adore ce nom de musée, c'est extraordinaire. C'est un lieu assez unique en France, hein, qui est peuplé de maquettes en bois. Elles sont animées et en fait, vous allez pouvoir découvrir cette ingéniosité artisanale.
9: Ouais, ouais.
10: Vous aurez là plus d'une centaine de maquettes qui sont faites main. Il y a des bateaux à aubes, il y a des locomotives, des avions et tout cela fonctionne parfaitement.
9: Ouais. Alors pour en savoir plus, nous sommes en ligne avec Claude Millet, qui est le créateur de ce musée. Bonjour Monsieur Millet, bonjour Claude.
11: Bonjour à tous,
10: bonjour.
9: Alors bonjour. Ce musée qui a un si joli nom, désigne quel type d'invention humaine qui permet donc de nourrir et de courir le monde?
11: Alors c'est le créateur qui avait mis ce nom à ses maquettes. Alors nourrir, parce qu'il y a aussi une bonne partie de machines agricoles.
9: Oui.
11: Et courir, puisqu'on a des voitures, des locomotives, des bateaux, des motos, des avions, etc.
9: Oui.
11: Voilà pourquoi ce nom.
9: Alors, votre musée rend hommage à toutes ces époques où l'homme et la machine vivaient ensemble, si j'ose dire.
11: Oui, tout à fait. On a quasiment un siècle d'évolution de toutes ces machines. Et c'est

0: c'était au temps où tout le monde inventait, modifiait librement et sans sécurité tout ce qui pouvait faire partie de la mécanique.
1: Je voudrais vous dire tout de suite, Claude, que moi j'ai découvert ça, c'est Gavin Clémentéry qui m'a présenté toutes ces maquettes avec des photos. Je n'avais jamais vu des maquettes aussi extraordinaires, aussi détaillées, aussi précises et aussi vraies. Alors évidemment, elles n'ont pas l'échelle de la machine en vrai, mais je ne vois pas la différence.
2: Ouais, c'est un cinquième, un sixième, c'est ça ?
0: Oui, ces maquettes sont environ un cinquième.
1: C'est-à-dire ?
0: Elles font de 50 cm à 3 mètres, on va dire. Voilà, selon les maquettes, c'est sûr que les bateaux, le bateau, le Richelieu, fait beaucoup plus long. Mais en gros, c'est ça, 50 cm à 3 mètres. Toutes ces maquettes ont été réalisées à la main par Marcel Hirly, avec son établi à pédale. Hein, tout fonctionnait avec le pied. Et donc, ça faisait tourner la scie sauteuse, la perceuse, la ponceuse, le tour à bois, etc.
1: Ah oui, mais enfin, il se servait de sa main. Il devait avoir des instruments pour tailler, sculpter, limer.
0: Uniquement sa machine et sa main. Voilà, c'est ça. Ah. C'est ça.
1: Mais qui a eu l'idée de ce musée ? Et je suppose que ce ne sont pas les mêmes personnes qui ont construit toutes ces maquettes, si ?
0: Ah, si, c'est M. Hirly qui a construit toutes ces maquettes. C'est 45 années de travail.
1: Oh.
0: Donc, oui,
1: mais qu'est-ce qu'il faisait dans la vie, ce monsieur ?
0: Alors, ce monsieur était agriculteur, c'est-à-dire qu'il travaillait dans les champs la journée, et toutes les nuits, il faisait ses maquettes. C'est quelqu'un qui ne dormait quasiment pas. Il dormait 2 à 3 heures par jour.
1: Et c'était en quelle année à peu près, ça ?
0: Alors, il a fait ça entre les années, on va dire, 50 et jusqu'à la fin, quoi. Hein, à peu près 50 jusqu'à 90-2000, quoi. Voilà, c'est ça.
1: Incroyable, ouais. Ça. Mais l'homme qui ne dormait jamais. Mais quel talent, quoi. Après, on verra ce qu'il en a fait. Sarah ?
3: Est-ce qu'elles reproduisent exactement les machines qui leur servent de modèle ?
0: Exactement. Toute la partie mécanique est réalisée. Ça va jusqu'au tuyau d'essence sur les voitures qui part du réservoir jusqu'au carburateur, pour vous donner une petite idée.
3: Ah oui, hyper précis.
0: Tout est précis et identique.
1: Et
0: vous avez même le ressort dans les sièges.
1: Qu'est-ce qu'il en a fait, Claude de Sémaca ? Il les montrait à des amis, à sa famille,
0: non.
1: Il les vendait, qu'est-ce qu'il en faisait ?
0: Oui, il les montrait à sa famille, bien entendu, mais il faisait ses maquettes en premier pour lui. Et une fois qu'il avait terminé une maquette, il la mettait dans son grenier et il en remettait.
1: C'est fou. Non, mais c'est incroyable.
3: D'accord, donc ce n'était pas une profession reconnue, maquettiste. Non. Il était agriculteur, non. C'est tout, officiellement.
0: Oui, c'est tout. Oui, mais ce monsieur était tellement doué, il corrigeait les plans des ingénieurs même. C'était un truc incroyable.
2: Et Claude, c'est vous qui avez eu l'idée de mettre tout cela en place, de montrer ce musée ?
0: Oui.
2: Et que vous avez créé ça quand ?
0: Eh bien, on a créé ça en 2006. Ça va faire 20 ans l'année prochaine.
1: Il y en a combien, là ? On n'a pas dit, d'ailleurs.
0: Combien de maquettes ?
1: Ouais.
0: Des maquettes de M. Hirly, il y en a à peu près une centaine.
1: Oh là là.
2: C'est fou.
1: Ouais. Ouais, vrai, ça,
2: et donc, dans le musée, on se promène de salle en salle. Et il y a des. Comment vous avez fait l'organisation ? Il y a des types de maquettes par salle ?
0: En fait, on a fait une grande salle et avec plusieurs rangées de maquettes, si vous voulez. On a, les deux tiers, c'est M. Hirly. Mm-hmm. Et après, on a d'autres maquettes aussi qui ont été réalisées par des meilleurs ouvriers de France et puis des gens aussi incroyables qui ont un talent incroyable.
1: Oui.
0: On a les maquettes de deux meilleurs ouvriers de France, Monsieur Banderier et Barillot, qui un mécanicien et un ébéniste qui ont fabriqué des petites maquettes métalliques qui sont aussi incroyables. Bon, par contre, ça a été fait avec des machines, mais c'est du travail d'orfèvre.
1: Alors, justement, vous faites bien de le dire, parce que quand il a conçu ces maquettes, le premier, Monsieur Hirly, il n'avait pas d'ordinateur, lui, il n'avait pas d'imprimante 3D. On décompte, mais il faisait ça comment ?
0: Tout était dans la tête.
1: Oui.
0: Tout était dans la tête.
1: Oui.
0: Ouais, il calculait parce que certaines même, la plupart de ces machines étaient c'était des machines américaines ou anglaises.
1: Oui.
0: Et il fallait déjà tout convertir avant de pouvoir remettre tout à l'échelle.
1: Oui.
0: Et tout ça sont faits sur des morceaux de bois, on voit des additions, des soustractions, sur des morceaux de contreplaqué, et tout ce qui traînait, tout ce qu'il avait sous la main, se servait de tout.
1: Ça me fascine, ça.
0: Et à l'époque, on faisait tout avec rien. Hein.
1: Oui,
0: on faisait tout avec rien. Aujourd'hui, on fait rien avec tout.
1: C'est ça. Mais voilà. Il travaillait quel genre de bois et où se ravitaillait-il ? Il y avait une forêt près de chez lui ou c'était toujours le même bois ?
0: Ici, dans le Jura, vous savez, on a beaucoup de forêts.
1: Ah oui, c'est vrai.
0: On a 56% du territoire qui est boisé. Hein, donc, on n'est pas en manque de bois. Monsieur Hirly se servait uniquement du bois qu'il coupait lui-même. C'est-à-dire qu'il voulait être sûr que son bois soit coupé en bonne lune et avant que la sève remonte.
1: Comment ça, en bonne lune?
0: En bonne lune, c'est-à-dire en lune descendante.
1: Ah.
0: Et voilà. Et il voulait être sûr, parce qu'après, tout le bois qui n'est pas coupé en bonne lune, les bestioles se mettent dedans, les cirons et tout ça. Alors que là, on a des maquettes qui ont plus de 70 ans,
1: oui,
0: qui sont absolument comme neuves.
1: Ben, elles sont impeccables. Ça, moi, j'ai les photos, voilà. On a l'impression
0: qu'il fasse chaud, qu'il fasse froid, rien, ça ne bougera jamais. Voilà.
3: Mais... Claude, Monsieur Yerli, il a créé à peu près quoi, on va dire une centaine de maquettes, oui, de ses propres mains. Mais est-ce que c'est encore enrichi? Le musée propose régulièrement d'autres maquettes.
0: Oui, donc comme je viens de dire, on a donc les maquettes de Monsieur des deux meilleurs ouvriers de France, et on a aussi les avions de Monsieur Prudhomme. On a à peu près une vingtaine d'avions, tous les avions de légende Iris. Et tous ces avions ont été faits entièrement à la main.
1: Oui, mais ce qui est formidable...
0: Il a travaillé avec son petit couteau pendant 15 ans. tous ces avions ont volé. Il y en a encore quelques-uns qui fonctionnent.
1: C'est un livre d'histoire, parce que des machines ont existé, mais ont disparu. Là, on les voit. Elles ont existé. Vous les avez conservées grâce aux maquettes. Et il ne manque rien de ce qui est mécanique. C'est vraiment un grand livre d'histoire. Il faut aller voir ce musée. Merci, ouais. Merci beaucoup. Hein.
3: Merci.
1: Il y a donc des maquettes, des véhicules anciens. Il y a des voiliers aussi. Oh, j'ai vu des bateaux incroyables. Oui. Tout ça dans
0: Hermione, la Bounty, oui, l'expédition de Christophe Colomb. Et on a même aussi Notre-Dame de Paris.
2: Pas besoin de bouger, on va dans le Jura, on va à Clairvaux-les-Lacs et hop. Alors,
1: je rappelle, ce sont les machines du musée des machines à nourrir et à courir le monde. C'est en Bourgogne-Franche-Comté, dans le département du Jura, à très précisément Clairvaux-les-Lacs, pas très loin de Lons-le-Saulnier. Et en plus, c'est un musée qui sent bon, parce que je suppose que ça sent le bois. Voilà, au revoir et bonne journée
2: à
1: vous.
2: Merci Claude.
1: Merci beaucoup.
0: Au revoir.
2: Au revoir.
1: D'autres infos, Gavin?
2: Le musée est ouvert tous les jours de 14h à 17h et en juillet et août de 10h à 18h sans interruption. Et ça coûte 9 euros l'entrée.
1: Non, ne ratez pas ça parce que, à ma connaissance, il n'y en a pas d'autres. Pour dormir ou manger sur place?
2: J'ai ça. La chaumière du lac à Clairvaux-les-Lacs, juste à côté. Un petit hôtel familial. Le seul du Jura avec une vue sur un lac. C'est vraiment très joli avec accès direct à la plage. 75 euros la nuit à partir de demi-pension possible. Alors, au menu, on a une petite andouillette artisanale du Jura. Il y a même une écrevisse au vin jaune et mori. 19
1: ça,
2: euros, oui. 22 euros le plat au resto.
1: Ah oui,
2: c'est pas mal, non?
3: Mais tu prononces des mots de trucs de menu que je ne connaissais pas. Ça n'existe pas. C'est extraordinaire.
2: C'est magique. Bon, enfin, c'est le Jura.
4: Très bel été à toutes et tous sur Europe 1. Dernier week-end pour les meilleurs moments de balade en France avec William Lémergie. Les programmes de la rentrée prennent place dès jeudi, mais pour l'heure, on profite avec un site insolite en Charente-Maritime. Les anciennes cabanes ostréicoles revisitées. Direction la fabrique de ukulélé de Sylvain. A tout de suite.
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1: Alors pour ce premier rendez-vous, imaginez, vous embarquez à La Rochelle, oui, c'est pas mal, direction l'île d'Oléron, et plus précisément la petite ville de Château d'Oléron, où il y a eu pendant de nombreuses années des petites cabanes en bois utilisées par les ostréiculteurs, et seulement depuis 20 ans, on leur a donné une nouvelle vie, Gavin, c'est laquelle ?
2: Exactement, à l'origine, elle servait au stockage, en fait, hein, au tri, au travail sur les huîtres, mais une initiative locale a permis aujourd'hui de transformer ces anciennes cabanes.
1: Et alors, on va voir que désormais, quand vous y serez, c'est une trentaine de créateurs qui occupent les cabanes, qui sont devenus pour le coup des ateliers d'artistes et d'artisans d'art. Alors l'idée, c'était de préserver le patrimoine d'ostréicole, parce que ça servait aux ostréiculteurs, et puis lui donner une nouvelle vie, mais sans la dénaturer. Alors pour en savoir un peu plus, nous sommes en ligne avec l'un de ses occupants, Sylvain Anjoubeau, qui est luthier. Bonjour Sylvain.
13: Bonjour, bonjour à tous.
2: Bonjour
13: à toute l'équipe.
1: Alors, Sylvain, expliquez-nous.
13: Merci de me recevoir.
1: Mais je vous en prie, vous êtes le bienvenu. Expliquez-nous d'abord à quoi ressemblent ces cabanes.
13: Alors oui, en fait, ce sont des cabanes, donc anciennes cabanes ostréicoles. Elles sont implantées autour du port. En fait, il y a des chenaux, il y a le port, donc elles sont implantées sur tout le territoire du port. Mm-hmm. Elles sont en bois, donc là, elles sont faites en pin maritime. Mm-hmm. Et puis, pareil, de plein de belles couleurs. Voilà, chacun y amène sa touche. Mais voilà, on va trouver des cabanes rouges, bleues, jaunes, vertes. Donc voilà, c'est vraiment très joli.
1: Oui.
13: Et initialement, ces cabanes étaient peintes souvent avec les restes de peinture des bateaux.
1: Voilà. Ah, d'accord.
2: Ah, génial.
1: Ah, bon, oui, très
2: c'est
1: bien.
2: C'est pour ça que c'est si coloré.
1: Mais vous êtes tous les uns à côté des autres, c'est ça, hein?
13: Oui, on est regroupés. En fait, le château d'Oléron, c'est quand même une place forte de l'ostréiculture. C'était l'activité principale avant le tourisme de la commune du château et du port du château. Donc, il y a surtout des cabanes. Elles font, d'accord, alors, au niveau de la dimension, ça va faire entre 15 et 30 mètres carrés à peu près. D'accord. Il y a des cabanes un peu plus grandes, mais ça reste des petites cabanes.
1: Et dites-moi, vous vous êtes installé là en quelle année et pour quelle raison dans ce lieu-là, pourquoi vous avez décidé que c'était ces cabanes qui allaient vous servir d'atelier, puis après tout, qui l'a décidé ?
13: Alors du coup, oui, comme vous l'avez dit en introduction, ces cabanes, elles ont été complètement réhabilitées par rapport à leur fonction de départ.
1: Oui.
13: Et donc, c'est une initiative de la municipalité, il y a un peu plus de 20 ans, du maire Michel Parent, qui a décidé pour que le patrimoine se conserve, de le mettre, oui, à disposition d'artisans d'art, d'artistes, et avec comme ambition, voilà, d'avoir un village de créateurs très diversifié,
1: très
13: au niveau
1: idée
13: des activités.
1: Très bien. Alors justement, diversifié. Vous êtes luthier. Alors rappelez-nous ce que c'est qu'un luthier et qu'est-ce que vous fabriquez. Ce sont des instruments en particulier. Pardon, Sarah. C'est ce que Sarah voulait dire.
3: Pas du tout. Moi, je voulais savoir la différence entre un lutteur et un luthier. J'imagine que c'est quand même physique, hein, parce que vous fabriquez les instruments.
13: Alors oui, c'est un travail manuel, donc effectivement, ça fait une activité physique. Voilà. Après, c'est pas une intensité non plus énorme. Donc le métier de luthier, en fait, ça va comprendre la fabrication des instruments à cordes. Frotter et pincer. Donc voilà, c'est un.
1: Les instruments à cordes, quoi ?
3: Frotter et pincer.
1: Frotter.
2: Vous frottez.
13: Frotter, violon, les instruments du quatuor.
1: On dit frotter. Frotter, oui, et quoi, vous avez dit ?
3: Pincer.
13: Et les cordes pincées.
1: Ah, pincer, ça je connaissais, mais frotter, je connaissais pas.
13: Et ma spécialité, du coup, moi, dans ce métier de luthier, ça va être l'ukulélé. Donc moi, je me suis installé en 2008 dans cet atelier et je suis spécialisé dans l'ukulélé, qui est l'instrument traditionnel hawaïen.
3: Et c'est un rapport avec l'océan ou...
13: Alors oui. C'est pas le même océan, on va dire, puisque moi je suis dans l'Atlantique et c'est vrai que l'ukulélé, c'est plutôt l'instrument du Pacifique.
1: Oui.
13: Mais voilà.
3: Mais les îles en général, peut-être.
13: Et les îles comme voilà Hawaï, la Polynésie, c'est vrai que c'est un instrument qui va être implanté souvent sur ces archipels et qui sonne tout de suite au niveau de la sonorité, va rappeler les îles.
1: Voilà. Alors, comment dites-vous ? Vous dites ukulélé ou on dit ukulélé ?
13: Alors, normalement, on dit ukulélé. Le U en océanien se prononce ou.
1: Bon.
13: Donc normalement, on devrait dire ukulélé. C'est okay. La prononciation anglo-saxonne du mot.
1: En fait. Et pourquoi ça vous est tombé dessus à vous, ça, l'histoire
2: ça arrive,
1: du ukulélé? Ça, tout d'un coup, ping, ping, ping, ping, je dis ukulélé.
13: Alors, ça arrive par passion. Moi, je rêvais de... Moi, je suis trompettiste à l'origine, donc ça n'a pas à voir avec les instruments à cordes.
1: D'accord.
13: Je rêvais de faire ce métier de fabrication, donc plutôt destiné à la guitare au départ.
1: Ouais.
13: Et je suis tombé par hasard, il y a une vingtaine d'années, sur un ukulélé. Et ça a été une révélation pour moi. Dans son utilisation, il est plus facile à jouer que la guitare.
2: C'est
13: il est facile
2: petit.
13: À transporter. C'est plus petit.
1: Ah, ça, c'est donc, sûr, en fait, c'est ça... bien qu'une contrebasse.
13: C'est beaucoup plus pratique, donc finalement c'est un instrument qui est assez moderne dans son utilisation.
1: Ah,
13: voilà, dans nos sociétés où tout va vite.
1: Bon. Voilà, Effectivement. Par exemple, quelqu'un qui joue de la guitare, c'est un guitariste. Et un joueur de ukulélé, il est quoi ?
13: Il est ukuléliste. C'est pas facile à prononcer, mais.
1: Très bien. Ukuléliste, pas de problème. Très bien. Je m'adresse maintenant aux auditrices et auditeurs d'Europe 1 quand vous viendrez sur l'île d'Oléron. Magnifique île. Pour visiter ce village, sachez qu'il y a des cabanes qui abritent des peintres, d'autres des céramistes, des sculpteurs, etc. C'est un vrai village d'artistes parmi lesquels vous allez retrouver Sylvain Anjoubeau, qui est dans son atelier. Il est beaucoup plus grand que ce que je croyais, d'ailleurs, l'atelier, il est magnifique. Hein. Il vous présentera, Sylvain, ses instruments qu'il fabrique sur place. Ils sont originaires d'Hawaï, voilà. Et qui sont maintenant présentés en Charente-Maritime. Avouez que c'est original. Merci beaucoup, Sylvain. Au revoir. Bonne fin de journée.
13: Merci à vous.
2: Merci, Sylvain.
13: À vous aussi. Merci.
1: Au revoir. Merci, Gavins. Quelques infos utiles.
2: Eh bien, oui, très simple, William, pour aller voir Sylvain Anjoubeau. Il faut aller sur son site internet ukulelemotu.fr. Et sinon, il y a toutes les informations aussi sur le site de l'Office de tourisme de l'île d'Oléron.
1: Une adresse?
2: Oui, toujours. 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
4: Merci d'être sur Europe 1 jusqu'à 13h. Vous écoutez le meilleur de Balade en France avec William Lémergie. Et vu l'heure qu'il est, vous êtes peut-être à table, c'est l'heure du fromage. Eh bien, on ira en Seine-et-Marne justement découvrir les secrets du brie de Meaux. Ce sera juste après Sting. If you love somebody, set them free. À tout de suite.

0: C'était Sting à l'instant sur Europe 1. Et à présent, chose promise, chose due. Il est midi et demi passé, c'est la fin du repas. Direction Meaux pour y découvrir les secrets du Brie.
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2: Pour la balade du savoir-faire, direction Meaux. C'est à une quarantaine de kilomètres à l'est de Paris pour y découvrir un des monuments du patrimoine gastronomique français, le Brie de Meaux, Gavin.
3: Oui, William, vous avez raison, c'est un fromage qu'on peut qualifier de mythique, hein, parce qu'il fut créé il y a très très très longtemps. Et vous apprendrez où et comment en visitant justement la maison du Brie de Meaux.
2: Eh bien, pour ça, en savoir plus, nous sommes en ligne avec Benjamin Gallou, qui est le directeur de Meaux Marne Ourcq Tourisme. Vous avez tout ça sur votre carte de visite, Benjamin?
4: Bonjour, oui, absolument.
2: Bonjour. Meaux Marne, alors Ourcq, le canal d'Ourcq, là, c'est ça?
4: Exactement, oui. Le canal d'Ourcq qui alimente Paris en eau, oui, tout à fait.
2: Ah, ok. Bon, alors, on dit que le Brie de Meaux, Benjamin, a été et peut-être est toujours surnommé le roi des fromages. Pourquoi?
4: Bah, c'est une relation cultivée depuis très longtemps avec les rois de France, puisque le Brie de Meaux, il a été servi à la table des rois. Ça a commencé avec Charlemagne, donc même une table impériale.
2: Oh là, oui.
4: Puisque Charlemagne, quand il est revenu de sa campagne contre les Lombards en 774, il s'est arrêté à côté de Meaux, à Jouarre. Il a dégusté un fromage qu'il a tellement apprécié qu'il a demandé ce qu'on lui serve dans son palais impérial à Aix-la-Chapelle, et c'était le Brie de Meaux. Donc ça commence très très tôt, et cette relation avec les rois, elle a été filée par Henri IV, autre fameux roi de France, et puis jusqu'aux autres rois européens, puisque après les guerres napoléoniennes en 1815, au Congrès de Vienne, quand les vainqueurs vont se partager l'Europe, ils vont se servir et déguster du Brie de Meaux, et c'est là qu'il gagnera son nom de roi des fromages et puis premier des desserts.
2: On pouvait dire l'inverse, c'est le roi des fromages et c'est le fromage des rois, parce que là, si j'ai bien compté, il devait y en avoir quatre ou cinq rois présents en 1815.
4: C'est ça. Exactement, oui.
2: Alors, Sarah.
5: Et pourquoi ce fromage s'est développé comme ça, en particulier dans la ville de Meaux et sa région?
4: Alors, il y a très nombreux fromages de Brie. On parle du Brie de Meaux, du Brie de Melun, du Brie de Nangis. On n'est pas chauvin. Chacun a leur propre procédé.
3: Oui, mais quand même.
4: Et à Meaux, en fait, il s'est développé dans la Brie, ce fromage, parce que au départ, simplement, quand les vaches produisaient du lait, il ne s'agissait pas de le perdre. C'était un matériau qui se conservait assez mal. Donc on a commencé à faire du fromage de Brie pour conserver le lait avant tout.
2: Ah, voilà.
4: Et puis par la suite, ça permettait aussi aux agriculteurs du territoire de pouvoir avoir une diversification dans leurs revenus, parce qu'ils pouvaient vendre leurs produits, et notamment par la suite sur les marchés parisiens, ce qui a permis de le rendre populaire auprès du plus grand nombre.
2: Bien sûr. Gavin?
3: Oui, Benjamin, pour ceux qui n'aiment pas le fromage, ça existe, je pense à ma femme.
5: Quoi?
3: Ouais, il y en a. Dites-nous ce que ce Brie de Meaux a de si particulier. Il est fait avec quoi?
2: Avec quel lait, par quel exemple?
3: Il y a un lait particulier à Meaux?
4: Le Brie de Meaux, hein, c'est un fromage qui est une AOP, hein, qui a été une AOC, qui est maintenant une AOP. Donc, il y a un cahier des charges très, très précis. C'est un fromage qui est fait avec du lait cru, impérativement.
2: Lait cru?
4: Du lait cru de vache.
2: C'est pâte dure ou pâte molle?
4: Alors, c'est un fromage à pâte molle et à croûte fleurie, voilà.
3: Oh, c'est beau ça. Croûte fleurie.
5: Beau. J'aimerais parler comme ça, en proposant du fromage à la maison.
2: Oui.
5: Tu veux un peu de Brie de Meaux? Tu sais, c'est une pâte molle à croûte fleurie.
3: Et ça veut dire quoi, croûte fleurie?
2: Prenez des notes pour l'anniversaire de Tata Louise, ça va l'impressionner.
3: Benjamin, ça veut dire quoi, croûte fleurie?
4: La fleur, en fait, c'est la croûte, hein, c'est les champignons qui vont se développer lors de l'affinage du fromage, qui va faire cette petite texture un petit peu blanche autour du fromage.
3: La tata va peut-être moins, mais pas de Sarah.
5: Bah, déjà, j'ai pas de tata Louise.
2: Vous permettez d'ajouter un léger goût de noisette, non?
4: Oui, tout à fait. L'affinage va apporter un petit goût de noisette, un petit arôme un petit peu beurré, hein, avec du coup le processus d'affinage. Voire même parfois, certains palais peuvent retrouver un petit goût de champignon dans ce fromage, qui est un fromage qui a la chance d'être très accessible, qui peut être apprécié vraiment du plus grand nombre.
3: C'est ça qui est bien. C'est pas trop prononcé.
2: Ok. Oui. Qu'est-ce qu'on voit alors maintenant quand on visite cette maison du Brie?
4: Alors, cette maison de Louvre, c'est un petit musée avec un parcours scénographique dans 5 salles, dans lequel on va découvrir un petit peu la fabrication du brie de Meaux. Donc, depuis les prairies fleuries qui vont de la Seine-et-Marne jusque dans la Meuse, mais après tout le processus de création de ce fromage, de la traite, la vie à la ferme, la place du brie dans l'histoire et dans le terroir. Et puis aussi des petites spécificités qui sont chères à notre terroir, notamment la confrérie du brie de Meaux qui travaille activement à la valorisation du produit.
2: Oui, et ils ont un beau costume d'ailleurs. Gavins.
3: Oui, c'est un fromage qui existe depuis longtemps, mais est-ce qu'on le fait toujours de la même manière ou la recette a évolué?
4: Alors, le processus de création, ça reste plus ou moins le même depuis l'origine, même si aujourd'hui il a été industrialisé parce qu'on fait beaucoup plus de volume. Au départ, je vous disais, c'était artisanal, la taille n'était pas forcément calibrée, etc.
3: Maintenant, tout est très contrôlé quand même.
4: Comme c'est un AOC, donc comme je vous disais, depuis 1980, et puis une AOP, donc protégée depuis 1992, le cahier des charges est extrêmement strict et rigoureux, que ce soit pour la production, et notamment tout ce qui va être élevage, les vaches laitières, mais aussi pour tout ce qui est cahier des charges de préparation et de création du fromage.
2: Très bien. Voilà, vous terminerez la visite, madame, monsieur, auditeur et auditrice d'Europe 1, par une dégustation, ça va de soi, et en visitant ce lieu, vous découvrirez aussi toute l'histoire d'un terroir, vous venez de le dire, Benjamin, et d'un savoir-faire transmis depuis des générations. Nous étions donc à la maison du Brie de Meaux, c'est en Seine-et-Marne d'aller la voir, cette maison. Merci Benjamin Gallou, au revoir, bonne fin de journée à vous.
5: Au revoir, merci.
4: Merci, au revoir.
2: Alors maintenant, d'autres informations.
3: Bah oui, pour aller visiter cette fameuse maison du Brie de Meaux.
2: En plus, c'est pas cher. En plus,
3: 4 euros l'entrée.
2: On peut passer la nuit sur place. Ah à quel endroit?
3: Il y a l'Orangerie Saint-Martin. C'est à Marie-sur-Marne. Alors, c'est moins de 20 kilomètres. On est dans une ancienne orangerie avec des chambres absolument charmantes. Il y a aussi c'est un lieu qui est refuge LPO. Vous savez, la Ligue de protection des oiseaux.
2: Oui, Bourgain-Dubourg.
3: Et comme ça,
2: notre camarade.
3: Vous les entendrez comme ça, les petits oiseaux au réveil. 119 euros la nuit.
0: Restez bien à l'écoute d'Europe 1 pour la dernière partie de Balade en France. Une jolie visite nous attend, le château de Sully. À tout de suite.
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0: Et avant de retrouver William Lémergie pour la fin de l'émission, Jeanne Chéral et Jean Dujardin nous donnent rendez-vous en chanson, en duo. Je pense à vous sur Europe 1.

0: Jeanne Chéral et Jean Dujardin en duo pour Je pense à vous, je pense à vous sur Europe 1, tout à l'heure. 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Allez, dernier point de chute de ce samedi avec William Lémergie, direction la Bourgogne et le château de Sully.
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3: Pour la balade du patrimoine, maintenant, direction les portes de la Sologne, à 3 quarts d'heure environ d'Orléans, dans le Loiret. Alors, il s'agit du château de Sully-sur-Loire, et notre partenaire, le magazine Ça m'intéresse, nous le recommande tout particulièrement. Pourquoi ? Parce que on aurait tendance à l'oublier, ce château-là. Et pourtant, Gavis, c'est un authentique château fort, hein, médiéval, avec les tours, les douves, qui sont encore en eau d'ailleurs. C'est pas des douves sèches, hein, c'est en eau. Il est classé, ce château, non ?
4: Classé monument historique et inscrit au patrimoine mondial de l'UNESCO au titre du Val-de-Loire.
3: Ah, quand même.
4: Rien que ça.
3: Et pour en savoir un peu plus sur ce magnifique château entouré d'eau, nous sommes en ligne avec Jonathan Savary, chargé de programmation et de communication du château en question de Sully-sur-Loire. Bonjour Jonathan.
5: Bonjour William, bonjour à tous.
3: Bonjour. Alors dites-moi, qui a fait construire ce château-là et à quelle époque ?
5: Alors c'est un château qui a été construit par un personnage qui s'appelle Guichis de la Trimouille, qui est un chevalier, qui a été chambellan aussi du duc de Bourgogne et qui possédait un héritage assez conséquent. Et il a eu la bonne idée de se marier avec Marie de Sully, propriétaire de la seigneurie de Sully-sur-Loire. Ah. Et en 1395, il décide de construire la partie principale du château, qui est le donjon, qui est un énorme bâtiment qui est visible de partout, avec des grandes tours très hautes.
3: Alors, il est un peu moins connu que ses cousins de la région, mais pourtant, il y a des personnages célèbres de l'histoire de France qui l'ont fréquenté, par exemple.
5: Jeanne d'Arc, bien évidemment, qui est passée à 2 reprises en 1429 et 1430. Mais il y a eu aussi la venue d'un célèbre philosophe, penseur de l'époque des Lumières, qui s'appelle Voltaire. Et voilà, un petit peu turbulent, je ne sais pas si vous connaissez un peu sa personnalité, mais il a été exilé à maintes reprises de Paris.
3: Bah c'est sûr, il s'est fait virer, lui. Il a été habité là-bas, chez nos potes suisses.
4: Et avant de partir, il est venu s'enfermer à Sully.
5: Exactement, ouais, à 4 reprises en tout, il est venu voir le 5e duc de Sully, qui l'a accueilli les bras ouverts. Voltaire, dans ses mémoires, disait même que son exil à Sully était exquis et doré. C'est pour vous dire, à mon avis...
3: J'ai l'impression que ce château, je ne sais pas, qu'il était vraiment aussi beau que Chenonceau-Chambord. Peut-être moins grand, mais charmant. On avait envie d'aller faire un séjour là-bas. J'ai eu cette impression.
4: On a toujours envie.
5: Effectivement, il y a un charme qui s'opère. Et puis, il y a une dimension aussi intimiste, hein, où on ressent justement toute l'histoire de ce château à travers des pièces. Et généralement, les visiteurs nous disent qu'ils ressentent cette histoire et qu'ils se sentent bien, en fait, à travers les pièces meublées du château.
3: Alors, bien sûr, les pièces meublées avec parfois peut-être des meubles d'origine, de l'époque. On sait pourquoi il est un petit peu moins connu que ses cousins. Il n'y a pas de bonne raison pour ça, finalement.
5: Non, il n'y a pas forcément de bonne raison. Je pense que simplement, ce n'est pas un château royal, déjà.
3: Ah, voilà.
5: C'est un château seigneurial, hein, ducal, mais il n'a pas été construit pour ou par un roi de France.
3: D'accord.
5: Donc peut-être de ce fait, il y a eu un peu moins de pub dessus. Hein.
3: Oui, bien sûr, bien sûr. Alors, vous avez créé aussi des activités annexes tout autour du château et un jeu d'aventure dont l'héroïne est Jeanne d'Arc ou quelque chose comme ça. De quoi s'agit-il ?
5: Oui, alors effectivement, au sein du château, depuis plusieurs années, on a ce qu'on appelle un escape game, hein, qui est maintenant assez courant. On retrouve un peu partout en France. Et du coup, c'est vrai que cet parcours d'escape game, on l'a conçu en interne l'année dernière. Il a ouvert en juillet 2024 sur la personnalité de Jeanne d'Arc pour mettre en valeur justement cet haut personnage historique qui est venu à 2 reprises au château et qui a marqué justement son empreinte l'histoire de Sully-sur-Loire.
4: Et c'est pour les enfants, c'est pour les adultes, tout le monde peut jouer ?
5: C'est familial, c'est à partir de, je dirais, 10 ans, 10-12 ans à peu près. Ça fonctionne très bien pour les enterrements de garçons ou de jeunes filles. Ça touche des joueurs en fait qui ensuite ont la possibilité de visiter le château et qui seraient peut-être pas venus visiter le château s'il n'y avait pas eu justement cette impulsion de l'escape game.
6: Ça va. En dehors de la famille de Sully, il y a eu d'autres propriétaires ?
5: Alors, il y a eu 3 familles privées. La maison de Sully, grosso modo, entre le 12e siècle et la date de 1395. Ensuite, il y a la famille de la Trémouille, qui est une grosse famille de chevaliers, qui a possédé le château jusqu'en 1602. Et à partir de 1602, c'est donc notre duc de Sully, Maximilian Béthune, qui a acheté ce château et qui est resté dans cette famille jusqu'en 1962, date à laquelle en fait le château a été vendu au département du Loiret.
2: Et voilà, Sarah. Et alors, on m'a signalé dans le jardin, dans le parc, la grotte de Lourdes. Qu'est-ce que c'est que ça?
5: Alors, on a en face du château, en fait, 25 hectares de parc qui est ouvert au public gratuitement. Et à l'extrémité nord, en fait, au bout de l'allée centrale, vous avez une restitution d'une grotte dite de Lourdes, puisque c'était la propriétaire d'époque du château, dans les années 1880, qui a été récupérée des pierres de Lourdes.
2: Ah oui.
5: Et qui s'est fait une sorte de mausolée grotte.
2: Ah oui, je vois. Son parc, je vois la photo, là, oui. Ah oui, c'est drôle,
5: avec
2: ça.
5: Une vierge qui protégeait le château. Dans l'histoire, ça protège le château, mais ça n'a pas forcément protégé bien la propriétaire, puisque malheureusement pour elle, elle est décédée le soir de l'inauguration de la grotte, en tout cas de la consécration.
2: Non.
5: Et c'était très très mal vu comme un mauvais présage à l'époque pour les habitants.
6: L'intérieur du château, pardon, j'y reviens, mais l'intérieur du château est encore meublé?
5: Oui, alors...
6: Est-ce que c'est des meubles d'origine d'ailleurs?
5: Alors notre château, il a deux facettes, c'est ça qui est hyper intéressant, c'est que vous avez le donjon qui a été construit au Moyen-Âge, et ensuite vous avez le rajout qu'on appelle le petit château, qui sont les ailes grosso modo qui entourent ce donjon. Et dans le donjon, vous avez vraiment des pièces qui sont moyennement meublées, avec des énormes salles qui font jusqu'à quasiment 300 mètres carrés au sol. Et de l'autre côté, le côté petit château, les ailes qui entourent le donjon, c'est là où vous allez trouver les pièces meublées. Mmh. Ce sont des meubles d'époque, mais pas d'origine des collections du château, puisque le mobilier avait disparu dans les années 1940, vendu par la propriétaire d'époque. Mais le département du Loiret a fait vraiment une énorme campagne, grosso modo, entre les années 80 et aujourd'hui, pour racheter du mobilier et justement pour évoquer toutes les phases d'occupation du site.
2: Et puis, tout ça est entouré d'eux. Vous êtes à trois quarts d'heure de la ville d'Orléans. Voilà, c'est le château de Sully-sur-Loire, je le rappelle, situé dans le Loiret. Et merci pour la visite à Jonathan Savary. Merci. Je vous souhaite une bonne journée.
5: Merci.
2: Au revoir.
5: Bonne journée
2: au revoir.
5: À vous trois. Merci. Au revoir.
2: Alors, d'autres informations, Gavin?
4: Oui, le château est ouvert tous les jours, sauf le lundi, avec visite guidée ou en autonomie, et l'entrée coûte 8 euros.
2: Ouais, alors, il y a quelque chose qui porte le nom de Sully, un hôtel, un restaurant, est-ce que je sais, moi?
4: Bah oui, alors, qu'est-ce que vous êtes fort, William. À l'hôtellerie du Grand Sully, on peut dormir
2: mais le
4: aussi.
2: Vrai, le vrai Sully, le
4: ouais,
2: grand.
4: Pour rester dans le thème, ouais. Chambre simple, chambre confortable, il fait partie des logis de France, c'est une chaîne d'hôtels qu'on aime bien, simple et abordable. À partir de 75 euros la nuit à deux, l'hôtellerie du Grand Sully, on met tout sur europe1.fr.
0: Et c'est la fin de ce rendez-vous. Chaque week-end, tout cet été, vous avez pu découvrir ou redécouvrir le meilleur de Balade en France. On se retrouve demain pour la dernière de l'été. Je vous retrouve tout de suite aux côtés de Guillaume Lariche pour Europe 1 Info.
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24: Bonjour à toutes et à tous, merci de passer votre week-end avec nous sur Europe 1. Il est 13h.
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24: Exactement, 13h, 14h, une heure ensemble pour analyser, décrypter aussi l'information avec nos deux débatteurs du jour. Raphaël Steinville, rédacteur en chef au Journal du Dimanche, et puis aussi Georges Fenech, ancien magistrat. On les retrouvera juste après votre journal, journal dont voici les titres. Deuxième jour de visite pour Édouard Philippe à Mayotte, territoire où près d'un habitant sur deux est étranger. Après une première journée consacrée au contrôle de l'immigration, le candidat Horizon à la présidentielle aborde la crise de l'eau, cette fois, et aussi la reconstruction de l'archipel après le cyclone Chido, c'était en décembre 2024. Alors que l'heure des universités d'été des partis politiques a sonné, nous évoquerons dans votre journal les alliances possibles au sein même de la gauche en vue de la présidentielle. Également, on va parler dans votre journal de la retraite par capitalisation. Ça y est, ça commence à faire son chemin dans notre pays. Retour aussi sur ces dizaines de milliers de préservatifs défectueux vendus en France. Le site rappel.conso.gouv.fr appelle à la plus grande vigilance et appelle aussi à réaliser des tests de grossesse et de dépistage pour les personnes ayant acheté ces moyens de contraception. Des préservatifs vendus en ligne, mais aussi dans des magasins comme Monoprix. Et puis, peut-être pourrez-vous aider cette famille qui sait à retrouver son chat. Chanel a pris la poudre d'escampette sur une aire d'autoroute et ses maîtres et maîtresses viennent d'y passer 12 jours à l'attendre. Enfin, la météo et la tendance avec vous, Estelle Lafond, bonjour.
0: Bonjour Guillaume, bonjour à tous. Alors c'est très ensoleillé sur la moitié sud cet après-midi, un petit peu plus nuageux sur la moitié nord, mais ça reste globalement calme. Bulletin complet en fin de journal.
24: 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Édouard Philippe est donc en campagne. Le maire du Havre achève sa première journée hier de voyage à Mayotte, visite d'un CRA, rencontre aussi avec la police aux frontières, puis avec les élus de Mamoudzou. L'ancien Premier ministre a choisi l'immigration comme thème phare de sa visite. Si Édouard Philippe enchaîne les propositions fermes, il peine toutefois à convaincre Mayalène Trémollet.
0: Oui, après son engagement à mettre en place un moratoire sur l'immigration dès son arrivée à l'Élysée et à restreindre le droit du sol, Édouard Philippe se défend de toute manœuvre électorale.
26: Je suis venu ici pas pour parler de ceux qui ont envie de jouer à un match, je suis venu ici pour parler aux Mahorais qui sont des concitoyens français. Lorsque vous voulez présider la République, vous parlez à tous les Français.
0: Pourtant, plusieurs collectifs locaux dénoncent un coup de communication, comme Amina, membre du collectif Réunion Mayotte.
27: Quand elle était au pouvoir, on n'a jamais daigné recevoir les collectifs pour les entendre là-dessus. Parce qu'il est candidat, il vient me sortir ça. Moi, je prends ça comme un doigt d'honneur, tout simplement.
0: De même, Anissa réclame des actions concrètes.
28: Nous, les Maoris, on n'y croit pas du tout. C'est que des beaux parleurs, ces politiciens. Ils viennent, mais c'est pas pour faire quelque chose pour Mayotte. Ils viennent pour le paraître, voilà.
0: Et la classe politique va dans le même sens, des écologistes au Rassemblement National. Hier, Marine Le Pen dénonçait un candidat, je cite, lancé dans une course sondagière.
24: Place maintenant aux universités d'été qui se rassemblent autour de leurs leaders respectifs. Écologistes à Grenoble, insoumis à Châteauneuf-sur-Isère dans la Drôme, communistes à Toulouse avec en ligne de mire la campagne présidentielle. Antoine Léaumont, député LFI de l'Essonne, est revenu avec nous sur cette rentrée politique et sur les alliances possibles ou envisageables.
29: Nous, on a déjà proposé, notamment aux forces du nouveau Front Populaire, de faire ce qu'on a appelé une nouvelle alliance populaire. On a gagné les élections. Le problème, c'est qu'une fois qu'on avait gagné les élections,
24: vous
29: un certain nombre nombre de personnes. Ben non, c'est les autres qui ont décidé que finalement le programme les engageait pas, qu'on votait pas les censures du gouvernement ensemble quand ils présentent un budget. Enfin, tout ça est assez lamentable. On a l'impression que du côté de certaines forces politiques, les programmes c'est des bouts de papier qu'on signe et puis qui n'engagent personne. Pardon, mais nous on change pas de programme entre avant les élections et après les élections. Nous on a un programme qui vise à changer les rapports de production, de consommation, le partage de la richesse dans notre pays, les questions de partage du pouvoir aussi avec le référendum d'initiative citoyenne, tout ça, c'est des questions qui sont des questions centrales et qui n'appellent aucune possibilité de sortir d'une partie du programme. C'est pas comme ça que ça fonctionne.
24: Antoine Léaumont, invité d'Europe 1 un matin au micro de Gaspard de Vaubicourt. Les principaux candidats dans cette course à l'Élysée, je vous le disais, font leur rentrée malgré les appels de la France insoumise pour soutenir la candidature de Jean-Luc Mélenchon. Marine Tondelier prône l'union de la gauche. La patronne des Verts maintient sa candidature. Elle rappelle depuis Grenoble qu'aucune famille politique du camp progressiste n'est capable de gagner seule l'élection. Vous, en tout cas, qu'en pensez-vous? Un rapprochement entre écologistes et la France insoumise vous paraît-il logique? C'est la question du jour Europe 1. Pour y répondre, rendez-vous sur le site europe1.fr ou alors notre application où vous pouvez bien sûr nous entendre, mais aussi nous voir avec l'application du direct vidéo. La population française vieillit et ce changement démographique remet en question la viabilité du système de retraite par répartition actuel. Avec notre système, les actifs cotisent pour financer les pensions de leurs aînés. Ça fonctionne très bien quand il y a beaucoup plus d'actifs que de retraités. Mais voilà, la donne change et le déficit de notre régime général va atteindre près de 7 milliards d'euros en 2030. Marine Le Pen, Édouard Philippe, Bruno Retailleau ou encore Gabriel Attal se disent favorables à l'ajout d'une dose de retraite par capitalisation. La capitalisation, c'est-à-dire que les travailleurs épargnent aussi sur des comptes à part pour leur propre retraite. Et même la gauche s'y met. Cette semaine, le député Philippe Brun, candidat à la primaire socialiste, a admis le déséquilibre du système par répartition. Il pense, pourquoi pas, à un pilier de capitalisation collective. Barthélémy, Philippe, de quoi parle-t-on ?
1: En réalité, Philippe Brun n'est pas favorable à la capitalisation privée. Un actif place de l'argent sur les marchés financiers pour sa future retraite. Le député socialiste plaide plutôt pour la réactivation du fonds de réserve pour les retraites lancé en 2001 par Lionel Jospin avant d'être abandonné. L'idée, c'est que l'État abonde chaque année ce fonds de pension à hauteur de 15 milliards d'euros placés sur des produits financiers. Une somme qui proviendrait à la fois des dividendes versés par les entreprises dont l'État est actionnaire, mais aussi de la taxation du capital. Le pilotage du fonds serait confié aux syndicats et son rendement de 4% par an servirait à compenser le déficit du système par répartition.
0: Europe 1 Info jusqu'à 14h avec Guillaume Lariche, il est 13h06.
24: L'homme de 32 ans mis en examen hier pour assassinat dans l'enquête sur la mort de l'influenceuse Sonia Belina a été déjà connu pour des faits de violence. Le suspect portait un bracelet anti-rapprochement. Il a notamment été condamné en décembre 2023 pour avoir à l'époque frappé son ancienne compagne. L'individu voyait régulièrement l'influenceuse dans le cadre de relations sexuelles tarifées. Il en a reconnu deux, mais pas le meurtre de la jeune femme qui était suivie par plus de 250 000 personnes sur les réseaux. Son corps a été retrouvé à calciné, c'était voilà 10 jours, dans des vignes du Gard. À Lyon, après avoir été victime ce jeudi d'un vol à l'arraché de son collier en or dans le métro, un homme de 82 ans est décédé d'un arrêt cardio-respiratoire deux stations plus loin. Deux suspects, depuis un homme de 20 ans et une jeune femme de 21 ans, ont été interpellés puis placés en garde à vue. Selon le syndicat Alliance Police Nationale, ces vols se multiplient à Lyon et dans la métropole lyonnaise avec des personnes âgées particulièrement exposées. Au Nigeria, des djihadistes ont tué des dizaines de personnes dans le centre du pays. Une attaque réalisée hier peu après la prière par plusieurs centaines d'hommes qui étaient armés de fusils, de couteaux, de machettes. Le groupe armé de l'Akiwara, c'est son nom, a également enlevé de nombreuses personnes. Le bilan exact de ces attaques n'est pas encore connu. L'actualité à l'international, c'est aussi le Canada qui va infliger au dollar près, c'est ce que dit le Canada, les mêmes droits de douane punitifs que les États-Unis lui imposent. Donald Trump vient de mettre à exécution son plan de négociation. Faute d'accord entre Washington et Ottawa, un grand nombre de produits canadiens exportés aux États-Unis, comme par exemple le ciment ou encore les crosses de hockey, sont désormais taxés à 50% depuis ce samedi matin. Retour en France, le ministère de la Santé lance lui une alerte aux préservatifs défectueux. Plusieurs dizaines de milliers de préservatifs non conformes qui ont été vendus ces derniers mois dans notre pays. Et il y aurait même des préservatifs apparemment contrôlés pour ton départ. Emma Ben-Youssef-Sudarovic, cela concernerait une trentaine de références.
2: Oui, 40 000 préservatifs vendus essentiellement sur Internet ces derniers mois, en majorité sur des sites de distributeurs asiatiques. Des marques comme Friday Bay, Okamoto ou encore Sagami. Ces préservatifs ne portent pas le marquage CE, gage de qualité et de respect des normes européennes. Mais plus inquiétant encore, deux références pourtant estampillées CE ont aussi été identifiées comme non conformes lors de contrôles effectués en pharmacie et en magasin. Ces préservatifs présentent des risques d'éclatement ou des signes de perforation. 260 000 unités ont été rappelées en mai dernier, mais aussi au début de ce mois. Les autorités de santé recommandent aux consommateurs qui ont utilisé ces préservatifs d'effectuer un test de grossesse en cas de retard de règles et de faire un dépistage pour les infections et maladies sexuellement transmissibles.
24: Plus d'un mois après l'incendie qui a ravagé 10% de sa surface, la forêt de Fontainebleau va rouvre au public ce samedi. 80% du massif désormais accessible, et donc l'interdiction de fumer et d'allumer un barbecue dans la forêt de Fontainebleau, pour le coup, est toujours en vigueur. On comprend pourquoi. Vous êtes peut-être sur la route en ce moment. D'ailleurs, merci d'écouter Europe 1 et de nous avoir comme passagers à vos côtés. En ce nouveau week-end de retour, la circulation est particulièrement chargée dans le sens des retours. Bison Futé qui agite son drapeau rouge ce samedi sur toute la moitié ouest du pays. Ça va de Lille à Toulouse. Vous êtes épargnés hein, si vous êtes du côté d'Aix-en-Provence ou encore de la région Rhône-Alpes. Orange à l'est donc, y compris en région parisienne. Voilà des vacances que personne n'a envie de passer. Il y a près de deux semaines, une famille de Versailles est en route pour les montagnes des Hautes-Alpes. Mais voilà, un imprévu va les contraindre à passer tout le séjour sur une aire d'autoroute en Isère. Chanel, leur petite chatte s'est enfuie, Mathieu Prieur.
3: Oui, après avoir cherché l'animal toute la journée et une partie de la nuit, la famille prend une décision radicale. Elle annule ses vacances et s'installe dans l'hôtel à proximité de l'aire d'autoroute pour partir à

0: prévus ici et là.
1: De retour en région parisienne pour le travail, Stéphane et sa famille promettent une récompense de 500 € à la personne qui retrouvera Chanel. Selon les associations, la chatte, qui est jeune et craintive, devrait se trouver entre 2 et 3 kilomètres aux alentours de l'aire d'autoroute de l'île d'Abo.
2: Il est 13h11, encore un mot de sport pour vous dire que la version sprint du Grand Prix des Pays-Bas vient d'être remportée par le Britannique George Russell sur Mercedes. Les qualifications pour la version longue du Grand Prix, le vrai, donc celui qui aura lieu demain après-midi, ce sera à partir de 16h. Événement à suivre bien évidemment sur Canal+. Allez, c'est le moment de faire un point sur la météo avec vous, ma chère Estelle Lafond. Et cet après-midi, davantage de nuages avant le retour d'un franc soleil prévu pour demain dimanche.
3: Exactement, alors cet après-midi, ce n'est pas gagné. Partout, un seul, le dernier tiers sud reste franchement sous le ciel bleu. Ça bourgeonne un peu du côté du Mercantour et des Pyrénées avec la possibilité d'une averse. Sans ça, pas une ombre au tableau. Le vent se généralise, lui, sur la face ouest de la Corse et le Mistral fait son apparition sur une bande centrale du pays, donc du Sud-Bretagne à la Gironde et en allant vers le Lyonnais. Le soleil qui était franc ce matin eh bien, va tour à tour se cacher, mais laisser quand même passer la lumière. Et puis enfin, sur le dernier tiers nord, nuages et quelques averses localement vont rythmer l'après-midi, mais sans amener une sensation de trop mauvais temps. On a aussi un petit peu de vent sur le Nord-Bretagne et seuls les deux départements de l'extrême nord, donc le Nord et le Pas-de-Calais, retrouvent un large soleil. Pour les températures, cet après-midi, comptez 20 à Dunkerque, vous aurez 21 autant à Charleville-Mézières qu'à Beauvais, 24 pour Saint-Étienne, Vannes, Colmar et Vesoul, 26 pour Châteauroux, Biarritz et Clermont-Ferrand, 27 à Toulouse et Montpellier, vous aurez 28 à Brive-la-Gaillarde et 31 sur Bastia.
2: Et ben voilà, vous avez tout dit. Merci beaucoup Estelle Lafond, on vous retrouve tout de suite, bien évidemment, avec nous, vous restez dans cette heure d'Europe 1 Info. Dans un instant sur Europe 1, Sébastien Lecornu qui a démenti jeudi les pistes d'économie budgétaire que certains prêtaient à son gouvernement, à l'image par exemple de la suppression des APL étudiants ou encore du gel du RSA et du minimum vieillesse. Le Premier ministre affirme que le budget 2027 est encore en préparation, j'ai envie de dire tant mieux, et que les décisions seront annoncées en transparence. On en parle dans un instant, en tout cas sur Europe 1. Restez avec nous.
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2: À 13h16, merci d'être avec nous. Première partie d'Europe 1 Info avec aux côtés de Guillaume Larriche jusqu'à 14h, Raphaël Steinville, rédacteur en chef au Journal du Dimanche et également Georges Fenech, ancien magistrat.
3: Bonjour messieurs.
4: Bonjour Guillaume.
3: Bonjour collectif, quoi, ça m'enchante. Ravi de vous retrouver en tout cas, cher Georges, cher Raphaël. On va parler bien évidemment du budget qui s'annonce. Ça va être l'un de nos choux gras de la rentrée, j'ai envie de dire. Pour tenir son objectif de déficit de 5% pour l'année prochaine, le gouvernement qui va devoir trouver des dizaines de milliards d'euros d'économies. Je vous apprends rien, hein. Ça, on en parle déjà à Pâques depuis cette année, depuis bien longtemps. Et pour le coup, suppression des APL, gel du RSA, autant de pistes qui ont dû être démenties cette semaine par Sébastien Lecornu. Le gouvernement dément des pistes d'économie, Georges Fenech, mais ne dévoile rien non plus. Est-ce qu'il faut croire Sébastien Lecornu sur parole ?
4: Est-ce qu'il faut croire Sébastien Lecornu ? Je pense que c'est un homme de bonne foi. C'est pas un politicien qui raconte des histoires. Hein. Lecornu, c'est quelqu'un de sérieux. Je pense aussi qu'il est sa marge de manœuvre est très très étroite. Qu'on s'achemine peut-être petit à petit vers une loi spéciale, c'est-à-dire une reconduction du budget.
3: On va en parler, effectivement. Et qui pourrait bien poser des problèmes, d'ailleurs.
4: Je pense que s'aventurer sur les histoires d'APL et de RSA, c'est mettre les gens dans la rue. Donc je ne pense pas qu'il y aura une manœuvre de ce type, ça ne passerait pas.
3: Mais est-ce que c'est un peu comme lors d'une négociation financière, c'est le premier qui parle d'argent qui a perdu ?
4: Ben écoutez, il faut quand même bien voir que les étudiants ont allumé des contrefeux tout de suite. Hein.
3: Ah oui,
4: parce qu'il y a eu,
3: cette
4: bruit.
3: Fièvre des syndicats étudiants, effectivement.
4: Ouais, il y a eu cette fièvre, il y a eu ces bruits qui ont couru. Est-ce que ça correspondait effectivement à une réalité ? Est-ce qu'on réfléchissait à toucher au RSA, aux APL et d'autres choses de ce genre ? C'est pas impossible non plus. Mais enfin, ça a été démenti, et moi je le crois sur parole.
3: Raphaël Steinville, on va s'arrêter justement sur ces différentes rumeurs qui ont été lancées, et donc démenties par Sébastien Lecornu, et que Georges nous explique qu'il les croit sur parole. Oui. Faut-il faire porter l'effort de réduction du déficit sur les aides sociales, on parlait donc APL, RSA, minimum vieillesse, plutôt que sur d'autres leviers budgétaires ? Est-ce qu'effectivement ça pourrait être des pistes envisagées ? Et à envisager.
5: Non, mais ce sont des pistes envisagées, ce sont des ballons d'essai, mais pour autant, le Premier ministre a raison de se défendre, de vouloir ne pas valider immédiatement ce genre de mesures, alors qu'elles ne peuvent se comprendre si tant est qu'elles soient aujourd'hui à l'étude à Bercy, que dans une batterie de mesures, un ensemble, une vision prise séparément. C'est prendre le risque de se mettre à dos un jour les retraités, un jour les étudiants. Donc, il a raison de désamorcer tout ça en disant que pour l'instant, rien n'est acté, rien n'est prêt, rien n'est finalisé. Le Premier ministre, il marche sur des braises. On sait que cette rentrée politique et cette rentrée sociale risque d'être particulièrement incandescente. Donc, on l'a déjà vu, il le sait, son gouvernement, et à commencer par lui, sont en sursis. Ils sont toujours sous la menace d'une censure. Il avait été contraint de négocier et d'arracher un accord avec le PS en renonçant à sa réforme des retraites pour finalement préserver son gouvernement et assurer une sorte de stabilité politique. Donc, annoncer au plein cœur de l'été ce genre de mesures, les valider, ce serait se condamner d'être soumis à la censure sitôt la reprise des débats parlementaires.
3: Ou alors de peut-être voir si comme ça, quelques fuites qui se disent de ci, de là, des fameuses rumeurs, voir si effectivement, là, les syndicats étudiants ou d'autres pouvant être concernés par ces coups de rabot, pourraient être justement à l'écoute. Et là, en l'occurrence, ils ont tout de suite répondu, comme vous le disiez, Georges Fenech.
4: Manifestement, ils sont montés au créneau immédiatement. Que la rumeur ait été fondée ou pas, ils ont pris les devants. Et ça a marché, puisqu'effectivement, si c'était alors des ballons d'essai, j'en sais rien, mais si ça avait été des ballons d'essai, en tout cas, il les a vite remballés, ces ballons d'essai.
5: Mais Georges, s'agissant notamment de la désindexation des retraites pour les retraites
3: les plus aisés.
5: Ça a été validé, en tout cas validé en tant que tel, pas totalement, mais en tout cas, le simple fait que le ministre du budget ait Et cela, comme piste de réflexion, ça a été reconnu par le gouvernement. Mmh. Donc, je pense que effectivement, ce sont des ballons d'essai, des idées qui sont dans l'air. Mais les marges de manœuvre du gouvernement, elles sont extrêmement étroites.
3: Raphaël, ça m'amène cette question, puisque vous le dites, voilà, la désindexation par rapport au coût de la vie fait son avancée et a priori va certainement être pris dans ce nouveau budget. Et tout de suite, quand on parle, par exemple, du gel pour les APL et autres aides sociales, les syndicats sont vent debout. Est-ce que c'est plus facile de s'attaquer, par exemple, aux personnes âgées qui vont faire le dos rond et accepter gentiment que tout de suite les étudiants, la jeunesse, qui elle va peut-être tout de suite lever le poing?
5: Oui, je pense que c'est d'une certaine manière plus facile parce que la manière dont on présente cette désindexation des retraites, ça ne concernerait que les retraites des plus riches. Donc, lorsque vous évoquez dans le débat public de prendre un petit peu à ceux qui jouissent d'une situation plus confortable, c'est toujours plus facile que de s'en prendre à des étudiants qui ont déjà vu leurs APL rabotés de 5 euros et on se souvient déjà du tollé que ça avait suscité à l'époque. Je pense que c'est plus habile, c'est plus facile, c'est probablement plus démagogique aussi.
3: J'en reviens à ce que disait Eric Ciotti, qui expliquait que pour lui que c'était une rupture totale du contrat qui a été passé avec ces personnes-là. Parce que c'est pas parce qu'on est plus aisé que si on a passé un contrat comme ça tout au long de sa carrière. Alors, on parle maintenant de la retraite par capitalisation, c'est encore toute une histoire, on en a parlé dans le journal, mais effectivement, le contrat est là. Est-ce qu'il y a un contrat qui dit qu'on n'a pas le droit de toucher effectivement au RSA ou aux APL, Georges? Non.
4: Il y a un contrat moral. Et politique, mais notre situation budgétaire est telle
3: qu'il y ait
4: un contrat ou pas solutions. De contrat, et à un moment vous êtes au pied du mur de la dette qui continue à augmenter tous les jours, de manière vertigineuse, avec aujourd'hui des taux d'intérêt qui augmentent plus en France que dans d'autres pays européens.
3: On ne s'est pas concerté, mais la dette, la transition.
4: Bah écoutez, les grands esprits se rencontrent. En tout cas, c'est cette dette qui nous plombe. Effectivement, les caisses sont vides. Et comment va faire le gouvernement? C'est la quadrature du cercle. Comment va-t-il faire son budget? Est-ce qu'il va réussir à obtenir un 49-3 négocié pour qu'il y ait une motion de censure? On est toujours sur la même question comme l'année dernière.
5: Effectivement. Mais que peut-il lâcher aujourd'hui? Parce que on l'a vu, on l'a rappelé tout à l'heure.
3: Raphaël Stade.
5: Sébastien Lecornu a déjà lâché sur les retraites. Il a suspendu la réforme des retraites. Aujourd'hui, que lui reste-t-il en balance pour finalement s'octroyer les bonnes grâces des socialistes qui seraient enclins peut-être à lui donner encore quelques temps de vie à Matignon? Je crois qu'il n'y a plus grand-chose à donner, plus grand-chose à offrir, sinon à renoncer.
4: Il n'y a plus de marge de manœuvre, donc on ne voit pas très bien comment il pourrait s'en tirer sans loi spéciale. Moi, c'est ça qui est inquiétant. Et quand on lit le rapport, notamment de l'Inspection Générale des Finances, sur les dangers qui alertent, sur les dangers
3: des risques majeurs, effectivement.
4: Des risques majeurs. On a des temps un peu agités qui nous attendent.
3: Hein. Je vais remettre justement un peu de perspective avec tout ce que vous venez de présenter, Georges. L'IGF, l'Inspection Générale des Finances, qui a remis au gouvernement Lecornu un rapport qui est donc inquiétant sur le risque majeur d'une application prolongée de la loi de finances spéciale en 2027, faute de budget voté. Alors on va voir, hein, ce sera peut-être par magie accepté et validé très rapidement. J'en doute. Rapport sur les effets d'une loi spéciale prolongée. C'est simple. Jusqu'ici, cette loi spéciale qui impose certaines contraintes, notamment aux grandes entreprises, de payer plus d'impôts, c'était sur quelques semaines. Là, on prévoirait de la mettre sur plusieurs mois. Et là, le rapport de l'Inspection Générale des Finances dit que si c'est maintenu en l'état, ça pourra aggraver notre déficit d'au moins 0,5%. Et in fine, ça va fragiliser des secteurs entiers, la défense, la recherche, l'agriculture, le BTP et également des administrations, comme pour les recrutements prévus l'année prochaine, Raphaël Steinville.
5: Oui, c'est bien de pouvoir rappeler les conséquences de l'adoption d'une loi spéciale, parce que précisément, un certain nombre de personnes, je pense notamment aux agriculteurs, attendent que la loi d'urgence soit voté, que les aides puissent être versées, mais c'est conditionné à l'adoption de ce budget. En rester au statu quo, c'est les priver de ressources dont ils ont aujourd'hui cruellement besoin. Nombre d'agriculteurs sont aujourd'hui à l'agonie, ils le disent, ils attendent des aides du gouvernement, et ces aides sont conditionnées à l'adoption d'un budget.
3: Georges Fenech.
4: Moi, ce que m'inspire cet état de fait, c'est que on paye les conséquences, et M. Lecornu a fait ce qu'il a pu, mais sa marge de manœuvre était quasiment inexistante, d'une réforme de l'État qu'on attendait et qu'on attend depuis de nombreuses années, et qui ne pourra intervenir que lorsqu'il y aura une majorité solide pour pouvoir effectivement réformer l'État, supprimer toutes les agences un peu inutiles qu'on a dans notre pays, faire restreindre les dépenses publiques, alors que nous sommes les champions de la dépense publique en Europe par rapport au PIB. Nous sommes, je crois, à 58% de dépenses publiques. La moyenne doit être à 48%. Hein, on est dans ces eaux-là. Donc, comment voulez-vous continuer à financer cette fonction publique pléthorique? 1 million de plus de fonctionnaires chez nous qu'en Allemagne, par exemple.
3: Oui, mais c'est autant de gens, justement, qui sont prêts à descendre dans la rue si jamais vous faites
5: le
3: une
5: paradoxe,
3: diminution.
5: C'est qu'effectivement, les dépenses publiques explosent et que l'un des reproches que les Français adressent au pouvoir, c'est que ces pouvoirs publics, les services publics, aujourd'hui, semblent en déliquescence.
4: En plus.
5: Donc, c'est le paradoxe. Et donc, de l'argent qui est toujours plus dépensé et sans que les Français n'en voient les conséquences.
4: Oui, alors, ce qu'on peut quand même espérer, c'est qu'on ne touche pas à l'épargne. Puisqu'il a été... C'était plus qu'une rumeur, hein, puisque Mme Barbu, je crois... Le ministre de la Transition écologique avait imaginé, et imagine peut-être toujours, aller ponctionner dans l'épargne des Français pour financer la transition écologique. Alors, si on commence à toucher à ce qui est vraiment le cœur même du patrimoine français, l'épargne...
3: D'aller prendre dans le portefeuille des épargnants.
4: Ouais. Des épargnants, là, on tomberait dans un autre paradigme.
3: Il est 13h27, vous écoutez Europe 1. Dans un petit instant, nous allons revenir avec Georges et Raphaël sur la volonté d'Edouard Philippe, lui, de suspendre les nouvelles demandes d'asile à Mayotte. Alors ça, c'est dans le cas où il sera élu. Il n'y aura pas que ça comme travail en amont pour le prochain ou la prochaine présidente. L'ancien Premier ministre qui veut aussi en finir avec le droit du sol, mais entre le dire et le faire, il y a un monde juridique, comme vous nous l'expliquerez notamment et certainement Georges. Oui. On en parle dans un instant sur Europe 1.
2: Merci d'être avec nous, Europe 1 Info jusqu'à 14h. Ne bougez pas, la suite de votre émission, c'est juste après le journal permanent.
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2: Et à 13h30, le journal permanent vous est présenté par Arthur Rey. Bonjour Arthur.
12: Bonjour Estelle, bonjour à tous. Le collectif des victimes de Joël Le Squarnec salue la rencontre organisée hier avec Gérald Darmanin. En déplacement à Vannes dans le Morbihan pour lancer les travaux d'une future prison, le garde des Sceaux s'est dit favorable à rendre les crimes qui touchent les enfants imprescriptibles quelques jours après l'annonce de l'ouverture d'une information judiciaire contre l'ex-chirurgien pour 10 nouveaux viols et 40 agressions sexuelles sur mineurs. Une première passe d'armes dans la campagne présidentielle, après avoir été critiqué par Jean-Luc Mélenchon pour avoir promis de mettre fin à l'appel d'air de l'immigration à Mayotte, Édouard Philippe, en déplacement sur l'archipel, a invité le patron des Insoumis à venir sur place constater la crise migratoire. Le candidat Horizon est attendu ensuite sur l'île de la Réunion, où il restera jusqu'à mardi. Les recherches se poursuivent en Ukraine après l'attaque de drones russes sur un centre commercial en plein jour hier. Attaque qui a fait 16 morts et 130 blessés. 9 personnes sont toujours portées disparues. Des dizaines de personnes tuées et enlevées au Nigeria par des terroristes djihadistes. L'attaque s'est déroulée hier dans l'état du Niger, au centre du pays, selon plusieurs témoignages de survivants. On revient en France. Les autorités appellent à réaliser des tests de grossesse ou à se faire dépister. Message à destination de toutes les personnes susceptibles d'avoir utilisé l'un des 40 000 préservatifs non conformes vendus partout en France. Journée encore chargée sur les routes avec un pic de près de 900 km de bouchons enregistrés juste avant midi par Bison Futé. La moitié ouest du pays est classée en rouge dans le sens des retours. C'est orange pour l'est. La circulation devrait rester dense jusqu'en fin de journée. Et puis l'équipe de France de badminton cartonne au championnat du monde. À seulement 21 ans, Alex Lanier s'est qualifié en finale du tableau simple. Une première pour un Français, après une autre qualification inédite pour des tricolores ce matin, celle de Tom Jiquel et de Delphine Delru en finale du double mixte.
2: Merci Arthur, on vous retrouve d'ici une demi-heure pour un nouveau flash.
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2: Il est 13h32, si vous nous rejoignez, soyez les bienvenus. Vous écoutez Europe 1 Info, au programme jusqu'à 14h, actualité, décryptage et débat avec à vos côtés Guillaume Lariche, Raphaël Steinville, rédacteur en chef du JDD et Georges Fenech, ancien magistrat. Après le budget dans cette première partie d'émission, problème éléphantesque posé sur les épaules du gouvernement, on part direction Mayotte où se trouve actuellement Édouard Philippe.
3: Exactement, l'océan Indien pour Édouard Philippe, candidat, s'il en est, à la présidentielle également. Arthur nous le disait dans son journal permanent, l'ancien Premier ministre qui va se rendre à l'île de la Réunion dans quelques jours, et puis qui pour l'instant est toujours en visite à Mayotte. Mayotte, territoire français où près d'un habitant sur deux est étranger. Forcément, face à cette vague migratoire, le candidat Horizon à la présidentielle de 2027 a fait des propositions. On écoute Édouard Philippe.
14: Mayotte, c'est la France. Confrontée à des difficultés économiques, climatiques, sociales, sécuritaires, considérables. Et je suis venu dire que l'État devait ici se concentrer sur deux priorités. La première, c'est la reprise du contrôle de l'immigration. La seconde, c'est la reconstruction et le développement des infrastructures indispensables à la vie de nos concitoyens français. Pour reconstruire, pour développer ces infrastructures, nous devons, parce que les infrastructures sont aujourd'hui saturées par une immigration illégale et hors de contrôle, reprendre le contrôle de cette immigration. C'est la raison pour laquelle j'ai proposé une reprise de contrôle qui passe par la fermeture de l'ensemble des vannes qui peuvent alimenter l'immigration sur le territoire mahorais.
3: Georges Fenech, est-ce que c'est possible de suspendre le droit du sol et le droit d'asile à Mayotte, ou c'est juste un effet d'annonce que nous fait Édouard Philippe ?
4: Écoutez, d'abord, si vous voulez, j'ai un peu de mal à entendre Édouard Philippe parler de manière aussi volontariste sur un sujet qui est un drame humain, ce qui est en train de se passer, alors qu'il était au pouvoir. Il l'a été au pouvoir. Et il y avait eu des promesses déjà à l'époque qui n'ont pas été tenues. Aujourd'hui, il vient à nouveau, il est en campagne. Il choisit de venir à Mayotte. Voilà, chacun se fera une opinion, et c'est ce que disait d'ailleurs sur l'antenne de CNews hier Estelle Youssoufa, n'est-ce pas, la députée de Mayotte, qui se rappelait toutes les bonnes intentions de M. Édouard Philippe, et qu'on n'a rien vu venir. Voilà. Maintenant, il annonce avec une forme d'autoritarisme, enfin d'autorité en tout cas, de volonté politique, qu'il va supprimer pour un temps, en tout cas, le droit du sol et le droit d'asile.
3: Durant son quinquennat, voilà. S'il est élu.
4: On va falloir qu'on nous explique comment on fait avec la Constitution, Monsieur Darmanin a simplement réglementé ce droit du sol, puisque pour qu'un enfant né à Mayotte de deux parents étrangers puisse avoir la nationalité française, il faut que les parents soient résidents en France depuis au moins en Mayotte depuis au moins un an. Donc c'était une restriction, si vous voulez. Hein. Mais supprimer comme ça totalement le droit du sol, ça va se heurter à la Constitution, rupture d'égalité. Et puis le droit d'asile, surtout, va se heurter à tous nos engagements internationaux, que ce soit la Convention européenne des droits de l'homme, la Convention de Genève sur le statut de réfugié et d'autres traités. Donc annoncer aussi brutalement des mesures qui ne sont pas en l'état possibles, sauf à réformer notre Constitution, alors qu'ils le disent, nous allons réformer la Constitution pour intégrer l'accès à la nationalité autrement que par le droit du sol, qui nous le disent. Nous allons dénoncer la participation de la France à la Convention européenne des droits de l'homme et autres traités.
3: Se mettre à dos lieu, oui.
4: Voilà. Et bon, donc je pense que, compte tenu de l'état apocalyptique de Mayotte aujourd'hui, faire des promesses qu'on sait qu'on ne pourra pas tenir, ça me paraît déraisonnable.
3: Alors, Raphaël Steinville, Mayotte, quand même, c'est quelque chose d'énorme en termes de vagues migratoires. 20 à 30 000 personnes qui arrivent chaque année, principalement des Comores, hein, sur cette île française de Mayotte, pour 300 000 habitants. 20 à 30 000, il y a 1000 régularisations à peu près par an. Il y en a 15 à 20 000 qui repartent, encore une fois, 8 à 9 000. Peut-être un peu moins, un peu plus, qui peuvent rester comme ça. 100 000 personnes qui sont sans papier sur l'île.
5: Et trois quarts des enfants qui naissent à Mayotte sont des enfants nés d'une mère étrangère.
3: Également. Donc, par rapport à ça, d'avoir des vœux pieux, je ne sais pas en tout cas de ce que propose Édouard Philippe, même si, comme nous l'expliquait Georges, a priori, ça sera impossible de mettre en place ça. Et vers quelle issue on peut se tourner ou aller, que ça soit socialement pour protéger ces personnes, parce que ça reste des êtres humains, que aussi pour protéger nos frontières, parce que quand on a 10% de l'équivalent de sa population qui arrive chaque année sur son territoire, c'est énorme.
5: Ah, peut-être que le plus réaliste dans ce que Édouard Philippe propose en complément de ces propositions sur la suppression temporaire du droit du sol, c'est précisément de faire en sorte que la marine soit davantage présente sur place pour limiter le débarquement des Kwassa Kwassa avec leur flot de Comoriens et autres Africains. Mais pour rebondir et prolonger sur ce que disait Georges Fenech, il y a quelque chose de très intéressant dans justement l'espèce d'escroquerie politique dans la communication d'Édouard Philippe. Parce que interrogé justement sur la faisabilité de ces mesures, la suppression du droit du sol, Édouard Philippe a évoqué la nécessité d'adapter notre dispositif juridique plutôt que de revenir sur les grands principes de la République. Ce sont ses mots. C'est-à-dire qu'en fait, il s'interdit de toucher à la Constitution. Ce faisant, il trahit en réalité que ces annonces ne sont rien que des mesures de communication qui ne produiront absolument aucun effet. Et toute la réflexion et le prolongement que Georges en a fait sur l'impossibilité juridique de mettre en application ces mesures a été faite. D'ailleurs, c'est intéressant parce que c'est là où on voit dans le bloc central les différences entre la candidature d'Édouard Philippe et Gabriel Attal qui, d'une certaine manière, se rejoignent sur leur volonté de ne pas toucher au Conseil constitutionnel et un Bruno Retailleau qui, lui, assume depuis longtemps de revoir les pouvoirs du Conseil constitutionnel qui aujourd'hui viennent finalement contrecarrer la volonté souveraine exprimée par les députés qui font la loi.
4: Même Donald Trump, souvenez-vous, qui voulait supprimer le droit du sol aux États-Unis, il a été retoqué par la Cour suprême. Tout Trump qu'il est, et tout puissant qu'il peut être dans son pays.
3: Il y a des appareils à respecter.
4: Il y a des règles constitutionnelles qu'on ne peut pas contourner. À moins, alors, de revoir totalement les modes d'accès à la nationalité française, et dire que pour l'ensemble des citoyens français, pour l'ensemble de tous les habitants, le droit du sol n'est plus un moyen d'accès tel qu'il est aujourd'hui à la nationalité. Mais vous ne pouvez pas dire dans le 101e département, au prétexte qu'il est une île menacée par des immigrations faciles, qu'on va considérer les citoyens différemment. Ça, c'est pas possible.
3: Vous écoutez Europe 1 à Info 13h40 avant de passer à notre prochain sujet avec le Portugal qui a interdit officiellement le port du voile intégral en public à l'initiative de l'extrême droite. On en parlera. J'aimerais vous poser cette question par rapport à Édouard Philippe, justement. Jusqu'où sa stratégie, je m'adresse à tous les deux, Georges et Raphaël, jusqu'où sa stratégie est un pari politiquement gagnant au risqué à l'approche de 2027, comme ça, de taper du poing sur la table face à l'immigration?
5: Je pense que pour Édouard Philippe, d'abord, il faut souligner que cette série de mesures en plein cœur de l'été lui ont permis d'avoir une visibilité là où le candidat, le maire du Havre, semblait avoir disparu depuis de longues semaines. Donc il y a quand même une efficacité. Je pense que ça répond à un objectif immédiat pour Édouard Philippe, qui est essayer de faire les croupières de Bruno Retailleau, parce qu'il est urgent pour lui d'asseoir sa stature de candidat, de favori du bloc central, plutôt que de voir et un Gabriel Attal qui fait montre d'une énergie débordante pour communiquer, et d'un Bruno Retailleau qui aujourd'hui, par les pourcentages qu'il grignote, ne lui permet pas finalement d'avoir la certitude d'être le candidat d'évidence de ce bloc central.
3: Changez avec votre regard sur le pari politique.
4: En termes de communication, c'est plutôt pas mal joué. Il grille la politesse au Premier ministre en exercice, M. Le Cornu, qui doit s'y rendre donc maintenant après lui. Et d'autre part, effectivement, il annonce des mesures très, très, très fortes, très, très puissantes, mais au bout du compte, qu'est-ce qu'il en restera? C'est toute la question. Dans un endroit, dans un lieu, dans une île, où, rappelons-le, Marine Le Pen a fait 59% des voix. Donc il a un retard considérable par rapport à la candidate potentielle qui est Marine Le Pen. Mais là, il joue effectivement contre ses amis, je dirais, contre Attal. Il concurrence Attal sur ce terrain-là. On verra, d'ailleurs, ce sera intéressant de voir la réaction sur ce sujet-là de Mayotte, parce que tous les candidats vont devoir se prononcer.
3: On va changer de sujet, si vous le voulez bien, avec le Portugal, qui interdit officiellement le port du voile intégral. Le président portugais, António José Seguro, qui a promulgué, c'était mardi, une loi interdisant la dissimulation du visage dans l'espace public. De facto, la burqa est interdite. Pour faire appliquer cette loi, amende de 150 à 3000 euros qui sont possibles. C'est toujours pareil, ce n'est pas le tout d'avoir une loi. Georges, encore faut-il pouvoir l'appliquer, puisque nous, en France, c'est interdit depuis longtemps de devoir se dissimuler le visage. On est obligé d'avoir le visage montré. Il y a des amendes, mais encore une fois, faut-il les faire, ces verbalisations?
4: Oui, mais la loi, elle existe. Ça, c'est important. Et je pense qu'on peut dire que les infractions à la loi sur la burqa sont quand même assez rares. Je ne sais pas si vous voyez, vous, des femmes en burqa. Moi, j'en vois plus.
3: Non.
4: Hein, la burqa, c'est, on rappelle, c'est... vraiment la dissimulation du visage. Mais on ne l'a pas fait, moi j'y étais quand on l'avait voté, on ne l'a pas fait pour des questions sur l'égalité homme-femme dans la religion.
3: C'était député ?
4: Oui, musulmane ou pas. C'est une question d'ordre public. Même Redouane Faïd, celui qui s'est évadé, il se baladait avec une burqa à un certain moment pour pas qu'on le reconnaisse. C'est une question de sécurité publique. Vous rentrez dans une banque, vous rendez compte, et puis c'est aussi une question de relation intersociale, entre les gens. Le visage doit être découvert. Il y a d'ailleurs pas mal de pays en Europe qui ont interdit cette burqa. Bon, maintenant c'est le Portugal.
3: Oui.
4: Voilà, on n'allait pas interdire le voile dans l'espace public. Hein. Ça n'a, c'est la burqa.
3: Il faut bien le préciser. Raphaël Steinville, un président socialiste qui promulgue une loi initiée par l'extrême droite au départ, est-ce que ça affaiblit sa propre famille politique ou est-ce que ça fait preuve d'une neutralité institutionnelle?
5: Si vous permettez, avant de vous répondre, j'aimerais contredire un petit peu Georges Fenech. Parce que si effectivement aujourd'hui, à Paris, notamment dans les beaux quartiers, on voit moins de femmes en niqab, intégralement voilées, comme ça avait pu être le cas avant la promulgation de cette loi en 2010, dans d'autres quartiers... où Georges Fenech a moins l'habitude de se rendre, dans des quartiers qui aujourd'hui sont islamisés, ces femmes sont intégralement voilées. Et si elles ne sont pas verbalisées, c'est d'abord parce que la police, si elle s'aventurait à vouloir le faire, se prendrait le risque de se voir probablement attaquée par nombre de petits caïds de ces quartiers. Il y a des quartiers aujourd'hui qui sont véritablement islamisés. Et cette loi... n'a rien pu faire pour finalement contrecarrer cette offensive islamiste. S'agissant du Portugal, moi je pense que ça répond d'abord à une volonté populaire des Portugais, peu importe que ce soit avec l'appui ou que ce soit une proposition faite par un parti d'extrême droite, c'est d'abord la volonté de préserver, ou en tout cas d'essayer de contrecarrer cette offensive islamiste qui, si elle a eu lieu, et elle a toujours lieu en France, l'est aujourd'hui dans des pays comme le Portugal. Donc c'est des mesures qui s'imposent maintenant quasiment dans tous les pays européens, parce que cette immigration qui vient pour partie des pays du Maghreb et de l'Afrique subsaharienne a changé un certain nombre de d'us et coutumes dans ces pays, et donc il était urgent d'y répondre.
3: Raphaël, Georges, merci beaucoup. Les prochains thèmes d'Europe 1 Info avec Gabriel Attal en première cible des désinformations pro-russes présumées. Nous parlerons aussi de la maison du général de Gaulle à Colombelles-des-Églises et cette brouille entre les petits-enfants. Alors que la demeure doit être rachetée par le département, un petit-fils du général veut la garder dans le giron familial. On en parle dans un instant sur Europe.
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2: 13h48, merci d'être avec nous pour la suite et fin d'Europe 1 Info. Dernière partie des débats avec à vos côtés Guillaume Larriche, bien sûr, toujours Raphaël Steinville, rédacteur en chef au Journal du Dimanche, Georges Fenech, ancien magistrat. Dernier thème au pluriel de cette émission, Gabriel Attal, pris pour cible dans des campagnes présumées de désinformation pro-russe, et la maison du général de Gaulle au cœur d'une guerre de possession entre ses héritiers et le département de la Haute-Marne.
3: Et oui, on aime parler de tout sur Europe 1, on a parlé de la loi qui interdit la burqa au Portugal, on a parlé d'Edouard Philippe, comme ça, qui est en voyage du côté de l'océan Indien et qui cherche à endiguer cette vague migratoire à Mayotte. Et puis là, donc, on va reparler d'un de ses camarades, ou pas, Gabriel Attal, qui lui est encore visé par des opérations de désinformation pro-russe. Depuis début août, le candidat Renaissance à la présidentielle visé par 4 opérations de désinformation. Alors, on appelle ça le mode opératoire Matryoshka, des opérations liées à une ingérence russe présumée. Rapidement, des opérations qui mêlent faux reportages, fausse une de presse en usurpant l'identité des médias, fausses accusations de corruption, désinformation sur son état de santé, oui, on l'a accusé de Parkinson, d'avoir la maladie, et même une vidéo IA, intelligence artificielle, de caricature d'Attal projetée sur le Panthéon avec des messages injurieux. Depuis, le parquet de Paris a ouvert une enquête. Alors, encore une fois, je m'adresse au spécialiste de l'étape, l'ancien magistrat Georges Fenech. D'ouvrir une enquête, c'est bien, mais les chances de réussite d'obtenir des résultats
4: quasi nulles.
3: Quasi nul,
4: c'est clair. Maintenant, moi, je ne veux pas du tout blâmer M. Attal et ceux qui sont victimes comme lui de déposer plainte, ils ont raison. C'est absolument intolérable qu'on puisse subir de telles attaques pour, évidemment, influer sur la campagne des présidentielles. Après, identifier l'origine de ces, de ces fausses informations, c'est extrêmement compliqué. On sait à peu près d'où ça vient. Mais aller jusqu'à l'identification, c'est extrêmement compliqué. Matrioshka. Je pense notamment, par exemple, à... Vous vous souvenez à nos confrères de TV5 Monde qui avaient été à l'époque vraiment attaqués, hein, une cyberattaque terrible, écran noir. Il y a une instruction qui doit durer depuis 10 ans, on n'y arrive pas.
3: Raphaël Stainville.
5: Moi, ce qui m'interroge, c'est sur la manière dont Gabriel Attal, aujourd'hui, instrumentalise à son profit ces attaques. Je rappelle que, et ce n'est pas pour nier l'existence de ces attaques, hein, mais c'est vraiment sur le côté de la stratégie de communication de Gabriel Attal. Je rappelle que le service de vigilance et de protection contre les ingérences numériques, la Viginum, a bien constaté le très faible retentissement de ces opérations et recommande de ne pas leur offrir d'audience. Gabriel Attal, il fait tout le contraire. Sitôt admise ses attaques, il tient des conférences de presse, il en fait état, il rend visible des opérations qui, si l'on est absolument sérieux et que l'on regarde la portée de ces attaques, n'a été disponible que sur quelques comptes isolés, vus par personne. Ça ne veut pas dire qu'on n'a pas des raisons de s'inquiéter de ces ingérences étrangères, mais en revanche, d'en faire quasiment l'événement central de cette pré-campagne, en tout cas tel que l'ancien Premier ministre semble vouloir le faire, ça me paraît exagéré.
3: Et si ça avait fait mouche alors, on fait quoi? C'est quoi le résultat si ça avait fait mouche?
5: Non mais c'est précisément parce que ça n'a pas fait mouche qu'il ne faut pas en faire une publicité
3: oui, plus
5: si outrancière et bien continuer à essayer de se préserver de ces attaques, de se montrer vigilant, mais d'en faire presque un argument, sachant que le même Premier ministre, ancien Premier ministre...
3: On crie un peu trop au loup, en fait.
5: Qui crie à raison... aux fake news et à l'instrumentalisation, à l'ingérence d'un certain nombre de forces étrangères, et le premier, sans établir, sans pouvoir faire la démonstration de ce qu'il avance, a accusé notamment Marine Le Pen d'être la principale bénéficiaire de ces attaques. Donc on voit qu'il y a un enjeu politique qui est en train de se cristalliser autour de ces ingérences étrangères qui me semble finalement parasiter le débat public au détriment de sujets autrement plus importants et qui intéressent au premier chef les Français. Je pense à l'immigration, je pense à la dette, je pense à l'insécurité. Et cette espèce de chiffon rouge qui est agité aujourd'hui de manière régulière par Gabriel Attal me semble un peu trop exagéré.
4: Je veux bien croire ce que dit Raphaël Stainville. Dans cette hypothèse, s'il dit vrai, c'est qu'on a atteint vraiment le fond du fond de la politique. Hein. Parce que si c'est utiliser ces moyens-là, en dessous de la ceinture, si je puis dire, pour essayer d'atteindre par ricochet une concurrente comme Marine Le Pen en laissant supposer que ça lui bénéficierait, on est vraiment au niveau zéro de la politique, non, effectivement.
5: C'est ce qui laisse entendre. Et il ne faut pas oublier non plus qu'en 2024, l'élection présidentielle roumaine avait été annulée parce que l'un des candidats avait été soupçonné d'avoir bénéficié d'une campagne massive sur TikTok. Et on avait appris plus tard, et ça avait été documenté par des sites d'investigation, envoyé spécial lui-même en avait fait état. C'était le parti au pouvoir qui avait lui-même, pour diviser les partis d'extrême droite, financé cette campagne sur TikTok. Et ça s'était finalement, ça s'était emballé et ça avait tellement profité au candidat le plus dérisoire de cette extrême droite qu'ils ont été devenus quasiment le favori de la présidentielle.
3: Alors moi, il y a aussi quelque chose qui m'inquiète là-dedans, parce que effectivement, comme vous le signalez, Raphaël Stainville, seulement quelques centaines, peut-être milliers de vues par rapport à cette caisse de résonance dont on fait à ces fake news, mais des fake news qui sont logotées avec des noms de journaux, des noms de médias qui sont bien connus, Le Monde, Libération, BFM, FM, etc. Enfin, je ne sais pas si demain on voit le logo Europe 1, je ne pense pas que ça nous ferait plaisir non plus. Ah, mais... Et moi, ma question, elle est là, et je vous la pose. Est-ce que ça ne va pas renforcer une certaine défiance, justement, envers les médias? Non, mais... Une incompréhension, l'amalgame.
5: Non, mais c'est l'objet, mais c'est le but. Le fait est qu'aujourd'hui, avec l'intelligence artificielle, vous pouvez... avec un prompt bien ficelé, obtenir des vidéos extrêmement efficace, extrêmement ressemblante de la réalité, copier la une d'un journal, c'est une réalité. Mais honnêtement, d'imaginer, alors que personne n'en a jamais fait état en France, que Gabriel Attal ait détourné de l'argent, soit finalement sujet à la maladie de Parkinson, qui peut le croire aujourd'hui ? Qui peut le croire aujourd'hui ? C'est tellement gros, moi je trouve que d'une certaine manière, c'est presque souligner finalement la faiblesse de ceux qui attaquent Gabriel Attal et la faiblesse aujourd'hui des services.
4: En même temps, Raphaël, en même temps, ne rien faire, ne pas déposer plainte.
5: Et je ne dis pas qu'il ne faille
4: rien faire. Il a raison de déposer. Je veux dire, il ne faut pas laisser passer ce genre de choses, quoi. Et
5: faut-il médiatiser ? C'est-à-dire que c'est pas seulement.
4: Moi, je ne veux pas prendre la défense de Gabriel Attal, mais j'ai pas le souvenir de l'avoir entendu faire des conférences de presse.
5: Mais il a fait une conférence de presse.
4: Ah bah oui, bah, ça m'a échappé. Oui, ça m'a
5: échappé. Tiens, en vacances, Georges.
4: Oui, sans doute.
3: Bon, messieurs, il nous reste quelques minutes avant le journal de 14h avec Arthur Ribes. Je vous propose de parler de l'ancien fief de Charles de Gaulle à Colombey, les deux églises, qui doit normalement être légué à la France ou alors peut-être rester dans la famille du général. C'est toute la question. Normalement, ça va être le département qui va le racheter. Yves de Gaulle, en tout cas petit-fils du général, je vous propose de l'écouter, était au micro d'Europe 1 en mai dernier. Pour lui, eh bien, c'est simple, cette demeure historique du général appartient désormais à l'histoire de tous les Français.
19: Je l'ai dit, je l'ai écrit, je ne vendrai jamais ma part de la boisserie à un investisseur privé, quel qu'il soit, d'où qu'il vienne, et quelles qu'en soient les conditions. Je parle en mon nom, bien évidemment, je parle aussi, je le sais, au nom de mon frère Jean. Donc voilà, il y a une part significative qui prône cette solution.
3: Mais voilà, il ne peut pas parler par contre au nom de son frère Pierre de Gaulle, qui détient lui 50% de la boisserie et qui a lancé un appel aux dons sur les réseaux sociaux pour racheter la demeure. Un rachat contre, on l'a compris, l'avis de ses frères et contre l'avis de l'Élysée. Alors moi je vous pose la question, cher Georges, à qui doit revenir la maison du général de Gaulle, à sa famille ou à l'État et donc aux Français, selon vous ?
4: Moi, je suis entièrement d'accord avec la position d'Yves de Gaulle. Je pense que...
3: Pour les Français.
4: Ça appartient aux Français. Je ne sais pas si vous avez eu l'occasion d'y aller. Moi, j'y suis
3: 40 000 visiteurs par an, mais je n'en fais pas partie.
4: Et moi, j'y suis allé. C'est quand même très émouvant. Hein. Et c'est chargé d'histoire. C'est un endroit paisible. C'est de là qu'il a écrit ses mémoires. Enfin, c'est un lieu qui appartient à notre histoire, donc à tous les Français. Il faut préserver ce lieu comme un lieu de recueillement, un lieu de visite et un lieu pour notre histoire et garder cette mémoire du général de Gaulle.
3: Raphaël Saint-Ville, est-ce qu'une famille propriétaire d'un lieu de mémoire comme ça, national, doit le conserver dans son patrimoine privé ou alors le transmettre à la collectivité comme l'exprime Georges ?
5: Non, mais si une famille a la possibilité de conserver et de préserver ce patrimoine... Honnêtement, c'est toujours souhaitable. C'est toujours plus souhaitable que de, finalement, non pas s'en débarrasser, mais de devoir s'en remettre à l'État pour qu'elle fasse fructifier cet héritage, ce patrimoine, et le mettre à disposition de tous. Mais que je sache aujourd'hui, il ne me semble pas que cette maison, alors même qu'elle elle est aujourd'hui en indivision, n'ait pas été visitée par les Français, ouverte au grand public. Donc c'est d'abord un problème, une querelle familiale, et moi je me vois mal dicter ce que les uns et les autres devraient faire. Ce qui est certain, c'est que de toute façon cette maison appartient à l'histoire et au patrimoine de tous. Mais elle peut rester en l'état si Pierre de Gaulle arrivait à trouver les fonds. Moi, ce que je trouve un peu délicat, c'est qu'aujourd'hui,
3: justement, une cagnotte en ligne.
5: Il en soit à devoir faire l'aumône aux Français pour préserver cette maison. Je dois dire que ça me pose un petit peu quelques difficultés.
3: Il n'y aurait pas ce problème-là si ça rentrait dans le patrimoine des Français, justement.
5: Ouais, oui, je suis bien d'accord, mais
4: c'est un patrimoine qu'il faut entretenir.
5: Oui, mais c'est c'était d'abord la responsabilité de cette famille qui n'a pas su le faire.
4: S'il ne peut plus le faire.
5: Oui, je suis d'accord.
4: On ne va pas laisser partir un promoteur qui.
5: C'est
4: inimaginable.
5: C'est inimaginable. J'en suis bien conscient.
3: En tout cas, Raphaël Stainville et Georges Fenech, l'affaire n'est pas entérinée encore. L'offre d'achat du département de Haute-Marne va être présentée en commission permanente pour validation. Ce sera mi-septembre. On aura bien évidemment l'occasion de recommenter cette information. Merci à vous, messieurs, d'avoir participé à Europe 1 Info. Merci beaucoup, Georges. Georges. Merci beaucoup Raphaël et bel après-midi. Et puis merci aussi à Estelle Lafond de m'avoir accompagné. Je vous souhaite une excellente après-midi à l'écoute d'Europe 1. Et moi je vous dis à tout à l'heure, 19h pour Europe 1 Soir.
2: Merci à vous Guillaume, restez bien avec nous bien sûr sur Europe 1. Tout de suite votre flash de 14h et puis j'aurai le plaisir de vous accompagner tout cet après-midi pour vos programmes avec, pour commencer dans un instant, le meilleur des récits extraordinaires de Pierre Belmar, le maître de la narration, nous emmène dans sa bibliothèque d'histoire criminelle avec deux nouveaux récits. A tout de suite, merci de nous avoir choisis et bel après-midi sur Europe 1. 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L'essentiel de l'actualité, c'est avec Arthur Rey. Bonjour Arthur.
12: Bonjour Estelle, bonjour à tous. L'un des suspects placés en garde à vue après la mort d'une influenceuse dans le Gard a été mis en examen pour assassinat hier. Âgé de 32 ans, le parquet de Nîmes le soupçonne d'avoir été la dernière personne en contact avec la jeune femme dont le corps a été retrouvé calciné dans des vignes dans le Gard. Déjà connu des services de police, il avait notamment été condamné pour violence conjugale en décembre 2023. Deux hommes légèrement blessés en Corse après un nouvel incendie dans un restaurant en Haute-Corse. C'est une paillote à Sorbo au Cagnano qui a pris feu très tôt ce matin. Aucune hypothèse n'est privilégiée pour le moment. Plutôt cette semaine, un bar à Ajaccio est complètement parti en fumée dans un incendie criminel. La rentrée politique laisse déjà place à quelques tensions. En déplacement à Mayotte, Édouard Philippe a appelé Jean-Luc Mélenchon à venir constater, je cite, la crise migratoire dans le département le plus pauvre de France. Le leader des Insoumis avait critiqué les promesses du candidat Horizon faites hier pour mettre fin à l'immigration dans l'archipel. Le maire du Havre aborde aujourd'hui la gestion de l'eau, la reconstruction post-Chido et les enjeux économiques. La France Insoumise et les écologistes organisent eux leurs universités d'été tout ce week-end, réunis autour de leurs leaders respectifs. La patronne des Verts, Marine Tondelier, appelle toujours à une union de la gauche tout en maintenant sa propre candidature. 253 personnes, essentiellement des migrants, mises à l'abri par la mairie de Paris après avoir été évacuées par les forces de l'ordre de l'enceinte du SAMU social à la mi-août. Elles s'étaient installées devant la mairie du quartier très touristique du Marais. La ville appelle les services de l'État à prendre leurs responsabilités. Les autorités ont justifié cette décision en raison de la proximité du campement avec la route et des conditions d'hygiène et de sécurité devenues particulièrement préoccupantes. Dans le reste de l'actualité, à l'étranger, 4 morts en Ukraine et 3 en Russie. Bilan dressé après de nouveaux échanges de frappes entre les deux pays aujourd'hui. L'Ukraine où les recherches se poursuivent à Kryvyi Rih, ville du centre du pays. 9 personnes sont portées disparues après l'attaque d'un centre commercial par des drones. Le Canada riposte, faute d'accord trouvé avec les États-Unis. Ottawa promet d'imposer au dollar près les mêmes droits de douane punitifs qui entrent en vigueur aujourd'hui côté américain. Un certain nombre de produits canadiens exportés sont désormais taxés à hauteur de 50%. Retour en France, le gouvernement a donné son feu vert pour engager les travaux de 2 nouveaux réacteurs nucléaires. Ils seront situés à Gravelines, dans le Nord. Une autorisation gouvernementale a été donnée à EDF. La mise en service est prévue pour 2038. Et puis en Formule 1, parti en pole position, George Russell a remporté tout à l'heure la course sprint aux Pays-Bas. Le pilote Mercedes devance le monégasque Charles Leclerc dans sa Ferrari. Les qualifications pour le Grand Prix qui se déroulera demain démarreront cet après-midi à partir de 16h. Et c'est bien sûr à suivre sur Canal+.
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12: Il est 14h03 sur Europe 1 et c'est l'heure des récits extraordinaires de Pierre Belmar.
2: Merci beaucoup Arthur, rendez-vous dans une heure pour un nouveau point sur l'info.
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2: Bon début d'après-midi à toutes et à tous sur Europe 1. Vous en avez l'habitude, tout cet été, les criminels ont pris possession de l'antenne entre 14h et 15h, la semaine avec Au cœur du crime et le week-end avec l'inénarrable Pierre Belmar. La première histoire du jour a lieu quelque part dans le centre de la France, une nuit de novembre. Deux personnes sont retrouvées à deux endroits différents, le crâne enfoncé. Et ces deux victimes ont le même nom à la bouche. Albert Bollet, un jeune marié, tout juste arrivé en ville.
20: Savez-vous comment vous réagissez devant le danger? Faites-vous partie de ceux qui conservent un calme redoutable? De ceux qui s'affolent, de ceux qui se taisent, de ceux qui crient, de ceux qui se sauvent? Ou bien de ceux que la peur transforme en statue de granit et qui font une crise de nerfs après? Difficile à savoir si vous n'avez jamais couru de danger quelconque, ce que j'espère. Mais les réactions de chaque individu devant la peur sont parfois très étonnantes. L'histoire de cette jeune femme, par exemple, mère de 3 enfants. Elle se trouvait en voiture avec son mari, les enfants et le chien, bref, tout ce à quoi elle tient le plus au monde, et tout d'un coup, l'accident imbécile. Une autre voiture qui roulait à gauche les percute dans un virage. Or, à peine la voiture immobilisée, la jeune femme ouvre la portière et se sauve. Elle se met à courir, courir comme une dératée, refaisant le chemin en sens inverse, sans savoir pourquoi, sans se préoccuper qu'il y ait ou non des blessés. Heureusement, il n'y en a pas, mais son mari a dû la rattraper sur la route. Et elle a mis quelques minutes à réaliser. Quand on lui a demandé pourquoi elle s'était sauvée si vite, sans s'occuper des autres, elle a répondu « Je ne sais pas, je ne comprends pas. Je crois que je ne voulais pas savoir. J'ai eu honte après. » Ce préambule pour vous faire toucher du doigt dès maintenant l'angle sous lequel nous aborderons ce dossier extraordinaire. Car les criminels sont comme les autres, comme les innocents. Ils réagissent selon leur tempérament. Et vous allez voir à quel point il est difficile dans certains cas de déterminer si le comportement d'un homme est celui d'un assassin ou d'un innocent.

C'est une petite ferme trapue près d'une forêt du centre de la France. Soyons imprécis. La nuit de novembre est sinistre, c'est la veille de la Toussaint. Sinistre la petite route mal éclairée à quelques mètres. Sinistre le vent qui s'acharne sur les volets fermés. Le témoin principal de notre dossier, c'est le fermier qui habite cette ferme. Depuis quelques minutes, il dresse l'oreille. Je t'assure que j'entends du bruit. Sa femme écoute, mais le vent siffle avec tant de violence qu'il est difficile de s'y retrouver entre les branches qui craquent au dehors et le grésillement du feu. Je n'entends rien. C'est peut-être une bête. Tu as bien fermé les tables? Ah, je vais voir. Dehors, on ne s'entend plus. La forêt secouée par la première tempête d'automne perd ses feuilles avec fracas. L'homme fait 20 mètres et, rassuré, aperçoit un battant de la porte de l'étable qui cogne régulièrement sur le mur de pierre. Il le fixe solidement et, pour se persuader que tout est en ordre, il fait le tour des bâtiments, sa lanterne à la main. Tout est calme et il s'apprête à rentrer lorsqu'il dresse à nouveau l'oreille. Ah, décidément, dit-il, j'entends des choses bizarres ce soir. Qu'est-ce que c'est que ça? Ça, c'est un autre bruit. Rien à voir avec un battant de porte. On dirait un gémissement, une sorte de petit cri. Ah, s'il n'était pas sorti, attiré par le battant de porte qui claquait, le fermier ne l'aurait jamais entendu tellement il est faible. On ne le perçoit que dans les accalmies du vent. Le fermier l'entend mieux tout à coup, plus fort. Puis plus rien. Que le vent. C'est en voulant enjamber le fossé qu'il bute tout à coup sur un sabot, puis sur un corps. Et le petit rond lumineux de la lanterne finit par éclairer le visage d'un homme à demi enfoui dans l'herbe, les yeux clos et barbouillés de sang. C'est Jean. L'ouvrier agricole de la ferme voisine à environ 500 mètres de là. Un homme de 64 ans qui travaille là depuis 20 ans. On dirait qu'il est mort. Père Jean. Oh! Père Jean! Délicatement, le fermier soulève la tête du malheureux dont les yeux s'entr'ouvrent. Mais qu'est-ce qui vous arrive? Le père Jean remue les lèvres. Il semble avoir du mal à réaliser que quelqu'un lui parle. Puis, entre deux gémissements, le fermier entend « Les salauds, ils m'ont eu. Les salauds. » Et puis, il s'évanouit. Une demi-heure après, il est à l'hôpital, mais les gendarmes sont avertis. Le père Jean a le crâne enfoncé et deux vertèbres brisées. Il a perdu beaucoup de sang. S'il s'en sort, il pourra remercier la tempête. Une heure de plus, et il était mort. Profitant du fait que le fermier retourne chez lui, les gendarmes le chargent de prévenir la patronne du père Jean avec toutes les précautions d'usage. En effet, Madame Blois a 91 ans. Et si elle a gardé bon pied bon œil, son cœur a quelques faiblesses bien compréhensibles. Vers 9 heures du soir, suivi de deux gendarmes, le fermier frappe à la porte de la vieille dame. Pas de réponse, et le verrou n'est pas tiré. Avec la même angoisse, les trois hommes pénètrent dans la pièce principale, vont jusque dans la cuisine, et y trouvent ce qu'ils craignaient. Si la vieille dame n'est pas morte, peu s'en faut. Crâne enfoncé, elle aussi, est dans le coma total. Décidément, pour une mauvaise nuit, c'est une mauvaise nuit. De retour en trombe à l'hôpital, pour la seconde fois, les gendarmes en profitent pour interroger le père Jean, qui a vaguement repris conscience entre-temps. Qu'est-ce qui s'est passé? Je sais pas. Vous attaquez? Et Madame Blois aussi? Qui vous a frappé? J'ai rien vu. C'est Albert. Albert Bollet. Il est venu me chercher pour une vache qui vêlait. On est partis ensemble et puis... on m'a frappé par derrière. Les salauds. Impossible d'en savoir davantage pour l'instant. À son tour, Madame Blois arrive à prononcer quelque chose, quelques mots, avant de retomber dans le coma. Il est venu chercher mon commis, c'est le nouveau marié. Et les gendarmes ont la confirmation de l'identité du personnage. L'unique jeune marié du coin, c'est en effet Albert Bollet. Sa ferme est à 2 kilomètres et appartient à sa mère. Il s'y est installé le jour même avec sa jeune femme, car leur

0: de linge. C'est une cachette évidente et naïve que la plupart des vieilles personnes ne se résignent pas à abandonner, et les voleurs le savent bien. Alors, malgré l'heure tardive, une visite immédiate à Albert Bollet s'impose. Il y a la lumière. C'est la mère qui ouvre. Apparemment, Albert, sa femme et elle viennent de finir de dîner. La table n'est pas desservie. Les trois personnages ont l'air calmes et sereins, des gens qui viennent de passer une soirée tranquille au coin du feu. La mère, une vieille dame toute ridée, accueille avec surprise les képis des gendarmes. La jeune femme se lève derrière elle, une pile d'assiettes à la main, et les regarde entrer. Albert Bollet est assis de l'autre côté de la table, un sourire d'accueil un peu étonné sur les lèvres. Son visage est sympathique, les traits sont doux, le front haut. Le tout, un petit air de séduction gentil. Il serait beau sans cette bouche un peu molle. Une bouche d'enfant. Il a 27 ans. Quand le capitaine de gendarmerie s'adresse à lui, il avance de quelques pas, l'air interrogateur. « C'est moi que vous vouliez voir ?»« Oui, monsieur. » »« Il s'est passé quelque chose de grave. » Le capitaine ne quitte pas Albert des yeux et prend son temps pour expliquer. La première réaction de cet homme sera intéressante à noter. Car, s'il n'est pas encore le suspect numéro un, il est bien placé pour le devenir. Et souvent, l'attitude d'un homme pris au dépourvu, comme c'est le cas, est révélatrice de ce qu'il cherche à cacher. Si Albert a participé à l'agression, ou si c'est lui qui a frappé, il ne devait pas s'attendre à cette visite, car les deux victimes, manifestement, ont été laissées pour mortes.
1: 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Dans un instant, vous retrouvez la suite et fin de votre épisode des Récits extraordinaires de Pierre Bellemare. 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
1: 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Bienvenue si vous nous rejoignez sur Europe 1 pour ce rendez-vous criminel tous les jours de l'été, le samedi et le dimanche. C'est Pierre Bellemare, votre narrateur, que vous retrouvez maintenant pour la seconde partie de votre récit.
0: La voix d'Albert est tout à fait normale. S'il sait quelque chose, il doit faire partie de ceux qui gardent leur calme envers et contre tout. Qui, moi ? Votre nom a été cité par Madame Blois et par le père Jean. Je ne comprends pas pourquoi. Je n'ai jamais mis les pieds chez eux. Je ne les fréquente pas. Ils disent tous les deux que vous êtes venus les voir. Plus exactement, que vous êtes venus chercher le père Jean à propos d'une vache qui vêlait.

0: comprends pas. Je ne comprends pas pourquoi ils disent ça. Je n'ai pas de vache qui vèle en ce moment, et à l'heure que vous dites, j'étais chez un fermier. Je conduisais ma chèvre au bouc. J'ai dû y rester une heure à peu près, et je suis rentré ici.
1: Directement ?
0: Directement ?
1: Quelle heure ?
0: Oh, vers 7 heures du soir, je pense.
1: 7 heures et quelque chose.
0: Et ensuite ?
1: Ensuite, on a dîné, ma mère, ma femme, moi. Je suis pas ressorti jusqu'à votre arrivée.
2: Vous êtes peut-être un peu déçu. Je vous parlais au début de ce dossier de réaction étrange devant le danger. Et cet homme est en danger, il n'a pas de réaction. Enfin, il ne grimpe pas au mur, il ne saute pas à la gorge de personne. Il est juste un peu étonné, mais calme.
0: Normal, quoi.
2: Patientez, vous allez voir. Pour l'instant, il apparaît au capitaine de gendarmerie qu'Albert est d'une entière bonne foi. Peut-être n'a-t-il pas bien réalisé ce qui se passe. Il ne se rend peut-être pas compte de sa situation, car si la vieille dame et son commis meurent, c'est d'un double crime qu'il va s'agir, d'un crime dont on dit qu'il s'est commis en sa présence à lui, Albert Bollet. Souvenez-vous, le père Jean a dit « Il est venu me chercher, on est partis ensemble », mais il a dit aussi « Ils m'ont eu, les salauds ». Pourquoi ? Les salauds.
1: La nuit est bien avancée et Albert n'est pour l'instant qu'un témoin dans une affaire d'agression.
2: Le capitaine ne doute pas a priori de sa bonne foi. Après tout, le vieux peut s'être trompé. Il faut attendre une confrontation, si elle est possible, et vérifier l'alibi. L'enquête sera donc pour demain. Mais avant de partir, le capitaine précise tout de même
3: « Nous aurons sûrement besoin de vous, monsieur Bollet. Tenez-vous à notre disposition. On reviendra vous voir. »
2: Formule classique qui sous-entend « Ne vous éloignez pas, l'histoire n'est pas claire » ou encore « On a encore des tas de choses à vous demander. »
1: Albert Bollet dit bonsoir sur le pas de sa porte. Sa femme n'a pas dit grand-chose. Elle a l'air de ce qu'elle est, une mariée toute fraîche de 18 ans, qui n'a pas encore pris l'habitude de se mêler des affaires des hommes et de parler à la place de son mari. Le lendemain, Madame Blois n'a toujours pas repris connaissance. Et le médecin est bien pessimiste. À 91 ans, une fracture du crâne est difficilement supportable. Quant au père Jean, son état ne permet pas de l'interroger pour l'instant. Il a dû être trépané et ne pourra pas tenir une conversation avant quelques jours.
2: La vérification de l'alibi donné par Albert n'a demandé qu'une dizaine de minutes. Il a dit vrai. Il s'est effectivement rendu en voiture chez un fermier et les heures qu'il a données sont à peu près exactes. Mais ça ne veut rien dire, car on ne connaît pas précisément l'heure de l'agression. En attendant mieux, les gendarmes retournent voir Albert Bollet pour enregistrer sa déclaration. Et c'est là la surprise. Plus d'Albert Bollet.
1: Ça y est, dit le capitaine, on s'est fait avoir.
2: La mère est seule à la maison, l'air effrayé. Il est parti ce matin avec sa femme. Il a dit qu'il ne savait pas quand il reviendrait. Il n'a rien dit d'autre. Il n'y a plus qu'à entamer les recherches. Les gendarmes sont furieux. Furieux car il est évident maintenant qu'Albert est mêlé à l'histoire d'une manière ou d'une autre, puisqu'il s'est sauvé. Or, la veille, il était là, bien tranquille, à portée de la main. Dans la journée, on apprend qu'il a déposé sa femme non loin d'ici, dans sa famille. Les gendarmes s'y précipitent. La jeune femme est en larmes et terrorisée. Il m'a laissé de l'argent, il est parti, je sais pas où. Je sais pas ce qu'il a. Il vous a rien dit?
0: Rien.
2: Il était nerveux, il avait peur, je crois. Mais je suis sûr qu'il n'a rien fait de mal. C'est épouvantable, on était mariés depuis 3 jours et il est si gentil. Je le saurais s'il avait fait du mal.
1: Albert étant parti en voiture, la gendarmerie lance immédiatement un avis de recherche sur tout le territoire. Avec une de chevaux, il n'a pas beaucoup d'avance sur les enquêteurs.
2: Il n'en a pas du tout, même. Le lendemain, on découvre la voiture abandonnée au bord d'un chemin et à 100 mètres de chez lui, pratiquement sous le nez des gendarmes.
1: Drôle de fuite.
2: Et dans la même journée, 2 lettres parviennent à son domicile, l'une à l'intention de sa femme, l'autre pour sa mère, postée près de Lyon, et toutes deux disant à peu près la même chose. Je ne supporterai pas qu'on m'accuse d'un crime. Je suis innocent. Le seul moyen d'avoir la paix, c'est de mourir. Ne m'en voulez pas. Je vais me suicider. Le capitaine de gendarmerie, lui, est sceptique. Il a retrouvé sur le siège de la voiture abandonnée un croûton de pain et un papier gras de charcuterie. Son opinion est que on ne se suicide pas en mangeant un sandwich. Il reste qu'un criminel est en fuite, que les habitants de la région sont sans dessus-dessous, et l'on organise une énorme battue pour le retrouver. D'autant plus que le père Jean, se réveillant de son opération, a déclaré «
0: C'est lui, j'en suis sûr, je le connais. Je lui avais prêté du matériel il y a un an. Je l'ai bien reconnu. Il est habillé en bleu.
1: Or, Albert était habillé en bleu.
0: Mais le père Jean ne sait pas si c'est lui qui a frappé. Il a dit, les salauds, ils m'ont eu sans savoir s'ils étaient 1, 2 ou 15. C'est une façon de parler. Il marchait à côté d'Albert quand on l'a frappé. Ça, il en est sûr. À côté ou devant, il ne se rappelle plus. Et avant de partir, Albert lui a demandé de lui prêter des coins de bûcheron, comme l'année dernière. Le vieux est monté les chercher au grenier. Seule, Madame Blois pourrait le confirmer. Mais elle est morte aujourd'hui, après 2 jours de coma et de silence. Elle n'a rien ajouté à sa première déclaration où elle citait le jeune marié. Où est-il, ce jeune marié, pendant qu'une armée de gendarmes le cherche? Eh bien, je vous le donne en 1000. Personne ne le sait, mais il est là, là, tout près. À portée de menottes, pourrait-on dire. Depuis 24 heures, Albert Bollet se cache tout en haut d'un arbre, un gros arbre bien feuillu au bord de la route près de sa ferme. Depuis 24 heures, il est perché sur une branche, tremblant de froid, de peur, de fatigue, de faim. Et il regarde. Il regarde courir les gendarmes, il les voit entrer et sortir de chez lui. Il entend tout ce qu'ils disent. La famille entière a défilé, les journalistes sont venus. On a pris des photos de son perchoir. Il voit la cuisine où sa femme pleure. Il sent l'odeur du repas que sa mère prépare et il ne bouge pas, pas d'un millimètre. Il tremble, c'est tout. Accroché à sa branche, dans un état voisin du délire. C'est complètement stupide, mais il est là, au-dessus de tout le monde. Il ne peut même plus descendre. On le prendrait tout de suite. Alors, qu'est-ce que c'est que cet homme qui s'enfuit à 20 mètres de chez lui en largeur et à peu près la même chose en hauteur? Il se dit innocent, fait face à la police calmement, si calmement qu'on le croit, et le lendemain s'enfuit à grand bruit pour se percher sur un arbre. Il a l'air d'un gosse qui aurait cassé le vase du salon et aurait peur de la fessée. Son attitude n'est pas celle d'un innocent normal, si l'on peut dire, et pas celle d'un coupable non plus. Un coupable ne joue pas à chat perché ou encore moins aux gendarmes et aux voleurs. À la nuit, Albert ne tient plus sur sa branche. Il n'en descend pas, il en tombe littéralement et se traîne à plat ventre jusqu'à la grange où il s'endort dans le foin. C'est là que son beau-frère le trouve au petit matin. Et en même temps qu'il appelle les gendarmes, il fait venir un médecin. Albert a l'air d'un fou, hébété, tremblant de la tête aux pieds, les yeux complètement hagards. Il ne cesse de répéter « Je suis innocent, je le jure, je suis innocent, je le jure, ne me faites pas de mal, je le jure, je n'ai rien fait !» Fou ? Du jour au lendemain ? Après des années de vie normale et sans histoire, assassin, comme ça, tout d'un coup, pour rien? Oh, possible, on en a vu d'autres. Mais tout de même. Madame Blois et le père Jean étaient des inconnus pour lui, ou presque. Il ne les fréquentait jamais, sauf une fois pour emprunter les fameux coins il y a un an. Il les avait rendus, il n'avait plus rencontré le père Jean depuis. Aucune question d'intérêt entre eux, aucune querelle de voisins, pas de vol, mystère. Pourtant, le père Jean maintient. C'est lui qui est venu me chercher, on marchait ensemble quand je suis tombé. Quand il est venu, j'étais en train de manger ma soupe. La nuit tombée, il est entré, il m'a demandé de venir l'aider à relever sa vache. D'abord, je ne l'ai pas reconnu, puis il m'a dit son nom, qui s'était marié le samedi d'avant. Alors j'ai fini ma soupe, il m'a demandé les coins comme l'année dernière, il a choisi un gros et un petit. D'ailleurs, on en a retrouvé un sur le sentier. Puis on est parti. On m'a frappé derrière, le coup du lapin. Et je suis tombé dans le noir.
1: Pourquoi inventer ça?
0: Albert, pendant ce temps, retrouve peu à peu son calme dans un hôpital psychiatrique et en sort 15 jours plus tard pour gagner la prison. Il est officiellement inculpé de meurtre. Au cours de l'instruction, 3 mois plus tard, le père Jean formule contre lui une nouvelle accusation qui vient renforcer l'instruction. Je me suis aperçu qu'il manquait 2000 francs dans l'armoire. Madame Blois les gardait pour faire des travaux à la ferme. Ils sont plus. On manquait de mobile, en voilà un. Le plus accablant pour Albert, c'est que le jour de sa fuite désespérée, il a remis de l'argent à sa femme. Combien ? 2000 francs. Il dit que cet argent lui restait des économies faites pour son mariage. Et il continue de jurer qu'il est innocent, qu'il n'est jamais allé voir le père Jean ni Madame Blois, qu'il n'avait pas de vache grosse et aucun besoin de coin de bûcheron.
1: Ce garçon est nerveusement fragile, on l'a compris, car il est impensable qu'il ait simulé son état, mais pendant un an. Il tient tête au juge d'instruction, il est innocent, innocent, il ne répète que ça.
0: Contre lui, les affirmations du père Jean, bien sûr, et les dernières paroles de Madame Blois. Contre lui aussi, 20 minutes. 20 minutes de trou possible dans son alibi qui lui aurait permis de tuer, à condition qu'il y ait préméditation.
1: Contre lui toujours les 2000 francs et sa voiture qu'un témoin aurait vue et dont il donne le numéro d'immatriculation à une lettre près. Cette voiture se serait trouvée près de la ferme Blois à l'heure de l'agression. Et contre lui surtout sa fuite. Pour lui à peu près rien. Son passé irréprochable, sa femme, sa mère qu'il soutienne. Et un témoignage si maigre qu'il en est dérisoire. Une femme aurait aperçu de chez elle la ferme Blois sans lumière, puis à l'heure dite. La lumière se serait allumée très rapidement et éteinte aussitôt, ce qui voudrait dire que le père Jean mentirait en disant qu'il mangeait sa soupe et qu'il a discuté avec Albert avant de sortir. Ce qui n'arrange rien, c'est que l'on n'a pas retrouvé l'objet qui a servi à frapper. Au procès, l'accusé est perché dans son box, comme jadis sur sa branche, presque aussi blanc de peur, il joue sa tête. C'est un procès qui appartient aux jurés, à leur intime conviction plus que jamais. Pas de preuves, un mobile sujet à caution, et la parole d'un homme contre celle d'un autre. En ce qui concerne le mobile, on peut trouver curieux, je dis curieux simplement, que le père Jean ne se soit aperçu que 3 mois après de la disparition des 2000 francs. Il faut dire également, pour ne rien laisser dans l'ombre, que le père Jean connaissait bien les affaires de Madame Blois depuis 22 ans qu'il travaillait chez elle. Il n'ignorait rien de sa vie et de ses économies. D'ailleurs, il hérite de la ferme. Le testament était fait depuis longtemps en sa faveur. La ferme seulement. Le reste allant à la famille. Mais enfin, il hérite. Ce qui lui fait dire aux journalistes à la sortie du tribunal, tout de même, je sais bien ce que je dis et ce que j'ai vu. Et je sais ce que je sais. C'est quand même pas moi qui me suis cogné le crâne pour le plaisir de me faire trépaner. Quant à Albert, il n'a pour lui que sa sincérité si elle existe. Mais enfin, pourquoi vous êtes-vous sauvé? C'était la meilleure façon d'avoir l'air d'un coupable. Chaque fois qu'on lui pose cette question, Albert donne l'impression de retourner sur son arbre comme un chat affolé. Je sais pas. C'est la panique, je vous jure. Ça m'a pris tout d'un coup, je sais pas. J'ai dû me dire qu'on me croirait pas, je me suis sauvé. Je n'avais qu'une envie, c'était de me sauver. À 20 mètres de chez vous. Sur un arbre. Enfin, c'est ridicule. Je sais. Oui, maintenant, je sais. Les jurés ont dit non. Non coupable. Aussi bien par absence de preuves matérielles que par l'incohérence du comportement de l'accusé. Albert est sorti de prison pour retrouver sa femme. Un drôle de voyage de noces, tout seul en cellule avec la peur. Reste la grande question, qui a tué? À votre avis, qui? Celui qui a l'air d'un coupable? Celui qui a l'air d'un innocent? Ou un autre qui n'a l'air de rien? Dans le village, on dit, il y a des gens qui savent des choses, mais ils diront rien. Mais dans les villages, on dit toujours ça.
4: Et avant de retrouver un deuxième épisode, toujours raconté par Pierre Bellemare, un peu de musique sur Europe 1. On va écouter l'inénarrable Diana Ross, I'm Coming Out, sur Europe 1.

0: I'm Coming Out, incontournable du répertoire de Diana Ross pour vous cet après-midi sur Europe 1.
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0: Merci à vous d'avoir choisi Europe 1 pour accompagner ce week-end, un des derniers avant la rentrée. Si vous arrivez à l'instant, c'est tout juste l'heure de commencer un deuxième récit criminel raconté à la sauce Pierre Bellemare. Et il est question d'une personnalité célèbre de son temps, l'écrivain Paul-Louis Courier, assassiné en 1825.
2: Le 10 avril 1825, dimanche de Quasimodo, c'est la fête de Saint-Avertin en Touraine. Garçons et filles se sont rencontrés, ont dansé et ont bu le petit vin blanc. Les soirs de printemps, dans le pays de la Loire, ont des couleurs d'une tendresse infinie. Les poètes s'en émerveillent. Les étrangers déclarent « Mais ce sont les couleurs de la vraie France, du berceau de son histoire ?» Les paysans de la région, eux, habitués, se contentent d'en ressentir les bienfaits, la douceur de vivre. Je te raccompagne, si tu veux. Sylvie venait d'accepter qu'Honoré lui fasse un brin de conduite, devinant bien et le souhaitant qu'il lui ferait aussi un brin de cour en chemin. Sylvie Griveaux, servante dans une ferme, mignonne et farouche, disait-on. Honoré Veuillot, garçon de café, bien bâti, beau gosse, qui savait s'y prendre avec les femmes. Ils avaient 20 ans. Elle portait une robe blanche à volant, et lui, son costume des dimanches, noir, comme il se doit à la campagne. Les deux jeunes gens, dès qu'ils sont sortis du village, se sont enlacés. Ils marchent lentement dans un sentier de la forêt de Larcé, raccourci pour rejoindre le village de Véretz, où travaille Sylvie. Quand on prend un raccourci, on n'est pas pressé. Honoré fait durer le plaisir. La jeune fille pose la tête sur son épaule. Il lui embrasse le front. La forêt à la tombée du jour s'emplit de bruit. Des oiseaux qui appellent. Des animaux qui sortent des taillis pour aller boire à l'étang. Les amoureux arrivent au lieu dit, la fosse de la Lande. C'est un carrefour. Une étape, un prétexte à s'arrêter, à se reposer. Honoré enlève son veston, le pose à terre contre un buisson. Sylvie ne se fait pas prier pour s'asseoir dessus. Elle ne salira pas sa robe. Du moins, le croit-elle, jusqu'au moment où, bien sûr, elle s'étend complètement, regardant le ciel et la cime des arbres, et lui, étendu à son tour, l'obligeant à fermer les yeux. Soudain, ils entendent un remue-ménage, une violente dispute. Les gens sont là, tout près, qui se querellent. Évidemment, Honoré et Sylvie ne sont pas dans une situation qui leur permette de se montrer. Ils ne tiennent pas non plus à ce que l'on sache ce qu'ils font. Ils restent étendus à l'abri de leur buisson sans bouger. Un coup de feu retentit, puis deux autres. Alors Sylvie se relève, prête à s'enfuir. Honoré la retient. Ne bouge pas, surtout, attends. Ils ont quand même aperçu un homme abattu. Et des gens qui se sauvent à travers bois. Il n'est peut-être que blessé. Allons voir. Il s'approche.
3: Mais c'est Monsieur Courier. Mon Dieu. Ne le touche pas, surtout. Il est mort.
2: Honoré Veillot et Sylvie Griveaux venaient d'être témoins de l'assassinat de Paul-Louis Courier, l'écrivain, le grand pamphlétaire de la Restauration. Viens, Sylvie, ne restons pas là. Oh, j'ai peur. Justement, vaut mieux ne pas être mêlé à tout ça. Oh, c'est trop horrible. Allez, viens. Personne ne nous a vus. Tu n'as qu'à tenir ta langue. Les deux jeunes gens rentrent séparément chez eux.

0: À la Chavonnière, le domaine de Paul-Louis Courier, c'est l'heure du souper. Le garde Frémont, un petit homme qui porte des favoris roux, entre dans la cuisine et pose son fusil dans un coin. « Mangerai bien un morceau. » Le cuisinier lui sert une assiette de soupe. « Tu n'as pas rencontré monsieur en faisant ta tournée ?»«
1: Non. »«
0: Il n'est pas rentré ?»«
1: Tiens non. »«
0: 8 heures passées. »« Jamais il rentre si tard. »«
1: Ah, mon dîner va être bon, tiens. »
0: Frémont mange sa soupe, puis se retire dans les communs où il se couche. À 10 heures, la cuisinière qui a attendu et commence à s'inquiéter sérieusement va réveiller le garde. On allume une lanterne, on parcourt le domaine en appelant, pas de réponse. Entré à la maison, on se pose des questions. Frémont suggère « Madame est à Paris, il est peut-être allé la rejoindre. » « Il nous aurait prévenu. Oh. »« Oui, bien sûr. »« T'as pas fait atteler ?»«
1: Ben non, alors. »
0: Fait nuit noire, que faire en cette campagne perdue? Et pour un maître que ses serviteurs détestent, un homme bourru, au caractère fantasque, qui vit en solitaire comme un sanglier, qui n'a pratiquement pas de rapport avec ses gens, sinon pour les accabler de reproches. Après tout, ou peut-être mieux ne rien faire. Domestique décide d'attendre le lendemain. Le lendemain, le garde champêtre et les gendarmes, accompagnés de Frémont, organisent une battue. Au bout de plusieurs heures, ils trouvent, à la fosse de la Lande, le cadavre de Paul-Louis Courier. Qui a tué ? Le procureur du roi, délégué sur les lieux du crime, est perplexe. C'est un assassinat sans assassin. Un seul indice, Paul-Louis Courier a été abattu de 3 balles de chevrotine avec, dans les cartouches, de la bourre constituée de petits morceaux de journal. En recollant patiemment les morceaux, on s'aperçoit qu'il s'agit d'une page du feuilleton littéraire, un journal parisien que personne ne lit dans la région. Un assassinat sans assassin en Touraine, soit, mais à Paris. À Paris, Madame Paul-Louis Courier, une jolie femme de 20 ans plus jeune que son mari, dès qu'elle apprend la nouvelle, décrète qu'il ne peut s'agir que d'un crime politique. Elle ajoute même « fomenté par les jésuites ». Paul-Louis Courier, écrivain célèbre, pamphlétaire de grand talent, ancien officier d'artillerie, grognard sous Napoléon, grognon sous Louis XVIII, et depuis l'avènement de Charles X, la bête noire du régime. Il ne pardonne rien au roi le plus bête que la France ait connu. Car il est intelligent, lui, très intelligent. Il mesure la force d'une phrase bien écrite. Il n'est tyran qui n'obéisse ni maître, qui ne soit esclave. Un roi autocrate peut méditer ses paroles et craindre l'avenir. Quand son secrétaire lui annoncera la mort de l'écrivain, il dira simplement « Ouf !» Paul-Louis Courier dénonce tous les abus. Il n'est le compère de personne. « J'envoie au diable, dit-il, la droite, la gauche, le centre !» Il a condamné, et condamnera jusqu'à son dernier soupir, malgré les amendes, la prison même, ce qui, à ses yeux, mérite d'être condamné. Le parti des prêtres, le milliard pour les émigrés, la guerre d'Espagne, l'occupation française en Italie. À ce propos, il ébauche une théorie de la guérilla et de la guerre subversive que n'auraient désavoué ni Gap, ni Che Guevara. Une sorte de monstre pour son époque, la restauration et la grande désillusion après la révolution de 89. Après le crime sexuel du curé Mingras, une sorte de curé du Ruf, il publie une lettre sur le célibat du prêtre. Il s'élève avec force contre la souscription nationale destinée à donner le château de Chambord au duc de Bordeaux. « S'il vous arrive de lever un lièvre, voilà les gardes qui accourent. Chez les princes, tout est gardé. » Et encore, « Si un seul de ces honnêtes éligibles, ceux dont on fait nos députés, suffit à vous faire enrager, que sera-ce d'une cour à Chambord ?» Enfin, dans le pamphlet des pamphlets, il mesure sa force. Dans tout ce qui s'imprime, il y a du poison plus ou moins délayé selon l'étendue de l'ouvrage, plus ou moins mortel. De l'acétate de morphine, un grain dans une cuve se perd, n'est point senti, dans une tasse fait vomir, en une cuillerée tue. Voilà le pamphlet. Évidemment, un écrivain de cette trempe fait peur aux gens en place. De là à vouloir le supprimer, Madame Paul-Louis Courier le sait bien, et c'est pour cela qu'elle oriente les recherches en ce sens, avec un peu trop de diligence. Ce qui intrigue le procureur du roi. Alors le procureur s'intéresse à la vie privée de Madame Paul-Louis Courier. Herminie, Minette, pour ses intimes, une trop jolie femme de 29 ans, une vraie femme à cet âge-là, une de ces femmes qu'un homme désire dès qu'il la voit, parce que, à la manière dont elle le regarde, elle lui dit qu'il a sa chance. Le procureur questionne les domestiques, interroge les amis, les voisins. Quand elle s'est mariée, elle avait quel âge ? 18 ans. Et lui ? 42. Ils se sont installés à la campagne. Oui, presque tout de suite. Oh, elle s'y ennuyait beaucoup. Il passait son temps enfermé dans son bureau à écrire ou à lire. C'était un érudit. Il lisait Hérodote ou Cicéron dans le texte. Il se promenait avec elle ? L'emmenait-il en voyage ? Non. Non, la conversation dérange la promenade, disait-il. Elle empêche de jouir de la nature. Il projetait un séjour en Amérique avec Lafayette. Oh, sans elle. Il a voulu aussi partir au Portugal, seul. Elle le lui a reproché. Il lui a répondu, que veux-tu ? Si Dieu m'a créé bourru, je dois vivre et mourir. D'ailleurs, veux-tu que je te dise ? Je suis vieux maintenant, je ne peux plus changer. Alors, quand il était en voyage, sa femme restait à la chevenière ? Oui, c'est de là d'où vient tout le mal. Pierre Dubois ? Ah, vous saviez ? Oh, remarquez, elle ne se cachait pas. Mais un charretier, tout de même, avec une dame comme elle. Il prenait ses repas à la salle à manger. Elle s'amusait à boire dans le même verre que lui, pour connaître ses pensées. Et s'il n'y avait eu que ça, elle avait d'autres amants. Pierre Dubois s'est marié, il a quitté la Chavonnière, évidemment, et il s'est installé avec sa femme au village. Alors, Madame Courrier a pris le frère Dubois. Ça ne vaut rien. Mais je croyais qu'elle avait continué ses relations avec Pierre. Oh ben, ça n'empêche pas. Elle a gardé les deux. Elle les recevait même ensemble. Le garde Frémont les a vus à travers les volets. Eh ben, elle devait avoir une jolie réputation. Au contraire. Elle était si gentille, Madame Courrier. Pas comme son mari, hein. Elle, tout le monde l'aime ici. Le procureur n'en croit pas ses oreilles. C'était donc le paradis à la Chavonnière. Les fleurs, les petits oiseaux, la romance. Rôle de paradis, quand le maître revient, on le trouve assassiné dans les bois.
2: Restez bien avec nous sur Europe 1 pour découvrir le dénouement de cette histoire, un crime commis au 19e siècle, l'assassinat de l'écrivain Paul-Louis Courrier.
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2: Et oui, ce rendez-vous est pris maintenant tout cet été, vous en avez sûrement pris l'habitude, mais pour les nouveaux venus, bienvenue sur Europe 1 pour le meilleur des récits extraordinaires de Pierre Bellemare jusqu'à 15h. Découvrez la suite et fin de votre épisode.
0: Le meurtre de Paul-Louis Courrier demeure un mystère. Les deux seuls témoins, les amoureux de la fête de Saint-Avertin, ayant décidé de se taire. Meurtre politique, peut-être. Crime passionnel, pourquoi pas. Quand une femme adorable consacre sa vie au plaisir, quand elle affiche un bonheur défendu sans honte et rend heureux ceux qui l'entourent, quand elle est riche et dépense sans compter pour elle et pour les autres, quand d'une voix douce, elle explique que la joie de vivre se moque de la morale, cela ne dure qu'un moment. Jusqu'au jour où le mari, de retour de voyage, reçoit une lettre anonyme. Vous êtes donc aveugle. Vérifiez les bouteilles de votre cave. vous verrez que les meilleurs sont partis. Elles n'ont pas été perdues pour tout le monde, et ce bougre de Pierre Dubois connaît le goût de votre vin aussi bien que la douceur de votre matelas. On boit dans le même verre, on couche dans le même lit, et le monde rit bien du bon mari confiant. Le procureur continue ses interrogatoires. La réaction de M. Courrier après cette lettre? Il s'est enfermé dans son cabinet, on ne le voyait plus. Et sa femme? À genoux. À genoux, elle demandait pardon. Il lui a trouvé des excuses? Aucune. Un jour, je l'ai entendu la traiter de putain. Elle s'est mise à pleurer. Si tu ne m'aimes plus, tu ne veux pas me pardonner, respecte au moins le nom que tu m'as donné. Oh! Pour ce que tu en as fait, tu l'as traîné dans la boue. Enfin, ils avaient deux enfants. Ils auraient pu, pour les enfants, essayer. Oh, essayer quoi? Premier enfant était de lui, mais le second. Enfin, ils envisageaient une solution. Monsieur Courrier a chargé le garde Frémont de surveiller sa femme. Il voulait des preuves en vue d'une séparation. Il m'a même donné de l'argent à Frémont pour tenter d'acheter à Pierre Dubois les lettres d'amour qu'il possédait. Frémont les a achetées? Non. Du jour où il a eu de l'argent, il s'est mis à boire de plus en plus. Il ne dessoulait plus. C'est Madame Courrier qui a pris la décision. Elle est allée s'installer à Paris chez ses parents. Et lui? Lui, il est resté à la Chavanière, il se promenait dans les bois, il lisait ou il écrivait. Paul-Louis Courrier rédige un livret du vigneron où il se parle à lui-même. Prends garde, Paul-Louis, prends garde. Les cajots te feront assassiner. Le procureur, en lisant cette phrase, se demande si finalement la politique n'est pas mêlée au crime. Mais par quel intermédiaire? Qui serait venu de Paris? Ou encore, qui de Paris aurait soudoyé quelqu'un, payé un assassin? Les paysans de Touraine, les fermiers, haïssent l'écrivain. Et pourtant, lui écrit une pétition pour les villageois qu'on empêche de danser. Évidemment, pense le procureur, ce ne devait pas être très difficile de trouver dans la région quelqu'un pour se débarrasser d'un opposant si dangereux. Il n'y a aucune preuve. Le journal parisien, tout de même, ce feuilleton littéraire dont on s'est servi pour préparer les cartouches. Et alors, le criminel ne serait pas un paysan du coin? L'enquête tourne en rond. Le procureur se penche à nouveau sur les pages du dossier qui concernent la vie amoureuse d'Herminie, la belle Herminie Courrier. Le mari, lui aussi, s'intéresse à l'amour, mais dans le secret de son cabinet. Il a traduit Daphnis et Chloé. Daphnis poursuit un bouc et tombe dans un piège. Chloé l'aide à se délivrer. Une fontaine est proche, il va s'y baigner. Chloé le regarde, charmée de le voir tout nu. Et le voyant, elle ne pouvait se retenir de le toucher. Puis le soir, retournant à son logis, elle pensait à Daphnis nu. Et cette pensée-là était le commencement de l'amour. Oh, que ne suis-je sa flûte pour toucher ses lèvres? Que ne suis-je son petit chevreau pour qu'il me prenne dans ses bras? Paul-Louis Courrier avait recopié à la bibliothèque laurentienne de Florence ce passage inconnu du manuscrit grec. Et en le recopiant, il avait fait une tache d'encre. Exprès? C'est ce qu'a prétendu le conservateur. L'écrivain voulait être le seul à posséder cette version du poème. Seul. Toujours seul. Une tache d'encre sur l'amour. Décidément, Paul-Louis Courrier paraît maudit. Dans ce climat érotique qui règne à la Chavonnière, le procureur s'entête. Crime politique ou pas seulement politique? Ce ne peuvent être que les amants d'Herminie, Pierre Dubois et son frère Saint-Forien, les coupables. Ou encore le voyeur, le vieux garde Frémont, l'alcoolique, qui s'embusque derrière les volets de la chambre à coucher. Pierre Dubois et son frère ont des alibis. Ils sont restés au village tout l'après-midi du dimanche, au cabaret. Ils ne l'ont quitté que tard dans la soirée. Or, selon l'autopsie, la mort a eu lieu en fin d'après-midi. Frémont, lui, est inculpé. Le procureur, en questionnant à nouveau les autres domestiques, a découvert que Paul-Louis Courrier avait donné rendez-vous à son garde dans la forêt pour préparer une coupe d'arbre, fendre d'un coup de hache un morceau de ceux qui devaient être abattus. Autre découverte plus grave, en perquisitionnant dans la chambre de Frémont, le procureur du roi y a trouvé une page du fameux feuilleton littéraire soi-disant inconnu en Touraine, sauf pour fabriquer les cartouches. Monsieur l'avait rapporté de Paris, explique le garde.
1: Je m'en servais comme des autres journaux quand ils les avaient lus. On a toujours besoin de vieux papier. Madame Courrier, dès que Frémont est en prison, change de tactique qu'elle accable. Elle avait cru d'abord à un crime politique. Elle pense autrement. Mon mari voulait réorganiser ses affaires et exploiter différemment la propriété. Il avait décidé de renvoyer Frémont. Mais c'est vous qui le dites. Lisez le journal d'André-Loire, vous y verrez une annonce. Demande pour la campagne, domestique sachant lire et écrire. Et il aurait tué votre mari pour ça? C'est possible, il pensait que moi, je l'aurais gardé à mon service. Aussi, madame m'accuse, réplique Frémont, c'est pour se venger. J'étais le confident des chagrins de monsieur. C'est moi qui étais chargé de surveiller madame. Je disais tout à mon maître. Le procès s'ouvre à Tours le 31 août 1825. Il dure 3 jours. Seul inculpé, Frémont. En l'absence de preuves, il est acquitté. Et la vie reprend à la Chavonnière, presque comme au bon vieux temps quand le maître était en voyage. Herminie Courrier engage à nouveau Pierre Dubois et Saint-Forien et un maçon pour ériger dans la forêt de l'Arsag, au lieu dit de la fosse de la Lande, un monument, une colonne de marbre montée sur un socle de granit, avec une inscription gravée à la mémoire de Paul-Louis Courrier, assassiné en cet endroit le 10 avril 1825. Sa dépouille mortelle repose à Véretz, mais ici, sa dernière pensée a rejoint l'éternité. La belle Hermine pense-t-elle que cela suffit pour revivre heureuse en compagnie de ses amants? Un mois plus tard, une main anonyme ajoute au goudron sur le monument une autre inscription. Frémont est l'assassin. Il vit rongé de remords. Mais les lois ne peuvent l'atteindre. La comédie dramatique tourne à la tragédie. Pierre Dubois délaisse la Chavonnière. L'attrait de sa maîtresse ne suffit pas à lui apporter l'oubli. Son frère Saint-Forien, bousculé par un cheval, se blesse grièvement et meurt, appelant dans son délire « Herminie ! Herminie ! Minette !» Celle-ci, en larmes, à genoux près du lit du mourant, lui prend la main, l'embrasse, lui passe un anneau d'or au doigt. Le monument construit dans la forêt sur les lieux du crime est un défi. Un défi à personne ? Personne sauf Sylvie Griveaux, vous vous souvenez ? La jeune fille qui connut l'amour à cet endroit pendant qu'on tuait un homme. Elle y passe à cheval. Et c'est le cheval qui prend peur, fait un écart, se cabre, Sylvie tombe. Oh, elle n'a aucun mal, mais de retour à la ferme, elle avoue ingénument, en racontant l'accident à son patron. Oh, j'ai eu presque aussi peur que le jour où on a tué Monsieur Courrier. Qu'est-ce que tu dis? C'est trop tard maintenant, elle a parlé. Tu as vu tuer Monsieur Courrier?
8: Oui.
1: Je l'ai vu. Le patron emmène presque de force Sylvie chez le procureur. Les interrogatoires reprennent. Ils étaient combien?
8: 5.
1: Les frères Dubois, De Bûcheron et Frémont. C'est Frémont qui a tiré. Oui, c'est moi qui ai tiré. Pierre Dubois m'a forcé. Il m'a dit, c'est lui ou toi? Saint-Forien a même ajouté, c'est madame qui a tout commandé. Si on se sert de toi, c'est parce qu'il n'y a que toi qui peut approcher monsieur. Madame Courrier est arrêtée, puis relâchée au bout de 2 mois. Peut-on prendre au sérieux les témoignages d'une fille de rien qui s'invente des romans d'amour et d'un ivrogne qui n'a plus rien à craindre puisqu'il a été acquitté? Un deuxième procès a lieu le 9 juin 1830 à Tours. Il ne reste donc comme accusé que Pierre Dubois et les deux bûcherons. Sylvie Griveaux réitère ses accusations. Comparait alors à la barre son amoureux du dimanche de la fête de Saint-Avertin, Honoré Veillot. Il a bien changé. Ce n'est plus un garçon de café, il s'est marié, enrichi, c'est un bourgeois. Le dimanche, j'étais de service à l'auberge, je n'ai pas accompagné Sylvie. Je le jure devant Dieu et devant les hommes. Je n'ai pas été dans la forêt. Je n'ai pas assisté au crime. Entre les déclarations invraisemblables d'une fille de mœurs faciles et l'assurance, le serment d'un homme établi, le jury n'hésite pas. Les 3 accusés sont acquittés. La presse s'enflamme. On a accusé les comparses, des paysans sans défense. C'est un crime politique. Le pouvoir veut le camoufler. Les témoins ont dit n'importe quoi. On les a menacés, payés. La révolution de juillet met un point au débat, mais
9: pas un point final. On en discute encore aujourd'hui, et différemment selon qu'on est de droite, ou de gauche, monarchiste ou républicain. Paul-Louis Courier de l'Autre Monde conclut « La vertu semble avoir des bornes, mais le dernier degré de la bassesse n'est pas connu. » Et Madame Paul-Louis Courier, qu'est-elle devenue? Elle s'est remariée à Genève avec un Suisse et a vécu heureuse et considérée.
2: Au cœur du crime tire sa révérence pour aujourd'hui, mais rendez-vous demain sans faute pour de nouveaux épisodes. 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Dans un court instant, le flash de 15h suivi de votre émission « Et si on en parlait » de 15h à 16h, consacré aujourd'hui aux familles recomposées. 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L'essentiel de l'actualité, c'est avec Arthur Rey. Bonjour Arthur.
10: Bonjour Estelle, bonjour à tous. La Russie poursuit et aggrave le crime de son agression. Sur X, Emmanuel Macron dit toute son horreur après la double frappe russe sur l'Ukraine. 4 personnes sont mortes après des frappes de missiles aujourd'hui, alors qu'hier déjà des attaques de drones sur un centre commercial ont fait au moins 16 morts et 130 blessés. 9 personnes sont portées disparues. Les secours poursuivent leur recherche dans les décombres. Le chef de l'État, qui s'est entretenu par téléphone avec son homologue ukrainien Volodymyr Zelensky, a confirmé l'envoi de nouveaux missiles intercepteurs. Toujours à l'étranger, la victime décédée lors de l'attaque à l'épée dans un lycée suédois hier est une adolescente de 17 ans. 3 autres personnes ont été blessées. L'agresseur, un jeune homme de 18 ans, se trouve actuellement en détention. Ses motivations restent floues. En France, toute aide sera bienvenue. Depuis ses universités d'été de la France insoumise dans la Drôme, Jean-Luc Mélenchon continue ses appels du pied vers les écologistes et les communistes pour soutenir sa candidature en vue de la présidentielle. Ce matin, la députée des Verts, Sandrine Rousseau, a défendu une alliance avec LFI. La chef du parti, Marine Tondelier, continue d'appeler à une union de la gauche et maintient sa candidature. Il n'est pas le bienvenu, comme de nombreux édiles ces derniers jours. Le maire socialiste de Montpellier, Michael Delafosse, exprime son opposition à la venue de Patrick Bruel dans sa ville. Le chanteur, visé par 32 plaintes pour viol et agression sexuelle et mis en examen dans 4 dossiers, a décidé de maintenir sa tournée des Zéniths prévue à partir du mois d'octobre. Une victoire pour les associations de défense des personnes en situation d'exil. 253, majoritairement sans papiers, ont été mis à l'abri par la ville de Paris après plusieurs jours aux abords d'une mairie du centre-ville parisien. Elles ont provisoirement été transférées vers des gymnases. Certains avaient été évacués il y a plus d'une semaine du camp de fortune du SAMU social. Près de 900 km de bouchons cumulés peu avant midi. Il y a encore du monde sur les routes aujourd'hui. Bison futé, voie rouge sur la moitié ouest du pays dans le sens des retours, avec des difficultés attendues jusqu'en fin de journée. La forêt de Fontainebleau, de nouveau ouverte au public, un mois et demi après l'incendie qui avait ravagé 2000 hectares dans le massif. Les sentiers sont partiellement accessibles depuis ce matin. La mairie dit son soulagement, mais appelle à rester vigilant face au point chaud. À la Formule 1, après sa victoire sur la course sprint ce midi, George Russell parviendra-t-il à nouveau à sécuriser la pole position? Les qualifications pour le Grand Prix des Pays-Bas démarrent dans une heure. C'est à suivre sur Canal+. Et puis, journée historique pour le badminton français. Alex Lagnier est devenu le premier tricolore à rallier la finale des championnats du monde qui se déroule en Inde. Il disputera son match pour le titre demain. Et c'est également une première. Nous aurons une paire française en finale du double mixte avec la qualification de Delphine Delrue et Tom Jiquel.
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10: 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Marie-Estelle Dupont et Romain Desarbes vous retrouvent pour Et si on en parlait.
2: Merci Arthur, on vous retrouve dans une heure pour un nouveau point sur l'info.
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2: Et si on en parlait, c'est votre rendez-vous tout l'été, tous les jours, 15h, 16h sur Europe 1. Bienvenue si vous nous rejoignez en ce milieu d'après-midi. Cet été, Marie-Estelle Dupont et Romain Desarbres vous ont réservé le meilleur de l'émission avec toute une semaine jusqu'à dimanche consacrée à la famille. Et cet après-midi, cap sur les familles recomposées.
12: Un de mes patients, dont les parents s'étaient séparés quand il avait 3 ans, avait gardé une photo d'eux jusqu'à la fin de son collège au-dessus de son lit. C'était une photo de son père et de sa mère à l'époque où ils étaient étudiants, bien avant sa naissance. Depuis, son père et sa mère avaient chacun retrouvé un compagnon et ils avaient eu des enfants. Et de ses petits frères et sœurs, il précisait en souriant « Et c'est pas des demi, c'est des vrais ». Mais dans sa chambre, il y avait cette photo, son mythe des origines, ce que j'appelle le « papa-maman en un seul mot », qui lui rappelait d'où il venait. On ne doit pas s'en inquiéter du tout, il faut au contraire, je crois, entièrement l'accepter pour la simple et bonne raison que l'enfant n'est jamais la cause de la séparation et qu'il n'a donc pas à s'excuser de ses origines. Et parce qu'il n'a pas le pouvoir de séparer ses parents, il doit aussi savoir qu'il n'a pas celui de les réparer. Quand on recompose un foyer, tout est important et tout est sensible. À son beau-père, l'enfant a parfois envie de crier « t'es pas mon père et t'es pas beau ». Et parfois, les passions se déchaînent, évoquant Médée, qui préfère tuer ses enfants que de les savoir avec la nouvelle épouse de Jason. Mais le plus souvent, avec le temps et beaucoup d'introspection, chacun finit par trouver sa place à une condition sine qua non. Quand on aime quelqu'un, on n'essaie pas d'effacer son passé, parce que ça, c'est pas de l'amour, c'est de la possessivité. Et quand on se respecte, on travaille à son propre bonheur, plus qu'au malheur d'autrui.
13: Marie-Estelle Dupont, merci Marie-Estelle. Voilà, il y a une phrase dans ce que vous venez de nous dire qui m'a particulièrement frappé, sur laquelle j'aimerais qu'on revienne déjà pour démarrer l'émission. C'est sur les familles recomposées. On en parlera d'ailleurs. On va en parler aujourd'hui et demain. Hein. Vous m'avez dit en préparant l'émission, il y a tellement de choses à dire. Je voudrais faire 2 émissions. Donc il y aura l'émission d'aujourd'hui et l'émission de demain mercredi. Ça c'est dit. Dans ce que vous avez dit dans votre édito, quand on recompose un foyer, tout est important et tout est sensible. Ça me paraît important de revenir sur cette phrase. C'est toujours compliqué de former une famille recomposée.
12: Alors, c'est-à-dire que il va falloir accorder ses violons pour que ce soit harmonieux. Mmh. Et la nouvelle musique va être subtile. Il y a la place de l'ex, il y a votre propre tempo psychique, c'est-à-dire que peut-être que vous avez accepté depuis plus longtemps que votre ex, que cette histoire est terminée. Donc les deux ne vont pas forcément se remettre en couple au même moment. Et donc il y a aussi le rythme psychique des enfants. C'est-à-dire que quand vous annoncez aux enfants la séparation, vous savez depuis longtemps que cette histoire est terminée. Et les enfants le découvrent au moment où vous êtes déjà presque prêt à commencer quelque chose de nouveau. Donc ça, c'est difficile, ça ne veut pas dire que c'est forcément extrêmement compliqué, mais ça va l'être si on veut forcer les choses et qu'on n'accepte pas le fait que les adultes et les enfants n'ont pas tous les mêmes rythmes et que parfois un enfant va s'identifier au chagrin d'un de ses parents et du coup ça va aussi l'entraver pour s'autoriser à investir le beau-parent comme beau-parent et pas comme père ou mère de substitution. Donc c'est subtil et c'est vrai qu'après une rupture, quand l'un des deux refait sa vie, si l'ex n'a pas profondément accepté la séparation, il va projeter parfois une rivalité dans laquelle il va confondre l'intérêt supérieur de son enfant qui a plutôt intérêt à ce que son parent soit heureux et épanoui avec un nouvel amoureux ou une nouvelle amoureuse, et puis son propre chagrin. Et c'est là que parfois on a besoin d'aide pour aborder ces virages.
13: Je rappelle le numéro de téléphone que vous pouvez appeler pour poser des questions ou témoigner évidemment. 01 80 20 39 21. Vous pouvez vous entretenir avec Marie-Estelle Dupont. Le rôle du beau-parent, on va s'y arrêter quelques instants. Le rôle du beau-parent, évidemment, dans la famille recomposée, c'est compliqué car il n'est pas le père ou la mère, ce que vous avez dit, et il n'est pas le copain non plus. Hein. Bon, le beau-parent, son rôle est ambivalent. Qu'est-ce qu'on peut en dire?
12: Oui, bien sûr que c'est un rôle qui est délicat et on en entend beaucoup, on entend beaucoup de témoignages en consultation d'adultes qui s'interrogent de manière très sincère en disant je D'un côté, j'ai ses enfants une semaine sur deux, donc je suis bien obligée quand même de me positionner en figure d'autorité. D'un autre côté, je veux pas marcher sur les plates-bandes de l'ex-conjoint. Mais je sens aussi que cet enfant est en demande de certaines limites, donc c'est des situations assez subtiles, avec aussi sa propre ambivalence inconsciente. C'est-à-dire qu'il faut comprendre que dans les recompositions familiales, on croit toujours que les problèmes sont manifestes, explicites, et en fait, ils charrient avec eux beaucoup de choses inconscientes. C'est-à-dire que ça va être d'autant plus difficile d'être beau-parent que vous avez un doute au fond de vous de légitimité, une forme de culpabilité, etc., etc. C'est pour ça que je recommande toujours de vraiment prendre son temps. Que vous retombiez amoureux est une belle chose. Que vous présentiez trop vite ce nouvel amoureux ou cette nouvelle amoureuse à vos enfants, ça va rendre la situation potentiellement inextricable et ça va même desservir l'intérêt de votre nouvelle partenaire ou de votre nouveau partenaire parce qu'il va être perçu comme l'intrus. Quand je disais dans l'édito ouais mais mon beau-père c'est pas mon père et il est pas beau, c'est ça, c'est-à-dire que l'enfant il va avoir besoin de temps et que ses deux parents l'autorisent à faire une place à cette personne. Et moi je dis toujours en consultation, mais tu sais, ton beau-père ou ta belle-mère, on ne te demande pas de l'aimer. Tu as ta mère, tu as ton père, ça ne peut pas changer, ça ne changera jamais. Tu es même la preuve vivante que leur histoire d'amour valait la peine d'être vécue puisque tu es là. Mais c'est bien pour papa ou c'est bien pour maman qu'il soit heureux, qu'elle soit heureuse avec cette personne. Et ton beau-père ou ta belle-mère, finalement, on n'attend pas forcément de toi que tu l'aimes. Mais si tu as envie de l'aimer, il faut que tu comprennes que ton affection d'enfant, c'est pas un gâteau. C'est-à-dire que si t'aimes bien les moments que tu passes avec ta belle-mère ou avec ton beau-père, c'est pas de l'amour que tu retires à ton parent. C'est un adulte avec qui tu passes des bons moments. C'est chouette s'il t'apprend des choses que ton papa ou ta maman ne te transmettent pas. Et il n'y a pas de concurrence. Et vraiment, le plus gros travail, c'est ce travail d'autorisation que j'invite les parents à faire de « tu as le droit de l'aimer, tu as aussi le droit de ne pas l'aimer » parce qu'en fait, l'enfant, il n'a pas choisi que ses parents se séparent, il n'a pas choisi que ses parents retombent amoureux et il ne choisit pas de qui ses parents retombent amoureux. Et c'est une bonne chose parce que ça n'est pas à l'enfant d'autoriser les parents à être amoureux. Notre vie amoureuse n'est pas notre vie de parents et l'enfant n'a pas son mot à dire. Donc il faut sortir de cette culpabilité-là. En revanche, s'il n'a pas de droit de regard sur notre chambre à coucher, il a sa sensibilité, il a sa loyauté et il a aussi son immense empathie pour son autre parent qu'il sent peut-être en souffrance. C'est pour ça que vraiment, il faut lui dire « mais t'es pas obligé de l'aimer, mais t'es pas non plus obligé de ne pas l'aimer ». Donc, ce que tu ressens à sa place, et de toute façon, tu ne retires rien à personne. Quand tu as un nouvel ami, tu ne retires pas de l'amitié à tes amis précédents. C'est de l'amitié en plus. Et ben, quand tu apprécies des qualités de ton beau-père ou de ta belle-mère, tant mieux pour toi et c'est une bonne chose parce que les moments chez papa ou chez maman sont positifs. Ça ne veut pas dire, évidemment, que tu trahis papa ou maman. Et ça, c'est vraiment très très important pour que les choses se passent bien.
13: Et si on en parlait cet après-midi sur Europe 1 avec vous Marie-Estelle Dupont, on parle des familles recomposées. Vous diriez que c'est pour les enfants que c'est le plus compliqué quand on refonde une famille, qu'on agglomère deux familles. C'est pour les enfants que c'est le plus difficile ?
12: Non, c'est-à-dire que les enfants sont des reflets et des éponges. Ça va être difficile pour l'enfant à la mesure de la difficulté vécue par un de ses parents. Donc si on désamorce les angoisses de trahison, si celui qui est encore célibataire est capable de dire « mais attends, mais moi je suis...

0: J'ai pas encore cicatrisé de sa douleur que papa et maman ne puissent plus être ensemble. Donc faut respecter ses timings. Et ensuite, je crois que une des difficultés pour l'enfant, c'est si justement le beau-parent veut être parce qu'il se sent insécure, pas légitime et qu'il veut absolument montrer sa place, va se mettre à instrumentaliser l'enfant pour prouver à l'ex-conjoint qu'il est un beau-parent légitime. Et là, il y a des espèces d'alliances, de trucs de séduction qui sont pas sains et l'enfant peut pas être bien là-dedans. Donc je crois qu'entre adultes, on doit régler les problèmes d'adultes et laisser aux enfants l'espace et le temps pour s'habituer à ces nouvelles situations. Encore une fois, et je ne suis pas la seule psychologue à le dire, Marie-France Irigoyen, à propos de femmes sous emprise, en parlait, elle disait, c'est pas le divorce en lui-même qui va faire le plus de dégâts sur un enfant. Il faut bien comprendre que le couple parental donne la première note de la vie affective et amoureuse future de l'enfant. Donc, des enfants qui voient leurs parents rester ensemble, pour les conventions sociales de force, alors qu'ils sont l'ambiance est glaciale. En réalité, ils ne se respectent plus. L'enfant sent ce mépris, sent cette froideur, sent que son père est malheureux parce qu'il s'est enfermé dans le silence à force de subir des reproches, ou que sa mère est triste et qu'elle est déprimée. Cet enfant, ça ne va pas lui donner le goût de la vie de couple. Donc, dans certains cas, même si c'est triste qu'une histoire d'amour s'arrête, il vaut mieux pour l'enfant se construire sur une vérité que sur un mensonge. Et voir son parent dire « je me suis trompé » ou « ça s'arrête là ». Et puis tu vois, il y a un après, un jour, 3 ans, 4 ans plus tard, on est retombé amoureux et quelque chose de beau est possible. Ce sera toujours moins délétère qu'un mensonge. A contrario, si vous voulez forcer les choses et dire « mais vite, vite, vite, coûte que coûte, on enterre l'échec, au bout de 6 mois, tout est parfait, ta nouvelle belle-mère, c'est la plus belle, c'est la plus gentille », vous allez braquer tout le monde. Et donc, c'est important de faire les choses, je crois, tout doucement. J'aurais tendance à dire dans les familles recomposées, on va jamais trop lentement, mais parfois, on va trop vite.
1: Alors justement, parmi les questions, et je pense à tous les auditeurs d'Europe 1 qui nous écoutent et qui vous écoutent, Marie-Estelle Dupont, à partir de quand on présente le nouveau compagnon ou la nouvelle compagne aux enfants? Quel est le moment adéquat?
0: D'abord, je crois qu'il faut faire un véritable travail d'introspection sur la fonction de cette personne dans notre vie. Parce que parfois, quand on se sépare, on retombe très vite amoureux, voire on se sépare parce qu'on est tombé amoureux. Et dans ces cas-là, il faut vraiment prendre son temps parce que notre propre psychisme ne peut pas encore véritablement savoir si cette personne est une personne de transition dans notre vie, une personne qui correspond à un moment de prise de conscience que quelque chose n'allait plus et qui donc suscite en nous beaucoup d'amour et beaucoup d'élan parce que elle nous fait prendre conscience de plein de choses, ou si c'est véritablement la personne avec qui on est aligné cœur, corps, esprit, et avec qui on va faire du chemin. Et je crois qu'on doit présenter les enfants quand on a à peu près la certitude, même si les certitudes en amour ne sont qu'a posteriori, que c'est véritablement quelqu'un avec qui on veut cheminer. On peut pas, je crois, présenter des adultes à nos enfants tous les 2 ans, etc., etc. Donc, faut prendre son temps et peut-être aussi sentir les choses. C'est-à-dire que si notre ex va très très mal, on peut pas s'excuser d'exister, s'excuser de vivre une nouvelle histoire, mais on peut dire à nos enfants, il y a quelqu'un dans ma vie, j'ai rencontré quelqu'un, mais pour le moment, cette personne, on ne va pas encore vivre sous le même toit. Il y a des étapes, il faut se présenter pour des sorties, et puis éventuellement aller passer un week-end ensemble, et puis ensuite éventuellement essayer les vacances ensemble, et respecter aussi que peut-être deux de vos enfants seront tout à fait enthousiastes, et puis que le troisième, il bloque. Voilà. Et le troisième, peut-être qu'il bloque parce qu'il est très sensible à la dépression de votre ex-conjoint et que donc il se sent je peux pas ouvrir la porte à ton amoureuse parce que tu sais, maman, elle est toute seule et elle est triste, maman. Et là, il faut que l'enfant soit aidé aussi par un psychologue pour qu'on fasse comprendre à cet enfant que le chagrin de sa maman ne repose pas sur ses petites épaules et que sa maman va se faire aider.
1: Ouais. Parce qu'il peut y avoir
0: son papa, hein. Évidemment, sûr. Là, dans l'émission, je peux pas dire papa ou maman à chaque phrase parce que sinon, l'émission va être inaudible. Mais entendez bien, chers auditeurs d'Europe 1, que quand je parle de l'ex, ça peut être tour à tour le papa ou la maman.
1: Il peut y avoir un conflit de loyauté chez l'enfant, parce que s'il accepte pas le nouveau conjoint, il a l'impression de trahir son père ou sa mère. Enfin, s'il accepte justement le nouveau conjoint, il peut avoir le sentiment de trahir le papa.

0: Ou la maman?
1: Oui, bien sûr. En réalité, il faut soulager notre enfant de toute forme de chantage inconscient. C'est-à-dire que nos enfants ont toujours envie de nous faire plaisir. Et donc, d'un côté, l'enfant va avoir envie de dire à son papa, mais oui, vraiment, ta nouvelle amoureuse, elle est super et je l'adore. Et d'un autre côté, quand il va rentrer chez maman, il va avoir envie de lui dire, non, mais je la déteste, j'en veux pas comme belle-mère. Et puis, elle est vilaine, et puis, elle est moche, et puis, toi, tu fais mieux à manger. Donc, l'enfant, il va avoir tendance à protéger ses parents en leur disant ce qu'ils ont envie d'entendre. Donc, il faut le soulager de ce conflit de loyauté, comme je le disais au début de l'émission, en l'autorisant à investir d'autres adultes sans qu'on le voie comme une part de 4/4, et si tu en donnes une part à quelqu'un d'autre, tu m'en retires une part. En revanche, il faut aussi comprendre que l'enfant, il peut avoir des mécanismes de défense psychique contre la perte de contrôle. C'est pas parce que il est inquiet parce que les choses changent dans sa vie qu'il est forcément triste. Et quand il est inquiet, il peut être tenté de reprendre le contrôle en disant dans la cour de l'école trop vite, un peu trop vite. C'est un petit peu trop idyllique. Vous voyez, ça doit vous mettre la puce à l'oreille. Ah non, mais mon beau-père, il est trop cool. En plus, il a une moto, etc., etc. Et en fait, c'est évidemment parce qu'il a envie que sa maman soit heureuse. Mais d'un autre côté, il se débat parce qu'il n'a pas encore complètement fait le deuil du fait que ses parents restent ensemble. Et il faut lui laisser la possibilité de découvrir l'ambivalence de la vie humaine. Et l'ambivalence de la vie humaine, c'est qu'on peut vivre dans le même temps des émotions qui sont contradictoires. C'est-à-dire qu'on peut avoir au même moment dans son cœur de la tristesse parce que papa et maman sont plus amoureux, de la joie parce que maman ou papa est tombé amoureux et semble heureux, du dégoût parce que quand même c'est bizarre de voir cette personne que je connais pas faire un bisou dans le cou de papa quand elle passe le dimanche matin, et en même temps de la hâte de vivre des nouvelles choses. Donc il faut laisser à l'enfant la possibilité, et c'est enrichissant pour sa vie future, de découvrir l'ambivalence de la vie. L'ambivalence, c'est que voilà, c'est pas uniforme les émotions, et parfois il y a des émotions qui se mélangent, et ça s'appelle des émotions complexes, et c'est ok en fait. C'est pas bien ou mal les émotions, ça a sa place, et ça ne bouge que si on les accepte, et il y a de la place pour la tristesse, et il y a de la place pour la joie, et rien n'est puni, rien n'est sanctionné. Et on le respecte. C'est-à-dire, là, tu as pas envie, tu te sens pas prêt. Bon, eh ben, écoute, ok. Là, tu as envie d'aller faire quelque chose. Ah oui, il y a quelque chose de très important, je crois, c'est que quand on refait sa vie avec quelqu'un, il faut bien comprendre qu'on arrive, là, je vais mettre du point de vue du beau-père ou de la belle-mère, on arrive dans la relation d'un père ou d'une mère avec des enfants. Et on ne peut pas être un obstacle à la relation intime de ces enfants avec leur père ou leur mère. C'est-à-dire que je pense que même si on revient ensemble et qu'on passe tous nos week-ends ensemble, et c'est super qu'on fasse des choses ensemble, il y a un moment dans le week-end, il y a un moment dans la semaine où il faut dire, là c'est ta soirée avec tes enfants, là c'est ta sortie, ok, vous allez faire le marché de Noël, moi je fais mes trucs de mon côté, ou je fais mes trucs avec mes enfants, ou je vais voir des copines, mais vraiment, ne soyez jamais la personne qui va faire dire un jour aux enfants, mais à partir du jour où papa est retombé amoureux, j'ai plus jamais eu de moment tout seul avec mon père. C'est extrêmement important pour un enfant d'avoir des moments privilégiés avec son parent d'origine, sans la pièce rapportée.
0: Ça fait partie des écueils à éviter quand on est beaux-parents. Il y en a d'autres, Marie-Estelle Dupont, j'imagine.
1: Alors oui, je pense que ça fait partie des écueils, c'est de vouloir gommer le passé. Et moi, je crois vraiment que aimer l'autre, c'est prendre un tout, c'est le prendre avec son passé. C'est évidemment pas critiquer l'autre parent, parce que ça a critiqué le parent d'origine. C'est vraiment la preuve qu'on se sent pas légitime dans notre position d'autorité. Or, on peut faire respecter des règles. Écoute, ici, quand on est chez ton père, chacun débarrasse à tour de rôle. Ça veut pas dire qu'on va critiquer peut-être l'autre, l'ex-conjoint chez qui les choses se passent différemment. Et puis il y a aussi cet écueil de s'excuser d'exister et de dire systématiquement je vais le dire à ton père ou je vais le dire à ta mère, et de pas arriver en tant qu'adulte à régler les conflits et les difficultés qu'on a avec l'enfant. Je crois qu'on doit faire un petit peu preuve d'intelligence et comprendre que là c'est pas aux enfants de se mettre sur la pointe des pieds, c'est nous de nous accroupir à hauteur d'enfant et de leur expliquer les choses avec délicatesse en fait.
0: 01 80 20 39 21, vous appelez le standard d'Europe 1, appel non surtaxé pour témoigner, poser des questions, vous entretenir avec Marie-Estelle Dupont. Aujourd'hui, vous avez compris, on parle des familles recomposées. Et dans un instant, juste après la petite pause, on verra avec vous, Marie-Estelle Dupont, ce qu'il faut dire aux enfants, hein, comment ils doivent se comporter avec le nouveau conjoint ou la nouvelle conjointe. Ça sera, par exemple, on parlera de l'enfant roi, notamment, dans un instant, Marie-Estelle.
1: Oui, et puis aussi, on se mettra du point de vue des beaux-parents qui ont toutes les critiques que l'ex met dans la tête de l'enfant. Et ça, j'en ai beaucoup en consultation et c'est pas évident à gérer.
0: Restez bien avec nous sur Europe 1. On se retrouve dans quelques instants. À tout de suite.
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2: Et si on en parlait avec Marie-Estelle Dupont? Marie-Estelle, on parle aujourd'hui des familles recomposées. Dieu sait que c'est un sujet important, il y en a de plus en plus en France évidemment. Et on retrouve l'émission, notez-le, hein, en podcast sur l'application Europe 1. 01 80 20 39 21 pour nous appeler, pour appeler Marie-Estelle Dupont. Marie-Estelle, on va parler
3: des... Je sais ce que je vous offre à Noël, hein, Romain, c'est quoi, en tout cas.
2: Un idée fixe en plus.
3: Une visite au parc Astérix, quoi, aller voir la zone idée fixe.
2: Oui, ça va être formidable. Bon, les enfants justement, quand la famille est recomposée, parfois ils rejettent le beau-parent. Hein. Qu'est-ce qu'on peut en dire là-dessus?
3: D'abord, je voudrais rassurer les gens qui sont dans cette situation. Les familles recomposées, ça peut se passer très bien. Et ça peut se passer très bien, non pas grâce au hasard ou à la chance, mais à partir du moment où deux personnes qui se sont aimées et qui ont eu des enfants et qui se séparent sont en capacité de ne pas vouloir de mal à leur ex. Et je crois qu'à partir du moment où vous êtes capable de dire « nous ne sommes plus des amoureux, mais je souhaite au père de mon enfant ou à la mère de mon enfant » d'être heureux parce que c'est dans l'intérêt de mon enfant. Et quels que soient mes griefs vis-à-vis de mon ex-mari ou de mon ex-femme, mes enfants ou nos enfants ont tout intérêt à ce que l'autre parent aille bien, plutôt qu'il sombre dans la dépression et que mes enfants deviennent les thérapeutes de mon ex. À partir du moment où on est capable de souhaiter le bonheur de l'autre, l'autre pourra tomber amoureux sans que nos enfants se sentent pris dans des conflits de loyauté. Et on leur dira beaucoup plus facilement, mais va profiter de ton week-end avec ta belle-mère ou ton beau-père si on est vraiment aligné avec l'idée que plus notre ex ira bien, plus pour nos enfants ce sera facile et léger et digeste. Alors, vous voyez, j'ai un exemple de ça. J'avais un petit garçon qu'on m'a amené en consultation parce que donc son père avait refait sa vie, il vivait à nouveau avec une femme. Et puis, sa mère n'avait rencontré personne. Et puis, je pense que sa mère n'avait pas forcément envie de rencontrer quelqu'un trop vite et qu'elle avait besoin de temps. Et elle me l'amène et elle me dit, mon fils a 4 ans et là, depuis que son père a refait sa vie, il vient toutes les nuits dans mon lit. Et je trouvais très intéressant que ça coïncide avec le moment où son père remettait une femme dans le foyer de cet enfant quand il allait chez son papa. Donc je parle avec ce petit garçon et puis je lui demande si il avait peur en fait. Est-ce que tu as peur? Je lui dis de quelque chose. Est-ce que tu as peur que ta maman se sente triste quand elle est toute seule? Et il me dit oui. Et il me dit moi je suis triste aussi. Et puis les petits enfants expriment extrêmement bien les choses quand ils se sentent la liberté de parler en réalité. Il me dit moi je suis triste et puis je suis en colère contre papa parce que papa il a une amoureuse et maman eh ben elle a que moi et c'est pas juste. Maman, elle a que moi et c'est pas juste. Donc, il était très troublé dans la position, c'est-à-dire qu'il se sentait tenu d'être aussi le compagnon de sa maman et ça venait évidemment court-circuiter son développement puisqu'il n'arrivait pas à rester à sa place d'enfant. Et donc, il avait cette tristesse pour sa maman et donc je lui ai expliqué que si maman était seule, c'était pas parce qu'elle ne trouvait pas d'homme. Et que probablement, si maman était seule après cette séparation, c'était parce que justement, elle pourrait mettre un homme dans son lit et dans sa maison, mais qu'elle n'avait pas du tout envie de se tromper. Et que, d'après moi, si sa maman, elle prenait son temps avant de faire rentrer un homme dans sa maison, dans son cœur, dans son lit et dans la vie de son petit garçon, c'était justement parce qu'elle se disait que elle et son petit garçon, ils méritaient quelqu'un de super et qu'il fallait pas n'importe quel beau-père, il fallait quelqu'un de bien pour elle, pour lui. Et que donc, si maman était toute seule dans son lit, c'est parce qu'elle était contente à ce moment-là d'être toute seule dans son lit et que le jour où elle voudrait quelqu'un dans son lit, il y aurait quelqu'un dans son lit. Et là, le petit garçon qui était en train de dessiner, il s'est arrêté de dessiner et puis il a réfléchi, il a regardé le plafond puis il m'a dit « Ah oui, t'as peut-être raison, en fait, je crois que maman, elle veut prendre toute la place dans le lit. »
2: Et il a rigolé.
3: Et il a rigolé, et à partir de ce moment-là, il a cessé d'y aller toutes les nuits, il y allait simplement quand il faisait des cauchemars, et puis petit à petit, au fil des semaines, les cauchemars ont diminué. Donc je crois que c'est vraiment important de pouvoir expliquer aussi à ce moment-là que les rencontres, on n'en maîtrise pas le moment, et qu'un des deux parents va rester plus longtemps tout seul, mais ça veut pas dire qu'il est plus malheureux. Peut-être même que parfois les adultes se dépêchent de remettre un amoureux dans leur vie parce qu'ils n'ont pas du tout envie de traverser cette solitude qui leur fait peur et que le parent qui reste seul, il est bien avec lui-même. Et ça, je crois que c'est important de le dire aux enfants pour qu'ils se sentent pas tenus de devenir le compagnon, le bâton de vieillesse de papa ou de maman sous prétexte que papa ou maman est tout seul. Et puis, il y a une autre difficulté pour les enfants. C'est au moment de l'adolescence, c'est-à-dire que à l'adolescence, les enfants vont tester la faille du système, évidemment, puisque c'est la période où on commence à essayer de s'affranchir des figures parentales, des figures d'autorité. Et donc, quand vous annoncez un divorce ou une recomposition familiale au moment de l'adolescence, c'est important de faire les choses vraiment de manière très posée et en étant très très ancré, très sûr de vous quand vous dites quelque chose. Au moment où vous présentez la personne, vous l'avez mûrement réfléchi. Au moment où vous posez une décision, vous l'avez mûrement réfléchi, parce que c'est vrai. Autant les petits suivent un peu le groupe, souvent. Les petits enfants, du moment qu'ils sentent que leurs parents sont bien et que l'ambiance est bonne, ils suivent le groupe. Les adolescents, ils vont tester les failles du système. Et donc, la moindre incohérence, ils vont vous la mettre dans la figure, ils vont rien laisser passer. Et souvent, les patients en consultation me parlent plutôt de difficultés. De deux types de difficultés, soit des difficultés avec les adolescents, soit des difficultés avec l'ex-conjoint qui est jaloux et qui du coup met des bâtons dans les roues, voire missionne l'enfant pour semer la zizanie dans le nouveau couple. Mais en général, avec les petits enfants, en fait, ça se passe assez bien. C'est très souvent au moment de l'adolescence que ça peut être compliqué si les places sont pas très claires dans la tête des adultes.
2: Marie-Estelle Dupont, on est avec David qui nous appelle de Lorient. Bonjour David.
4: Bonjour.
2: Vous avez 50 ans et vous vouliez témoigner et échanger avec Marie-Estelle Dupont.
4: Alors, oui, tout à fait.
2: Racontez-nous votre vie. Vous êtes beau-père, vous, hein?
4: Oui, je suis beau-père, donc je suis beau-père depuis 13 ans. Les enfants et ma compagne sont rentrés dans ma vie à 13 ans. Ils avaient 2 ans et 6 ans respectivement, les enfants. Donc tout va bien, hein, tout se passe super bien. Il y a aucun problème, il n'y a aucun problème de rapport. Tout va bien. Mais moi, je me pose des questions quelquefois et j'ai un ressenti. C'est la difficulté à rentrer, à trouver sa place dans le trio, en fait, mère-enfant. Et quelquefois, le grand va donner des infos à la mère et moi, je vais apprendre 5 jours après. Pour une sortie ou pour quoi que ce soit, il va me prévenir au dernier moment où j'apprendrai le jour même. Donc ça a tendance à me perturber parce que je n'ai pas l'impression d'être pris en compte, en fait, vous voyez ?
3: Il est où, le papa ?
4: Le papa, c'est un couple divorcé.
3: Oui, ça, je me doute bien que c'est un couple divorcé, mais ce que je veux dire, c'est que c'est un papa ou c'est un géniteur qui a déserté ?
4: Non, c'est un papa.
3: Il joue son rôle de papa ? Il prend ses enfants ? Il prend ses enfants, il les accueille ? Il s'en occupe, il s'intéresse à leur scolarité ?
4: J'espère.
3: Mais vous espérez, vous devez savoir, votre femme, elle doit vous dire des choses de la manière dont...
4: Non, parce qu'elle n'a pas... Ma compagne n'a pas de contact avec son ex-conjoint depuis son divorce. Elle n'a plus de contact. Donc les enfants tout petits étaient... Oui.
3: Ces enfants qui étaient tout petits au moment du divorce, les choses se sont organisées comment ? Ils étaient en garde alternée ? Ils étaient chez la maman et un week-end sur deux chez...
4: Ils étaient en alterné, une semaine. Ouais, ils étaient en alterné.
3: D'accord. Donc, ils sont en garde alternée depuis qu'ils ont 2 et 6 ans.
4: C'est ça.
3: Donc, le papa est très présent dans la vie de ses enfants.
4: Normalement. Oui.
3: Je suppose que quand il les a chez lui pendant une semaine, ils ne sont, sont pas pris en charge par une nounou. Le papa est là.
4: Il est présent. Oui, tout à fait. Tout à fait.
3: Voilà. Donc, ça veut dire que vous n'êtes pas dans la configuration où vous êtes un substitut paternel. Même si vous les connaissez depuis qu'ils sont tout petits et que donc des liens d'attachement très forts se sont certainement noués avec eux, de part et d'autre, ils ne sont pas dans une recherche de papa d'adoption, d'accord ? Vous n'êtes pas le papa de croissance. Ils ont un papa biologique qui est aussi leur papa de croissance, leur papa de corps et leur papa de cœur, qui fait son travail de papa imparfaitement comme tous les papas du monde, et qui le fait. Ce qui est extrêmement différent d'une situation où vous êtes le beau-père ou la belle-mère d'un ou d'enfants dont l'autre parent, et j'en ai des cas autour de moi, y compris de mères qui ont abandonné les enfants, et donc c'est finalement la belle-mère qui éduque plus que la mère d'origine ou que le père d'origine quand c'est un beau-père. Mais ça n'est pas votre cas. Donc votre situation, votre place est celle d'un beau-père. Je suis d'accord, en garde alternée, donc à 50%, d'où l'immense complexité de votre position, puisque vous êtes véritablement parent à mi-temps, mais en même temps, vous n'êtes pas un père de substitution, et c'est très important pour ces enfants, dans leur tête, ils en ont besoin, de dire à leur papa des choses qu'ils disent pas à leur beau-père, parce que pour eux, ça leur permet de garder la limite. Vous voyez ce que je veux dire ?
4: Oui, oui, tout à fait.
3: Donc, oui, pour vous, fait, c'est pas agréable ?
4: Oui. Non.
3: Allez-y, allez-y.
4: Alors, en fait, c'est vraiment quand c'est un grand, il a 20 ans, donc évidemment à 20 ans on sort, on voit les copains, les copines, ça j'entends, il n'y a aucun souci. C'est juste le fait de que je sois pas mis au courant certaines fois sur des choses, et ça me touche en fait, ça me touche d'apprendre au dernier moment ou le jour même. Et quand j'en parle avec ma compagne, bon ben elle va défendre ses enfants, et ce que je conçois aussi, hein, il n'y a aucun problème là-dessus. Mais voilà, c'est pas toujours facile à encaisser, pas à chaque fois. Il suffit que je sois un petit peu sensible sur autre chose, ben boum, ça peut prendre des proportions qui me plaisent pas en fait. Vous voyez ?
3: Mais c'est normal que ce soit difficile. Vous vous êtes investi avec ces petits enfants qui venaient d'un autre lit quand ils avaient 2 et 6 ans, et à mi-temps, vous les avez eus avec vous à table pendant les vacances. Vous avez vu leurs bobos, leurs maladies, leurs galères de scolarité, leurs goûts, leurs recherches, leurs crises d'ado. Donc vous, ces enfants font complètement partie de votre paysage intime. Donc évidemment que c'est une petite blessure narcissique quand ils vous disent pas les choses. Mais je pense que c'est important, d'abord que vous ne le preniez pas personnellement. Ce n'est pas contre vous, c'est leur manière de s'organiser psychiquement et peut-être de sentir qu'ils gardent un lien plus intime avec leur mère qu'avec leur beau-père, et ils en ont besoin, comme je le disais tout à l'heure. D'autre part, si vous avez l'intuition et le ressenti auquel il faut se fier, qu'il y a un non-dit, qu'il y a une tension, qu'il y a un malentendu, qu'il y a quelque chose qui ne tourne pas rond, je pense, a fortiori si votre beau-fils a 20 ans, que vous avez la possibilité d'avoir une discussion d'homme à homme, d'adulte à adulte, très calme, en lui disant, tu sais, je n'ai pas compris pourquoi tu ne me disais pas les choses, et je ne savais pas si c'était parce que j'avais fait quelque chose de mal et c'était une manifestation d'hostilité, ou si c'est simplement parce que tu n'y pensais pas. Et vous pouvez lui exprimer votre ressenti, c'est pas sûr que vous ayez une réponse, mais je pense qu'il est suffisamment grand pour que vous puissiez en discuter avec lui.
4: Alors j'ai déjà eu ce genre de conversation, j'ai déjà eu en disant pourquoi tu me préviens pas, je te demande pas grand chose, c'est juste me dire je serai pas là tel jour, voilà. Bon, j'ai déjà eu ce genre de conversation, pardon. Et c'est pour ça que ça a tendance quelquefois à m'énerver, parce que ça revient en boucle et c'est
3: pas toujours facile. Et qu'est-ce qu'il vous a répondu ?
4: Il me répond mais non, j'ai rien contre toi, non, moi j'ai prévenu maman. Je pensais pas que tu voulais savoir, enfin, des choses qu'on répond à 20 ans quand on est jeune.
3: Non, je pense que c'est surtout des choses qu'on répond quand on a très clairement dans sa tête un papa et une maman. Et que la semaine où il est chez maman, avec vous, bien évidemment, dans sa tête, son parent, c'est maman. Oui. Et la semaine où il est chez papa, son parent, c'est papa.
4: Bien sûr.
3: Donc, il va dire à papa et à maman des choses qui ne va pas vous confier, alors que un enfant dont le père a déserté ou dont la mère a déserté, évidemment que si par exemple il a une galère scolaire ou un contrôle qui tombe au dernier moment, il va se tourner vers son beau-parent beaucoup plus facilement puisque la place a été laissée vacante. Mais en fait, l'ex de votre femme, même s'il est sorti de sa vie il y a très longtemps, il n'a pas laissé sa place de parent vacant. Et donc, pour votre enfant, la répartition des investissements ne se fait pas de la même manière. Je ne sais pas si vous voyez ce que je veux dire.
4: Vous n'êtes
3: pas la figure. En fait, ce qui est très ingrat pour vous, c'est que vous êtes là 50% du temps et vous n'êtes pas la figure paternelle. Et c'est là que c'est casse-gueule. Moi, j'avais même un patient qui me disait, finalement, je trouve ça assez facile avec ma compagne parce que comme le père est totalement inexistant, moi, j'ai pas de dilemme. C'est-à-dire, je peux être naturelle dans la manière dont on éduque ses enfants. Je me dis pas, est-ce que je marche sur les plates-bandes de l'ex, etc. De toute façon, il est pas là. Et c'est vrai que c'est l'immense difficulté dans les cas de recomposition familiale avec garde alternée. c'est que le beau-parent, il est là 50% du temps. Alors que quand vous avez une garde classique où l'enfant est, par exemple, toute la semaine chez sa mère et il est chez son père un week-end sur deux, ben finalement, le beau-parent, il est moins impliqué, il est moins investi s'il voit l'enfant qu'un week-end sur deux. Mmh. Et donc, c'est un petit peu moins complexe de trouver le positionnement juste. Mais je comprends que ça heurte votre sensibilité. Ouais. Mmh. Et l'autre enfant se comporte comment avec vous ?
4: C'est une fille, donc c'est différent encore, c'est différent. Non, il y a, à son âge, comme à son âge, elle parle pas beaucoup non plus, mais c'est pas pareil. On n'a pas le même rapport avec la petite fille, je veux dire, qu'avec le garçon. C'est pas pareil.
3: On a plus, enfin, bien sûr, les identifications sont pas les mêmes.
4: Voilà, tout à fait, c'est ça, ouais. Mais quelle position je dois, enfin, comment je dois le prendre? Alors, quel comportement je dois adopter ou comment je dois m'imprégner de ce que vous m'avez dit maintenant et comment je dois réagir en fait au fond de moi-même par rapport à ce que vous m'avez dit.
3: Je crois que cet enfant qui a 20 ans et qui est donc maintenant un adulte semble communiquer de manière claire avec son père et avec sa mère. Donc il n'y a rien à faire. Il n'y a rien D'accord. à faire à part si vraiment ça devient très douloureux pour vous, lui faire part du fait que vous vous êtes blessé, mais lui faire part de votre ressenti. Moi, je ressens que, et pas pourquoi tu me dis pas. Parce que pourquoi tu me dis pas, c'est déjà un reproche. Vous voyez ce que je veux dire? Et donc, vous allez le mettre en position défensive. Et tout donc, quand on est en position défensive, on n'a pas du tout envie de faire plaisir à l'autre, on a envie de se protéger. Alors que si on dit, tu sais, en fait, ça me fait de la peine parce que moi, je t'ai vu grandir et t'es très important pour moi. Et peut-être d'ailleurs que parfois, je te considère un petit peu trop comme mon enfant, mais c'est par affection et c'est par attachement. Et c'est vrai que ça me ferait plaisir de savoir, mais c'est ok, tu ressens pas le besoin de me le dire. Eh ben écoute, c'est ok. Si un jour tu as un problème et que tu ne sais pas en parler à tes parents, en tout cas sache que je serai là pour toi. Et vous le rassurez quant au fait qu'il n'y a pas de représailles et que vous ne lui en voulez pas de ne pas se confier à vous. Je crois que c'est D'accord. la meilleure manière de lui témoigner votre affection, c'est de dire voilà, moi je ressens ça, mais c'est ok si tu le fais pas, parce que mine de rien, ces enfants. Ils n'ont pas choisi que leurs parents se séparent. Vous voyez ce que je veux dire? Donc, on ne peut pas, leur demander de nous faire plaisir en tant que beaux-parents. Ils ne sont pas là pour nous rassurer sur le fait qu'on compte pour eux.
4: Ouais, d'accord. En tout cas, d'accord. En tout cas, tout va bien, hein, je vous rassure, tout va bien. On est tous les quatre, ça se passe bien, on profite, on a des bons moments là-dessus, il n'y a pas de souci. C'est juste ces petits couacs là qui, quelquefois, me touchent un peu, en fait. Voilà.
3: Okay. Mais c'est normal, et puis vous pouvez être fier de vous, parce qu'il y a beaucoup de gens qui n'auraient pas envie de voir grandir les enfants de quelqu'un d'autre, et vous avez été là 50% du temps dans leur vie, donc mine de rien, même s'ils vous le disent pas, même s'ils le manifestent pas, même s'ils n'explicitent pas, vous êtes une figure identificatoire. Ils ont vu comment vous fonctionnez en tant qu'homme, et ça fait partie de leur modèle identificatoire, et donc vous avez été un enrichissement pour leur vie psychique, et de ça, vous pouvez être très fier.
4: Ah bah, ça fait plaisir. D'accord. Ok, écoutez, je vous remercie.
3: Vous n'avez pas besoin que les autres vous approuvent pour être fier de ce que vous avez fait, parce que vous avez tenu bon auprès de cette femme qui avait des enfants d'un autre lit, et je suis certaine qu'il y a eu des moments où c'était difficile.
4: Ouais, c'est vrai. D'accord. Ok, écoutez, je vais conserver tout ça au fond de moi.
2: Bravo,
3: et
2: David.
3: Et on vous souhaite les plus belles fêtes de Noël possibles dans cette famille recomposée.
4: Oui, merci, je vous remercie à tous les deux. Merci bien.
2: Bravo David, merci beaucoup de nous avoir appelés.
4: Merci Romain.
2: Merci à vous. 01 80 20 39 21, David qui nous appelait de Lorient. Je vous écoutais, j'écoutais David et je vous écoutais Marie-Estelle Dupont. J'étais en train de me dire, on est exactement au cœur de l'émission là avec le témoignage de David. David qui avec les deux enfants de sa nouvelle femme, les difficultés. Là, ce qui est important dans le cas de David, c'est que le père des deux enfants joue son rôle. Hein. Donc il n'y a pas une absence de père.
3: Et c'est heureux pour ses enfants. Et c'est très heureux pour ses enfants. Voilà, ses enfants et un papa et une maman qui jouent tous les deux leur rôle. C'est toujours difficile de toute façon quand il y a des gardes alternées pour les enfants. C'est un mode de garde qui est de plus en plus choisi, la garde alternée, mais c'est évidemment très compliqué en réalité parce que les enfants ont deux maisons. Et en même temps, il n'y a pas de situation idéale parce qu'on ne peut pas souhaiter qu'un enfant ne voit plus son parent sous prétexte que ses parents se séparent. Mais pour le beau-parent, c'est vraiment la configuration la plus difficile quand il est à mi-temps la figure d'autorité tout en n'étant pas le parent, parce que le véritable parent joue son rôle. C'est vrai que c'est vraiment, à ce moment-là, il marche beaucoup plus sur des œufs que si finalement il voit les enfants qu'un week-end sur deux, ou que si l'ex a déserté la situation. Mais encore une fois, je crois que c'est important qu'on puisse en parler avec son conjoint, pour ne pas faire peser sur les enfants ou les beaux-enfants la nécessité de nous rassurer quant à notre légitimité. C'est pour ça que j'ai dit à David, vous pouvez être fier de ce que vous avez apporté à ces enfants, parce que c'est pas rien de vivre 50% du temps avec les enfants de quelqu'un d'autre qui ont peut-être un autre modèle éducatif quand ils sont pas là, qui ont peut-être d'autres règles, qui vont peut-être à certains moments vous répercuter l'agressivité ou la jalousie éventuelle de l'ex. Et pourtant, on tient bon. Et ces enfants peuvent en sortir extrêmement enrichis, parce que finalement, on est là avec notre personnalité, on leur apporte des choses que le parent d'origine, le parent biologique, ne leur apporte peut-être pas. Donc, il faut être certain que quand on a fait de son mieux, ça a apporté quelque chose de positif aux enfants, sans pour autant demander à ses enfants d'en être conscient, de nous dire merci. Et moi, je trouve, malheureusement, parce que c'est difficile pour David, mais plutôt sain que ce garçon fasse la différence entre son père et son beau-père, vous voyez ? Oui. Parce que sinon, finalement, ça voudrait dire qu'il rapatrie sur son beau-père quelque chose et qu'il y a une carence du côté du papa. Donc, visiblement, il n'y a pas de carence du côté du papa et on ne peut que s'en réjouir pour lui.
2: Mais effectivement, le rôle de David n'est pas simple. Il n'est pas simple parce qu'il doit aimer ses deux enfants qui sont de fait pas les siens. Et avec ça, effectivement, il n'assure pas le rôle du père. Mais il doit quand même, il est le patron quand même chez lui, quoi. Du coup, il doit donner quelques consignes aux enfants sans être le père. Bon, voilà. Visiblement, ça s'est bien passé. Ce qui rassure quand même en disant, ça se passe bien à 99% du temps, ça se passe très bien. Il y a parfois des petits accros. J'allais dire, comme dans toutes les familles.
3: Oui, et beaucoup de personnes qui viennent en thérapie avec ces situations expriment à quel point ça peut être parfois un rôle très ingrat d'être beau-père ou belle-mère, et notamment quand l'ex-conjoint notamment a une grosse défaillance ou une pathologie et qu'on se dit, je vais essayer de compenser, de faire de mon mieux avec l'enfant, et puis que derrière, il y a du sabotage. Ça, c'est une situation qui est très compliquée.
5: Et si on en parlait, c'est terminé pour cet après-midi, mais votre semaine spéciale famille continue encore demain avec un nouveau volet toujours consacré aux familles recomposées. Vous l'avez compris, le sujet est large. Rendez-vous demain, 15h. Et avant de retrouver Sophie Davant pour votre histoire d'amour du jour, sourions tous ensemble parce que c'est exactement à ça que sert cette chanson de Pharrell Williams. On écoute Happy sur Europe 1.

0: Happy, c'était l'incontournable Pharrell Williams cet après-midi sur Europe 1. Et lui aussi est incontournable de vos week-ends sur votre radio préférée, c'est Frédéric Taddeï. Deux émissions chaque samedi et chaque dimanche entre 9h et 10h. Il recevra demain la journaliste Nathalie Elal. Rendez-vous facile demain, 9h sur Europe 1. Dans un instant, le point sur l'actualité avec le Flash et puis un peu de douceur de 16h à 17h avec l'histoire d'amour extraordinaire du jour racontée par Sophie Davant et des têtes couronnées aujourd'hui, Charles et Camilla.
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0: Il est 16h sur Europe 1. Bon après-midi à tous. Le Flash, c'est avec Arthur Rey. Bonjour Arthur.
16: Bonjour Estelle, bonjour à tous. Deux premiers affrontements sur fond de campagne présidentielle depuis Mayotte, où il est en visite. Édouard Philippe a appelé Jean-Luc Mélenchon à venir constater, je cite, la crise migratoire dans le département. Le leader des Insoumis avait critiqué les promesses du candidat Horizon hier et a appelé aujourd'hui son adversaire à éviter la démagogie, privilégiant sur ce sujet le dialogue avec les Comores. Le leader de la France Insoumise qui continue à faire des appels du pied aux écologistes et communistes, toute aide sera bienvenue, a-t-il affirmé sur X, alors que les candidatures à gauche se multiplient, avec notamment celle annoncée du chef de file de Place Publique, Raphaël Glucksmann, demain soir. Après une rencontre hier avec le collectif des victimes Joël Le Squarneck, Gérald Darmanin réaffirme être favorable à rendre les crimes qui touchent les enfants imprescriptibles. Le garde des Sceaux s'est aussi dit en faveur d'une augmentation de la durée d'une peine s'il y a sérialité de viol. Des annonces quelques jours après l'ouverture d'une information judiciaire contre l'ex-chirurgien pour 10 nouveaux viols et 40 agressions sexuelles. Un nouveau maire s'oppose à la venue de Patrick Bruel dans sa ville. Il n'est pas le bienvenu tenue, affirme Michael Delafosse et Dil de Montpellier. Le chanteur doit démarrer sa tournée anniversaire le 2 octobre prochain, tournée qu'il a finalement décidé de maintenir alors qu'il est visé par 32 plaintes pour viol et agression sexuelle et même mise en examen dans 4 dossiers. De nouveaux missiles intercepteurs vont être envoyés en Ukraine, annonce faite sur X par Emmanuel Macron. Le chef de l'État s'est entretenu avec son homologue ukrainien Volodymyr Zelensky au lendemain de frappes russes et d'une offensive aux drones sur un centre commercial ukrainien qui a fait au moins 16 morts et 130 blessés. C'est dans ce contexte que la coalition des volontaires pour l'Ukraine qui rassemble les pays soutenant Kiev se réunira lundi à la mi-journée et sera coprésidée par Emmanuel Macron ainsi que le chancelier allemand Friedrich Merz et pour la première fois le nouveau Premier ministre britannique Andy Burnham. Dans l'affaire des 40 000 préservatifs non conformes vendus en France, Stéphanie Rist appelle à la prévention, appelle par prévention les consommateurs à aller se faire dépister. La ministre de la Santé assure néanmoins qu'à ce jour, aucun signalement sanitaire lié à ces préservatifs n'a été rapporté. Jogger et féru d'escalade sont de retour dans la forêt de Fontainebleau, plus d'un mois après l'incendie qui avait ravagé 10% de sa surface. Le massif est depuis ce matin partiellement accessible. Les visiteurs sont toutefois appelés à la prudence. Il est toujours interdit de fumer et d'allumer un barbecue sur place. Et puis Tadej Pogacar veut entrer un peu plus dans la légende du cyclisme. Le quintuple vainqueur du Tour de France se lance aujourd'hui à l'assaut de la Vuelta, le Tour d'Espagne, la seule grande course qui manque encore au palmarès du Slovène. Les coureurs démarrent aujourd'hui par un contre-la-montre à Monaco.
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16: Il est 16h03 sur Europe 1 et c'est les histoires d'amour extraordinaires avec Sophie Davant.
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18: Bonjour à toutes et bonjour à tous. Quel bonheur de vous retrouver sur Europe 1 pour votre rendez-vous dans lequel il est question d'amour. Chaque samedi et chaque dimanche de 16h à 17h, je vous raconte des histoires d'amour extraordinaires de personnes célèbres ou d'anonymes. Elle a toujours été la partie non négociable de sa vie. Le 9 avril 2005, le prince Charles épouse enfin Camilla, la femme dont il est tombé amoureux au début des années 70. Comment Charles a-t-il fini par faire accepter à son peuple celle qui fut la femme la plus détestée du pays ? Comment leur amour a-t-il triomphé d'aussi nombreux obstacles ? C'est le plus beau happy end de l'histoire de la couronne britannique que je vais vous raconter aujourd'hui. Et puis on se retrouvera juste après avec Marc Roche, le correspondant du Monde à Londres. Et ensemble, nous reviendrons sur cette histoire d'amour extraordinaire. Mais tout de suite, place au récit.
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18: Le 9 avril 2005, de nombreux sujets britanniques sont réunis devant l'hôtel de ville de Windsor pour assister au mariage de leur prince. Parmi eux, quelques nostalgiques de Lady Di est venu protester contre cette union qu'il réprouve. Malgré ces polémiques, la salle Ascot est prête pour accueillir ce mariage historique. La pièce embaume le muguet, cette fleur porte-bonheur choisie par Camilla et Charles pour servir de décor à ces noces qu'ils ont tant attendues. À 13h50 précise, la cérémonie volontairement sobre, sans musique ni lecture, peut commencer. En présence de 28 membres de leur famille respective, Camilla, alors âgée de 57 ans, et Charles, âgé de 56 ans, échangent leur consentement devant une trentaine d'invités. En 20 minutes, à l'abri des regards, les futurs souverains de Grande-Bretagne s'unissent pour le meilleur et pour le pire. William, le fils aîné de Charles, et Tom, le fils aîné de Camilla, ont été choisis comme témoins du dénouement heureux de cette histoire d'amour à rebondissements qui défraie la chronique depuis plus de 30 ans. En prononçant le fameux « yes », Camilla et Charles ne peuvent s'empêcher de penser à tout le chemin parcouru pour arriver à cette union. Une union qui aurait pu être scellée dès leur première rencontre en 1971.

En ce début des 70s, les rues de Londres sont envahies par une jeunesse en mini-jupe et blue jeans avec la pop musique en bande-son. Camilla Shand fait partie de la haute société anglaise. Elle a étudié les bonnes manières et l'histoire de l'art en France et en Suisse. Mais à 24 ans, elle n'a qu'une idée en tête, faire la fête avec ses amis. C'est ce qu'on appelle une party girl qui passe ses nuits dans les nightclubs branchés et les soirées bon chic, bon genre. Son père lui obtient un poste dans un cabinet de décoration intérieure, mais on ne peut pas se coucher au petit matin et être à l'heure à son travail. Elle est très vite renvoyée et se dit que, finalement, son métier, c'est noctambule. À force de hanter les nuits londoniennes, elle tombe amoureuse d'Andrew Parker Bowles, un beau jeune homme musclé et bronzé. On ne sait pas si Camilla a craqué pour ses yeux bleus ou pour le fait qu'il soit écuyer de la reine. Nous sommes en pleine libération sexuelle et malgré la réputation de Don Juan d'Andrew, Camilla devient sa girlfriend officielle. Mais elle reste vigilante. Elle aperçoit un jour la voiture d'Andrew garée devant la maison de l'une de ses amies, sur laquelle elle a des soupçons. Elle dégonfle les pneus et écrit des insultes sur le pare-brise de son boyfriend infidèle avec son rouge à lèvres. Elle est déjà en mode guerrière, prête à tout pour protéger une histoire d'amour.

À la même époque, le prince Charles profite de son statut de célibataire le plus convoité de la planète pour mener une vie sentimentale débridée. À l'automne 1971, il est invité à prendre le thé chez l'une de ses amies, Lucia Santa Cruz, la fille de l'ambassadeur du Chili à la cour britannique. Le hasard fait bien les choses puisqu'elle vit dans le même immeuble que Camilla, avec laquelle elle s'est liée d'amitié. C'est moi qui l'ai présenté au prince Charles. Il rentrait du Japon et devait passer me chercher pour dîner. J'ai dit à Camilla, il faut absolument que tu le rencontres. Nous nous sommes retrouvés tous les trois dans mon tout petit appartement. En bon gentleman, Charles ne vient pas les mains vides. Il a pensé à faire un cadeau à Lucia, mais aussi à cette amie qu'il ne connaît pas encore. Lucia est témoin de cette première rencontre qui ressemble fort à un coup de foudre. Le jeune prince est tout de suite séduit par cette femme chaleureuse, naturelle, très différente des jeunes filles qui ne voient en lui que le futur roi d'Angleterre. Il pressent qu'elle pourrait l'aimer pour ce qu'il est et non pas pour ce qu'il représente. La légende raconte qu'une petite phrase de Camilla l'aurait totalement fait craquer. « Saviez-vous que mon arrière-grand-mère était la maîtresse de votre arrière-arrière-grand-père ? Qu'en pensez-vous » Camilla fait allusion à sa grand-mère, Alice Keppel, qui fut la maîtresse officielle du roi Édouard VII. A-t-elle prémédité cette référence historique pour se faire remarquer du prince ? En tout cas, Charles est touché par ce coup de culot. Peut-être voit-il dans cette rencontre un signe du destin.

0: Même si Camilla n'est pas insensible au charme de Charles, elle est amoureuse d'Andrew et espère que ce flirt avec un prince le rendra jaloux. Très vite, Charles ne peut plus se passer de cette femme qui ne lui parle pas de mariage. Entre le volage écuyer de la cour et l'introverti prince Charles, le cœur de Camilla balance. Charles, lui, n'a aucun doute sur ses sentiments pour Camilla, même s'il n'ose pas lui dire à quel point il espère que leur relation pourra survivre à ses absences. Car il mène une carrière militaire dans la Royal Navy et doit partir en mission pendant plus de 6 mois. Andrew profite de l'absence prolongée de son rival pour demander la main de Camilla. Et c'est par la presse que Charles apprend les fiançailles entre Camilla et Andrew Parker Bowles, alors qu'il est en pleine mer. C'est un véritable déchirement pour Charles, mais une décision mûrement réfléchie pour Camilla. Elle n'a pas envie d'entrer dans la famille royale, persuadée qu'elle ne serait pas la bonne personne pour épouser un prince héritier. Charles réalise alors qu'il a peut-être gâché sa vie. Charles est tombé sous le charme de Camilla. Elle aussi semble séduite, mais préfère malgré tout épouser Andrew Parker Bowles, son petit ami officiel. Pour Charles, cette annonce est un couteau en plein cœur. Ils vont pourtant rester très proches, très très proches. Restez bien avec nous sur Europe 1 pour la suite de ce récit. À tout de suite.
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9: 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Bien qu'elle soit mariée et mère de famille, bien qu'il épouse Diana, la relation entre Charles et Camilla se poursuit. À croire que rien ne peut les séparer, l'amour est plus fort que les conventions.

ses camarades, le prince ne laisse rien paraître de son chagrin, qui est pourtant immense. Rentré à Londres, il reprend sa vie de célibataire, enchaînant les rencontres sans lendemain. Après à peine un an de mariage, Camilla donne naissance à son premier enfant. Tom Parker Bowles, né le 18 décembre 1974, est aussi étonnant que cela puisse paraître. Le prince Charles accepte d'en être le parrain. Le 1er janvier 1978, Camilla accouche d'une petite fille qu'elle prénomme Laura. Cette année 1978 sera déterminante pour le prince Charles, sans qu'il s'en doute encore. Il vient de rencontrer une jeune aristocrate de 16 ans, une certaine Diana Spencer, qu'il a trouvée charmante. De bonne famille, elle coche toutes les cases pour devenir son épouse. Ce mariage d'amour pour elle et de raison pour lui a lieu le 29 juillet 1981 devant 750 millions de téléspectateurs à travers le monde. Une cérémonie qui ressemble à un conte de fées. La suite prouvera qu'il ne faut pas se fier aux apparences.

à cette époque-là, des rumeurs se font de plus en plus persistantes. Dès 1979, Charles, dévasté par l'assassinat de son oncle adoré, Lord Mountbatten, aurait tenté d'apaiser son chagrin dans les bras de son ancienne maîtresse. Certains avancent même que le prince aurait passé sa dernière nuit de célibataire avec Camilla. On saura plus tard qu'elle aurait dit à Charles « Épouse-la, c'est une gentille petite souris ». Les journaux gardent secrètes des photos de Camilla et Charles bronzant sur un hors-bord en Turquie, car elle pourrait faire l'effet d'une bombe à quelques jours de ce mariage que tout le monde attend. Une chose est sûre, le jour de ses noces, Diana est déjà persuadée que Charles en aime une autre.

J'avais l'impression d'être l'agneau que l'on mène au sacrifice. Je le savais, mais je ne pouvais rien faire, dira-t-elle dans une interview en parlant de ce qui aurait dû être l'un des plus beaux jours de sa vie. Le jour de l'annonce de leur fiançailles, déjà, Diana avait eu une première alerte, une séquence qui est restée dans toutes les mémoires. Apeurée et accrochée au bras de son fiancé, arborant la célèbre bague au saphir bleu, elle doit répondre à une question toute simple du journaliste. « Êtes-vous amoureux ?» La jeune fille, rougissante, répond « Bien sûr !» mais ne s'attend pas à la drôle de réponse de Charles. Tout dépend ce que l'on entend par « être amoureux ». Une phrase ambiguë qui blesse la toute jeune Diana au plus profond de son cœur. Quelques jours avant le mariage, elle découvre un bracelet offert à Camilla par Charles. Les initiales des surnoms que les amants se donnent pour garder secrète leur correspondance, Gladys et Fred, sont gravées sur le bijou. À quelques jours de la cérémonie, il lui est impossible de renoncer à épouser l'héritier de la couronne. « J'ai dit à mes sœurs que je ne pouvais pas l'épouser. Elles m'ont dit qu'il était trop tard et que mon visage était déjà imprimé sur des serviettes. » Elle ne peut plus reculer et c'est une jeune femme malheureuse qui avance vers son destin en cette matinée du 29 juillet. Lorsqu'elle descend de son carrosse dans sa sublime robe de mariée ivoire, elle n'a qu'une question en tête. Camilla sera-t-elle parmi les 2000 invités ? Au bras de son père, le comte Spencer, elle foule le tapis rouge pendant 3 longues minutes en regardant à droite et à gauche. Sous son voile, on peut lire l'anxiété dans son regard. J'ai aperçu Camilla, habillée d'un tailleur gris pâle. Jusqu'à aujourd'hui, ce souvenir ne m'a jamais quittée, confiera-t-elle dans une interview donnée à son biographe, Andrew Morton. Pendant les premières années du mariage, les deux couples continuent à se fréquenter comme de bons amis, passant des week-ends à la campagne. Mais très vite, les choses s'enveniment et la presse se fait l'écho de quelques scènes qu'on pourrait qualifier de vaudeville si l'on ne connaissait pas la fin tragique. En 1989, Diana se rend à l'anniversaire d'Annabelle Elliott, la sœur de Camilla, ce qui rend furieux le prince Charles qui espérait passer une soirée avec sa maîtresse. D'après le garde du corps de la princesse, après le dîner, Diana les surprend dans l'une des pièces de l'appartement et leur dit « Ne me prenez pas pour une idiote, je sais ce qui se passe. » Camilla aurait alors répondu « Mais tu as tout pour toi, tu peux avoir tous les hommes que tu veux. » Et Diana de conclure cet échange tendu « Eh bien, c'est mon mari que je veux. »

0: La jeune femme trompée surnomme alors sa rivale le Rottweiler, pour la plus grande joie des journalistes. Mais c'est en 1992 que la crise arrive à son apogée. Diana, qui ne supporte plus d'être trompée devant le monde entier, est prête à tout pour se venger de Charles et Camilla, quitte à faire vaciller la couronne britannique. Elle décide alors de déclarer la guerre à Charles et à sa rivale, Camilla. Elle se sait surveillée, mais elle rêve de pouvoir raconter les coulisses de son désastreux mariage. Quand elle apprend que le journaliste Andrew Morton prépare une biographie sur elle, Diana prend contact avec lui par l'intermédiaire d'un ami en qui elle a toute confiance, le docteur James Colthurst. Pendant des mois, elle enregistre ses confidences sur des cassettes dans son appartement privé du palais de Kensington. Dans le plus grand secret, se prépare l'un des plus grands scandales du royaume. Elle décrit en détail sa souffrance, dévoile ses 5 tentatives de suicide, raconte que Charles cachait des photos de Camilla dans son journal intime. Elle dépeint en détail le rôle toxique de Camilla dans leur couple. C'est un séisme dans la famille royale et bien au-delà des frontières d'Angleterre. Le 9 décembre 1992, quelques mois après la sortie de cette sulfureuse biographie, le Premier ministre britannique John Major annonce officiellement la séparation de Diana et Charles, 11 ans après leur mariage. Pendant les 11 années de mariage de Charles et Diana, Camilla est restée discrète, mais les deux amants n'ont jamais cessé de se voir. Contre l'avis de la presse et de la famille royale, les deux amoureux vont malgré tout poursuivre leur histoire. On se retrouve dans un instant pour la suite de ce récit.
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0: Sophie Davant. Avec la séparation de Charles et Diana, les langues se délient et les petits secrets de Charles et Camilla sont étalés dans la presse. Après le décès de Diana, ils choisissent de contre-attaquer.

Cette séparation libère la meute des journalistes qui n'ont plus de limites pour s'attaquer à celle qui devient la femme la plus détestée d'Angleterre. Les paparazzi ne lâchent plus leur nouvelle proie, la traquant partout pour obtenir des photos de cette maîtresse diabolisée. N'ayant aucun rôle officiel, elle ne bénéficie d'aucune protection. Malgré ce harcèlement permanent, Camilla ne se plaint jamais. Pour essayer de sauver une situation qui lui échappe, le prince Charles accorde une interview télévisée à son biographe officiel. Mais il enchaîne les maladresses. Pour la première fois, il aborde le sujet qui fâche, sans éviter la langue de bois. À la question « Êtes-vous resté fidèle à Diana ?», il répond spontanément « Oui, j'ai essayé de rester fidèle, jusqu'à ce que la rupture soit inévitable. » Cette franchise va lui être fatale. Dès le lendemain, les titres racoleurs « J'ai trompé Diana » s'étalent en une des tabloïdes et Camilla continue de vivre l'enfer après cette interview catastrophique. On la voit poursuivie par une meute de paparazzi, conservant avec beaucoup de courage le fameux flegme britannique. Mais le pire est encore à venir. En janvier 1993, c'est sans doute l'un des plus grands scandales touchant la famille royale qui éclate. Quelques semaines après l'annonce de la séparation entre Diana et Charles, une conversation très intime est révélée au monde entier, provoquant un malaise mondial. Les termes en sont si crus qu'on a du mal à y croire. Cet appel téléphonique très « hot » a été enregistré en 1989, soit 8 ans après le mariage de Charles et Diana. Le 17 janvier, le tabloïd « The People » retranscrit l'intégralité de cet échange et met à disposition de ses lecteurs un numéro qui permet d'entendre la conversation originale en live. On entend le prince Charles murmurer des mots doux à sa maîtresse d'une voix tendre. Je veux te sentir contre moi, je veux aller et venir en toi, je veux vivre dans ton pantalon. Camilla, qui apparemment ne perd jamais son sens de l'humour, lui répond « Tu veux devenir une culotte ? Je pourrais, Dieu me pardonne, me muer en tampon hygiénique. » On peut entendre les deux amants rire et Camilla conclure « Tu es un vrai idiot, quelle merveilleuse idée !» Cet épisode, que l'on appellera le « tampon Gate », va provoquer la stupeur dans toute la Grande-Bretagne et la fureur de la reine Elisabeth, comme on peut l'imaginer. Fidèle à sa devise « Never explain, never complain », aucun membre de la famille royale ne fera de commentaires. Seul l'époux de Camilla, Andrew Parker Bowes, répondra à des journalistes présents devant le porche de sa maison. Face caméra, il balaie d'un revers de main ses accusations en les qualifiant de « sornettes ».

En mars 1995, Camilla finit par divorcer. Le 20 novembre, Diana donne une interview à Martine Bachir dans l'émission Panorama. Lorsque le journaliste demande à Diana si elle savait que Charles aurait renoué avec Camilla dès 1986, elle répond « Oui, je l'étais, mais je n'étais pas en position pour faire quoi que ce soit. » Elle évoque ce ménage à trois qui l'a tant fait souffrir et reconnaît entretenir elle-même une relation sentimentale depuis quelque temps. C'en est trop pour la reine Elisabeth qui se décide à imposer le divorce à son fils tant ces scandales à répétition entachent l'image de la famille royale. Juste avant Noël 95, la souveraine demande par écrit à Diana et Charles de divorcer pour cesser de se déchirer. Vous vous faites du mal. Vous faites du mal à vos enfants. Vous faites du mal à la monarchie. Arrêtez. Le 28 août 1996, le tribunal de Londres proclame le divorce. Camilla est accusée d'avoir brisé le mariage conte de fées de leur prince avec Lady Di. Mais c'est un événement tragique qui va faire s'effondrer la cote de popularité des amants terribles. Le 31 août 1997, Camilla se repose à la campagne quand son téléphone sonne vers 5h du matin. Charles lui annonce la terrible nouvelle. Diana vient de mourir, victime d'un accident de voiture en plein centre de Paris.

apprend immédiatement que le monde entier va l'accuser d'être la responsable de la mort de la princesse des cœurs. Pendant des mois, elle va recevoir des torrents de boue dans la presse. Camilla, c'est le diable. Mais le couple reste uni dans la tourmente. Pourtant, Camilla connaît un moment de découragement. Elle se dit que trop, c'est trop, que le sort se ligue contre leur couple.

0: Mais Charles n'envisage pas de renoncer à son premier amour. Il est conscient que le chemin sera long pour faire accepter Camilla dans l'opinion publique britannique. Mais il est prêt à mener ce combat. Commence alors l'entreprise de réhabilitation de Camilla. Le prince embauche pour cela les meilleurs communicants de Londres. Alors que Camilla veut être discrète pour se faire oublier, les conseillers leur demandent au contraire de se montrer, car ce sont les coupables qui se cachent. Le 28 janvier 1999 est lancée l'opération Ritz pour faire apparaître le couple en pleine lumière. Ce soir-là, Annabelle, la sœur de Camilla, fête ses 50 ans dans le célèbre palace londonien. Toute la presse a été prévenue, et ce pour une bonne raison. Camilla et Charles se montrent pour la première fois ensemble, en public. Après cette soirée, c'est une nouvelle Camilla qui se révèle. On la voit peu à peu changer de look. Fini les tailleurs défraîchis, les cheveux en bataille. Elle demande au célèbre styliste des stars, Anthony Price, de lui créer un nouveau look. Elle ose porter de longues robes du soir roses, une robe de cocktail couleur lilas, faisant ressortir son côté glamour. Camilla devient alors une alliée pour le prince Charles, qui n'a jamais envisagé de vivre sans son amour de jeunesse.
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0: 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Allez, l'histoire d'amour passionnante des têtes couronnées Charles et Camilla continue. Vous retrouvez tout de suite Sophie Davant.
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1: Sophie Davant. Charles n'a jamais renoncé à son amour de jeunesse et maintenant que Diana n'est plus, il cherche à faire accepter Camilla auprès de la famille royale et des sujets de la couronne, car ils ont en tête un but, se marier.

Leia apparaît régulièrement aux côtés du prince dans des événements officiels. Elle sort du silence pour la première fois lors d'une conférence internationale contre l'ostéoporose organisée au Portugal le 12 mai 2002. Mais le plus difficile reste à faire. À plus de 50 ans, Charles trouve le courage de convaincre sa mère, la reine Elisabeth, d'accepter qu'il épouse la femme qu'il aime depuis toujours et qu'il est prêt à se passer de son consentement, elle qui reste inflexible sur la question. Pendant les vacances de Noël, Elisabeth accepte enfin, prenant conscience que le prince héritier doit avoir une future reine à ses côtés. Le 10 février 2005, Clarence House annonce les fiançailles. Lors de la soirée de gala donnée à Windsor, le couple apparaît radieux, mais ils savent que la bataille n'est pas encore totalement gagnée. Le souvenir de Diana est encore très présent dans les esprits, et surtout, Charles redoute la réaction de ses deux fils. Difficile de savoir comment ont réagi les deux jeunes gens, mais la conférence de presse improvisée lors d'un séjour au ski à Klosters dans les Alpes suisses en donne une petite idée. William se dit très heureux, alors qu'Harry garde le silence. Comme de nombreux sujets britanniques, il ne peut oublier le passé et garde une haine profonde pour Camilla. La veille du mariage, comme le veut la tradition, les futurs époux passent leur dernière nuit, chacun de son côté. Lui à Highgrove, elle à Clarence House. Au réveil de ce jour si désiré, Camilla est très nerveuse, car elle se demande si elle va être huée ou applaudie. Tétanisée, elle ne veut pas sortir de son lit. Son habilleuse arrive en lui disant qu'il ne lui reste plus que 15 minutes pour se préparer et que tout le monde l'attend. Elle passe en catastrophe sa robe de mariée, une robe longue en soie bleue porcelaine, assortie d'un chapeau. Elle prend place dans la Rolls-Royce royale et salue la foule, rassurée d'entendre les applaudissements.

14h30, elle entre dans la chapelle Saint-Georges du château de Windsor, au bras de son époux. La cérémonie, sobre, ne dure que 45 minutes. Le couple se promet fidélité et fait publiquement acte de pénitence devant 800 invités. Les jeunes mariés de 57 et 58 ans sortent de la chapelle sous les hurrahs de la foule. Après s'être incliné devant la souveraine, un signe de tête pour lui, une révérence pour elle, les époux regagnent le château de Windsor par le grand escalier décoré de 35 000 jonquilles. Au cours de la réception, le prince Charles porte des toasts en l'honneur de ses parents, de ses deux fils, de Queen Mum, sa grand-mère disparue en 2002, et de Camilla, qui m'a soutenue contre vents et marées. Camilla répète « C'est incroyable, je n'arrive pas à le croire ». Quelques jours après le mariage, un sondage révèle que 57% des Britanniques se disent opposés à ce qu'elle devienne reine.

0: Et pourtant, à force d'amour et de persévérance, Charles va réussir à faire de sa reine de cœur la reine d'Angleterre. Une fois mariés, le couple multiplie les voyages officiels où leur complicité paraît évidente. Camilla fait le job, s'investissant dans des centaines d'associations caritatives. Elle finit par conquérir la reine, avec laquelle elle partage la passion des chevaux. Elle a tout de suite imposé ses règles et ses priorités, préserver l'intimité de sa famille et mener une vie simple. Comme Charles, elle a toujours préféré s'asseoir dans un bon fauteuil pour regarder la télévision ou faire de grandes marches avec ses chiens. Mais elle va bientôt devoir accéder au trône pour accompagner son époux vers son destin royal. Le 6 mai 2023, lors d'une cérémonie pleine de solennité, à l'abbaye de Westminster, les amants terribles deviennent le roi Charles III et la reine Camilla, 8 mois après la mort d'Elisabeth II. Le prince Charles franchit les portes de l'abbaye, vêtu du manteau d'état de son grand-père, George VI, suivi de Camilla, en robe ivoire brodée de fleurs. Comme le veut le protocole, l'archevêque de Canterbury pose sur la tête du souverain la couronne de Saint-Édouard en or massif serti de rubis et bénit la nouvelle reine. À la fin de cette cérémonie grandiose, toute la famille royale salue la foule depuis le balcon du palais. En voyant ses sujets heureux d'accueillir leur nouvelle reine, Camilla prend conscience que ce couronnement est le point d'orgue de son destin romanesque. Pense-t-elle à ce moment précis au soutien indéfectible de Charles, aux épreuves qu'ils ont surmontées ensemble et à cette déclaration qu'elle lui avait faite en plein Camilla Gate? Je souffrirai de n'importe quoi pour toi. C'est la force de l'amour. C'est cette force de l'amour qui leur permet encore aujourd'hui de traverser les orages. Après l'annonce des cancers du roi Charles et de Kate, Camilla a su incarner seule la monarchie avec courage. Les proches du roi Charles III s'accordent à dire qu'elle seule sait l'apaiser. Ils viennent de fêter leurs 20 ans de mariage lors d'un voyage officiel à Rome. 20 ans d'amour, d'humour, de sorties officielles, d'événements familiaux, joyeux ou tragiques. Camilla est l'exemple éclatant de la revanche d'une femme amoureuse qui ne voulait pas devenir reine, mais qui a tout accepté pour rester aux côtés de l'homme qu'elle a toujours aimé. Discuter, je reçois Marc Roche, biographe royal, l'un des meilleurs spécialistes de la famille royale et auteur des Borgia à Buckingham, publié chez Albin Michel. Bonjour Marc Roche, merci d'être
1: Bonjour.
0: Avec nous. Alors l'histoire de Charles et Camilla aurait pu fortement ressembler à celle d'Édouard VIII qui a renoncé au trône par amour. Vous pensez que Charles aurait pu aller jusque-là si la mère avait refusé?
1: Non, justement, l'abdication d'Édouard VIII en 1936 a profondément traumatisé la famille royale.
0: Oui.
1: Et donc la grand-mère de Charles III, la reine douairière Élisabeth, dont il était très proche,
0: mm-hmm.
1: et qui n'a jamais pardonné à Édouard VIII son abdication,
0: mm-hmm.
1: l'a formaté pour éviter ce genre de scénario. Vous savez, le prince Charles, comme le roi Charles III aujourd'hui, a toujours été motivé par le sens du devoir et sa volonté de succéder à sa mère.
0: On va continuer dans un instant, cher Marc Roche. Restez bien avec nous, on va continuer de parler de cette histoire d'amour extraordinaire. À tout de suite sur Europe 1, on revient dans quelques instants.
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0: Chaque samedi et chaque dimanche, de 16h à 17h, je vous raconte une histoire d'amour extraordinaire. Aujourd'hui, je vous ai raconté l'histoire entre le roi Charles III et Camilla, sa maîtresse devenue son épouse. Et pour en parler, je suis avec l'un des plus grands spécialistes de la famille royale, Marc Roche, biographe royal et auteur des Borgia à Buckingham. Merci d'être avec nous. Quelles sont les véritables raisons pour lesquelles Camilla a épousé Andrew Parker Bowles et non pas Charles? Elle avait eu un coup de foudre pour lui à l'époque.
1: Elle était éperdument amoureuse d'Andrew Parker Bowles. C'était son grand amour et c'est d'ailleurs pour le rendre jaloux et le punir de ses aventures féminines, dit-on, qu'elle a entamé cette relation avec le prince Charles, qui était un ami proche de l'officier des gardes royaux.
0: Donc à l'époque, elle n'avait pas vraiment de sentiment pour lui, alors?
1: Peut-être qu'il y avait du sentiment, mais elle, vous voyez, elle ne voulait pas d'une vie de reine. Elle rêvait d'une vie à la campagne, avec ses enfants, avec son mari, avec ses animaux, chevaux et chats, et avec ses amis. Une vie de patricienne et pas une vie de reine.
0: Pourquoi elle refusait cette vie de reine? Elle pensait qu'elle n'était pas faite pour ça?
1: Écoutez, c'était très simple. À l'époque, il fallait être vierge et Camilla ne l'était vraiment pas.
0: Oui, c'est une bonne raison, mais peut-être aussi qu'elle fuyait les obligations et le fait d'être sur le devant de la scène.
1: Oui, surtout, elle n'était pas faite pour cela. Tout son parcours familial de grande bourgeoise, c'était épouser un militaire de carrière et s'installer à la campagne parmi les hobereaux de province, la gentry à laquelle elle a été associée. Elle n'a jamais été associée de près ou de loin avec la famille royale, si ce n'est sa liaison avec le prince Charles.
0: Charles, lui, a éprouvé immédiatement des sentiments pour cette fille si différente de celle qu'il croisait habituellement.
1: Oui, il est très clair que Charles, qui est un être sensible, qui aime les femmes fortes, les femmes de son âge, était très à l'aise avec Camilla, qui était visiblement celle qui préférait. Mais il était très conscient qu'il était hors de question de l'épouser, vu la règle intangible qu'il faut être vierge, ce qui n'était pas le cas de Camilla, qui avait eu avant Charles des tas d'aventures.
0: Alors, il trouve donc Diana, cette jeune femme qui coche toutes les cases pour devenir sa femme et la future reine. Est-ce que vous confirmez que Diana savait bien sûr avant son mariage que Charles continuait à fréquenter Camilla? Et est-ce que vous confirmez qu'elle aurait souhaité renoncer à ce mariage?
1: Non, Diana, je pense... vous savez, c'était le premier homme de sa vie, n'était pas très doué pour les affaires sentimentales, et bien sûr, elle ne soupçonnait jamais que Camilla était la maîtresse de son époux. Diana, pense-t-on, n'avait aucun doute sur la profondeur des liens sentimentaux entre Charles et Camilla. Sans doute était-elle au courant par ses sœurs de cette aventure, mais visiblement, elle se disait que c'était le passé. Camilla était mariée et avait arrêté de voir l'héritier au trône pour poursuivre sa vie avec Andrew Parker Bowles. Donc elle était à des années-lumière de savoir que la liaison s'est prolongée jusqu'à la veille de son mariage.
0: Alors, qu'est-ce qui se passe la veille de son mariage ?
1: Ce qui se passe avant le mariage, pardon. La veille du mariage, Camilla et Charles passent la nuit ensemble.
0: Et comment Diana l'apprend alors ? À quel moment ?
1: Diana l'apprendra beaucoup plus tard, parce que cela lui sera mentionné lors de la bataille entre Charles et Diana pour le divorce. Mais en fait, vous savez, la relation était interrompue après le mariage de Charles et de Diana et jusqu'à la naissance de Harry en 1984. Parce que prince de Galles lui-même l'a dit dans sa fameuse interview à Jonathan Dimbleby en 1994, qu'il était resté fidèle jusqu'au moment où, d'après ce qu'il disait, le mariage était irrémédiablement condamné, et on pense que ce mariage était condamné autour des années 85-86, quand il faisait déjà château à part. Lui à Highgrove, dans sa demeure de campagne, elle à Kensington Palace.
0: On a du mal à croire quand même qu'à ce moment-là, il ne revoyait pas Camilla.
1: Vous savez, la règle d'or de l'aristocratie est irrémédiable, je dirais. Vous avez vos affaires extra-conjugales et puis vous les arrêtez au moment où vous épousez votre femme, dont vous avez généralement deux enfants, ce qui est le cas de Charles et Diana, et puis après vous reprenez votre aventure extra-conjugale.
0: D'accord. Merci beaucoup, Marc Roche, d'avoir répondu à mes questions.
1: Au revoir.
0: Au revoir.
13: Merci Sophie, on vous retrouve demain, même heure, 16h-17h, pour une autre histoire d'amour. À la fin, tragique cette fois-ci, celle de Dalida et de Lucien Maurice. La suite du programme sur Europe 1, c'est avec Punchline, présenté par Olivier de Kerenfleck. Bonne fin d'après-midi.
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21: Bonjour à tous et très heureux de vous retrouver dans Punchline été sur CNews et sur Europe 1. Pour vous accompagner à mes côtés, Mathieu. Bonjour Mathieu.
22: Bonjour Olivier.
21: Secrétaire bonjour général de Millénaire. Arnaud Klarsfeld, on ne le présente plus, est également avec nous. Mon cher Arnaud, bonjour.
23: Bonjour.
21: Et nous sommes ensemble jusqu'à 19h pour décrypter l'actualité.
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0: tout de suite le rappel des titres et c'est avec vous Pauline Trefzer. Bonjour Pauline.
1: Bonjour Olivier, bonjour à tous. À la une de votre journal, les refus d'obtempérer en hausse, plus 10% en un an selon le ministère de l'Intérieur. Dernier exemple à Lyon, deux policiers ont été blessés dans la nuit de mercredi à jeudi. Les auteurs ont foncé à contresens sur la police. Ils étaient cagoulés et gantés. Trois personnes ont été interpellées. Écoutez Bertrand Debeau, secrétaire national adjoint de Force ouvrière, police municipale.
2: Plus on va loin dans la fuite, plus on va loin dans la mise en danger, plus on a un risque. Donc, ils sont jusqu'au boutiste. Là, en plus, les collègues, leur pronostic vital n'était pas engagé, mais il faut se mettre à leur place. Vous avez un véhicule qui fonce sur eux. Alors, on dit souvent, il faut s'extraire de la situation, se jeter sur le côté, vaut mieux ça que de risquer de tuer la personne qui vous fonce dessus. Là, ils sont coincés dans un habitacle. Et les policiers, s'ils avaient tiré, on aurait évalué est-ce que c'était mortel ou pas, est-ce que la voiture allait vous tuer ou pas. Comment on le sait quand on a 5 secondes, 3 secondes pour réagir? Voilà. Et y a des policiers qui ont été placés en détention pour avoir ouvert le feu dans ces conditions-là.
1: Redouane Faïd reste soumis à un régime de détention particulièrement strict. C'est ce que révèle Le Parisien. La justice vient de valider le maintien de l'hygiaphone, cette vitre de séparation, dans les parloirs de la prison de Condé-sur-Sarthe. Son avocat contestait ce dispositif. Il estimait qu'il compliquait fortement les échanges avec ses proches. Le tribunal administratif de Caen a finalement rejeté sa demande. Et la ville de Paris annonce la mise à l'abri de 253 personnes installées devant la mairie de Paris-Centre, principalement des migrants. Près de 400 personnes avaient investi les lieux après l'évacuation par l'État d'un campement du SAMU social. Emmanuel Grégoire s'est justifié de cette décision dans un communiqué. « Je ne peux pas accepter que Paris se substitue indéfiniment à l'État alors même que l'hébergement d'urgence relève de sa responsabilité et que 300 places ont été récemment supprimées », a écrit le maire socialiste de Paris. En campagne depuis Mayotte, Édouard Philippe a répondu aux critiques de Jean-Luc Mélenchon sur ses propositions en matière de politique migratoire. Le candidat Horizon, qui promet de mettre fin à l'appel d'air de l'immigration, invite son concurrent insoumis à venir constater sur place les impacts de la crise migratoire. Des déclarations qui ont à nouveau fait réagir Jean-Luc Mélenchon. Écoutez.
3: Pas de démagogie, s'il vous plaît, monsieur Philippe. Pas vous, ne faites pas ça, ce n'est pas bien. Quand vous dites aux gens, on va empêcher l'immigration, dites comment vous comptez faire. Sinon, ça n'a pas de sens. Moi, j'en ai assez. S'il n'est pas le premier à faire ça, ils vont tous là-bas pour dire, scrogneugneux, on va arrêter l'immigration. C'est pas des manières de faire, parce que personne n'est capable de faire ce qu'il propose aujourd'hui.
1: À l'international, en Suède, la victime décédée hier lors d'une attaque à l'épée était une élève de 17 ans, annonce faite par la police suédoise aujourd'hui. Trois autres personnes ont été blessées, dont deux grièvement. L'agression a eu lieu dans un lycée à Fagersta, au centre du pays. L'auteur présumé des faits est en garde à vue, selon la municipalité. De nouveaux droits de douane américains visant le Canada entrent en vigueur après l'échec d'ultimes négociations. Le Premier ministre canadien indique de son côté que son pays imposera des droits de douane aux États-Unis pour le même montant au dollar près. Des réactions à la suite de l'ultimatum fixé par Donald Trump qui arrivait à échéance. Des droits de douane de 50% sur plusieurs produits canadiens sont donc entrés en vigueur, notamment sur le vin et le ciment. La Cour suprême américaine autorise temporairement la reprise des travaux de la salle de bal voulue par Donald Trump à la Maison-Blanche. La plus haute juridiction du pays a suspendu une décision qui a ordonné leur arrêt le temps que la justice examine le dossier. Le président américain affirme que ce projet de près de 200 millions de dollars répond aussi à des impératifs de sécurité nationale avec notamment des équipements militaires. Et puis ces images impressionnantes au Pérou après 5 jours d'attente. Plus de 600 personnes ont été évacuées hier par hélicoptère dans le sud du pays. Un glissement de terrain provoqué par des fortes pluies bloque une autoroute depuis dimanche dernier. Des centaines de véhicules se sont retrouvés piégés sur près de 2 kilomètres. Les autorités ont aussi dû fermer temporairement l'accès au Machu Picchu. Et retour en France avec la réouverture partielle de la forêt de Fontainebleau au public. 6 semaines après l'incendie qui a ravagé près de 2000 hectares aux portes de la capitale, les promeneurs peuvent à nouveau depuis aujourd'hui arpenter une partie de ce vaste massif forestier. 20% de la forêt reste tout de même fermée au public par mesure de sécurité. Écoutez Sophie David, responsable accueil du public de l'ONF.
4: Là, typiquement, les arbres sont morts, ils sont encore sur pied, mais ils risquent de tomber. On a aussi des blocs qui ont été fragilisés, des blocs de grès. On a habituellement des sables qui sont retenus par la végétation. Aujourd'hui, cette végétation a disparu. Et donc forcément, le sable, avec l'effet de la pluie, du vent et du pétinement, peut partir plus facilement. Donc on peut avoir des blocs qui basculent. Mais on est aussi vigilant sur le reste de la forêt qui n'a pas brûlé, parce qu'aujourd'hui, c'est plusieurs mois de sécheresse qu'on a connus. C'est une forêt qui souffre du stress hydrique et il y aura des dépérissements dans cette zone aussi, c'est-à-dire des arbres qui vont mourir et qui vont casser et parfois barrer des chemins.
0: Merci Pauline pour ce point complet sur l'information. On va vous retrouver tout à l'heure à 18h, donc sur CNews et sur Europe 1. Tout à l'heure, Pauline Trefzer. L'archipel, c'est devenu le centre des débats. On l'a tous vu, hein, pour lancer la présidentielle. Édouard Philippe est, lui, toujours à Mayotte, donc cet après-midi. Fermez les vannes, pas à moitié, totalement. Voilà ce qu'il dit, l'ancien Premier ministre, sorti de la Macronie. On voit bien qu'il a retrouvé des accents droitiers. L'aspect politique, on va y revenir, bien sûr. C'est intéressant, ce duel à distance entre Jean-Luc Mélenchon et Édouard Philippe. On y reviendra tout à l'heure. Mais avant, ce qui va nous intéresser, c'est quoi? Eh bien, c'est le quotidien de ces Mahorais, de nos concitoyens là-bas, sur place, puisque la réalité, elle n'a pas changé. Un habitant sur deux est étranger. Les écoles croulent, les hôpitaux, ils saturent. L'eau manque et l'insécurité, eh bien, elle est devenue le quotidien. Les Mahorais, alors, ils ne demandent pas la charité. Qu'est-ce qu'ils demandent, les Mahorais? Bah, uniquement que les autorités fassent le job. C'est ça, la réalité. On va aller sur le terrain, retrouver notre invité, Salim Naouda. Il est premier vice-président du collectif des citoyens de Mayotte. Il est sur place, en liaison avec nous. Il va nous raconter très précisément ce que vivent nos concitoyens mahorais. Bonjour. Bonjour à vous, Salim Naouda. Merci d'avoir accepté notre invitation. Je souhaitais que vous soyez là pour que tous les Français sur le continent, ici en métropole, comprennent bien ce que vous vivez au jour le jour. Concrètement, qu'est-ce qui a le plus changé ces dernières années sur l'archipel à Mayotte, au vu de la pression migratoire?
5: Bonjour à toutes et à tous. Je peux dire que il n'y a pas tellement eu d'évolution. Bien au contraire, les situations se sont dégradées d'année en année, de jour en jour. Nous avons tous les jours des arrivées non contrôlées des populations qui viennent. Parce qu'avant, ça venait des Comores, mais maintenant, nous avons aussi des populations qui viennent d'Afrique, de Grands Lacs, que malheureusement, on ne sait même pas dans quelle situation ils arrivent dans le département, sachant que chez eux, il y a la guerre pour certains d'entre eux, et comment ils arrivent à Mayotte, avec quelles armes ils entrent dans notre département. Donc ça m'a vraiment étonné quand j'ai entendu Édouard Philippe dire qu'il va fermer les vannes, alors qu'entre 2017 et 2020, il a été le Premier ministre.
0: Vous ne comprenez pas pourquoi ce changement de posture? Enfin, si, en réalité, on le comprend, puisque la présidentielle arrive. Mais ce qu'il dit, au fond, vous le rejoignez. Oui, il faut fermer les vannes. Maintenant, faut-il encore qu'il le fasse? C'est ça votre interrogation cet après-midi, Salim Naouda?
5: Non, mais son message n'engage que ceux qui vont le croire. Parce que quand il a été Premier ministre, il avait la possibilité d'agir. Malheureusement, avec la Macronie, il a laissé les vannes ouvertes. Donc, il est en grande partie responsable de la situation de Mayotte d'aujourd'hui. Donc, nous, ce que nous voulons, ce n'est pas seulement des paroles politiques, politiciennes. Ce n'est pas pendant les campagnes électorales ou pendant les campagnes présidentielles qu'on doit avoir des défilés des candidats ou des représentants des candidats qui viennent à Mayotte. Nous voulons en permanence des moyens pour construire notre département. Et puis, ne pas s'enfermer uniquement sur la question de l'immigration pour oublier les autres maux que vivent les Mahorais ici. Donc, nous avons besoin d'un bouffet d'air. Ce n'est pas des messages à chaque fois qu'il y a une mobilisation de la population. Il y a une enveloppe qui est dédiée à calmer les gens, qui ne dépasse jamais les 50 millions d'euros, alors que Mayotte n'a pas besoin que de 50 millions d'euros à chaque fois qu'elle se soulève pour sa construction. Il y a besoin de prendre en compte il y a besoin de considérer cette population qui vit dans ce département français et apporter les mêmes réponses que notre État, que le gouvernement apporte dans d'autres territoires de la nation.
6: Oui, donc, effectivement, parce que
5: la Macronie, on en a assez. Aujourd'hui, la politique que mène Édouard Philippe, la politique qu'il a menée ces années, ce n'est pas aujourd'hui parce qu'il arrive avec des mots, avec des slogans, que ça va apaiser les situations, que ça va nous berner.
0: Mais pour bien comprendre, Salim Naouda, insécurité, saturation des services publics, on peut aussi parler du manque d'eau, qu'est-ce qui est le plus insupportable pour les familles mahoraises, pour nos concitoyens là-bas sur place? C'est quoi le plus insupportable lié à cette pression migratoire?
5: Le plus insupportable, c'est que nous sommes dans un département français, on devrait avoir les mêmes droits, on devrait être traité de la même manière que tous les Français, quel que soit l'horizon où ils vivent. Donc, on est dans un département, on n'a pas à choisir entre l'eau, la sécurité, l'insécurité. On veut une vraie action de l'État dans notre département pour que les Maoris puissent vivre dignement, les Maoris puissent vivre comme tout Français dans un autre, quel que soit le département où il se trouve. Donc, on en a assez de nous arbitrer sur un choix de qu'est-ce qui est plus urgent que l'autre. Pour les Mahorais, tout est urgent ici. Donc, il faut une vraie volonté politique pour sortir Mayotte du calvaire où nous vivons aujourd'hui.
0: Vous restez avec nous, Salim Naouda. Je vous fais réagir, Mathieu, parce que depuis combien de temps? C'est vrai qu'on a suivi la situation à Mayotte depuis de nombreuses années. Je me souviens de 2018, d'ailleurs, l'un des moments les plus aigus. Hein, de

0: mal, qui est le résultant d'une submersion migratoire qui a abouti à des niveaux qui sont absolument considérables. Il faut quand même rappeler qu'à Mayotte, selon l'INSEE, il y aurait entre 40 et 50% d'étrangers clandestins sur l'île, dans l'archipel. Donc ça, c'est un point qui est massif. Ensuite, après, la conséquence de cela, c'est que je suis d'accord avec ce que dit votre intervenant, l'immigration n'est pas le seul problème, mais c'est le nœud de beaucoup de problèmes à Mayotte, pour la simple et bonne raison qu'en fait, quand vous avez une pression migratoire aussi incontrôlée, eh ben, c'est l'ensemble de l'activité économique, du modèle social ou des services publics qui ne peut pas fonctionner. Par exemple, je vais prendre quelques exemples très concrets. Vous avez à Mayotte aujourd'hui, dans la part des dépenses publiques, 47%, c'est le modèle social. Ben, quand vous avez beaucoup de gens qui viennent bénéficier, par exemple, de l'AME, ça ne peut pas fonctionner. Deuxième exemple, par exemple, sur l'immigration illégale, sur le logement. Vous avez cité l'opération Wambushu, donc c'est-à-dire qu'on avait démantelé les bidonvilles à Mayotte. Mais si vous avez chaque année des quantités de migrants qui arrivent de manière clandestine, les bidonvilles se reconstituent de la même façon, avec les conséquences que ça pose sur, par exemple, l'adduction d'eau. Et puis, dernier point, sur les services publics, on le sait, Mayotte, c'est la plus grande maternité de France. Ça ne peut pas fonctionner de cette manière-là parce qu'il y a aujourd'hui des femmes qui viennent accoucher à Mayotte pour bénéficier du droit du sol. Et de la même façon, les écoles sont saturées. Vous avez 100 000 élèves dans l'archipel à Mayotte. 100 000 élèves sur un archipel de 300 000. Ça n'a aucun sens et c'est impossible pour les Mahorais de survivre dans ces conditions-là. Et je suis d'accord avec ce qui a été dit. C'est une rupture de la promesse républicaine où chacun doit être égaux, quel que soit le lieu de naissance.
1: Et cela dit quoi? C'est vrai, Arnaud Clarcevel. On entendait le témoignage de Salim Naouda. Il est toujours avec nous. On va lui redonner la parole tout à l'heure. Mais il est vrai que c'est une crise chronique depuis les années 90-2000. Ce qui est en train de se jouer aujourd'hui à Mayotte, c'est connu de tous. Ça révèle quoi? Ça révèle l'impuissance de l'État total sur le volet diplomatique, notamment. J'imagine que là, il y a zéro diplomatie avec les Comores. Il y a zéro fermeté, en tout cas, comme avec d'autres pays, d'ailleurs. Mais l'impuissance de l'État, elle est totale. Et c'est ce que révèle aussi la situation à Mayotte.
2: Sans doute que les Comores voudraient récupérer Mayotte, ou récupérer ou prendre Mayotte, selon le point de vue que l'on a. Maintenant, sur l'impuissance de l'État, je serais prudent. Mais ce que je peux dire, et Salim l'a dit, c'est que Mayotte est un département français, mais le Conseil constitutionnel a reconnu qu'en raison des caractéristiques particulières et des contraintes de l'archipel, le droit au séjour pouvait être traité différemment. Oui. Et il y a une loi en 2025, d'ailleurs, qui a allongé la durée de résidence régulière des parents afin que les enfants obtiennent la nationalité française. Est-ce suffisant ou n'est-ce pas suffisant? Je laisserai les gens répondre. Apparemment, de ce qu'on peut voir, ce n'est pas suffisant, en tous les cas, pour régler le problème. Mais, pour revenir à ce qu'a proposé l'ancien Premier ministre Édouard Philippe, le droit d'asile, lui, reste du domaine du droit commun. Donc, quand il propose d'abolir le droit ou de suspendre le droit d'asile,
1: moratoire,
2: oui. C'est une initiative aventureuse par rapport au passé qu'il a eu. Et disons,
1: vous nous dites que c'est de la com, en fin de compte.
2: C'est contradictoire avec son amour de l'état de droit qu'il a fait savoir durant des années. Et des critiques, par exemple, sur le projet de référendum de Marine Le Pen, qui est ou qui n'est pas constitutionnel, ça c'est aux constitutionnalistes de le dire, mais en tous les cas, qui a les précédents des référendums du général de Gaulle. C'est-à-dire, il y a eu deux référendums qui ne sont pas passés par la voie soi-disant ou régulière ou soi-disant régulière selon le point de vue que l'on a, tandis que la proposition d'Édouard Philippe telle qu'elle semble vouée en tous les cas à l'échec. Le sait-il ou ne le sait-il pas?
1: Il y a la présidentielle qui approche, donc on va pas se cacher derrière notre petit doigt. On a tous bien compris que c'était aussi le lancement de la présidentielle sur le dos de Mayotte, et c'est pour ça qu'on y reviendra largement à 18h, mais j'aimerais conclure ce dossier avec Salim Naouda, qui est toujours avec nous. Vous avez sur notre antenne, il y a quelques minutes, sur les antennes de CNews et d'Europe 1, vous avez témoigné de la réalité de ce que vivent nos concitoyens à Mayotte. Quand vous observez ces passes d'armes entre Jean-Luc Mélenchon et Édouard Philippe, Jean-Luc Mélenchon qui parle du cap d'Édouard Philippe comme étant aberrant, ridicule et provocateur. Tout cela depuis ses universités d'été, ici, tranquillement, sur le continent. C'est quoi votre réaction quand vous voyez ces passes d'armes, ces duels politiques sur le dos de Mayotte?
3: Moi, je dis tout simplement que Mayotte ne doit pas servir à certaines politiques

0: passer des mots alors que la réalité de Mayotte, c'est que nous voulons une construction. Quel que soit le politique qui passe, quel que soit le politique qui a des orientations d'être élu ou être réélu, il arrive avec des mots, des propositions, mais malheureusement, nous ne voyons jamais la couleur de ce que les Mahorais attendent, l'égalité. Jean-Luc Mélenchon, il tient des propos aujourd'hui. Mais Jean-Luc Mélenchon, il n'y a pas longtemps, il avait soutenu aussi la position des Comores. Donc, tous les politiques en général qui sont au niveau national, avant qu'ils ne se positionnent sur quoi que ce soit, il faut qu'ils comprennent la situation, il faut qu'ils discutent avec les Mahorais et savoir les orientations que les Mahorais ils veulent pour leur territoire. Mais ne pas s'aventurer et après, derrière, revenir sur ce qu'on avait dit et contrer ce qu'on avait dit la veille. Donc, il faut qu'il y ait une politique cohérente, quel que soit le bord politique.
1: Merci beaucoup, donc, Salim Naouda, d'avoir accepté de témoigner sur notre antenne. Un mot pour conclure, pardonnez-moi, je vous ai coupé la parole, allez-y.
0: Non, mais je dis, avant que les uns et les autres se positionnent politiquement concernant la situation de Mayotte, il faut qu'ils suivent les orientations et répondent aux demandes des Mahorais.
1: Et j'ajouterais qu'ils connaissent les contraintes et la réalité de la vie des Mahorais également. Merci à vous, Salim Naouda, d'avoir accepté notre invitation. Restez avec nous, parce qu'on y reviendra largement sur la situation à Mayotte. Et puis, et bien les conséquences politiques aussi, puisqu'on le voit que c'est au centre du débat. Sébastien Lecornu, il y va lui aussi cette semaine. Intéressant à observer tout cela. On y revient tout à l'heure. Mais avant, retour ici en métropole. Je vais vous emmener à Lyon. Où ça ? Avenue Tony Garnier. Nous sommes dans la nuit de mercredi à jeudi, une équipage de la BAC, Brigade Anticriminalité, intervient pour une voiture. Elle est signalée volée, classique me direz-vous. Sauf que là, la voiture fonce, refuse d'obtempérer, deux policiers blessés. Et aujourd'hui, accrochez-vous bien, le conducteur est laissé libre. Oui, il est laissé libre, sous simple contrôle judiciaire. Rien, nada, il est libre. On va aller plus loin avec vous, Corentin Alonso. Bonjour Corentin, expliquez-nous, qu'est-ce qu'on sait précisément de ce nouveau refus d'obtempérer ?
2: Alors, selon les informations du Progrès, nous sommes donc vers 2h du matin, dans la nuit de mercredi à jeudi, lorsqu'un véhicule de police circule ici, donc avenue Tony Garnier, dans le 7e arrondissement de Lyon, lorsque ce véhicule aperçoit une Renault Clio signalée, donc comme volée à bord. Le conducteur et deux passagers sont cagoulés et ganté, le véhicule n'obtempère pas aux policiers et part à contresens. Une course-poursuite s'engage alors sur l'avenue de Bourg. Face à lui, un véhicule de la BAC arrive en renfort. Les fuyards auraient alors, selon les policiers, foncé volontairement sur cette voiture de police de la BAC. Cette dernière évite le choc frontal grâce notamment à une manœuvre d'évitement. Les policiers sont heurtés non pas à l'avant du véhicule, mais à l'arrière gauche. Après la collision, les trois individus qui sont âgés de 19, 25 et 32 ans se rebellent, mais sont finalement interpellés par les policiers. Deux policiers sont blessés au dos et au cervical à cause du choc. Ils sont transportés à l'hôpital. Le parquet de Lyon nous a appris cet après-midi que le conducteur est sorti libre de sa garde à vue. Il a été placé sous contrôle judiciaire dans l'attente de son audience au tribunal prévue ce lundi.
1: Libre sous contrôle judiciaire, et c'est ça qui ne passe pas, c'est vrai, Corentin Alonso, puisqu'il n'y a pas une journée où nous ne parlons pas de refus d'obtempérer et du laxisme judiciaire. Oui, mais voilà, ça continue, et on imagine la colère des forces de l'ordre, des policiers comme Alain Barberis, secrétaire départemental Alliance 69. Il est en liaison avec nous. Merci d'avoir accepté notre invitation sur CNews et Europe 1, Alain Barberis, puisque je le disais, avec ce nouveau refus d'obtempérer, encore deux de vos collègues blessés à Lyon. On imagine que c'est la colère qui vous anime cet après-midi.
3: Oui, la colère, et en même temps, on n'est pas surpris, mais c'est vraiment un scandale, une fois de plus. Quel est le signal qu'on envoie aujourd'hui aux victimes et aux forces de l'ordre, à celles et ceux qui, des fois au péril de leur vie, sont là pour protéger la population, les grands Lyonnais notamment, et les institutions. Donc voilà, notre secrétaire général l'avait dit en 2021, rappelez-vous, devant l'Assemblée nationale, nous prenons la police et la justice. Alors c'était peut-être un raccourci pour faire ce débat. Et ben on voit que c'est toujours d'actualité, et pour nous c'est impensable. Qui peut penser aujourd'hui, qui peut croire que ce type de décision va dans le bon sens ?
1: Quand un conducteur effectivement, fonce volontairement sur une voiture de police. Est-ce qu'on peut encore parler d'un simple délit ? Est-ce que on peut voir un individu finalement ressortir libre sous contrôle judiciaire, ou alors est-ce qu'il ne serait pas temps de voir tout cela en tentative d'homicide déguisé finalement, c'est une question qu'on peut se poser, non ?
3: Ben, ce qui est certain, c'est que on a un individu, enfin trois individus, mais en tout cas le conducteur qui est quand même cagoulé, ganté dans un véhicule volé. Vous avez un refus de tempérer. Hein, je rappelle, toutes les 20 minutes en France. Vous avez un individu, enfin des individus qui se rebellent, c'est-à-dire que jusqu'au boutisme, alors qu'ils, de manière délibérée, ils tentent pas d'éviter le véhicule de police, ils le percutent de plein fouet. Et donc ça, il y a clairement pour nous une tentative d'homicide, c'est indéniable. Après, bien sûr, le parquet analyse l'enquête et peut requalifier l'infraction, mais en attendant, ce qui est sûr, c'est qu'aujourd'hui on a cet individu. Et aujourd'hui, qu'est-ce qu'il se dit, cet individu? Ben, je suis libre. Autant il va réitérer dans ce week-end, autant il va partir, se présentera pas à l'audience ce lundi. Donc, le signal, il est catastrophique. Et vous savez, moi, j'ai une pensée pour tous les policiers qui font un travail remarquable, qui encore une fois risquent leur vie. Ils savent pas s'ils vont rentrer des fois de leurs vacations. Mais j'ai une pensée aussi pour toutes les victimes, parce qu'aujourd'hui, dans la métropole de Lyon, c'est l'enfer, j'ai envie de vous dire. On a vraiment une pensée pour les victimes, parce que le policier est rentré pour ça. Il est venu pour protéger la population et leurs biens.
1: On est quand même à 28 200 refus d'obtempérer enregistrés en 2025, un chiffre officiel. On a plus de 10%, c'est absolument énorme, et dont 6 200 formes aggravées. Ces chiffres, ils sont là, c'est factuel. Et pourtant, eh bien, on a le sentiment que rien n'a été fait pour endiguer ces refus d'obtempérer qui sont devenus une maladie française, un véritable fléau. Je le répète, on en parle quasiment tous les jours. Alors, les peines actuelles, finalement, c'est quoi la conclusion ? C'est qu'elles ne sont pas dissuasives.
3: Encore une fois, ben, il y a ce sentiment d'impunité. Et en fait, c'est plus un sentiment d'impunité, hein, au-delà de cette décision qui est incompréhensible pour tout le monde, pour tous les Français, pour les policiers. C'est tout simplement l'impunité qui règne. Et en fait, à force, on se dit, mais qui c'est qu'on protège en réalité? Est-ce que la justice est là pour protéger les victimes? Est-ce qu'elle est là pour soutenir les policiers qui sont là pour les protéger comme n'importe quelle institution? Donc, on marche sur la tête, j'ai envie de vous dire. Voilà. Et donc, notre société est en train de se détériorer. Il y a plus d'autorité, voilà, disons-le clairement. Et c'est vraiment il y aura plus une volonté et des décisions politiques fermes, une réponse pénale ferme pour retrouver ce qu'on appelle nous ce choc d'autorité pour pouvoir reprendre la main. Et là, nous sommes complètement débordés. Et on va droit dans le mur, malheureusement, je vous le dis de manière très claire, c'est ça la réalité du terrain.
1: Arnaud Klarsfeld, c'est quoi ? C'est une impuissance de la justice, une justice qui est totalement débordée. On n'imagine pas effectivement que des juges se réjouissent de certains refus d'obtempérer. On imagine bien que effectivement ils travaillent, se lèvent le matin pour que justice soit faite, justice soit rendue. Mais ça fait combien de refus d'obtempérer que nous décryptons et nous analysons ensemble ? Et finalement, par exemple, des peines planchers automatiques en cas de refus d'obtempérer, ça peut être une solution très concrète mise en place ou en tout cas mis sur la table. Ce n'est toujours pas le cas. On en est toujours au même décryptage, à la même situation.
4: Je ne connais pas les conditions particulières de ce refus d'obtempérer, mais de là où je suis, je peux dire que c'est désolant, d'autant qu'il y a quelques semaines, j'étais au boulevard Haussmann, à l'angle de la rue Saint-Honoré, il y a des sirènes de police qui retentissaient, mais m'a passé juste vraiment, j'ai senti le souffle de la voiture, une grosse Mercedes qui faisait un refus d'obtempérer, enfin qui fuyait.
1: On va citer d'autres marques, peut-être BMW, Audi, Citroën, Renault.
4: Elle s'est encaissée dans un... Là, c'était une Mercedes, mais ça aurait pu être...
1: D'autres marques, vous savez, ce sont les règles...
4: Ça aurait pu être une Bugatti, ou... Voilà, en tout cas, elle s'est encaissée dans un plot de front, et les trois personnes à l'intérieur ont fui de l'autre côté de la rue. Donc, un refus d'obtempérer à vitesse, à grande vitesse, présente un danger pour le public en général. Donc, les peines aujourd'hui, je crois, sont de 3 mois à 3 ans. Bon, si on met en danger la vie d'autrui, ça peut sans doute être augmenter, mais c'est vrai que ça met, si vous mettez la vie en danger des gens, si vous écoutez pas la police, et si vous ressortez libre, ça envoie un message que certains pourraient considérer comme peu incitatif à cesser ces refus d'obtempérer.
1: Mais Alain Barberis, peut-être pour clore, c'est très intéressant le fait qu'Arnaud Klarsfeld s'appuie, et vous le faites souvent d'ailleurs, sur des exemples concrets du vécu, c'est-à-dire que vous sentez la puissance de ce véhicule qui fonce poursuivi par des policiers. Il faut aussi comprendre la réalité, être là face à une voiture qui finalement devient, Alain Barberis, une arme par destination. Et c'est hyper impressionnant. Et quand on voit le nombre de refus d'obtempérer comparé au nombre d'usages des armes, on peut saluer malgré tout le sang-froid et le professionnalisme des forces de l'ordre, parce que croyez-moi, dans d'autres pays, ça se passe pas comme ça.
3: Hein. Ah, c'est évident et la vérité. Hein, lorsqu'on sait qu'il y a un refus d'obtempérer toutes les 20 minutes sur le territoire, vous n'avez pas un usage d'armes par les forces de l'ordre. Toutes les 20 minutes sur ces refus d'obtempérer, je crois que même pas 1%.
5: C'est ce que je voulais dire.
3: Au niveau des statistiques, c'est même pas 1% d'usage d'armes. Et encore, l'usage d'armes, vous le savez, c'est vraiment en quelques secondes, parce que le policier, le gendarme, le policier municipal n'a que quelques secondes peut-être pour sauver sa propre vie ou celle de ses collègues. Donc c'est un fléau, c'est vrai. C'est un fait de société, c'est vrai aussi. Mais encore une fois, tant qu'on n'aura pas une justice ferme, tant que les agresseurs des forces de l'ordre, de celles et ceux qui protègent les Français, ne vont pas dans la case prison, vous voyez, quand il y a une agression, quelle qu'elle soit, et encore plus quand vous avez, c'est aggravé en réunion, par une arme, par destination, etc., on n'y arrivera pas. Voilà, on pourra malheureusement constater tous les jours des faits, et on pourra à chaque fois alerter et dénoncer jusqu'au drame, parce qu'il y aura des drames. Il y aura des drames. On a failli passer de près, j'ai failli avoir moi 4 policiers lyonnais là-bas. Ils ont failli y rester. Et c'est vraiment le conducteur qui, lui, en 2 secondes, n'a pas sorti son arme. Son arme, c'est son flair. C'est ça, le fait qu'il ait pu, en 2 secondes, manœuvrer. Et ils sont vraiment échappés de peu à la mort, je vous dis vraiment très clairement.
1: Alain Barberis, secrétaire départemental Alliance 69, merci à vous. On a pris un petit peu plus de temps, effectivement, pour décrypter cette actualité. Il ne faut pas s'y habituer, Mathieu Hoc. C'est une actualité quasi quotidienne, ces refus d'obtempérer. Mais on ne peut pas s'y habituer. C'est facile, autour d'un plateau, de discuter, de dire « Oh, encore un refus d'obtempérer ».
5: Des faits divers, on brainwash, etc.
1: Par exemple.
5: C'est ça le vrai.
1: Combien d'augmentations, vous le disiez tout à l'heure.
5: On est aujourd'hui à plus de 50% de refus d'obtempérer. Vous avez rappelé le chiffre, 28 200, on était à moins de 15 000 il y a 10 ans. Donc, c'est-à-dire que les refus d'obtempérer explosent dans notre pays depuis 10 ans. Le véritable problème, c'est que vous avez 20% des refus d'obtempérer dans lesquels la vie du policier ou la vie d'un riverain est en jeu. Mais comme l'a rappelé monsieur le policier, dans seulement 1% des cas, le policier utilise son arme, alors qu'il devrait le faire dans 20% des cas, puisque la vie du policier est en jeu. Pourquoi expliquer cette sous-utilisation ? Mais c'est parce que vous avez aujourd'hui un tribunal médiatique et un tribunal juridique qui condamne davantage le policier, par principe, plutôt que le délinquant et le criminel. C'est ça le véritable problème.
1: Un policier blessé, c'est quelque chose de normal pour certains.
5: Exactement. Ou c'est un voyou, selon Olivier Faure, ou la police tue, selon Jean-Luc Mélenchon.
1: Jean-Luc Mélenchon. Voilà, allez, on va marquer une pause. On remercie Corentin Alonso. Merci pour ce point très précis, Hugo, sur ce refus d'obtempérer à Lyon. On marque une très courte pause. Après Lyon, on va aller à Paris avec ce recours répété au gymnase pour héberger des migrants. Alors, en fait, c'est plus une exception. Hein. C'est une gestion de crise permanente. En tout cas, ça me révèle quoi ? Ben, ça révèle que en France, on a atteint les limites d'accueil. Quand je parle d'accueil, c'est le vrai accueil. C'est pas celui qu'on fait aujourd'hui. Ça, c'est pas de l'accueil, ça. Allez, à tout de suite sur Europe 1 et CNews.
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1: Et le retour dans Punchline était sur CNews et sur Europe 1. On va revenir sur cette actualité. D'ailleurs, c'est tout à fait récurrent, notamment durant l'été, ce fameux recours répété au gymnase pour héberger des migrants. On voit bien que c'est plus une exception, c'est en fait une gestion de crise permanente du politique. La ville de Paris a annoncé alors aujourd'hui la mise à l'abri des 253 migrants. On en a parlé sur CNews Europe 1, hein. Ils s'étaient installés sur le parvis de la mairie, devant la mairie du 3e. Et c'est un problème récurrent, je le disais, dans la capitale, qui montre déjà finalement que nous avons atteint les limites de nos capacités d'accueil. C'est pas ça l'accueil. C'est pas dire aux gens, vous venez, on va vous loger dans une tente, puis dans des gymnases. Cette situation, elle est encore aggravée par qui ? Eh bien, par cette pression constante des associations. Ça aussi, c'est un vrai sujet, et ça aussi, on va y revenir largement, qui multiplie les interventions, les médiations, les revendications auprès des élus et des services de l'État. Pas forcément pour le bien des personnes, d'ailleurs, peut-être davantage pour des revendications idéologiques. Là encore, sujet de débat. On va parler des conséquences pour les riverains, des conséquences pour l'ordre public, notamment avec vous, Jérôme Jiménez, vous êtes délégué Alliance 75, puisque les policiers en première ligne, notamment
5: pour déloger ces migrants qui sont souvent sous des tentes devant la mairie de Paris et puis qui ensuite arrivent dans des gymnases. Et il y a des conséquences, Jérôme Jiménez, notamment pour les riverains, pour l'ordre public. Ce n'est pas anodin, ces accueils d'urgence.
0: Ben, y a des... Bonjour, merci. Vous l'avez bien développé, tout à fait. En fait, il y a des conséquences pour tout le monde. Moi, par rapport à ce campement qui s'était installé depuis la semaine dernière, puisque j'étais même présent dès les premiers jours, ils se sont installés dans la nuit de jeudi à vendredi dernier devant la mairie du 3e arrondissement. Et il y a bien évidemment toute la difficulté, ça va être de gérer, si je puis dire, toutes ces personnes malgré la présence des associations. Ça fait du bruit, il y a des odeurs. Enfin, ce n'est pas humain même de traiter les gens de la sorte. Alors ça met en exergue plusieurs points. Vous l'avez bien précisé, une situation migratoire qui continue de peser lourdement. Aujourd'hui, c'est des gestions de crise permanentes. On parle alors. Là, la responsabilité de l'État est à pointer du doigt. La politique migratoire, si on en a aussi, ce n'est pas un hasard. Il y a la gestion des flux qui n'est pas bonne. On parle aujourd'hui d'une solution pérenne. Pérenne pour qui? Peut-être pour les gens du campement, mais indirectement, il va y avoir un déplacement. Ça reste temporaire. Il va falloir surveiller ces individus parce que, bien évidemment, il y a aussi des trafics qui s'installent, des violences, des cris. L'accès aux sanitaires, c'est pas toujours évident pour tous. Donc, il y a des problèmes de salubrité. Enfin, c'est tout ce combo qu'il faut gérer. En plus d'un élément important, je vous en avais pas parlé, mais la canicule. Parce que avec la canicule, ces personnes, et on peut les comprendre, sont évidemment à fleur de peau.
5: Bah bien sûr, je vous dis, ce ne sont pas des conditions d'accueil dignes. En tout cas, Jérôme Jiménez, j'ai en tête, je ne sais pas si vous vous souvenez d'Elia, cette restauratrice parisienne qui avait un restaurant à côté du café du théâtre de la Gaîté Lyrique, qui avait été squatté par des associations et des migrants. Et figurez-vous qu'elle s'était fait, elle a tout perdu, hein, et elle s'était fait traiter de facho, elle s'était fait traiter de raciste parce qu'elle avait dit, mais c'est invivable, à la fois pour eux, mais aussi pour nous. Ces associations, leur rôle, parce que, à mon avis, vous, en tant que policier, vos collègues, ils doivent avoir des bâtons dans les roues lorsqu'il y a des interventions à faire du côté de ces associations qui, me semble-t-il, ne sont pas forcément pro-police. On est toujours dans cette même galaxie.
0: Alors, je sais que, déjà aussi, on va remercier nos amis de la police municipale qui, eux, ont assuré une surveillance régulière et directe sur le campement. Les policiers devaient y faire des rondes des patrouilles et faire remonter, évidemment, faire des points aussi, parfois, de comptage et autres, et de voir s'il y avait des difficultés. Je ne crois pas, je n'ai pas eu de retour pour me dire qu'il y avait eu des difficultés avec les associations ou les individus du camp. Ça, c'est plutôt le bon point de ce dernier campement. Mais vous avez raison de préciser, ça se passe pas toujours dans de très bonnes conditions et le dialogue est parfois compliqué. On oppose tout. Si vous voulez, moi, ce que je veux mettre aussi, et c'est mon rôle aujourd'hui devant vous, nous à Alliance, ce qu'on veut dire, c'est que, encore une fois, nous, les policiers, que ce soit les policiers nationaux ou municipaux, on préférerait assurer d'autres missions. Hein, peut-être protéger la population, lutter contre la délinquance, assurer la sécurité de tous les Français, plutôt que de faire des missions en fait qui ne sont juste le fruit d'une absence de solution pérenne de l'État. Et nous, en fait, si on gère ça sur le terrain, c'est juste les conséquences d'une politique migratoire qui est mauvaise.
5: Vous restez avec nous, Jérôme Jiménez. On va peut-être voir la réaction d'Emmanuel Grégoire, le maire de Paris, donc après ce déplacement de ces migrants dans des gymnases. Nous avons mis à l'abri toutes les personnes installées sur le parvis de la mairie de Paris-Centre. Je le répéterai autant que nécessaire, Paris ne peut pas tout, mais Paris peut plus. En revanche, je ne peux pas accepter que Paris se substitue indéfiniment à l'État, alors même que l'hébergement d'urgence relève de sa responsabilité et que 300 places ont été récemment supprimées. Je refuse que des familles et des enfants soient remis à la rue sans solution. Et j'ai donc pris mes responsabilités en mobilisant les moyens de la ville pour mettre à l'abri ce matin 253 personnes. Paris sera toujours du côté de celles et ceux qui en ont besoin. J'appelle une fois le gouvernement à rétablir ses places à engager avec le Grand Paris un véritable plan d'urgence pour apporter enfin des solutions dignes, durables et adaptées aux besoins des familles, des jeunes et des personnes vulnérables. Allons dans le fond des choses, Arnaud Clarsfeld, nous sommes tous ici autour de ce plateau, bien évidemment touchés par les trajectoires des uns et des autres, et notamment ces migrants. Nous avons tous eu cette éducation d'accueil qui était très française. On a tous dit accueillir, oui, mais faut-il encore bien accueillir, savoir accueillir? Et il me semble que là, la France a atteint ses limites. Vous ne pouvez pas envoyer ces gens dans un gymnase, d'ailleurs gymnase qui va priver peut-être des enfants, des femmes qui travaillent dur, ensuite de loisirs, qui va peut-être faire peur à cette mère de famille qui va rentrer le soir. Voilà, il y a des conséquences pour tout le monde. Est-ce qu'on est, il ne faut pas reconnaître une bonne fois pour toutes que peut-être la charité, on peut la vivre différemment? Ça ne veut pas dire ne pas être charitable, ça veut dire elle la vivre différemment pour tout le monde.
2: Oui, mais il faut trouver les solutions, parce que le cadre de la loi est le suivant. Toute personne qui demande l'asile en France a le droit d'être logée. Ça, c'est la première chose. Le temps que sa demande d'asile soit étudiée. Et toute personne en situation de détresse, considérée en situation de détresse, doit aussi pouvoir être logée en appelant le 115. Il y a deux choses. Il y a l'asile et les personnes qui sont en situation de grande détresse. Et c'est l'État qui est le responsable de ça. Donc, la ville de Paris dit, l'État ne fait pas son devoir, donc je les mets temporairement dans un gymnase tant que l'État n'aura pas fait son devoir légal de loger les gens, soit qui demandent l'asile, soit qui sont en situation de grande détresse. J'avais fait une mission pour Nicolas Sarkozy sur les sans-abri il y a 20 ans. Il y avait beaucoup moins de demandeurs d'asile, mais c'était sur les gens qui étaient mal logés ou qui dormaient dans la rue. J'étais allé dormir deux nuits dans des centres d'hébergement d'urgence avec le 115. Les conditions sont assez vétustes d'ailleurs. Et c'est pour les personnes qui...
5: Vous aviez dormi avec eux?
2: Oui, pas eux qui sont, disons, de certains pays, mais ceux qui vivent à la rue depuis très longtemps, ils préfèrent, pour beaucoup, rester dans la rue. Donc, c'est un problème qui ne pourra pas être réglé tant que le problème de l'immigration ne sera pas réglé d'une manière ou d'une autre, puisque ça ne dépend pas de la ville de Paris, ça dépend de l'État. Et d'ailleurs, on avait bien vu à New York... quand c'était encore Biden qui était au pouvoir, que la ville de New York avait été obligée de réquisitionner d'ailleurs de très bons hôtels pour loger les immigrants que le Texas faisait venir à New York pour se venger, puisque New York était considéré comme une ville refuge.
5: Ça aussi, il y a un vrai sujet aussi sur l'accueil dans les hôtels. Alors, ce qui est intéressant, Mathieu Hoc, du secrétaire général Le Millénaire, si mes souvenirs sont bons, aux alentours des années 2021, vous aviez fait précisément une étude à la fois sur l'accueil de ces migrants à Paris et en même temps sur le rôle des associations, si je ne m'abuse. Et je crois que vous retravaillez la question pour mettre tout ça à jour. Mais peut-être que vous pouvez nous donner quelques éléments de décryptage et de compréhension, notamment peut-être sur ces associations.
4: En fait, ce qu'il faut dire sur c'est le rapport qu'on avait intitulé « Politique migratoire, comment reprendre le contrôle ?» Et dedans, en fait, on avait traité la question des associations pour la simple et bonne raison qu'il faut que les téléspectateurs qui nous écoutent comprennent qu'aujourd'hui, les Français, par l'intermédiaire de leurs représentants, le peuple français n'a plus le contrôle sur sa politique migratoire. Pourquoi ? Parce que, par exemple, sur certaines filières migratoires, Arnaud Clarcet l'a rappelé, sur le droit d'asile, ce n'est pas le peuple français qui décide, ce sont des juges, et des évolutions jurisprudentielles qui ont élargi la notion de droit d'asile, et donc le droit à l'hébergement d'urgence est automatique pour, par exemple, un réfugié gazaoui, parce qu'il est aujourd'hui soumis au droit d'asile. Mais ça, c'est un tribunal qui l'a décidé, ce ne sont pas les Français. Premier point. Deuxième point, c'est que les associations, pour revenir dessus, portent une grande responsabilité sur la politique migratoire. D'abord, effectivement, aux frontières, où beaucoup, et c'était le patron de Frontex qui l'avait dit, beaucoup d'associations empêchent Frontex de faire son travail de refouler les migrants aux frontières extérieures de l'Union européenne. Et aussi au niveau interne, et notamment, et c'est ça qui est le plus grave dans notre pays, c'est que vous avez l'État qui subventionne à hauteur de plus de 500 millions d'euros, c'était 500 millions en 2021, par an, des associations pro-migrants qui entravent la politique migratoire mise en place par l'État. Avec des exemples très concrets, sur l'hébergement d'urgence, c'est-à-dire que des associations font exprès de faire venir des migrants à Paris, installer des campements sauvages, ce qui oblige de fait la ville de Paris ou l'État à fournir des places d'hébergement d'urgence. Mais on retrouve aussi ces associations dans la capacité à entraver l'exécution des fameuses OQTF, obligation de quitter le territoire français, en formulant du conseil juridique aux migrants et visant à démultiplier les recours pour entraver l'exécution d'une OQTF. Donc aujourd'hui, pour
5: tant pour l'entrée que pour la sortie, vous avez 500 millions d'euros qui sont donnés de l'argent de la poche du contribuable à des associations comme la CIMAD, etc., dont l'objectif est de faire plus de migrants alors que le peuple veut moins d'immigration.
1: Exactement. Et sous la pression de ces associations, j'imagine que les élus, là, ils se retrouvent finalement à la fois à gérer le besoin des résidents, les plaintes, et puis en même temps les demandes d'hébergement d'urgence et la pression de ces associations. Et puis, qu'est-ce qui se passe? Des tensions locales, bien souvent, Jérôme Jiménez. Et puis à la fin, qu'est-ce qui intervient? Toujours les mêmes, les forces de l'ordre, voyez-vous. C'est aussi un peu ça le schéma, si je peux me permettre, Jérôme Jiménez.
0: Ah oui, c'était complètement ça. De toute façon, vous connaissez très bien la CNews, la situation. Hein. C'est une situation. C'est pas la première année qu'on vit des installations de campements de migrants. Donc ça finit toujours de la même façon. Il y a aussi un point dont on n'a pas parlé. C'est toutes les personnes qui refusent, parce qu'il y en a qui refusent cette solution entre guillemets pérenne d'aller dans un gymnase. Eh ben, elles restent sur la voie publique. Elles occupent illégalement la voie publique et les troubles, les nuisances pour les riverains, les commerçants et autres. Eh ben, ça ne s'arrête pas. Et on trouve pas, et personne n'a de solution. Donc, c'est des fois, c'est aussi un peu le chat qui se mord la queue. Tant qu'on n'aura pas des outils législatifs forts et une politique migratoire qui donne les moyens, avec des moyens humains et matériels et législatifs, eh ben, de pouvoir gérer les flux et les migrants, ben, on n'y arrivera pas. Voilà, tout simplement.
1: Et comme Jérôme Jiménez, la France n'arrive plus à accueillir, à intégrer ces personnes qui viennent, qu'est-ce qui en profite finalement? Ben ça, c'est les narcotrafiquants, notamment les plus jeunes, qui vont aller chercher ces personnes-là et ça tombe dans le narcotrafic, d'où ce fameux lien immigration-délinquance.
0: Exactement, oui, c'est des proies faciles. On peut les utiliser en tant qu'acteurs ou consommateurs. Donc, on sait aussi par expérience que, et c'est pas la vocation première d'une, je veux pas stigmatiser, de l'installation d'un campement de migrants, mais malheureusement, autour d'un campement de migrants, eh ben, il y aura de l'activité illégale qui vont prospérer puisque, vous l'avez très bien compris, on sait aussi que, en bout de chaîne, sur le plan pénal, quand on est interpellé, par les policiers, ben, on risque absolument rien.
1: Merci beaucoup Jérôme Jiménez, délégué à Alliance 75. Et puis derrière, eh bien les bien-pensants, si je puis dire, vont dire au riverain qui va se plaindre, qui va dire « Mais attendez, c'est pas parce que je ne veux pas accueillir, c'est regarder les conséquences, juste en bas de chez moi, du trafic de drogue, du tapage nocturne. » Vous lui dire « Ah non, mais monsieur, vous êtes égoïste. » Non, c'est toujours cette notion d'accueil au cœur des interrogations. Mais
5: vous avez raison, Olivier, d'aller sur ce terrain-là, parce qu'en fait, on arrive à la conclusion suivante, qui est que toute politique des bons sentiments conduit nécessairement à un désastre humanitaire. Ça se veut dire vérifier au niveau national, on en reparlera avec Ceuta. Pedro Sanchez veut accueillir et régulariser des migrants. Bah, résultat, appel d'air et conditions dramatiques, viol à Ceuta, délinquance, etc. Et ça vaut aussi dans une ville, et notamment au niveau local, puisque Paris s'est déclaré comme ville refuge. Paris a dit a créé un appel d'air en disant bah, vous à Paris vous serez bien accueillis, alors que Paris n'a pas les capacités d'accueillir. Là, il faut pointer quand même une responsabilité de la ville de Paris, c'est qu'aujourd'hui, la ville de Paris a des engagements vis-à-vis des arrondissements, puisqu'en fait, ce sont les arrondissements qui gèrent les gymnases. Et c'est de réquisitionner de manière temporaire et seulement en hiver, et encore un hiver sur deux, un gymnase. Or, le problème, c'est qu'ils réquisitionnent de manière permanente les gymnases, avec en plus, parfois, une forme de cynisme politique à vouloir réquisitionner davantage dans les arrondissements, entre guillemets, dits de droite. Je pense notamment au 16e arrondissement, le maire du 16e arrondissement en avait parlé sur votre antenne. Je pense au maire du 15e arrondissement ou même du 17e arrondissement qui se retrouve avec des gymnases réquisitionnés par la ville de Paris pour mettre des migrants, alors même que les riverains, justement, bah forcément, veulent moins d'immigration.
1: Voilà, bon, écoutez, on va suivre la situation de très près. Je vous propose à présent un sujet, alors peut-être un peu plus léger, quoique, cela suscite des tensions. Alors, on a vécu, on le sait tous, une période de canicule, hein, cet été en France, cette période de canicule, elle a attiré des milliers et des milliers de touristes et de visiteurs, où ça, en Bretagne, sur ce littoral. Eh bien, figurez-vous que ce surtourisme a profondément agacé certains Bretons, notamment dans le Finistère Sud, puisqu'on a vu des tags...
3: C'est un peu le même sujet que précédemment.
1: Finalement. Il y a eu des tags. Alors là, c'était les Parisiens dehors. Personne ne dit d'ailleurs... là, c'était des tags parisiens dehors, les voitures rayées, les insultes. Dans le pays bigoudin, et ailleurs d'ailleurs, la tension, elle monte, hein, entre locaux et estivants. parle de Plogoff, pour ceux qui connaissent, Plobanec également, des communes qui passent de 5 000 à plus de 17 000 habitants en quelques semaines. Donc effectivement, il y a un impact, ce n'est pas rien. Les routes sont saturées, les plages sont bondées, les services sont sous pression. Et un sentiment de plus en plus fort hein, chez certains Bretons, pas tous, hein, mais certains, on n'en peut plus. Voilà ce qu'ils disent, on n'en peut plus. Et pourtant, paradoxalement, le tourisme fait vivre la région. On va en parler justement avec un professionnel du tourisme qui est en liaison avec nous. C'est Patrick Vicéria, président de l'Association française des experts en tourisme. Merci d'avoir accepté nos invitations pour parler de ce phénomène. Je le disais, ces tags parisiens dehors, ces voitures rayées, ces insultes envers des touristes. Est-ce que ces actes isolés... finalement, il révèle une véritable crispation, notamment en Bretagne, face au surtourisme. Est-ce que c'est quelque chose de nouveau ?
6: Alors, effectivement, le surtourisme n'est pas un phénomène nouveau, mais il a tendance à s'accentuer avec l'augmentation du nombre de touristes. La Bretagne est une des régions gagnantes, on va dire, de la situation de cet été, de canicule, d'incendie. Beaucoup de gens étaient à la recherche de destinations un peu plus fraîches, entre guillemets. Et on a observé effectivement un certain nombre de conflits d'usage entre les habitants et puis les touristes. Vous les avez cités tout à l'heure. Il faut savoir que le département du Finistère accueille plus de 7 millions de touristes par an. Et que c'est une activité essentielle qui crée des emplois, qui crée de l'activité. Et donc, les élus sont obligés d'essayer de voir comment on peut adapter en fait l'accueil des touristes extérieurs, comment on peut adapter les infrastructures et prendre des mesures de régulation. Ça concerne évidemment la Bretagne, mais on a vu les mesures qui ont été prises dans les calanques de Marseille, par exemple, où maintenant, pour aller dans certaines calanques, il faut réserver avant sur Internet.
1: Parce que vous le disiez, le tourisme, ça reste une ressource économique essentielle, notamment pour le pays bigoudin, pour le Finistère. Tout l'enjeu, c'est finalement de concilier l'accueil des visiteurs, mais aussi la préservation de la qualité de vie des locaux. Et aussi le touriste puisse aussi vivre cette qualité de vie que la Bretagne nous offre.
6: Bien sûr, tout à fait. Il faut essayer de lutter contre ce phénomène du surtourisme. Il faut savoir que quand le tourisme a été créé il y a à peu près 150 ans, il s'agissait d'accueillir un maximum de touristes et de plus en plus. Aujourd'hui, il s'agit plutôt de réguler tout en continuant à accueillir des touristes qui dépensent sur place, qui font vivre un certain nombre de métiers, qui créent des emplois. Donc c'est une activité qui est essentielle pour nous.
1: Cela passe aussi, bien évidemment, par la relation humaine, c'est-à-dire que de part et d'autre, à la fois les locaux et en même temps les touristes, il y a un effort à faire. Si vous voulez, quand on a un touriste, quand on vient d'une grande ville et que vous arrivez dans une magnifique petite station balnéaire bretonne, il ne faut pas arriver, si je puis dire, avec des gros sabots. Alors il y a peut-être aussi, et de part et d'autre, une éducation à avoir.
6: Vous avez tout à fait raison. On voit des communes, je pense à Deauville, par exemple, qui ont édité des livrets à l'intention des touristes pour expliquer ce qu'on peut faire et ne pas faire dans la station. Et respecter à la fois la population locale, leurs familles, leurs enfants, et puis les touristes qui viennent et qui séjournent sur le territoire. Donc je pense que les élus ont un rôle important pour essayer d'inciter les touristes à être raisonnables et à bien participer à la bonne gestion du territoire. C'est aussi le cas, on l'a vu dans le domaine des incendies, hein, sur d'autres régions, où il faut absolument aussi former la clientèle touristique quand elle se déplace dans ce type de zone.
1: Merci beaucoup Patrick Vicéria, président de l'Association française des experts en tourisme, pour ce décryptage. Je le disais, c'est intéressant. Hein. C'est vrai que ce ras-le-bol de certains Bretons, de ces petites communes dans le Finistère qui ne supportent plus. Mais c'est peut-être une question d'éducation. Vous n'arrivez pas dans une région que vous ne connaissez pas forcément avec vos gros sabots. Il y a aussi cette réalité, Mathieu.
4: Exactement, il y a cela. Il faut aussi que les touristes s'adaptent aux locaux. Et c'est peut-être ça l'un des problèmes, une des problématiques française, c'est que malheureusement ceux qui arrivent dans une région, et notamment on l'a vu sur la question de l'immigration, donc je rejoins un peu ce qu'a dit Arnaud Klaffel, c'est un peu le même sujet, ne s'adaptent pas
5: aux locaux et l'État ne soutient pas les locaux par rapport à ceux qui arrivent. Ensuite, après, il faut quand même rappeler que le tourisme est une activité qui est très importante en France et que c'est un marqueur de l'attractivité de nos territoires et que d'ailleurs, ça permet de rappeler que les régions qui sont peut-être un peu moins touchées par la délinquance, la violence, l'ensauvagement de la société, notamment dans certains territoires en Bretagne, deviennent forcément des régions plus attractives.
1: Merci beaucoup. Allez, on marque une très courte pause. On revient dans un instant sur CNews et sur Europe 1. On prendra la direction de Mayotte. Mayotte, au centre des débats politiques. A tout de suite sur CNews et Europe 1.
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1: De retour sur le plateau de Punchline, était sur CNews et sur Europe 1, toujours avec Mathieu Hoc et Arnaud Clarsfeld. Nous sommes ensemble jusqu'à 19h.
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27: Bonsoir Olivier, bonsoir à tous. À la une de votre journal, cette grande ferveur en Italie, à Rimini, où le pape Léon XIV est arrivé ce samedi. Station balnéaire italienne de 150 000 habitants. Il a d'abord participé au meeting pour l'amitié entre les peuples. Léon XIV est le deuxième pape à participer à ce rendez-vous 44 ans après Jean-Paul II, qui s'y était rendu en 1982. Le pape est actuellement à la cathédrale de la ville pour échanger avec des personnes malades et en situation de handicap. Il présidera ensuite une messe en plein air sur la place du port de Rimini en début de soirée. Dans le reste de l'actualité, en France, à Lyon, deux policiers ont été blessés dans la nuit de mercredi à jeudi. Les auteurs ont foncé à contresens sur les agents. Ils étaient cagoulés et gantés. Trois personnes ont été interpellées. Les refus d'obtempérer sont en hausse, plus 10% en un an, selon le ministère de l'Intérieur. Écoutez Alain Barberis, secrétaire départemental Alliance.
28: On sait qu'il y a un refus d'obtempérer toutes les 20 minutes sur le territoire. Vous n'avez pas un usage d'armes par les forces de l'ordre toutes les 20 minutes sur ces refus d'obtempérer. Et je crois que c'est même pas 1%. Au niveau des statistiques, c'est même pas 1% d'usage d'armes. Donc c'est un fléau, c'est vrai. C'est un fait de société, c'est vrai aussi. Mais encore une fois, tant qu'on n'aura pas une justice ferme, tant que les agresseurs des forces de l'ordre, de celles et ceux qui protègent les Français, ne vont pas dans la case prison. Vous voyez, quand il y a une agression, quelle qu'elle soit, et encore plus quand vous avez, c'est aggravé en réunion, par une arme, par destination, etc., on n'y arrivera pas.
27: Redouane Faïd reste soumis à un régime de détention particulièrement strict. C'est ce que révèle Le Parisien. La justice vient de valider le maintien de l'hygiaphone, cette vitre de séparation dans les parloirs de la prison de Condé-sur-Sarthe. Son avocat a contesté ce dispositif. Il estimait qu'il compliquait fortement les échanges avec ses proches. Le tribunal administratif de Caen a finalement rejeté sa demande. La ville de Paris annonce la mise à l'abri de 253 personnes installées devant la mairie du centre de Paris, principalement des migrants. Près de 400 personnes avaient investi les lieux après l'évacuation par l'État d'un campement du SAMU social. Ces situations ne peuvent pas être pérennes, c'est ce que dénonce Jérôme Jiménez, délégué Alliance. Écoutez.
0: Une situation migratoire qui continue de peser lourdement. Aujourd'hui, c'est des gestions de crise permanentes. On parle, alors là, la responsabilité de l'État est à pointer du doigt. La politique migratoire, si on en est là aussi, ce n'est pas un hasard. Il y a la gestion des flux qui n'est pas bonne. On parle aujourd'hui d'une solution pérenne. Pérenne pour qui? Peut-être pour les gens du campement, mais indirectement, il va y avoir un déplacement. Ça reste temporaire. Il va falloir surveiller ces individus parce que, bien évidemment, il y a aussi des trafics qui s'installent, des violences, des cris. L'accès aux sanitaires, c'est pas toujours évident pour tous. Donc, il y a des problèmes de salubrité.
27: Dans l'actualité internationale, en Suède, la victime décédée hier lors d'une attaque à l'épée était une élève de 17 ans. Annonce faite par la police suédoise aujourd'hui, trois autres personnes ont été blessées, dont deux grièvement. L'agression a eu lieu dans un lycée à Fagersta, au centre du pays. L'auteur présumé des faits est en garde à vue, selon la municipalité. Le Canada répond à Washington après l'entrée en vigueur de droits de douane américains de 50%. Le premier ministre canadien Mark Carney affirme que son pays ne peut pas accepter ces mesures. Ottawa annonce à son tour des droits de douane sur certains produits américains, notamment l'acier et les produits laitiers à partir du 8 septembre. Retour en France, où 40 000 préservatifs non conformes ont été vendus ces derniers mois. Cela concerne une trentaine de références, un risque grave pour la santé, avec notamment des dangers d'infections sexuellement transmissibles. La ministre de la Santé a réagi sur son compte X pour Stéphanie Rist. Les contrôles menés par les services de l'État fonctionnent. Ils ont permis d'identifier plusieurs références de préservatifs non conformes et de les retirer du marché. À ce jour, aucun signalement sanitaire lié à ces préservatifs n'a été rapporté. Et puis la forêt de Fontainebleau a réouvert partiellement au public 6 semaines après l'incendie qui a ravagé près de 2000 hectares aux portes de la capitale. Les promeneurs peuvent à nouveau depuis aujourd'hui arpenter une partie de ce vaste massif forestier. 20% de la forêt reste tout de même fermée au public par mesure de sécurité. Écoutez Sophie David, responsable accueil du public de l'ONF.
9: Là, typiquement, les arbres sont morts, ils sont encore sur pied, mais ils risquent de tomber. On a aussi des blocs qui ont été fragilisés, des blocs de grès. On a habituellement des sables qui sont retenus par la végétation. Aujourd'hui, cette végétation a disparu. Et donc forcément, le sable, avec l'effet de la pluie, du vent et du pétinement, peut partir plus facilement. Donc on peut avoir des blocs qui basculent. Mais on est aussi vigilant sur le reste de la forêt qui n'a pas brûlé, parce qu'aujourd'hui, c'est plusieurs mois de sécheresse qu'on a connus. C'est une forêt qui souffre du stress hydrique et il y aura des dépérissements dans cette zone aussi, c'est-à-dire des arbres qui vont mourir et qui vont casser et parfois barrer des chemins.
1: Merci beaucoup Pauline. Pauline Trefzer, qu'on retrouvera tout à l'heure pour un nouveau point complet sur l'actualité. Actualité marquée par ce déplacement d'Edouard Philippe, vous le savez, à Mayotte. Il y est encore, l'archipel qui est devenu le centre des débats pour lancer la présidentielle, bien sûr. Fermez les vannes, pas à moitié, totalement. L'ancien Premier ministre, il est sorti de la Macronie. On l'entend, il a retrouvé des accents droitiers d'ailleurs. Et ce cap, il est qualifié comment par Jean-Luc Mélenchon? Eh bien, figurez-vous qu'il est qualifié d'aberrant, ridicule, provocateur. Ce n'est pas étonnant de la part du leader des LFI. Voilà ce qu'il a dit en marge de ses universités d'été. Alors un duel à distance, mais en réalité, sur le dos de quoi? Sur le dos d'une réalité catastrophique. On voit le sujet, c'est signé Corentin Alonso.
10: Le duel entre Édouard Philippe et Jean-Luc Mélenchon a déjà commencé. En déplacement à Mayotte, l'ancien Premier ministre d'Emmanuel Macron a détaillé ses propositions visant à couper les vannes de l'immigration dans le département. Le candidat Horizon propose notamment d'interrompre les demandes d'asile, de suspendre le regroupement familial, mais aussi le droit du sol déjà restreint sur ce territoire. Enfin, Édouard Philippe veut renforcer la présence maritime de l'État pour défendre les côtes et protéger la frontière. Une ambition irréaliste et une posture démagogique, selon Jean-Luc Mélenchon, pour qui la solution à la crise migratoire mahoraise passe par la discussion avec les Comores voisines et l'investissement dans les infrastructures de l'archipel.
11: Pas de démagogie, s'il vous plaît, monsieur Philippe. Pas vous, ne faites pas ça, ce n'est pas bien. Quand vous dites aux gens, on va empêcher l'immigration, dites comment vous comptez faire. Sinon, ça n'a pas de sens. Moi, j'en ai assez. S'il n'est pas le premier à faire ça, ils vont tous là-bas pour dire aux scrogneugneux, on va arrêter l'immigration. C'est pas des manières de faire, parce que personne n'est capable de faire ce qu'il propose aujourd'hui.
10: Édouard Philippe a invité le candidat insoumis à se déplacer sur l'île pour venir constater la crise migratoire. Ce à quoi Jean-Luc Mélenchon lui a répondu qu'il l'avait déjà fait, et bien avant lui.
1: Et oui, l'une des premières passes d'armes de la campagne présidentielle 2027 entre Édouard Philippe et Jean-Luc Mélenchon. Dans certains sondages, d'ailleurs, ils ne sont pas très loin. Le sujet de l'immigration à Mayotte, en tout cas, ce sujet, il est très polarisant. Alors, qu'est-ce qu'on en pense sur place de ce duel à distance? On va en parler avec Faïtou Ibrahim, président du collectif des citoyens de Mayotte. Monsieur Ibrahim, bonsoir. Merci d'avoir accepté notre invitation sur CNews et sur Europe 1. Cette passe d'armes entre Édouard Philippe et Jean-Luc Mélenchon, quand on connaît votre réalité, comment est-ce que vous l'observez?
12: C'est ridicule. C'est ridicule, c'est burlesque, en fait, parce que tous les deux, en fait, ils sont risibles. Je l'ai rappelé tout à l'heure, et après mon intervention de l'autre jour, il y a un ami qui m'a appelé pour me rappeler, d'ailleurs, que Édouard Philippe était aussi l'artisan en 2017 de la honteuse de l'accord honteux entre la France et les Comores concernant Mayotte, justement pour faciliter les circulations. Alors, monsieur Édouard Philippe, est-il atteint d'Alzheimer pour avoir oublié d'avoir été parmi les criminels au sujet de Mayotte, ou alors c'est quoi encore cette pièce de théâtre absolument honteuse qu'il est en train de nous jouer? Et donc le fait de faire de Mayotte juste un sujet, encore une fois, de slogan entre lui et Mélenchon, encore une fois, c'est honteux, c'est ridicule, parce qu'encore une fois, nous vivons de véritables difficultés dans notre quotidien. Ce n'est pas la peine de rajouter au malheur de Mayotte avec cette pièce de théâtre absolument infâme qu'ils sont en train de jouer. Parce que figurez-vous que les solutions de Mélenchon sont tout aussi ridicules que les solutions d'Édouard Philippe. Mélenchon, lui, c'est le monsieur. L'immigration, c'est pas un sujet pour lui. On se souvient à l'époque lorsqu'il y avait eu l'histoire au Pas-de-Calais avec les migrants qui voulaient passer. On n'a pas oublié, nous, hein, parce qu'on suit aussi, on est français, on suit ce qui se passe. Avec l'histoire des migrants qui voulaient traverser la Manche pour aller pour aller en Angleterre, eh bien, on lui a posé la question, il a répondu que ce n'était pas un sujet pour lui. Donc, nous, tous les Maoris sont en train de s'interroger. Qu'est-ce qu'on va devenir si jamais ce monsieur, eh bien, il devenait président de la République? Alors, nous serions enterrés, puisque Édouard Philippe nous aurait déjà tués depuis 2017 qu'il était Premier ministre. Donc, ça suffit. Il faut maintenant des gens courageux, des gens capables de prendre des décisions qui se montrent que ce sont de vrais hommes ou de vraies femmes, en tout cas des êtres humains qui sont capables de comprendre que leurs concitoyens vivent de véritables souffrances, et de prendre les décisions qu'il faut et non pas venir comme ça jouer au théâtre, parce qu'en fait c'est pas un théâtre. Nous, on n'est pas au théâtre, alors on est dans la vraie vie. La vraie vie à Mayotte, eh bien, c'est le manque d'investissement. Ils nous ont promis 4 milliards au moment où tout le monde a chanté que oui, la main sur le cœur, comme quoi oui, la Mayotte a souffert, Mayotte et tout le monde a parlé de Mayotte depuis le cyclone Chido. On nous a promis 4 milliards, il faut venir à Mayotte pour voir la réalité. C'est indigne, c'est infâme ce qu'ils sont en train de nous faire, parce que rien n'a été fait, aucune école construite, aucune reconstruction engagée, aucune route, aucun hôpital, aucune prison, et la lutte contre l'immigration clandestine, encore une fois, au niveau zéro. Donc il faut que ça s'arrête, ça suffit maintenant.
1: Et on entend votre cri de colère, et ce qui vous agace aussi profondément, me semble-t-il, c'est que Mayotte est devenue le premier terrain de la campagne présidentielle, et finalement sur une crise qui dure déjà depuis des années et des années, et personne ne vous a écouté, personne ne vous a entendu.
12: Mais justement, c'est en cela que c'est ridicule, le fait que, en fait, monsieur Édouard Philippe est en train de montrer à la nation française entière que ce monsieur, on ne doit pas lui faire confiance. Il n'a aucun honneur, parce que après avoir tué la population mahoraise en 2017, après n'avoir rien fait de 2017 à 2020, aujourd'hui il choisit Mayotte comme étant son premier terrain de campagne pour la présidentielle. C'est un message que tous les Français doivent comprendre, que monsieur est indigne de notre confiance et qu'on ne doit pas la lui accorder. Il fait partie, eh bien, des fossoyeurs de Mayotte, il fait partie des fossoyeurs de la France, avec le « en même temps » qu'il a soutenu pendant 3 ans, et donc la politique du « en même temps », ça suffit, il faut des il faut des décisions fermes, des positions fermes, des hommes et des femmes de conviction, parce que ce sont ceux-là même qui disent qu'ils luttent contre l'immigration clandestine. Ça a été rappelé à l'Assemblée nationale par Gérald Darmanin. Ce sont ceux-là même qui disent vouloir lutter contre l'immigration clandestine, qui financent à outrance les associations, les ONG nombreuses. Il faut venir à Mayotte pour voir les nombreuses ONG qui enterrent Mayotte. Eh bien, ils les financent honteusement à grands coups de millions et de millions d'euros, eh bien, du contribuable français. C'est honteux ce qu'ils sont en train de faire. Je rappelle encore une fois qu'en 2022 ou 2023, lors de décembre, on peut le retrouver lorsque l'ancienne Premier ministre Elisabeth Borne est venue à Mayotte, personne ne le dit, mais je vais vous le dire. Elle est venue pour signer 100 millions d'euros de financement au conseil départemental de Mayotte. 100 millions d'euros et 50 millions d'euros l'année suivante. Ces 150 millions d'euros, personne ne le dit ouvertement, mais apparemment, ils étaient déjà fléchés à certaines associations. Ces mêmes associations, eh bien, qui sont des photos de merde à Mayotte, qui sont en train d'avantager l'immigration clandestine.

0: En tout cas, c'est cette colère. Alors là, pas de langue de bois, c'est très clair. Cri de colère des Mahorais qui ne sont pas dupes, a-t-il dit. Et c'est vrai que c'est assez gênant de voir l'archipel, aujourd'hui, la campagne présidentielle, se lancer sur le dos de l'archipel de Mayotte. Il y a aussi cet aspect-là, me semble-t-il, que l'on peut souligner. En tout cas, qui me le semble assez gênant.
1: Oui, en effet, parce qu'en fait, et c'est ce qu'on nous avait écrit, on avait publié un rapport en janvier 2025, suite au cyclone de Chido, en disant que Mayotte était à l'avant-garde des problématiques françaises. Et sur la question migratoire, c'est terrible ce qui se passe à Mayotte, parce qu'en fait, certains responsables politiques ont une doctrine qui est désastreuse. C'est celle de préférer l'étranger aux nationaux. C'est-à-dire que lorsque... Et ça, c'est notamment la doctrine du président de la République, désolé de le dire comme ça, parce que le président de la République a signé en 2017, puis en 2019, un accord de coopération qui verse 150 millions d'euros aux Comores. Sachant que le président des Comores, M. Assou Lamani, réélu en 2023, fait du chantage migratoire à la France depuis des années. Et donc, on arrive à une situation où je voudrais interpeller les téléspectateurs, puisqu'en fait, on est la France, 7e puissance économique mondiale, et on se fait marcher dessus par un pays comme les Comores. C'est le même problème qu'avec l'Algérie. Pourquoi ? Parce que, un, le président des Comores, lui, considère de toute façon que Mayotte, l'archipel de Mayotte, appartient aux Comores, et qu'en fait, il envoie une partie de sa population de façon clandestine, on appelle ça les Kwassa-Kwassa, qui vont s'installer directement dans l'archipel de Mayotte et qui ne seront jamais expulsés. Pourquoi ? Parce que sur la question des expulsions, des OQTF, et c'est peut-être l'angle mort de la proposition d'Edouard Philippe, Mayotte est un des 10 départements où on prononce le plus d'OQTF. Or, le problème, c'est que le président des Comores refuse tous les laissez-passer consulaires, comme l'Algérie de la même façon, visant à exécuter ces OQTF. Donc, on a un bras de fer diplomatique que la France perd. Déjà qu'on n'arrive pas à comprendre pourquoi la France ne se fait pas respecter d'un pays comme l'Algérie. Si, en plus, la France ne se fait pas respecter d'un pays comme les Comores, il faut rappeler quand même que les Comoriens, c'est 50% de l'immigration clandestine à Mayotte. C'est à ne plus comprendre notre pays.
0: Situation dramatique. On va continuer à suivre tout cela et on l'a bien compris. C'est le début de la campagne présidentielle, donc, qui s'amorce, notamment sur cette question très clivante de l'immigration à Mayotte. On continue de parler d'immigration puisqu'Edouard Philippe, il a dit que Mayotte c'était le Ceuta français. Eh bien, on va y aller justement à Ceuta puisque figurez-vous que les passeurs, il y en a eu 5 qui ont été interpellés par la police espagnole, mais ils continuent tout de même leur trafic puisque on le verra tout à l'heure avec notre envoyé spécial sur place. Eh bien, un nouveau bateau est arrivé. On en parle dans un instant sur CNews et sur Europe 1. À tout de suite.
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7: Punchline était sur CNews et sur Europe 1. Et on va parler à présent de cet inquiétant feuilleton du mois d'août, puisque l'Espagne n'est toujours pas sortie de cette crise migratoire. Trois semaines après cette entrée massive, on l'a suivi jour après jour, de dizaines de milliers de migrants à Ceuta. La situation, elle reste extrêmement tendue sur place. Alors hier, on vous en a parlé, la police a arrêté cinq personnes. Elles sont soupçonnées d'être des passeurs, d'appartenir à cette mafia, des passeurs qui sont prêts à tout. Eh bien, figurez-vous que de nouveaux bateaux ont débarqué aujourd'hui à Carthagène. On va retrouver Thibaut Marcheteau. C'est notre envoyé spécial sur place et il va pouvoir, décrypter, décrire les dernières images qui nous sont parvenues de ce débarquement de bateaux. Thibaut Marcheteau, alors, que sait-on de cette dernière information? Ça continue, les mafias, les passeurs continuent de faire passer des migrants sur les côtes espagnoles. C'est ça le constat?
8: Absolument, Olivier. On a vu donc une vidéo qui a été sortie par plusieurs médias espagnols où l'on voit un bateau pneumatique prendre la fuite. Pas ces images qu'on a l'habitude de voir presque maintenant, tristement, j'ai envie de dire, où l'on voit ce bateau arriver près de la plage. Mais cette fois-ci, on voit un bateau pneumatique prendre la fuite avec trois personnes à bord de cette embarcation. Cagoulé, d'ailleurs, il faut le dire. Selon une télé locale, eh bien, une cinquantaine de migrants auraient été débarqués ce matin sur une plage à proximité de la ville de Carthagène. Ce samedi matin, donc, ce sont des touristes, des baigneurs qui ont alerté les autorités locales. Et selon toujours cette même source, eh bien, la plupart de ces migrants ont été interpellés par la Guardia Civil, même si une poignée a échappé à la vigilance de ces forces de sécurité espagnoles. À l'heure où on se parle, ils seraient d'ailleurs toujours dans la nature. Alors, le président de la région de Murcia s'est exprimé, a réagi sur les réseaux sociaux en affirmant que cette situation était tout simplement inacceptable et a demandé tout de suite des renforts pour surveiller de manière beaucoup plus importante la côte espagnole, la côte de sa région dont il est le président, parce que en trois jours seulement, eh bien, au moins 110 migrants ont touché le sol de cette région. La plupart ont été interceptés, mais cela effraie la population parce qu'on se trouve, je vous le rappelle, à plus de 200 km des premières côtes africaines.
7: C'est ça, Thibaut Marcheteau. C'est-à-dire que nous avons le sentiment que aujourd'hui, Ceuta est protégé, notamment par les gardes-côtes. Mais cela n'empêche pas les passeurs, ces fameux passeurs, eh bien, de continuer finalement leurs affaires, mais cette fois dans d'autres régions.
8: Absolument, on a l'impression que les routes se sont élargies, allongées, parce que effectivement, il y a une concentration des forces de l'ordre, des contrôles maritimes dans le détroit de Gibraltar, des forces espagnoles qui sont en présence, en force dans ce détroit. Alors, eh bien, les routes s'élargissent et les passeurs n'hésitent plus maintenant à faire plusieurs centaines de kilomètres avec ces embarcations équipées de moteurs surpuissants pour échapper à la vigilance de ces contrôles maritimes. Et donc, c'est évidemment l'inquiétude de ces habitants de Murcia, de cette région ici en Espagne, même si elles sont très loin des côtes africaines, eh bien, on craint d'avoir encore une fois de nouvelles images, de nouvelles arrivées sur ces plages qui sont, je vous le rappelle, bondées de touristes en ce mois d'août.
7: Merci beaucoup Thibaut Marcheteau, avec Fabrice Elsner avec vous derrière la caméra, et on voit ces images qui nous sont parvenues. Alors c'est vrai qu'Arnaud Klarsfeld, les passeurs, c'est eux qu'il faut viser. Alors c'est quand même 9 000 euros par personne pour la traversée du détroit de Gibraltar, et tout ça en petit embarcation. navigation. Hein. C'est sans gilet de sauvetage, dans des conditions dangereuses, de nuit, brouillard, il y a des risques de panne de carburant. Bref, ces passeurs, ils n'en ont rien à fiche de ces gens-là. Ils les envoient à la mort, finalement, 9000 euros. Ça fonctionne comme des mafias. Est-ce que l'enjeu numéro un, il n'est pas d'aller s'attaquer directement à ces filières, finalement? Est-ce qu'on s'en donne d'ailleurs suffisamment les moyens, Arnaud Klarsfeld?
4: Non, je me rappelle, ça montre l'évolution du temps, ça me rappelle mes souvenirs d'histoire romaine, puisque c'est là que Hannibal à Carthagène a débarqué de Carthage, puisque Carthagène veut sans doute dire nouvelle Carthage, et il est débarqué avec ses troupes et ses éléphants pour aller après à la plaine du Pô et s'attaquer aux Romains, les batailles de Tessie, Tessin, Trasimène, et puis après les grandes défaites de Cannes. Enfin, vous faites pas de...
7: L'histoire ne se répète pas de la même manière.
4: Vous faites pas de cours d'histoire romaine, et je ne fais évidemment pas de parallèle entre les...
7: Voilà,
4: les
7: précisons-le. Les deux précisons-le, Arnaud. Mais c'est toujours intéressant de se rappeler l'histoire.
4: Mais, ça montre que les routes restent à peu près les mêmes. Bon, on s'attaque pas aux trafiquants. Bah oui, c'est compliqué de s'attaquer aux trafiquants. Il faut de nouvelles lois, sans doute. Il faut de changer certains aspects juridiques. Et c'est compliqué parce que il faut à la fois préserver notre humanité et à la fois préserver nos identités nationales, les identités nationales de chaque peuple européen qui sont des trésors, tout en préservant notre identité. Je ne suis pas un responsable politique, je ne vais donc pas proposer de solution, mais en tous les cas, je sais qu'il faut, une fois que les gens sont sur le territoire européen, il est très difficile de les expulser s'ils n'ont plus les droits auxquels ils prétendaient. Donc il faut trouver des solutions, ce sera aux nouveaux dirigeants européens de trouver ces solutions. Moi, je suis prudent.
7: On va aller retrouver Annick Kevorkian, qui va être avec nous pour analyser cette crise migratoire qui touche l'Espagne, mais pas seulement, c'est tout l'espace Schengen, au fond, qui est concerné. Annick Kevorkian, merci d'être avec nous sur Europe 1 et sur CNews. Nous parlons de ces filières des passeurs. Arnaud Klarsfeld le rappelait d'ailleurs, et c'est intéressant, ce sont souvent les mêmes routes au fond, qui sont reprises aujourd'hui par ces filières de passeurs. Aujourd'hui, c'est un véritable phénomène, un véritable changement et des déplacements de population massive. On observe une mutation, hein, au fond, du continent africain vers le continent européen.
6: Oui, exactement. Et pour revenir sur le chiffre que vous avez donné sur les passeurs, le chiffre de 8000 euros ou 9000 euros... par voyage, si on peut dire, donc sans protection, n'est même plus désincitatif. C'est-à-dire que l'objectif des passeurs, il est bien évidemment de gagner de l'argent, mais surtout les gens qui en bénéficient ne sont même pas inquiets de la situation. C'est-à-dire qu'ils sont prêts à débourser des sommes qui, pour eux, devraient être considérables s'ils sont dans une telle situation. Donc déjà, c'est quelque chose à prendre en compte. Maintenant, sur la configuration elle-même et sur l'espace Schengen, on a vu... Je parlais sur votre plateau de façon générale d'incurie de la part du gouvernement espagnol, mais aussi marocain. Et d'un point de vue espagnol, ils auraient très bien pu prendre en compte le règlement retour qui a été définitivement validé le 17 juin de cette année par le Parlement de l'Union européenne et qui aurait permis à l'Espagne, il y a déjà quelques semaines, de faire un tri très rapide entre les gens qui auraient pu bénéficier éventuellement d'un logement temporaire sur place et ceux qui auraient pu être retourner au Maroc, tout simplement. Le problème, c'est que l'Espagne n'en a eu cure. Et c'est la problématique. On met le doigt sur ce qui se passe. C'est-à-dire que, d'un point de vue marocain, c'est aussi étrange parce que la non-réaction du Maroc, pour moi, c'est faire passer les migrants de la première vague pour des cobayes migratoires. Et c'est quand même ça qui m'impressionne, le silence du Maroc. D'un point de vue officiel, je vois pas de communication spécifique du Maroc. Et personnellement, c'est ce qui m'inquiète un peu.
7: Eh bien, nous allons nous interroger dans un instant entre Annick Kevorkian, puisqu'effectivement, il y a cette question qui se pose. Est-ce que c'est un instrument de pression délibéré du Maroc pour faire pression aussi sur l'Espagne et l'Union européenne concernant la question de la territorialité de Ceuta? Je vous poserai la question dans un instant, mais on va s'arrêter sur ce que vous avez soulevé. Vous avez parlé d'incurie de Pedro Sanchez, puisque la crise migratoire, elle a rapidement dépassé le cadre local. Elle a d'abord déclenché une première fronde, puis une seconde, celle des communautés autonomes espagnoles, et puis celle de Bruxelles. Fronde, des régions espagnoles. On va aller retrouver notre correspondant justement sur place, puisque le gouvernement central, lui, qu'est-ce qu'il veut faire ? C'est transférer 500 mineurs non accompagnés de Ceuta vers la péninsule. Et qu'est-ce qui se passe ? Il y a plusieurs communautés autonomes, c'est pas organisé comme chez nous en France, mais plusieurs communautés autonomes qui refusent catégoriquement de les accueillir. Alors, Flavien Benaimliot, qui est notre correspondant en Espagne, est en liaison avec nous. Bonsoir Flavien. Ce que je disais, pour résumer, dans les régions, ça grogne finalement.
9: Oui, tout à fait. Ici, en Espagne, la crise de Ceuta est désormais devenue une véritable crise politique entre Madrid et les régions autonomes espagnoles. Le principal point de tension concerne les mineurs. Plus de 2000 ont été identifiés et le gouvernement veut notamment transférer, comme vous le disiez rapidement, vers la péninsule environ 500 jeunes filles particulièrement vulnérables. Certaines d'entre elles ont moins de 13 ans. Plusieurs régions, notamment celles dirigées par la droite espagnole, dénoncent une décision trop centralisée et affirment que leurs structures d'accueil sont déjà sous pression. Mais la grogne, et ça c'est nouveau, commence aussi à gagner le camp socialiste, puisque la Castille de la Manche, la région pardon de Castille-La Manche, notamment dirigée par le Parti socialiste, l'exécutif régional réclame davantage d'informations et rappelle que ses capacités sont déjà saturées. Et encore plus embarrassant pour Pedro Sanchez, puisque à Ceuta même, deux élus socialistes critiquent ouvertement leur propre gouvernement, parlent un sentiment d'abandon et réclame davantage de moyens. Ils n'hésiteront pas à demander la démission du ministre de l'Intérieur si ces engagements ne sont pas tenus. Voilà, le PS n'est toutefois pas uni sur cette ligne puisque d'autres régions socialistes défendent l'union nationale, mais Pedro Sanchez, lui, assume totalement sa position et annonce que la crise ne pourra pas être résolue rapidement. Il se retrouve donc entre Ceuta qui demande à être soulagé rapidement et des régions qui, elles, refusent catégoriquement, que la crise soit simplement déplacée sur leur territoire. À quelques mois des élections municipales et régionales, cette crise pourrait donc coûter cher politiquement à Pedro Sanchez.
7: Merci beaucoup Flavien, notre correspondant CNews donc en Espagne, pour toutes ces précisions. Et c'était très clair. Qu'est-ce qu'on voit ? On voit que les régions, elles sont en colère, elles refusent d'accueillir les mineurs, notamment, en tout cas ces migrants qui sont arrivés. Et puis on a, je le disais, de l'autre côté, vous avez Bruxelles qui exige le retour et qui dénonce cette opacité de Madrid, de Pedro Sanchez. Comment expliquer qu'aujourd'hui Pedro Sanchez, eh bien au fond, il est seul contre tous, il ne veut rien lâcher. On va en parler dans un instant, mais avant on va regarder ce sujet justement sur Pedro Sanchez. Et écoutez, il est signé Sharon Camara.
10: Les images ont fait le tour du monde et provoqué une importante polémique en Europe. Depuis la crise migratoire à Ceuta, Pedro Sanchez est vivement critiqué par la droite et l'extrême droite pour sa politique migratoire jugée trop laxiste. Vox dénonce une invasion et son chef Santiago Abascal réclame une militarisation permanente de la frontière. Le Parti populaire exige un durcissement des contrôles. Son président, Alberto Núñez Feijóo, a présenté un plan en 7 points pour gérer la crise migratoire, notamment en accélérant les procédures d'asile et en renforçant les frontières. Dans l'enclave espagnole, plus de 10 000 personnes ont manifesté le 9 août pour exiger plus de réactivité du gouvernement.
11: La situation n'est pas durable, elle est exceptionnelle. Donc, il faut des mesures exceptionnelles pour y faire face. C'est ce que nous demandons, qu'il y ait une mobilisation de l'État qui n'a pas eu lieu jusqu'à présent.
10: Au niveau européen, le Premier ministre fait face aux critiques de plusieurs États favorables à un durcissement de la lutte contre l'immigration irrégulière. L'Italie s'est montrée particulièrement virulente, soutenue notamment par la Finlande et le Danemark. La Première ministre Giorgia Meloni a annoncé la suspension de la libre circulation européenne pour les ressortissants étrangers arrivant d'Espagne.
12: Il s'agit d'une mesure exceptionnelle, adoptée pour préserver la sécurité nationale et prévenir d'éventuelles répercussions sur notre nation. Cette mesure ne restera en vigueur que le temps nécessaire, en veillant tout particulièrement à limiter son impact sur les flux touristiques estivaux.
10: La France adopte une position plus nuancée. Si Emmanuel Macron affiche son soutien à l'Espagne, Paris a toutefois renforcé les contrôles à la frontière avec son voisin.
7: Entre Annick Kervoukian, analyste internationale, est toujours avec nous et je vais vous poser cette question, on l'a bien compris, l'isolement de Pedro Sanchez, seul contre tous, seul face à la fronde des régions, seul face aux critiques de Bruxelles. Comment est-ce que vous expliquez, au fond, cette posture de Pedro Sanchez qui ne veut absolument écouter ni les uns ni les autres ?
6: D'un point de vue national déjà, vous allez commencer à... Alors rappelez, on a des partis d'opposition, il y a le Partido Popular, le PP et Vox, qui sont en pleine croissance par rapport à la gestion inapte de la crise migratoire par Pedro Sanchez. J'ai juste vu un titre que vous avez émis tout à l'heure, c'était la possibilité ou non d'avoir un accord sur l'immigration, notamment avec le Maroc, d'ici la fin de l'année. Alors effectivement, la Commission européenne, sur son site, a recensé l'idée très récemment, hier, de conclure d'ici la fin de l'année un accord migratoire en fait avec le Maroc, à l'aune de ce qui avait été fait le 17 mars 2024, vous savez, entre l'Égypte et l'UE. L'UE qui avait débloqué 7,4 milliards d'euros quand même vis-à-vis de l'Égypte, à la fois pour son développement financier, mais aussi pour la gestion et la conservation de tout ce qui est migratoire. Maintenant, à voir si ça s'applique avec le Maroc. La problématique, c'est qu'il faut une bonne volonté de la part du gouvernement marocain. Et d'un point de vue électoral, il faudra que Pedro Sanchez s'en saisisse. Mais quand bien même, je vous dis ça, il y a un article à l'époque, donc déjà fin juillet, par le New York Times, qui relatait le fait qu'après la première vague, certains migrants leur avaient confirmé que les autorités marocaines les avaient incités à traverser la frontière illégalement. Donc là, on a une petite preuve de mauvaise foi de la part du Maroc, et Pedro Sanchez est actuellement acculé à la fois en interne et à la fois par rapport à la Commission européenne. Donc ce qu'il faudrait, c'est arrêter le cynisme du gouvernement espagnol, parce qu'il a mis 3 semaines quand même, je l'ai rappelé tout à l'heure en début d'émission, pour proposer, vous savez, les logements, les centres de retour. Excusez-moi, pas les centres de retour, mais les centres sur la péninsule espagnole, vous savez. Voilà, donc c'est des centres temporaires qui sont l'inverse de ce qu'avait proposé le président de Ceuta, qui lui parlait de centres d'internement pour les étrangers. Et la différence, c'est la rétention. Ça signifie que si l'idée du président de Ceuta avait été prise en compte, on aurait eu des centres de rétention. Ça veut dire qu'il y aurait eu beaucoup moins de possibilités pour les migrants de se déplacer suite à la mesure de rétention. Et maintenant, encore une fois, la mauvaise foi de Pedro Sanchez se traduit par l'inaptitude à comprendre ou à appliquer ce qui ressort du règlement retour européen qui a été validé par le Parlement, je vous l'ai dit, le 17 juin dernier. C'est-à-dire qu'il y a 3 semaines, Pedro Sanchez aurait dû donner une instruction à ses différents ministères pour dire, voilà, on trie la situation des migrants, c'est ce que réclame le règlement d'ailleurs. On voit s'ils ont des problématiques de retour ou pas, c'est-à-dire, un, est-ce qu'ils ont de la famille pour les mineurs, deux, est-ce que leur situation est urgente ou pas? S'il n'y a aucune de ces contraintes-là, bien évidemment, Pedro Sanchez aurait pu prendre la décision de les renvoyer directement et en amont, il y a déjà quelques semaines, au Maroc. Donc la question ne se serait pas posée. Donc pour moi, le délai de réflexion, sans parler de cynisme, du gouvernement espagnol est aberrant.
13: Je voulais vous entendre également, entre Annick Kevorkian, pour être complet sur ce dossier-là. C'est sur le ministre de la Justice marocain qui invoque les droits historiques sur Ceuta et Melilla, et il propose un mécanisme de dialogue. Pourquoi ce mécanisme de dialogue? Pour aboutir à l'intégration du Maroc. En d'autres termes, on comprend que le Maroc veut récupérer les terres de Ceuta et les terres de Melilla. Alors, la question, bien évidemment, elle est assez claire. Est-ce que ce n'est pas un instrument de pression diplomatique, finalement, cet envoi massif de migrants sur Ceuta, pour ouvrir un dialogue entre l'Espagne et le Maroc sur cette question qui est une question de territoire, qui ne serait plus finalement une question de flux migratoire?
6: Oui, alors déjà ce que vous dites, ça fait probablement référence au fait que le Maroc avait officiellement publié sur Internet, qui a été après bien référencé, une carte qui incluait justement Ceuta et Melilla dans le périmètre de leur juridiction. Donc ce qui est quand même étonnant, et ce qui est le troisième indice, un faisceau d'indices que j'ai déjà mentionné, qui acte de la mauvaise foi du Maroc, malheureusement. Et quand je vous mentionne, et quand je vous parlais tout à l'heure de la décision ou du projet de la Commission européenne d'aboutir avant la fin de l'année sur la décision d'intégrer le Maroc dans un nouvel accord par rapport à l'immigration, la problématique qui se pose, c'est ce que vous avez dit aussi, c'est-à-dire la question du Sahara occidental qui n'a jamais véritablement été résolue. C'est des problématiques qui doivent évidemment faire l'objet d'une concertation, comme vous l'avez dit, mais la pression et le potentiel de pression du Maroc est double maintenant. Et la vérité, c'est que si avant la fin de l'année, on n'a pas effectivement d'accord entre le Maroc et l'Union européenne sur la question de l'immigration, ça prouvera définitivement la mauvaise foi du Maroc et ça prouvera le fait qu'ils instrumentalisent la question du Sahara occidental depuis déjà plus de 100 ans que prévu pour pour éviter justement des accords et pour avoir à l'avenir des moyens de pression comme on le voit actuellement sur les côtes espagnoles.
13: Antranik Kevorkian, merci beaucoup pour votre analyse, le partage de votre analyse, de vos décryptages tout à fait clairs. On a balayé largement les problématiques liées à Ceuta. On va bien évidemment suivre tout cela de très près. Et puisqu'on voit que, eh bien, en attendant, les passeurs, eux, continuent de profiter de la misère humaine pour se faire de l'argent donc, sur le dos de ces migrants qui, vous l'avez vu en début de chapitre, eh bien, continuent d'arriver sur le territoire espagnol. On va revenir en France avec cette affaire terrifiante qui nous a tous glacé le sang ces dernières heures. Cette jeune femme tuée, brûlée, abandonnée, un suspect au lourd passé judiciaire et une famille ensuite qui dénonce le harcèlement judiciaire en ligne après la disparition de Sonia Belina, cette influenceuse de 29 ans, suivie par plus de 250 000 personnes sur TikTok. Eh bien, son corps a été partiellement calciné. Il a été retrouvé le 12 août dans les vignes de Saint-Gilles, c'est dans le Gard. Et puis hier, un homme de 32 ans, déjà condamné pour violence conjugale et portant un bracelet anti-rapprochement, a été mis en examen. Examen pour assassinat. Il a été placé en détention provisoire puisqu'il aurait pris contact avec cette jeune femme pour une rencontre tarifée la nuit des faits. On va aller sur place pour avoir les derniers éléments à Nîmes avec Sarah Fenzari et puis on en parle ensuite.
14: Le principal suspect dans l'assassinat de Sonia Belina a donc passé sa première nuit en prison, cet homme de 32 ans, et a aussi passé la majeure partie de sa journée hier au palais de justice de Nîmes. Faisons justement un retour sur le déroulé de cette journée, puisqu'après sa garde à vue, il a été présenté au juge d'instruction avant sa mise en examen pour assassinat et puis son placement en détention provisoire. Ce que nous savons, c'est que face au magistrat, il est resté muet. Comme à la fin de sa garde à vue, il a fait usage de son droit au silence. Mais surtout, ce que l'on apprend et ce que l'on comprend désormais, c'est comment les enquêteurs sont remontés jusqu'à lui, puisqu'en fait, cet homme portait un bracelet anti-rapprochement à la suite d'une condamnation pour des violences conjugales sur son ancienne compagne datant de 2023 et survenue dans le Nord. Il portait toujours ce bracelet au moment des faits. Ce bracelet aurait borné à proximité de la scène de crime, ce qui aurait permis aux enquêteurs de remonter rapidement jusqu'à lui. Et puis, il y a sa rencontre avec la TikTokeuse. Le parquet indique que le suspect aurait eu un premier contact avec elle la nuit précédant les faits. Sonia agissait alors en qualité d'escort girl et il s'agissait toujours, selon le parquet, d'une rencontre tarifée. Il a reconnu avoir eu une relation avec Sonia la veille et la nuit des faits. Et les enquêteurs le soupçonnent d'avoir été son dernier contact avant sa mort, puisque d'après nos informations, il apparaissait dans le journal d'appel de la victime lorsque son téléphone a été retrouvé. Très peu d'informations ont fuité concernant son identité et son profil, mais nous savons qu'il était installé dans le Gard depuis fin décembre 2024, qu'il travaillait et qu'il était suivi par le service pénitentiaire d'insertion et de probation du Gard depuis son arrivée dans la région, puisque son passé judiciaire lui remonte à 2010, avec des comportements violents et des trafics de stupéfiants. C'est donc toute la chronologie de cette nuit que le juge d'instruction va devoir reconstituer, puisque même avec cette mise en examen, beaucoup de zones d'ombre restent à éclaircir.
13: Et justement, quelles zones d'ombre restent à éclaircir? Tout cela, on va voir ça dans un instant avec le colonel Bruno Queza, qui est ancien commandant de la section de recherche de Nancy. Mais avant, alors c'est vrai qu'on entend beaucoup parler dans cette affaire de ce fameux bracelet anti-rapprochement. Alors peut-être que les uns ou les autres ne comprenaient pas forcément à quoi cela fait référence. C'est pour ça que Kylian Salé nous a rejoint. Merci Kylian d'être avec nous. Dites-nous, un bracelet anti-rapprochement, finalement, qu'est-ce que c'est? Qu'est-ce qu'il permet, puisqu'il a été visiblement déterminant dans l'enquête?
15: Un bracelet anti-rapprochement, c'est une mesure judiciaire destinée à surveiller un auteur de violence conjugale, mais surtout à protéger une victime de violence conjugale. C'est un dispositif électronique qui est composé de deux unités mobiles. Regardez, une pour le condamné, celle-ci se compose d'un bracelet qui se porte tout le temps à la cheville, 24/24, 7 jours sur 7, et d'un téléphone pour pouvoir le contacter si besoin. L'autre unité mobile se compose d'un téléphone pour contacter la victime cette fois-ci. Grâce à cela, le condamné et la victime peuvent être géolocalisés tout le temps, 24 heures sur 24, 7 jours sur 7. Alors pourquoi sont-ils géolocalisés ? Eh bien parce que le juge, regardez, il définit un périmètre de protection autour de la victime. D'abord, une zone de préalerte juste ici, mais surtout une zone d'alerte entre 1 et 10 km. Si le condamné franchit cette zone, la victime est immédiatement prévenue et les forces de l'ordre peuvent alors interpeller l'auteur des faits.
7: Merci beaucoup Kylian Salé. Alors, très intéressant d'avoir toutes ces précisions, puisqu'on va le voir avec le colonel Bruno Chiesa, qui est à présent ancien commandant de la section de recherche de Nancy. Bonsoir, merci d'avoir accepté notre invitation sur CNews et sur Europe 1. Ce que nous venons de comprendre après ces explications de Kylian Salé, c'est que ce bracelet anti-rapprochement, il le condamnait avait donc ce bracelet à la cheville, ce qui a permis aussi aux enquêteurs d'aller assez vite dans cette enquête. C'est cela qu'on peut comprendre, mon colonel.
16: Alors, on peut effectivement le prendre en compte comme une trace majeure dans l'identification de ce suspect, mais très honnêtement, je pense que ce n'est pas la seule. Il y a un enchaînement de circonstances liées à la relation manifestement de fraîche date noué entre le suspect et la victime, qui ont laissé une multitude de traces numériques, des traces téléphoniques, peut-être des traces liées à l'utilisation du réseau Internet sur des communications diverses et variées, mais ça c'est dans le secret de l'enquête. Et puis effectivement complété par l'identification des données, l'utilisation des données du bracelet électronique. Donc, si vous voulez, là on est vraiment au cœur de ce qu'on appelle la forensique, c'est-à-dire l'exploitation l'identification de traces et leur exploitation qui vise à redéfinir un scénario complet dans le cadre d'un fait identifié.
7: C'est vrai, pardonnez-moi, colonel Bruno Kézac, pardonnez-moi de vous couper, mais l'enquête, elle a rapidement abouti à une mise en examen pour assassinat. C'est une inculpation solide, et au fond, en si peu de temps, donc on peut souligner aussi le travail des enquêteurs, et c'est ce que vous nous expliquez là aussi.
16: Absolument. Là, on a. Genre, j'ose pas parler de chance parce que je pense que le suspect a laissé dans son agitation une multitude de traces d'ordre technique et numérique qui ont amené très rapidement les enquêteurs à s'intéresser à lui. Et donc il était probablement urgent pour eux de le placer en garde à vue pour éviter notamment toute perspective de fuite. Et donc maintenant, leur travail va consister à compléter l'exploitation et l'interprétation de l'ensemble de ces traces numériques qui ont été relevées dans cette affaire et de les rapprocher aussi des différents témoignages testimoniaux qu'ils auront pu récupérer auprès de la famille de la victime, de ses proches, de ses amis et d'autres personnes. Donc aujourd'hui, l'intéressé est mis hors d'état de nuire, ça c'est le premier point. Le deuxième point, maintenant, le travail des enquêteurs va être de consolider leur travail déjà effectué pour apporter aux magistrats instructeurs l'intégralité du scénario tel qu'il s'est déroulé jusqu'à l'immolation, parce qu'il n'y a pas d'autre mot, de la malheureuse victime.
7: C'est vrai que, colonel Bruno Chiesa, peut-être pour clore cette dernière question, il y a des zones d'ombre à éclaircir. Quelles sont ces ombres avec votre regard, vous, d'enquêteur? Quels sont les points maintenant d'attention qu'il va falloir aller explorer?
16: Je pense qu'on peut écarter déjà l'hypothèse d'un drame survenu à raison des activités d'influenceuse de la victime. Donc aujourd'hui, je crois que le travail va se concentrer sur les conditions dans lesquelles cette relation toxique s'est nouée entre la victime et le suspect, et de faire en sorte que la famille ait des réponses précises à ce qui s'est passé pour faire en sorte, compte tenu du déferlement de vilainie qu'il y a eu sur cette personne depuis l'annonce de son décès, que son honneur soit encore en quelque sorte rétabli, et que toute idée, qu'elle soit en partie fautive de la situation, soit définitivement écartée.
7: Merci, colonel Bruno Chiesa. Toujours très intéressant d'entendre votre regard d'enquêteur, vous qui avez mené de nombreuses investigations dans votre carrière. Un autre sujet, finalement, qui découle de cette terrible affaire, de ce terrible assassinat, c'est la question des réseaux sociaux, puisque vous les connaissez, les TikTok, les Snapchat, les Instagram sont des vitrines ouvertes 24 heures sur 24, des profils publics, des messages privés, des rendez-vous qui se nouent en quelques clics. Ça, c'est une nouveauté dans notre société. Et pour certains prédateurs, eh bien, ce n'est plus seulement un outil de communication, c'est un terrain de chasse. C'est un terrain de chasse accessible, un terrain de chasse anonyme, un terrain de chasse sans filtre. C'est pour ça que cette affaire aussi, elle révèle ce point-là. On va en parler avec le docteur Jean-Pierre Bouchard, qui est psychologue et criminologue, puisque derrière ce qu'on appelle des lives, des likes, eh bien la violence, elle peut s'organiser en silence, docteur Jean-Pierre Bouchard, puisqu'il y a cette facilité d'approche, il y a la visibilité des cibles, il y a l'anonymat relatif. Tout cela fait en sorte que ces nouvelles plateformes aujourd'hui, eh bien, c'est un terrain de chasse pour les prédateurs, n'est-ce pas ?
17: Oui, absolument, c'est un terrain de chasse à distance, en plus, dans l'anonymat, pour certains, enfin, donc, qui ne sont pas révélés. Et c'est surtout une surexposition des victimes potentielles, et notamment des femmes. Et on le voit dans d'autres types d'infractions aussi, d'ailleurs. Donc, effectivement, ce sont des données nouvelles qui peuvent générer des passages à l'acte avec des moyens nouveaux pour y arriver. Mais derrière tout ça, il y a des motivations qui, en général, restent anciennes. Mais ces nouvelles technologies, effectivement, sont un facteur de surexposition et de repérage et de contact plus que toxique, hein, quelquefois très dangereux, possible.
7: Alors parce que c'est vrai que nous, sur CNews, nous avons régulièrement posé la question de l'insécurité des femmes, de nos mères, de nos filles, notamment dans les transports. Là aussi, c'est un lieu, un terrain de chasse pour les prédateurs. Est-ce qu'il faut aujourd'hui qu'on considère les réseaux sociaux finalement aussi comme un nouvel espace de délinquance, comme cela peut l'être dans les transports en commun? Il faut avoir ça en tête pour les enquêteurs.
17: Oui, bien sûr, c'est un facteur d'exposition très important, donc ça multiplie énormément l'exposition. Mais on le voyait déjà avant avec les sites de rencontres dits classiques, y compris ceux qui n'avaient pas d'image, comme les sites purement téléphoniques. Moi, je me rappelle, il y a longtemps, c'était peut-être un des premiers cas, quelqu'un qui a tué une autre personne parce qu'il l'a repéré comme ça sur des sites de rencontres téléphoniques. Donc, ils font profil bas pour approcher, pour contacter. Puis ensuite, il passe à l'acte et ça peut se terminer très violemment, voire dramatiquement. Alors évidemment, c'est rare, mais ça existe. Et maintenant qu'on a ces sites qui multiplient tout ça par l'image, les vidéos, la surexposition, etc., évidemment, tout ça est multiplié de façon très importante.
7: Peut-être pour les femmes qui nous regardent, qui ont des comptes sur les réseaux sociaux, est-ce que vous pouvez nous détailler les mécanismes de manipulation, particulièrement sur les réseaux sociaux? Les mécanismes de séduction rapide, vous voyez ces fameuses propositions, ces comportements qui doivent nous alerter, dire oups, là il est en train de se jouer quelque chose qui n'est pas net. Est-ce qu'on peut avoir des clés déjà ?
17: Oui, moi je pense que être une jeune femme ou une femme, c'est déjà quelque chose qu'il faut prendre en compte. Donc exposer son intimité ou des choses comme ça, ou son intimité même relative, c'est déjà un facteur d'exposition qui peut être dangereux certaines fois, notamment avec des réseaux sociaux tout publics. Hein, j'en citerai pas, mais il y en a de très connus et je crois qu'elle était dessus en particulier. Donc, si vous voulez, il faut aussi que les gens qui sont utilisateurs fassent très très attention, parce que ils se disent amis avec des gens qu'ils ne connaissent pas, dont ils connaissent pas les intentions, qui ont des profils qui sont réglés pour être relativement anonymes et inoffensifs, et dans de rares cas, ça peut être des profils d'approche mal intentionnés. Voilà. Après, il ne faut pas réduire cette histoire à ça. Encore, on n'en sait rien.
7: Oui, bien sûr. Là, nous ouvrons davantage. Voilà, ça nous. Voilà. Cette histoire, finalement, nous permet aussi d'aborder cette question-là.
17: Absolument, absolument. Donc, si vous voulez, l'explosion et l'affinement du numérique, ça peut être aussi un facteur d'approche, je dirais, criminogène. C'est rare, c'est minoritaire, mais on le voit en matière d'agression physique, d'agression sexuelle, de règlement de compte, d'approche plus financière, de rapt sur les gains, etc. Donc tout ça, évidemment, ça change énormément de choses. Par contre, ça a aussi un avantage, c'est que ce sont des formes d'approche et de passage à l'acte qui sont extrêmement tracées sur le plan numérique. Et donc, ça permet de mener des enquêtes aussi numériques, plus précises, et qui quelquefois peuvent aller très vite.
7: Merci beaucoup.
17: Voilà, mais il faut évidemment arriver et éviter d'en arriver là.
7: Merci beaucoup, docteur Bouchard, pour votre analyse sur CNews et sur Europe 1. On arrive au terme de cette émission. Punchline été, mais c'est vrai, Arnaud Clarsfeld, peut-être le mot de la fin. Il va falloir aussi s'emparer davantage de cette question de la sécurité de nos femmes, de nos filles, de nos mères, non plus seulement dans les transports en commun, mais aussi aujourd'hui sur les réseaux sociaux.
4: Ah oui, c'est normal, c'est comme la jungle. Hein. Si vous regardez les reportages animaliers, vous voyez que les mamans guépards enseignent à leurs enfants de faire attention à telle bête ou à telle bête. Bon, bah, c'est exactement la même chose, parce qu'on peut se faire duper, on peut se faire agresser par des rendez-vous, etc. Et donc, il faut que les parents et l'État enseignent les dangers de... les dangers et les bienfaits, parce qu'il y a des bienfaits à la fois des réseaux sociaux et de l'Internet qui mettent toutes les connaissances humaines à disposition. Et ça, c'est quand même quelque chose qu'il faut souligner.
7: Merci Arnaud Clarsfeld. Merci Mathieu Hoc d'avoir décrypté et analysé l'actualité sur CNews et Europe 1 dans Punchline été. C'est Guillaume Lariche tout de suite sur Europe 1, Europe 1 Soir. Élodie Huchard dans un instant sur CNews. Pour l'heure des pros été, un grand merci à Axel Thomas, merci à David Brunet, à Laure Parra de m'avoir aidé à préparer cette émission. Je vous retrouve à 21h pour 100% Politique Week-end, mais tout de suite, Élodie Huchard sur CNews, Guillaume Lariche sur Europe 1, à très vite.
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22: 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Bettina, elle, ne l'aime pas. Elle a bien vu qu'elle avait fait une erreur en l'épousant 3 ans plus tôt. Mais à l'époque, elle n'avait pas grand-chose à se mettre sous la dent. Elle était arrivée sans un sou en poche dans la petite ville où ils demeurent actuellement. 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Là, elle servait à table et accomplissait des tâches domestiques, ce qui lui semblait doublement dégradant.
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13: Soyez toutes et tous les bienvenus. Très bonne fin de journée, très bonne fin de samedi 22 août. À passer avec nous dans Europe 1 Soir. 2 heures d'infos, 2 heures de débat, 2 heures de décryptage de l'actualité qui secoue notre monde, votre monde. Juste après le journal de 19h, Gilbert Collard sera notre invité. L'avocat va nous partager son regard sur l'interdiction de la burqa au Portugal, mais aussi sur ces centaines de migrants qui ont dû être mis à l'abri à Paris après un campement sauvage démantelé dans le Marais. Dans un petit peu plus d'une heure à présent, après le journal de 20h, nous parlerons de cette réforme qui va toucher tous les entrepreneurs, les artisans, les commerces, à savoir cette facturation électronique qui concerne plus de 10 millions d'entreprises. Faudrait être aux normes et aux clous à partir du 1er septembre. Des politiques comme David Lisnard ou Sarah Knafo appellent d'ores et déjà à suspendre cette mesure, alors que la France, vous le savez, est une véritable passoire numérique pour ce qui concerne nos données confidentielles. Enfin, après 20h30, Laurent Tessier avec ça nous a énervé cette année avec des propos tenus pendant la campagne des municipales. Et puis dans le grand patron de la France Bouge, vous ferez connaissance de la vice-présidente de la grande salle parisienne de Paris Défense Arena, Bathilde Lorenzetti. Voilà pour votre programme d'Europe 1 Soir. Soyez les bienvenus, il est 19h, vous écoutez Europe 1 et vous avez bien raison.
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13: Toute aide sera la bienvenue dans la course à la présidentielle. Jean-Luc Mélenchon tend clairement la main à la patronne des écologistes, Marine Tondelier, vous le verrez. Après la mise en vente de dizaines de milliers de préservatifs non conformes dans notre pays, le ministère de la Santé appelle à faire des dépistages de MST et aussi des tests de grossesse. Et puis sinon, alors que la rentrée de septembre approche à grands pas, il est temps de faire les comptes. Après les dépenses de l'été, les Français vont encore devoir faire très attention à leur porte-monnaie. Nous vous emmènerons aussi à Fontainebleau, dont une partie, vous le savez, a brûlé au mois de juillet. Mais ça y est, plutôt une bonne nouvelle avec le retour aujourd'hui des campeurs ou encore de celles et ceux qui font de l'escalade. La grande forêt d'Île-de-France vient de rouvrir au public. Enfin, les amoureux de l'art, nous vous plongerons dans l'exposition consacrée au peintre et poète français Francis Picabia. C'est jusqu'à fin novembre, c'est à ne pas louper et c'est près de Perpignan. La tendance météo avec vous, Estelle Lafond, bonsoir.
24: Bonsoir Guillaume, ce sera un dimanche ensoleillé pour ne pas trop déprimer ceux qui terminent leurs vacances, avec un bémol côté Pyrénées et l'arrivée d'orages. Bulletin complet en fin de journal.
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13: Alors que Raphaël Glucksmann sera demain soir aux 20h de TF1 pour annoncer probablement sa candidature à la présidentielle, Jean-Luc Mélenchon accentue pour sa part la pression sur les écologistes. Les universités d'été des amphis qui fêtent leur 10e édition se déroulent à Valence jusqu'à demain. Le leader de la France insoumise, Jean-Luc Mélenchon, a une fois de plus appelé au ralliement des Verts. Des écologistes toujours tiraillés entre le PS et LFI, Marilène Trémollet.
3: Oui, d'un mot, Jean-Luc Mélenchon balaie les questions sur les divisions entre écologistes, préférant se placer au-dessus de la mêlée.
5: Toute aide sera la bienvenue. On se mêle pas des affaires des autres, hein.
3: S'il refuse en public de rentrer dans les querelles de parti, le leader insoumis sait l'importance de rallier le vote des Verts, comme en témoigne l'invitation de la chef de file des élus écologistes aux amphis, Cyrielle Chatelain. En lorgnant sur le ralliement des écologistes, LFI espère dominer une fois pour toutes à gauche.
5: Pour les Verts, pour nous, c'est facile. On vote 85% ou 90% pareil à l'Assemblée nationale et on censure ensemble. La situation est donc tout à fait différente de la relation aux socialistes qui sont extrêmement agressifs et souvent soutiennent les macronistes. Voilà.
3: En clair, s'il renonce aux voix des socialistes, Jean-Luc Mélenchon accentue la pression sur la formation de Marine Tondelier et souhaite ainsi empêcher toute alliance entre les écologistes et le PS. Il faut dire que quelques heures plus tard, Olivier Faure tendait la main à son tour au vert, affirmant qu'il souhaitait pour la gauche un bloc insoumis d'une part, un bloc social et écologiste de l'autre.
8: Maïalène Trémollet. Leur campement présent dans le quartier touristique du Marais à Paris a été évacués il y a peu. 253 personnes ont été mises à l'abri aujourd'hui par la mairie de la capitale dans les gymnases. La plupart de ces personnes sont des migrants. La mairie assure poursuivre cette mise à l'abri tant que les services de l'État ne proposent pas une solution pérenne. Deux hommes légèrement blessés, ça s'est passé sur l'île de Beauté après un nouvel incendie d'un restaurant en Haute-Corse. Une paillote à Sorbo-Ocagnano qui a pris feu tôt ce matin. Aucune hypothèse privilégiée, contrairement à ce bar, lui, à Ajaccio, qui a été ravagé cette semaine dans un incendie criminel. Dans le reste de l'actualité, sur le réseau social X, Emmanuel Macron dit toute son horreur après la double frappe russe sur l'Ukraine. Pour le chef de l'État, la Russie poursuit et aggrave le crime de son agression. Quatre personnes sont mortes suite à des frappes de missiles aujourd'hui en Ukraine. Hier, il y a eu au moins 16 morts et 130 blessés dans l'attaque d'un centre commercial par des drones. 9 disparus. Les secours poursuivent leur recherche dans les décombres. Emmanuel Macron a confirmé à Volodymyr Zelensky l'envoi de nouveaux missiles intercepteurs. Europe 1 soir, 19h04. Plusieurs dizaines de milliers de préservatifs défectueux vendus ces derniers mois en France. Il est question de 40 000 préservatifs d'après les autorités. Cela concernerait une trentaine de références. Bonsoir Laura Legault.
9: Bonsoir Guillaume, bonsoir à tous.
8: Alors la ministre de la Santé, Stéphanie Rist, appelle aujourd'hui les consommateurs à prendre leurs précautions.
9: Allez vous faire tester, c'est le message que veut faire passer la ministre de la Santé sur X. Elle incite tous les consommateurs qui ont utilisé les préservatifs concernés à se faire dépister pour les infections et maladies sexuellement transmissibles ou à effectuer un test de grossesse en cas de retard de règles. Pour rappel, les autorités ont épinglé 40 000 préservatifs vendus sur Internet ces derniers mois, en majorité des sites de distributeurs asiatiques, des marques comme Okamoto, Mailubi ou Sagami. Ces préservatifs ne portent pas le marquage CE, gage de qualité et de respect des normes européennes. Mais plus inquiétant, des contrôles effectués en pharmacie et en magasin ont permis d'identifier deux références estampillées CE, mais non conformes à la vente. Pour risque d'éclatement ou de perforation, environ 260 000 unités provenant de plusieurs lots ont été retirés de la vente depuis la fin du mois de mai. À ce jour, aucun signalement sanitaire lié à ces préservatifs n'a été rapporté, selon le ministère de la Santé.
8: Merci Laura Legault. Après plusieurs semaines de vacances, l'heure est venue de faire les comptes, surtout que la rentrée s'annonce serrée pour certains foyers. Notre correspondante Noémie Loisel a rencontré plusieurs familles sur l'aire de Cérézin-du-Rhône, c'est sur la 7.
11: Autour d'une table, Anthony, sa femme et ses deux enfants profitent d'une pause avant de reprendre la route vers Créteil et de préparer la rentrée.
25: Le budget vacances est complètement parti avec les sorties, les petits plaisirs. Déjà, on a de la chance avant d'être parti en vacances, mais bon, à la rentrée, on va faire attention, on n'a pas trop le choix. Hein. L'essence, la taxe foncière à payer.
26: On est obligé de restreindre, soit pour nous ou même pour les enfants, c'est compliqué, la vie est chère.
11: La rentrée, Anne-Sophie et Didier y pensaient déjà pendant leurs vacances. Avec leurs deux filles, ils ont limité les sorties au restaurant.
27: On commence à faire attention pour la rentrée.
28: Parce qu'il faut quand même penser aux vêtements, aux choses, aux fournitures scolaires, le budget est plus serré. Maintenant, on est obligé d'anticiper, on est obligé de mettre de côté, puisque sinon, on ne peut pas y arriver, même en ayant deux salaires.
11: Jean-Louis et Sylvie, 63 ans, ont respecté au centime près le budget vacances prévu. Le reste de l'année, ils surveillent aussi leurs dépenses au quotidien.
29: On fait toujours attention, en fait.
30: Avec des postes qui sont nécessaires, comme l'alimentation, sur lesquels on n'en transige pas sur la qualité, et sur le reste, on fait le strict nécessaire. L'entretien de nos véhicules, l'entretien de la maison, on fait le minimum de manière à ne pas se retrouver en cale sèche.
11: Des vacanciers qui craignent aussi de voir la guerre au Moyen-Orient faire repartir l'inflation à la hausse et réduire encore davantage leur pouvoir d'achat.
8: Et en ce nouveau week-end de retour, sachez que la circulation est particulièrement chargée dans le sens des retours. Bison Futé agite son drapeau rouge ce samedi sur toute la moitié ouest du pays, de Lille à Toulouse. Orange à l'est, y compris en région parisienne. D'ailleurs, si nous sommes votre passager, merci de nous avoir choisis. Demain dimanche, orange sur tout le pays pour les retours. Ce sera vert dans le sens des départs. Le mois dernier, la forêt de Fontainebleau au sud de Paris connaissait un incendie. 2000 hectares du massif ont brûlé. la forêt de Fontainebleau en Seine-et-Marne, qui a rouvert aujourd'hui au public 80% de la zone, accessible désormais pour le plus grand bonheur des promeneurs, bien marqué quand même par la catastrophe. Le reportage de Caroline Baudry.
4: Fin de randonnée pour Angeline, cette habituée qui retrouve en famille son paradis vert et ses circuits.
6: On a marché pendant 2h30 aujourd'hui. Là, ça faisait un petit moment du coup, mais sinon, on essaye de venir un peu une fois par mois à peu près. Les paysages sont variés avec les rochers, les arbres, les chemins, c'est top.
4: Variés, mais aussi changés, remarque Olivier, lunettes de sport sur le nez. Les zones ouvertes sont marquées par la sécheresse de l'été. Celles fermées sont calcinées, c'est 10% de la forêt. Ce père de famille s'en est approché.
7: On a vu juste au bord, alors bah c'est brûlé tout simplement, il n'y a pas d'autre chose à dire. Donc c'est brûlé, donc comme les résineux brûlent très vite, il ne reste plus grand-chose. La terre est calcinée, donc c'est très très sombre. C'est une catastrophe. Moi, je n'aurais pas pensé un jour voir ça en Île-de-France. Surtout ce massif qui est quand même un massif particulier, qui est magnifique en France et qui est assez unique. Donc c'est quand même assez triste.
4: Il faut renforcer la prévention, la responsabilité de chacun et la lutte contre le réchauffement climatique, selon lui, pour que de tels incendies ne se reproduisent jamais ici. Fontainebleau, Caroline Baudry, Europe 1.
8: On passe à la culture à présent. Picabia, qui était l'un des artistes les plus audacieux du début du XXe siècle, Sébastien Bordenave, le musée d'art moderne de Céret, près de Perpignan, rend hommage à ce peintre et poète français, Francis Picabia.
10: Notre tête est ronde pour permettre à la pensée de changer de direction. Ainsi parlait Picabia, l'exposition Méditerranée à Céret se concentre sur sa production de 1913 à 1924, une quasi-décennie où l'excentrique peintre voyage New York, Barcelone, il est de l'aventure dadaïste. À l'encre de Chine et aquarelle, il peint et invente les mécanomorphes, comprenez, qui à la forme de machines, des œuvres tournant en dérision l'homme face à elle. Été 1914. En 16, il fut la guerre à Barcelone où il croisera Marie Laurencin, celle des aquarelles de la chanson de Joe Dassin. La centaine d'œuvres présentées à l'exposition, celle de Picabia comme celle de sa galaxie qui comprend Miro, Man Ray, Picasso avec qui il aime assister à des corridas, nous éclaire sur l'influence ibérique dans l'art du premier tiers du XXe siècle. Né à Paris d'une famille cubaine d'un père espagnol, il a été impressionniste, cubiste, fauviste, protéiforme souvent, mais ne perdant jamais une occasion de dénoncer avec beauté l'absurdité du monde.
8: Sébastien Bordenave, Picabia Méditerranée, exposition à découvrir, ça se passe au musée d'art moderne de Céret, c'est dans les Pyrénées-Orientales près de Perpignan. Vous avez jusqu'au 29 novembre pour en profiter. Je vais me souvenir de cette date puisque c'est la date de mon anniversaire. Les sports, le champion du monde de F1 en titre partira demain en pole position du Grand Prix des Pays-Bas. Le Britannique Lando Norris sur McLaren a réalisé le meilleur temps des essais qualificatifs. Le départ de ce Grand Prix des Pays-Bas sera donné demain à 15h, une très belle course que vous pourrez suivre bien évidemment en direct sur Canal+. Et d'ailleurs, ils commenceront à en parler à partir de 13h45. L'US Open de tennis se jouera du 30 août au 13 septembre à New York. En double mixte, Serena Williams et ses 23 titres en grand chelem partagera le court avec l'Espagnol Carlos Alcaraz et lui, ses 7 tournois majeurs à son actif. Enfin, cocorico en squash. Le Français Victor Crouin a été sacré champion d'Europe aujourd'hui. Le Marseillais, 27 ans, en est à son 4e titre d'affilée. Victoire obtenue aujourd'hui à Budapest. La météo à présent sur Europe. Estelle Lafond, bonsoir.
24: Bonsoir, bonsoir à tous. On reste demain sur une dynamique assez calme pour une grande moitié est et sud de la carte. Ensoleillé aussi, exception faite du Roussillon et la vallée de l'Aude avec un réveil sous la grisaille. Ce sera encore une fois bien compact et légèrement pluvieux dans l'extrême nord de la carte. Les gouttes sont surtout prévues pour le littoral de la mer du Nord. Ça ira mieux là encore dans l'après-midi. Ailleurs, c'est là que ça bouge. Sur la façade atlantique, le matin, on va retrouver un ciel assez voilé, accompagné d'un vent d'est, parfois sensible avec une dégradation orageuse côté golfe de Gascogne en matinée. Une dégradation orageuse qui progresse dans la journée pour atteindre localement des endroits côté Charente, Pays de la Loire et Bretagne. Rien de bien méchant. Et puis dans la deuxième partie de journée, voire soirée, quelques orages un petit peu plus costauds vont se déclarer sur le sud Aquitaine avec quelques averses sur les Pyrénées et du côté du Massif central. Les températures, vous allez voir, c'est simple. Baisse dans l'est et hausse dans l'ouest le matin. Comptez 9 à 14 sur la moitié nord, 14 à 20 sur la moitié sud. L'après-midi, elle reste encore très agréable avec une légère hausse des températures.
8: C'est bien noté Estelle, merci beaucoup. La loi interdisant la burqa au Portugal, les centaines de sans-papiers évacués d'un campement dans le Marais à Paris ou encore la volonté d'Edouard Philippe de contenir la vague migratoire à Mayotte. Et bien tout ça, nous en parlons dans un instant sur Europe 1 avec l'avocat Gilbert Collard.
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8: 19h13, merci de passer votre samedi soir avec nous pour votre début de soirée sur Europe 1 avec Elliot Maman, journaliste indépendant et chroniqueur politique. Bonsoir Elliot.
16: Bonsoir.
8: Bonsoir Michel Fayad, analyste géopolitique et auteur du livre Après la guerre, paru chez Fayard. Bonsoir Michel.
16: Bonsoir.
8: Ensemble, nous recevons comme premier invité Gilbert Collard, avocat pénaliste. Bonsoir Maître Collard.
17: Oui, bonsoir, bonsoir à vous tous.
8: Merci d'avoir accepté de répondre aux questions.

0: C'est faux. C'est une affaire de géographie. Tout dépend des quartiers. Il y a des quartiers où le port du voile intégral est une évidence, mais là, la police ne peut pas y aller et ne peut pas verbaliser.
1: Oui, donc, vous faites référence à l'émission qu'on a faite ce midi entre 13h et 14h et où Georges Fenech, voilà, ancien magistrat, était présent.
0: Voilà, que j'ai écouté. Bon, il est clair que malheureusement, la loi n'est pas appliqué. Et puis, entre nous, une amende de 150 euros, bon, c'est pas... Bon, c'est une amende, d'accord, mais alors avant qu'elle soit recouvrée, ça prend du temps... C'est malheureusement... Moi, je me rappelle d'un hôtel de qualité, hein, où il y avait des femmes en voile intégrale, bon... Et personne n'a rien fait, quoi. Il n'y a pas eu de verbalisation, il n'y a pas eu de... on n'a pas appelé la police. Je vous le garantis. Bon, donc, c'est un leurre, voilà, c'est un leurre. Donc, c'est un leurre, la loi existe, alors donc, on se dit, oh, on est fortiche, on a voté une loi, et en plus, cette loi, elle est vachement hypocrite, parce que elle est censée être là pour des questions de sécurité, quoi. Il faut qu'on puisse voir le visage pour... mais on ne dit pas qu'en réalité, c'est une loi d'humiliation de la femme, que de laisser le voile intégral. Bon, donc on ne dit pas la réalité du fondement de la loi, quoi. On essaye de faire croire que ce sont des questions de sécurité, alors qu'en réalité, on a des atteintes aux libertés de la femme. Voilà.
1: Gilbert Collard, j'aimerais vous faire entendre le docteur en droit Pierre-Hugues Barret, qui était l'invité de CNews. Il a réagi à l'interdiction du port du voile intégral dans l'espace public au Portugal. Écoutez.
2: C'est une législation qui est difficile à mettre en œuvre, d'autant que les amendes concernant le port de la burqa sont extrêmement modestes, sauf si vous imposez le port de la burqa à quelqu'un d'autre. Dans ce cas, l'amende est bien supérieure. Mais en réalité, on se rend compte tout de même que la Belgique, en 2011, donc un an après nous, a adopté l'interdiction du port de la burqa, en tout cas du fait de se masquer intégralement dans l'espace public. La Suisse l'a fait très récemment par référendum, désormais le Portugal le fait. Donc on constate que dans toute l'Europe, il y a tout de même ce mouvement-là qui consiste d'une certaine manière à essayer de changer les mœurs des nouvelles populations qui arrivent en Europe en tentant de leur imposer un mode de vie à l'européenne. Donc on verra si dans les faits ça s'applique et ça peut être mis en œuvre, mais bon, on constate qu'il y a tout de même ce grand mouvement européen.
1: Gilbert Collard, un mode de vie à l'européenne, mais d'après ce que vous nous disiez juste avant, pour vous c'est un peu en fait du sparadrap, un effet cosmétique, quoi.
0: C'est un leurre. On est dans le pays de la lâcheté légale, voilà. À partir du moment où on a voté une loi, on fait comme si la loi avait réglé le problème, alors que le principe cher à Montesquieu, hein, une loi n'existe que si elle s'applique. La loi ne s'applique pas. Vous imaginez des policiers aller dans une cité verbaliser une femme qui porte le voile intégral, mais ils se feraient lyncher. Bon, c'est... Alors, il y a des aggravations de la peine pour ceux qui... ou celle qui inciterait à porter le voile intégral. Hein, c'est un an de prison et 30 000 euros d'amende.
1: Mais donc, avant d'aller jusque-là aussi, il y a quand même une marge. Hein,
0: pardon ?
1: Mais avant d'aller jusque-là, il y a quand même une marge, c'est ça le truc.
0: Ah, et quelle marge ? Mais l'idée est quand même sous-jacente, puisqu'on a prévu cette répression, qu'il peut y avoir coercition presque religieuse. Vous voyez ce que je veux dire ? Donc, on n'a pas le courage d'aller jusqu'au bout. Quelque part, on dit, oui, c'est vrai qu'on peut contraindre ces femmes, on prévoit un texte qui réprimerait la contrainte, mais le port du voile intégral, il a une répression qui est de l'ordre de la contravention, quoi. C'est 150 euros d'amende. Alors, il y a plein de pays qui se sont mobilisés quand même, hein. Alors, on le disait, la Suisse, les Pays-Bas, la Belgique, certains landes d'Allemagne, hein, aussi, hein, la Bulgarie, sauf erreur de ma part. Bon, et on se rend compte que maintenant, bon, il y a une tentative d'imposer dans les pays européens un mode de vie qui n'est pas celui des pays européens. Voilà, c'est tout. C'est un combat identitaire, mais au sens le plus noble du terme, puisqu'il est là pour protéger la liberté de la femme, la liberté d'être, de se montrer, de respirer, de se faire voir, d'exister.
1: Vous écoutez Europe 1 Soir, 19h19, et nous sommes avec Maître Gilbert Collard. On parle bien évidemment de cette loi interdisant la burqa qui a été promulguée cette semaine, justement par un président socialiste au Portugal. Michel Fayade a une question à vous poser, Gilbert Collard.
3: Oui, vous parlez d'hypocrisie, et vous avez parfaitement raison, mais il y a aussi une autre hypocrisie, une autre méconnaissance, c'est que la réalité, c'est que, oublions le voile intégral, il y a la question du voile islamique en tant que tel, parce que le voile islamique, c'est pas seulement la supériorité de l'homme sur la femme, c'est également...

0: le fait que dans l'islam, la femme musulmane doit porter le voile, par différence à la femme esclave qui n'est pas musulmane et qui ne doit pas porter le voile et qui, elle, peut être agressée. Et c'est en cela, c'est le Coran, sourate 33, verset 59. C'est très clair. La femme esclave ne porte pas le voile et peut être agressée. La femme musulmane, du coup, doit se voiler et ainsi ne sera pas agressée. Et donc, en fait, si on parle juste du voile intégral, c'est hypocrite, puisque c'est la question du voile en général qui se pose. Et puis, ce qui est hypocrite, c'est aussi, comme vous l'avez très bien dit, c'est que les gouvernants font des lois inapplicables. Mais en réalité, il faut quand même interdire le voile une fois pour toutes, parce que ne pas autoriser le voile, c'est laisser la femme, en fait, qui n'est pas voilée, être la cible potentielle d'agression, n'est-ce pas ?
1: Oui. Moi, je suis tout à fait d'accord avec vous. Je suis pour une interdiction totale du voile. C'est archaïque, quoi. C'est pas acceptable, voilà. Ce n'est pas acceptable. Mais vous savez, quand la loi a été votée en France, la gauche s'est abstenue. Alors, Robert Ossena, un des rares socialistes à avoir voté pour ce texte, c'est quand même Robert Badinter. Faut le rappeler. Mais la majorité des gens de gauche, alors, parce qu'il y a là tellement d'idéologie électorale, vous comprenez, la majorité des gens de gauche se sont abstenus ou n'ont pas voté le texte. Alors là, on est aussi dans des clivages politiques insupportables, quoi, alors qu'il s'agit quand même d'un combat pour la dignité de la femme, de toutes les femmes, celles qui portent le voile et celles qui ne le portent pas,
2: Maître
1: comme
2: Collard.
1: Vous le disiez très justement.
2: Maître Collard, justement, à propos de clivage, j'aimerais parler avec vous d'un autre sujet. Après l'évacuation forcée d'un campement du SAMU social dans le Marais, à Paris, 400 personnes, dont de nombreux migrants, la capitale a ouvert ses gymnases pour mettre à l'abri un peu plus de 250 personnes. On a affaire, en fait, là, souvent, à des associations qui encouragent ces regroupements de migrants, un petit peu structurés, histoire de pouvoir faire le happening, de pouvoir faire les images à la télévision. C'est pour capter l'attention des médias. Ça doit vous écœurer, ça.
1: Mais c'est pire que cela, vous comprenez. Il serait grand temps qu'on ait une enquête sur le financement de ces associations. Que représentent-elles réellement? Le nombre d'adhérents, quel est le fonctionnement démocratique? Quand vous pensez que le SOS Racisme a le même président depuis plus de 10 ans, je crois, il n'y a pas eu d'élection, il n'y a pas eu de changement. C'est incroyable, quoi. Il faudrait s'intéresser au mode de financement. Elles vivent du désordre qu'elles créent, quoi. Bon, et ce qui se passe à Paris en ce moment, dans les faits que vous évoquez, démontre que on peut plus recevoir de migrants. On sait pas où les mettre. Enfin, je veux dire, la démonstration est faite. Alors, on sait pas où les mettre. Alors, c'est même scandaleux sur le plan humanitaire pour ces populations-là. On est censé les accueillir et après on les déporte d'un endroit à un autre, puis d'un autre endroit à un autre. Donc la solution, elle est mathématique. On ne peut pas.
2: Alors justement,
1: je
2: rebondis sur ce que vous dites, Maître Collard. Qu'est-ce qu'on fait de ces sans-papiers qui, eux, refusent les hébergements d'urgence, hein? Qu'est-ce qu'on fait d'eux?
1: Ah non, mais la solution est insoluble. Vous comprenez, tant qu'on les acceptera, c'est insoluble. Une fois, je l'avais dit au Parlement, et ça avait étonné tout le monde. Je leur ai dit, rendez-vous compte qu'on est un des rares pays où la violation de la loi donne des droits. Vous entrez illégalement sur le territoire, vous êtes ce qu'on appelle un sans-papier, alors que vous êtes quelqu'un en situation irrégulière, mais on a inventé le mot sans-papier parce que c'est plus poétique, et vous avez des droits. Non, la violation de la loi n'a jamais donné de droits, sauf en France, dans une situation décadente du droit. C'est la première fois dans l'histoire du droit qu'on voit des situations d'illégalité, d'irrégularité, source de droit. Il faut y mettre un terme. Il faut un jour que quelqu'un ait le courage d'y mettre un terme.
2: Ça passerait par quoi, justement, pour y mettre un terme, Maître Collard ?
1: Ah ben ça passe par le rétablissement des frontières et par le rétablissement du délit d'entrée irrégulière sur le territoire, avec peine de prison à la clé, hein. Ce qu'on appelait autrefois la double peine, voilà, vous savez, la fameuse double peine qui a fait pleurer tant de monde et que Nicolas Sarkozy a supprimé.
2: On pourrait revenir à cette façon de faire ?
1: Mais oui, bien sûr, ça a existé, moi je l'ai connu, hein, il m'est arrivé de plaider devant des tribunaux pour des situations d'entrée illégale sur le territoire, c'était puni d'une peine de prison. Je vous assure qu'il y avait moins de gens qui entraient illégalement. Et puis il y a aussi la question qui se posera un jour ou l'autre, parce que le réel, il met du temps, c'est comme la marée, hein, il met du temps, mais il remonte, et le réel arrive. Bon, il faudra à un moment donné rétablir également des frontières intérieures. On voit ce qui se passe en Espagne. On a vu ce qui s'est passé avec les chantages d'Erdogan, qu'on a oublié. Bon, on pourra pas, on peut pas éternellement faire comme si le réel n'existait pas. Le réel existe.
2: Gilbert Collard, avant de passer à notre prochain sujet, pardon, sur Édouard Philippe, qui lui souhaite endiguer avec sa façon la vague de migrants qui se déroule actuellement du côté de Mayotte, une question va vous être posée par Elliot Maman.
3: Non, mais simplement, vous venez de préciser, vous venez de dire que vous aviez plaidé dans des tribunaux sur des affaires qui concernaient des personnes qui étaient entrées illégalement. Est-ce que vous pourriez peut-être nous rappeler la base légale à l'heure actuelle, parce que les Français ont parfois l'impression qu'on parle de...
1: Ah, mais il n'y a pas de base à l'heure actuelle, il n'y a pas de base légale. Toute personne qui entre sur le territoire, au bout de 3 mois, a des droits. Voilà. Elle a des droits. Le fait d'entrer illégalement, on peut même plus employer le terme d'illégal, hein, parce que cette notion a disparu. Le fait d'entrer sur le territoire par l'espace Schengen donne des droits. Voilà. Mais c'est alors, tout. On est confronté à cette réalité-là.
3: Si on est pris en flagrant délit de franchissement de la frontière de manière illégale, on peut tout de même être refoulé de manière immédiate. Mais il y a quand même des difficultés ensuite parce qu'on ne sait pas vers qui refouler.
1: Non. Si on applique les textes européens, non. Non, toute personne qui entre par le truchement de l'espace Schengen
3: dans les Alpes
1: doit être accueillie.
3: S'il y a des personnes qui franchissent la frontière.
2: Elliot Maman parle de Frontex.
1: Pardon, là, j'ai pas entendu. Excusez-moi, il y a eu une coupure.
3: Non, mais il y a parfois des patrouilles précisément dans les Alpes, par exemple, que ce soit de la part de Frontex ou de policiers nationaux pour vérifier si des personnes franchissent illégalement la frontière. Parce que c'est vrai qu'une des difficultés à l'heure actuelle, c'est que pour qu'il y ait une OQTF qui soit mise de manière immédiate, par exemple, il faut...
1: Voilà,
3: que,
1: non, mais surtout les textes européens qui sont très... Vous savez, c'est d'une complexité inimaginable. Quelqu'un qui entre sur le territoire, qui entre... Alors, ce qu'il faut, c'est empêcher l'entrée, voilà. La nuance, elle est là. Bah il faut empêcher l'entrée.
3: C'est la difficulté d'application, oui.
1: Alors, la nuance juridique, si vous voulez, elle est là. Mais dès qu'il y a, si j'ose dire, un orteil sur le territoire, il y a du droit.
2: Eh bien, effectivement, le droit, c'est tout le problème aussi de ce qui se passe à Mayotte, Maître Collard. Et c'est la question qui a été soulevée par Édouard Philippe, candidat Horizon à la présidentielle de l'année prochaine. Mayotte, c'est 20 à 30 000 personnes qui rentrent illégalement par an sur l'île. C'est environ 10% du nombre de personnes sur place. Une personne sur deux à Mayotte est étrangère. C'est quand même un nombre important à relativiser et à prendre en compte. Justement, Édouard Philippe qui propose plusieurs solutions, soit la suspension totale, l'enregistrement des nouvelles demandes d'asile pendant le prochain quinquennat, et l'ancien Premier ministre, si jamais il est élu, va aussi suspendre le droit du sol pendant plusieurs années. Est-ce que vous confirmez, Maître Collard, que ce n'est pas possible ?
1: Mais d'abord, écoutez, je m'étonne que Édouard Philippe, Premier ministre, pendant 3 ans quand même, n'ait pas eu l'idée à ce moment-là d'adopter cette mesure. Hein. Il n'est même pas allé à Mayotte, vous vous rendez compte, il n'y est même pas allé. Hein. Bon, c'est trop tard maintenant, ce serait une bonne chose, hein, mais c'est trop tard sur le plan de l'occupation du territoire. Les Maorés le disent eux-mêmes, c'est une submersion. Quoi. Et on n'a pas les moyens de provoquer des retours. On n'a pas les moyens, donc moi je suis pour la suppression du droit du sol d'une manière générale, pas qu'à Mayotte,
2: je vous propose...
1: avec le principe de réciprocité, c'est-à-dire que les pays qui pratiquent le droit du sol se trouvent traités à égalité, et ceux qui pratiquent le droit du sang se trouvent traités à égalité, voilà, on n'a pas de raison d'être les chaque fois les dindons de cette farce migratoire. Hein.
2: On a Jean-Luc Mélenchon, président LFI et candidat à la présidentielle, qui a réagi au propos d'Edouard Philippe. On l'écoute et après on vous fait réagir, Maître Collard.
4: Je pense que c'est aberrant, ridicule et provocateur. Il ne faut pas dire des choses qui ne peuvent pas se faire et dont on ne sait pas comment on les ferait. S'il s'agit de rejeter à la mer les gens, ça n'a pas de sens. Il le sait comme nous. Par conséquent, les solutions sont à chercher dans une autre direction. Et ce qu'il y a à faire à Mayotte, l'ancien Premier ministre qu'il est, devrait se demander pourquoi la situation est celle qu'elle est sur Mayotte. Parce que personne ne peut ignorer ce qu'il y a à faire à Mayotte.
2: Vous êtes, à mon avis, pas du tout d'accord avec ce que vient de dire Jean-Luc Mélenchon, Maître Collard.
1: Non, mais c'est une habitude chronique. Hein. Bon, je serais d'accord avec lui. J'irai à Lourdes. Hein. Ce qui est clair, c'est qu'on retombera toujours sur la même question. Empêcher l'entrée. Donc, il faut tout un système de protection aux frontières. Empêcher l'entrée. Voilà. Tant qu'on n'aura pas recréé le renforcement de cet empêchement, une fois que les gens sont là, bien évidemment, on sera en difficulté constante pour les renvoyer. Et des gens comme Mélenchon auront la partie belle de dire qu'est-ce que vous voulez faire, les jeter à la mer. Non, ce que je veux faire, moi, c'est les empêcher d'entrer. Donc il faut rétablir de vraies frontières. De vraies frontières. Et alors, ce qu'on fait maintenant, c'est qu'on essaye, parfois, d'empêcher l'entrée. Mais on n'a plus les moyens d'empêcher l'entrée. On les a plus. On les a supprimés, ces moyens. Bon. Donc on subit. On subit. On a bien vu avec Erdogan, quand il menaçait de lâcher ces migrants, si on ne donnait pas les sommes d'argent qu'ils réclamaient, tout ça nous ramène à une chose simple, c'est qu'un pays qui n'a plus de frontières n'a plus de verrous.
2: Eh bien, merci.
1: Et c'est notre cas.
2: Merci beaucoup, Maître Collard, d'avoir répondu aux questions d'Europe 1 Soir. Gilbert Collard, avocat pénaliste. 19h30, Europe 1 Soir, le journal permanent. C'est tout de suite avec Frédéric Joncheret. Bonsoir, Frédéric.
5: Bonsoir, Guillaume. Bonsoir à tous. C'est aberrant, ridicule et provocateur. Réaction de Jean-Luc Mélenchon aux propositions d'Édouard Philippe pour fermer les vannes de l'immigration à Mayotte. L'ancien Premier ministre a répliqué au leader insoumis qu'il vienne ici et qu'il constate que la crise migratoire est prégnante et qu'elle a des impacts dans la vie quotidienne. La question n'est pas de rejoindre en permanence les gauches irréconciliables, mais de donner aux électeurs des raisons de voter. C'est la position d'Olivier Faure lors des journées d'été des écologistes à Grenoble. La ministre de la Santé appelle les utilisateurs de préservatifs à effectuer un dépistage du VIH et des autres IST après l'annonce de la vente de 40 000 préservatifs non conformes. Dans un message sur X, Stéphanie Rist invite également à un test de grossesse en cas de retard de règles. Évacuation par l'État du campement de migrants de Paris-Centre. La ville de Paris les a recueillis. Elle a installé 253 personnes dans des gymnases en attendant que l'État propose une solution pérenne. Cannes devient la première mairie de France à doter sa police municipale de 3 détecteurs de protoxyde d'azote, un gaz de plus en plus utilisé à des fins récréatives, dangereux sur le plan neurologique, qui altère fortement les capacités de conduite. Faute d'accord, le Canada inflige au dollar près les mêmes droits de douane punitifs que les États-Unis. Les mesures de rétorsion canadiennes toucheront notamment l'acier et les produits laitiers. Et Arthur Fils joue ce soir pour une place en finale du Masters 1000 de tennis de Cincinnati. Le Français est opposé à l'Italien Flavio Cobolli.
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2: Merci Frédéric, à tout à l'heure, 19h45 pour le prochain journal permanent. Pour tenir son objectif de déficit à 5% pour l'année prochaine, le gouvernement va devoir trouver, on s'en doute, beaucoup d'argent, des dizaines de milliards d'euros d'économies. Et pour cela, il y a pas mal de pistes qui ont été annoncées, des éléments comme par exemple supprimer les APL pour les étudiants ou encore geler les primes du RSA. Elliot Maman, si Sébastien Lecornu dément toutes ces pistes, le chef du gouvernement ne dévoile rien non plus.
3: Non, absolument. Il a simplement précisé que le PLF, donc le projet de loi de finances, parce que c'est vrai que des fois, on a l'impression que le budget, c'est devenu un débat tellement compliqué que c'est quelque chose qui se crée au Parlement, puis qui ensuite reste dans les députés qui s'écharpent sur ce sujet-là. Non, à l'origine, c'est vraiment un projet de loi comme les autres qui est présenté par le gouvernement. Il y a un texte très clair et qui, en tant que tel, n'est pas encore soumis à tous les arbitrages qu'il va y avoir quand on sera au Parlement. Et donc, Sébastien Lecornu a annoncé que le 30 septembre prochain, il présenterait ce que serait le projet de budget pour l'année prochaine. Budget qui, en effet, sera ensuite soumis à énormément d'amendements et d'ajustements par le Parlement, si en définitive il parvient à être élu. C'est un peu surprenant parce que c'est le gouvernement lui-même qui, au début de l'été, je crois, dans le courant du mois de juin, avait soumis la possibilité que, notamment, un certain nombre d'aides sociales puissent être plus ou moins rabotées, s'agissant du revenu des foyers. Il y a également un rapport qui a été remis au gouvernement il y a quelques semaines, mais qui a été publié dans le courant de la semaine, qui, de manière manière explicite propose par exemple, parce que sur la question des APL, donc Sébastien Lecornu a démenti, le gouvernement a démenti, mais ce qui est intéressant, c'est quand même qu'il faut se rendre compte que ces allocations logement pour les étudiants sont distribuées de manière non dépendante du revenu et du patrimoine des parents. Ce qui est un peu surprenant, c'est-à-dire que même si on a un étudiant dont les parents sont millionnaires, il a de manière absolument universel accès à ces allocations de logement. Donc on peut aussi comprendre que pour des allocations qui en plus ne sont pas contributives, on puisse avoir un certain nombre de réflexions, mais en l'occurrence le gouvernement les a démenties.
2: Alors on a parlé justement, cher Elliot, de ce budget qui arrive fin septembre, donc là on va avoir pas mal de spéculations. Est-ce qu'il y a un temps, un bon temps pour communiquer? Là on est en pleine période des vacances scolaires, on pense aux personnes qui préparent leur rentrée, pour que ça imprime, pour que ça puisse passer dans le cœur des Français, il y a un bon moment pour pouvoir aborder le sujet du budget, Elliot?
3: Non, c'est devenu extrêmement délicat. On sait en plus que ce sera un budget qui est un peu particulier parce qu'à l'approche de la campagne présidentielle, soit les partis vont tous se montrer absolument intransigeants et donc ce sera impossible de voter un budget qui même conviendrait aux oppositions, soit au contraire, ils auront envie de se débarrasser du dossier extrêmement rapidement et vont donc très vite le voter. Donc non, le ton de la communication, c'est toujours un peu délicat, d'autant que le gouvernement a au moins respecté une chose cet été qu'il n'avait pas fait les étés précédents, c'est d'avoir une espèce de trêve estivale. Les Français n'ont pas envie pendant leurs vacances d'être abreuvés d'informations politiques, de communication sur le budget, on va vous couper ça la saison prochaine, etc. Donc je pense que attendre la rentrée, c'était au moins une bonne idée.
2: Alors, vous parlez de trêve estivale. Elliot, Michel Fayad, moi je sais pas, peut-être que ça a été des ballons d'essai comme ça, des pistes lancées par je ne sais qui par rapport à ces rumeurs. Les syndicats étudiants, eux, ils n'ont pas attendu, hein, ils n'ont pas fait la trêve, ils ont tout de suite répondu, ils ont fait non, hors de question. Moi, j'avais une question pour vous, Michel. Le Premier ministre, il explique sereinement que le budget 2027 est, je cite, « en préparation ». Michel, j'ai envie de dire heureusement, non?
0: Oui, bien sûr, heureusement. Mais comme dit Elliot, je pense qu'il est, enfin, il y a de fortes chances que ce budget ne voit jamais le jour et qu'on soit obligé de réutiliser le même budget qui a été voté que pour l'année
2: ah,
0: prochaine.
2: Vous penchez pour la loi spéciale prolongée, c'est ça?
0: Oui, parce que je vois pas comment est-ce que les autres partis comme
2: le 49-3 pour passer en force non plus.
0: Non, parce qu'il y a pas de majorité. Donc je pense qu'ils vont pas s'entendre et puis on va garder le même budget comme on l'a fait précédemment. Mais moi, ce qui me frappe surtout, c'est qu'on veut taper sur les retraités, on veut taper sur les étudiants, on veut taper sur les bénéficiaires du RSA, et certainement qu'on pourrait voir des économies un peu partout là-dedans. Mais on ne touche pas au point essentiel, à mon sens.
2: C'est lequel?
0: Le point essentiel, c'est 1. Le coût de l'immigration, 2. Le déficit budgétaire avec des dépenses publiques énormes, avec peut-être trop de fonctionnaires dont on n'a pas besoin. Là où il y a des endroits où on n'en a pas besoin, mais il y a des endroits où, par exemple, à la police, on en a besoin. Donc, il faut voir où les mettre, vous voyez. Et la troisième chose, c'est qu'il y a un déficit commercial. Il n'y a rien qui est dit et qui est fait par le gouvernement pour changer le déficit commercial. Comment est-ce qu'on peut s'en sortir si on a un déficit public, un déficit budgétaire, un déficit commercial, et puis on continue à faire rentrer 500 000 personnes chaque année? Comment est-ce qu'on arrive à sortir de ce pétrin si on ne traite pas ces questions l'une après l'autre, enfin, ou en tout cas ces questions en tant que telles? Parce qu'on nous parle d'APL, on nous parle de retraite, on nous parle de RSA, mais ces questions, ces vraies questions, celles qui pèsent, qui coûtent et qui sont tout en fait, parce que vous savez, l'essentiel aujourd'hui du budget, comment dire, pas l'essentiel, mais je veux dire le premier tiroir de ce budget, c'est les intérêts sur la dette. Mais la dette, pour qu'elle soit réduite, il faut que la croissance économique augmente ou que notre richesse augmente.
2: Le fameux PIB.
0: Voilà. Et donc, pour qu'elle augmente, il faut qu'on n'ait plus de ce déficit commercial. Il faut sortir du déficit commercial. Quel est le projet du gouvernement pour sortir du déficit commercial? Qu'est-ce que le gouvernement propose pour qu'on exporte plus qu'on importe? Parce qu'aujourd'hui, on importe plus qu'on exporte. On est la France quand même.
2: Alors, on est la France, mais je vous entendais parler tout à l'heure, j'ai entendu, peut-être éventuellement revoir le nombre de fonctionnaires. Il y en a peut-être qui nous écoutent en ce moment en voiture, même certainement. Je pense que comme les étudiants, ils n'ont pas envie qu'on touche à ce qu'ils ont déjà. Et donc, chacun défend un petit peu son précaré, ce qui est normal.
0: Bien sûr.
2: Mais comment faire à un moment quand on demande de faire des efforts si personne n'en fait? On évoquait hier, vous en avez parlé vous aussi à l'instant, cette dette qui explose. On se souvient que la Grèce a fait une cure d'austérité, l'Italie, l'Espagne. Et nous, on attend de voir le mur qui se rapproche, mais on ne prend pas d'initiative parce que c'est être impopulaire quelque part de faire des choix et de tailler
0: oui,
2: dans
0: mais
2: le
0: entre,
2: dur.
0: Mais entre le laisser le FMI nous faire imposer les règles,
2: ça c'est
0: mais
2: sûr.
0: Justement, soit on
2: oui,
0: est
2: mais peut-être qu'en laissant le FMI, ils diront c'est pas nous et donc quelque part on subit.
0: Oui, je suis bien d'accord avec vous, sauf que nous, tant qu'on a notre destin entre nos mains, on peut décider nous-mêmes qu'est-ce qu'on veut couper, qu'est-ce qu'on veut garder, qu'est-ce qu'on veut changer, qu'est-ce qu'on veut améliorer. Si c'est le FMI va venir et va venir avec son book, son livre, son manuel et va dire, bon, premièrement, vous allez faire ceci, deuxièmement, vous allez faire cela et ce ne sera pas négociable. Donc en fait, il est temps quand même qu'il y ait un certain courage politique.
2: Pensez qu'on a encore combien de temps devant nous? Combien d'années, messieurs?
0: Non, on a un an.
2: Un an avant que le FMI puisse vraiment intervenir.
0: Si on continue comme ça, sur les mêmes dépenses, la même immigration qui vient, pas de budget qui est réellement voté, pas de planification économique, il y a rien. Bah oui.
2: Elliot, première question, combien de temps? Et seconde question, est-ce que comme Michel Fayad, vous vous dites que l'immigration, c'est peut-être le premier secteur sur lequel il va falloir pouvoir puiser des économies?
3: Alors, combien de temps, je n'en sais rien, mais c'est vrai que je pense que la menace s'approche, et d'autant que le problème n'est pas d'avoir une dette en tant que telle, c'est plutôt ce qu'on en fait. Et en l'occurrence, l'usage de l'argent qui est suscité par la dette en France est absolument désastreux. Par exemple, les États-Unis, en proportion de PIB, sont quasiment aussi endettés que la France, mais c'est pour financer des infrastructures industrielles, c'est pour financer de nouvelles routes, c'est pour financer de nouveaux chemins de fer.
0: Et déficit commercial aussi.
3: Et alors, il y a un léger déficit commercial, mais en effet, ce n'est pas comparable à ce qu'on a en France, puisque les États-Unis ont encore une industrie, mais simplement tout ça pour dire que la dette américaine sert à financer ce qui améliore la productivité des États-Unis et donc ce qui en définitive permet de donner une espèce de dynamique et de dynamisme aux marchés financiers qui ont envie véritablement d'investir dans la dette américaine. En France, notre dette sert à payer les retraites, en gros. Elle sert à payer un certain nombre d'aides sociales parce qu'évidemment que c'est essentiel, sauf qu'on voit que lorsque ces aides sociales ne servent pas à soutenir une économie qui a encore un tissu industriel extrêmement productif, ça devient extrêmement compliqué puisqu'en fait la dette n'est plus qu'un mécanisme qui se finance lui-même. Et donc là, c'est vrai que c'est dans ce type de circonstances qu'on pourrait avoir des interventions étrangères et une administration étrangère forcée qui pourrait venir de manière beaucoup plus soudaine qu'on ne l'aimerait. Donc c'est vrai que c'est très préoccupant. Sur la question de l'immigration, ce n'est pas en effet le premier secteur de dépenses de l'État. Par exemple, les retraites constituent une proportion beaucoup plus importante. En revanche, c'est vrai que c'est, je pense, le clivage politique qui devient le plus essentiel. Et il faut absolument qu'il soit adressé par le gouvernement qui a commencé à y répondre de manière extrêmement timide. Hein. Par exemple, on parlait des APL à l'instant, les étrangers extra-européens ont été exclus de ces APL depuis le 1er janvier 2026, ou peut-être même plutôt le mois de mai 2026, j'ai un petit doute, je ne vois pas pourquoi ça aurait été en mai, donc je pense depuis le début de l'année. Quoi qu'il en soit, on voit que ça commence à arriver, mais c'est extrêmement timide, et au-delà du poids économique, il faut surtout y répondre parce que c'est une demande politique des Français.
2: Alors, Michel Fayad, justement, vous nous parliez de ce budget qui a peu de chances de passer, a priori, et avec cette absence de budget. Qui dit absence de budget dit certainement loi spéciale prolongée, mais par contre, on a l'IGF, l'Inspection Générale des Finances, qui alerte sur des risques majeurs, je m'explique. Si on poursuit cette loi spéciale, non pas sur quelques semaines, mais sur plusieurs mois, ça pourrait créer, d'après l'IGF, l'Inspection Générale des Finances, ça empêcherait déjà tout redressement des finances publiques, et ça aggraverait le déficit d'au moins 0,5%, alors qu'on cherche à le réduire en dessous de 5%.
0: Mais c'est pour ça que je vous dis qu'il y a un vrai risque que l'année prochaine, on soit obligé commencer à discuter avec le FMI, parce que je vois effectivement le budget être prolongé. Donc, oui. Moi, je partage cette analyse, mais je voudrais rajouter deux choses. Sur l'immigration, pourquoi est-ce que je dis que ça compte? C'est parce qu'aujourd'hui, d'après l'organisme là, de l'immigration, de la démographie, il y a un étranger sur deux d'origine africaine qui ne travaille pas aujourd'hui sur le territoire national. Et donc, on est en train, nous-mêmes, la société, l'État, lui paye pour qu'il reste et tout en ne travaillant pas. Ça, c'est une première chose. La deuxième chose, Elliot a parlé de quelque chose qui est bien sûr très important, c'est le système de retraite. Moi, pour moi, le système de retraite, c'est une pyramide de Ponzi. Pourquoi? Parce qu'aujourd'hui, il y a de moins en moins de travailleurs et de plus en plus de retraités.
2: C'est pour ça qu'on parle de la retraite par capitalisation,
0: absolument.
2: Une dose.
0: Mais une pyramide de Ponzi, il faut avoir le courage politique de le dire, ça n'a jamais fonctionné éternellement. À un moment donné, ça crache. Donc, ça marche pendant un certain temps et puis ça crache. C'est une escroquerie, c'est un scam, etc. Et donc aujourd'hui, il faut quand même, encore une fois, que les candidats, que nos dirigeants, avouent, reconnaissent qu'on est arrivé au bout, que si on ne fait pas quelque chose maintenant, eh bien ce système social va tomber.
2: J'ai une dernière question à vous poser, il nous reste une petite minute, Michel Fayad. On a Sébastien Lecornu qui s'adressait aux parlementaires dans une lettre et qui demande vraiment d'une façon absolue de devoir trouver la concorde pour pouvoir avoir un budget commun. Il peut se faire entendre ou absolument pas?
0: Moi, je crois pas, parce que chacun va jouer sa propre partition maintenant. Et lui, il dit ça parce qu'il a envie de balancer, disons, le bébé de l'autre côté, c'est-à-dire en disant c'est votre faute qu'il n'y a pas eu de budget. Et les autres vont dire, oui, mais votre budget était nul, c'est à cause de vous que le budget est nul. Donc, ils ne vont rien faire, malheureusement. Enfin, je suis peut-être pessimiste, mais c'est ce que je pense.
2: Eliott Maman ?
3: Oui, c'est vrai que ça paraît extrêmement compliqué. Et d'ailleurs, un des paradoxes de la situation actuelle, c'est que une loi spéciale, paradoxalement, ça pourrait presque satisfaire le gouvernement qui est en quête d'économie, notamment parce que la loi spéciale reconduit le budget à euro courant. C'est-à-dire qu'il n'y a pas d'ajustement sur l'inflation. Puisque de fait, ça fait que les Français, les budgets, les ministères, par exemple, auraient un petit peu moins de budget puisqu'il y a une inflation d'une année à l'autre. Et donc, si on retranscrit exactement le même montant en euros, ben il y a moins d'argent qui est dépensé. Donc, ça pourrait presque satisfaire les impératifs du FMI, même si c'est un signal absolument désastreux qui est envoyé à la scène internationale, évidemment.
2: 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On se retrouve dans un petit instant, messieurs, les prochains thèmes d'Europe 1 Soir avec une centaine d'anciens ambassadeurs qui appellent la France et le Royaume-Uni à s'opposer à Israël dans sa politique sur Gaza. Nous parlerons également de la maison du général de Gaulle à Colombey les deux églises et cette querelle, cette brouille comme ça entre les petits-enfants, alors que la demeure doit être rachetée par le département. Un petit-fils du général, lui, veut la garder dans le giron familial. Il fait même appel pour ça à une cagnotte en ligne. On en parle dans un instant sur Europe 1. Ce sera juste après le journal permanent. Et c'est avec vous, Frédéric Jancheret.
5: Si nous voulons véritablement consacrer des moyens efficaces à la reconstruction de Mayotte, nous devons, et c'est un préalable, fermer les vannes de l'immigration à Mayotte, déclaration d'Edouard Philippe, qui a fait bondir Jean-Luc Mélenchon. Pour le leader insoumis, il ne faut pas dire des choses qui ne peuvent pas se faire et dont on ne sait pas comment on les ferait. La ville de Paris met à l'abri 253 personnes qui étaient installées devant la mairie de Paris-Centre. Il s'agit majoritairement de migrants dont le campement a été évacué par l'État. Paris les a placés dans des gymnases. Nouvel incendie d'une paillotte en Haute-Corse la nuit dernière. Deux hommes de 28 et 33 ans ont été légèrement blessés à la suite de la déflagration. Une enquête a été ouverte. La mairie de Cannes dote sa police municipale de 3 détecteurs de protoxyde d'azote. Ils seront utilisés lors des contrôles routiers pour identifier la présence du gaz dans l'air expiré, à l'instar d'un éthylotest pour l'alcool. Face aux bénéfices qui ont explosé avec la crise au Moyen-Orient, 6 pays de l'Union européenne réclament une taxe exceptionnelle communautaire sur les compagnies pétrolières. L'Arctique, nouvelle route maritime d'intérêt pour les pays asiatiques. Un porte-conteneur sud-coréen est parti par cette voie une semaine après un navire chinois. Et Lando Norris partira demain à 15h en pole position du Grand Prix des Pays-Bas. Le champion du monde de Formule 1 a devancé les Mercedes de George Russell et Kimi Antonelli.
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2: Et le journal, tout à l'heure de 20h avec vous Frédéric, donc à tout à l'heure 20h. Pour l'instant 19h47, je vous le disais, deux sujets avant d'arriver au journal de 20h. Et le premier concerne cette centaine d'anciens ambassadeurs français et britanniques qui ont lancé un appel commun contre la politique d'Israël en Palestine. Tribune reprise par le journal Le Monde, les diplomates appellent Paris et Londres à passer aux sanctions concrètes en suspendant des accords et en menant des embargos, notamment sur les armes. Les signataires de cette tribune, Michel Fayad, disent que le cessez-le-feu de Gaza n'est pas respecté.
0: Il n'est pas respecté par qui ? Puisque le cessez-le-feu, justement, demande le désarmement du Hamas. Le Hamas n'a pas désarmé. Donc, il n'est pas respecté par qui, encore une fois ? Pourquoi est-ce que ces 102 diplomates, on les entend quand maintenant, et on ne les a pas entendus lorsqu'il y avait les otages, lorsque le Hamas, là, dernièrement encore, et encore cette semaine, massacre de ses opposants en plein Gaza. Pourquoi on ne les entend pas ? Pourquoi c'est dans un seul sens ? Pourquoi est-ce qu'ils parlent que des résolutions qui ne seraient soi-disant pas appliquées par Israël, mais qui ne parlent pas des résolutions qui ne sont pas appliquées par les autres ? Par exemple, la résolution 1559 de l'ONU qui exige le désarmement du Hezbollah. Pourquoi est-ce que le Hezbollah ne l'applique pas ? La résolution 1701 qui exige à nouveau le désarmement du Hezbollah. Pourquoi le Hezbollah ne l'applique pas ? Donc, vous voyez, c'est un peu à géométrie variable. Et on sent ces diplomates sont assez représentatifs, finalement, de la politique de M. Barrot, qui est une politique alignée sur celle des pays arabes du Golfe, et non pas une politique qui fait la grandeur de la France, qui serait en réalité la mission historique de la France d'être du côté des minorités religieuses dans cette partie du monde, c'est-à-dire les chrétiens d'Orient, c'est-à-dire les juifs, c'est-à-dire les alaouites, c'est-à-dire les druzes. Ces diplomates, on ne les a pas entendus non plus quand il y a eu plus de 5000 alaouites qui ont été massacrés par le président autoproclamé de la Syrie, Joulani. On ne les a pas entendus non plus quand les Kurdes ont été massacrés en janvier dernier. On ne les a pas entendus aussi quand les Druzes ont été massacrés il y a un an, en juillet, aussi par les Syriens, par le président autoproclamé de la Syrie. Donc vous voyez, c'est très à géométrie variable. Pourquoi est-ce qu'ils tapent sur un pays démocratique qui se défend et pas sur les organisations terroristes qui, elles, n'appliquent pas ce qu'elles sont censées faire, c'est-à-dire désarmer.
2: Elliott Maman, par rapport à cette tribune donc, de cette centaine d'ambassadeurs français et britanniques, au risque de fragiliser donc, la relation bilatérale stratégique avec Israël, est-ce que la France et le Royaume-Uni doivent suspendre des accords commerciaux ou encore leur coopération militaire avec Israël, ou ce serait complètement disproportionné?
3: Je pense que ce serait disproportionné, quand bien même, en effet, un certain nombre d'instances internationales le réclament. D'ailleurs, la tribune demande notamment l'application de modalités qui relèvent du droit international, l'application de modalités qui ont été notamment réclamées par la CPI. Donc, on voit aussi qu'il y a une espèce de côté complètement erratique dans les injonctions qu'on a à l'heure actuelle d'instances qui, elles, sont très légales et très officielles. C'est peut-être aussi une des difficultés, c'est qu'on reconnaît un certain nombre de dispositifs de droit international que l'on a fait le choix de ne pas appliquer. Par exemple, la France a laissé Benjamin Netanyahou surveler son territoire lorsqu'il s'est rendu aux États-Unis dernièrement en voyage diplomatique, alors que la France reconnaît la CPI qui a mis un mandat d'arrêt. Et donc, si véritablement on avait voulu respecter nos engagements internationaux, on aurait dû envoyer des rafales pour escorter l'avion de Benjamin Netanyahou. Je pense évidemment que c'est très bien qu'on ne l'ait pas fait, mais ça montre qu'on est complètement contradictoire dans nos engagements internationaux et qu'ensuite c'est complètement illisible. Et d'ailleurs, le propos même de cette tribune, à savoir la reconnaissance par la France d'un État palestinien, rappelle la contradiction complète et le caractère complètement erratique de nos ambitions diplomatiques sur le sujet. Évidemment que le fait que la France dise que son objectif à terme, c'est d'avoir un État palestinien dont la souveraineté est reconnue et qu'elle puisse elle-même avoir des relations diplomatiques avec cet État palestinien, c'est quelque chose qui est tout à fait louable. Mais quand on l'a reconnu à l'ONU l'an dernier, tout le monde avait immédiatement dit « mais on ne peut pas reconnaître un État palestinien dans les conditions actuelles, ça va forcément être une impasse et ça va forcément aggraver encore plus la situation diplomatique sur place parce que ça va rendre notre position complètement illisible ». Et en fait, cette tribune-là en est la matérialisation la plus complète. Je terminerai juste sur un point. Cette tribune rappelle, et à juste titre d'ailleurs, les éventuelles violations du droit international qu'il y a pu avoir du côté d'Israël. Je m'étonne qu'il n'y ait pas une seule mention sur le désarmement du Hamas, qui était la condition sine qua non qui avait été posée par Israël pour que l'État hébreu se retire de la bande de Gaza, qui n'a pas été totalement respectée. Donc, comme l'a dit Michel Fayad, il y a quand même une asymétrie dans les attentes que l'on fait reposer d'un côté sur un État régulier, de l'autre sur une organisation terroriste.
2: Michel Fayad, justement, par rapport à ce que vient de nous expliquer Elliott Maman et cette géométrie variable, notamment le désarmement du Hamas, depuis la reconnaissance par la France de cet État de Palestine, est-ce que la France a perdu la confiance d'Israël?
0: Je pense que la France a perdu la confiance d'Israël bien avant même la proclamation de la reconnaissance de l'État de la Palestine. En fait, après le fait qu'Emmanuel Macron n'ait pas manifesté après le 7 octobre aux côtés de la communauté juive et d'autres d'ailleurs, a fortement impacté la relation avec la communauté juive et au-delà avec Israël. Et puis il y a eu différents problèmes avec Israël, notamment lorsque Emmanuel Macron a voulu faire croire qu'il y avait un Hezbollah, elle politique, et un Hezbollah, elle militaire, ce que le Hezbollah lui-même conteste, puisque le Hezbollah dit qu'en réalité, c'est eux, ils sont une organisation militaire, je reprends leur terme, avec des députés et des ministres qui ne sont que la façade de cette organisation militaire. Donc, ils reconnaissent qu'il n'y a pas d'aile politique. Donc, il n'y a que la France d'Emmanuel Macron qui veut faire croire qu'il y a une aile politique. Donc, tout ça, bien évidemment, a créé un fossé. Mais il y a aussi autre chose, c'est que... Et là, il y a une contradiction avec, justement, cette volonté française incarnée par Emmanuel Macron d'avoir un État palestinien. C'est que si vous lisez les accords d'Oslo, si vous lisez l'accord de paix qui a été signé entre Israël et la Jordanie, et si vous regardez le premier plan de paix qui était le plan Reagan de 82, donc si vous regardez en fait chaque fois qu'il y a une avancée vers la paix, systématiquement on a lié l'existence d'un État palestinien avec la Jordanie. Pourquoi la Jordanie ? Parce que la Jordanie, historiquement, lors du mandat de la Britannique sur la Palestine, était partie intégrante de cette Palestine. La Jordanie est un État créé de toutes pièces. Le peuple qui y vit est le peuple palestinien. Peu importe si on l'appelle le pays Jordanie, on pourrait l'appeler Palestine, ça ne changerait rien, puisque le peuple est palestinien, puisqu'il faisait partie de cet ensemble qu'on appelait la Palestine mandataire. Donc pourquoi est-ce qu'Emmanuel Macron retire ce qui pourrait rendre viable en fait, un État pour les Palestiniens, c'est-à-dire la Jordanie.
2: Par rapport à Israël, j'aimerais aussi parler et avoir votre regard, Michel Fayad, de ce qui se passe actuellement entre Israël et la Turquie. Il y a de plus en plus de tensions personnelles et a priori stratégiques entre Netanyahou et Erdogan. Alors, du devenir de Gaza à l'évolution de la situation en Syrie, Michel, ça ne manque pas de friction, les points de friction ne manquent pas. Est-ce que vous pouvez nous éclairer un petit peu ?
0: Oui, il y a plusieurs choses. Déjà, il faut savoir que la Turquie accueille aujourd'hui le Hamas. Donc le Hamas désormais n'est plus au Qatar mais en Turquie, donc forcément ça crée des tensions. Puis il y a aussi le fait que la Turquie, vous savez, a soutenu l'accession au pouvoir en Syrie de Joulani et désormais essaye de remplacer la présence iranienne du temps de Bachar el-Assad en Syrie par une présence turque. Et ça c'est un autre phénomène de friction. Et il y a aussi autre chose, c'est que cette semaine le Trésor américain a déclaré que le Hezbollah n'est en réalité qu'une branche des gardiens de la Révolution et leur propriété est également sous leur commandement. Et a placé des sanctions contre le Hezbollah. Et dans les sanctions, si on lit les sanctions, toutes les sanctions concernent des sociétés turques et des individus de nationalité turque. C'est-à-dire que les Turcs sont à la fois les alliés de Joulani en Syrie et sont les alliés du Hezbollah au Liban. Et donc, en fait, ce sont les principaux adversaires d'Israël, puisqu'en plus, comme je l'ai dit, ils accueillent le Hamas. Donc en fait, tous les ennemis d'Israël sont concentrés d'une manière ou d'une autre entre les mains de la Turquie, qui est une armée extrêmement forte, une armée extrêmement développée, qui est présente dans l'OTAN et qui a signé cet accord de la Mecque avec l'Arabie Saoudite, avec le Pakistan, et qui aujourd'hui ouvre les bras à la fois à l'Égypte et à la Syrie, justement.
2: Elliot Maman, d'un mot.
3: Sans vouloir marcher sur les plates-bandes de Michel Fayad, il me semble qu'il y a une dernière chose, c'est que les États-Unis et Israël, lors des interventions et des potentielles interventions plus poussées en Iran, voulaient notamment se reposer sur la communauté kurde en Iran, qui est très puissante, mais qui est également très opposée au régime iranien. Et ça n'aurait pas du tout plu à Erdogan, qui a une politique de répression absolument effroyable contre les Kurdes en Turquie. Et précisément, il s'avère que Erdogan a plus ou moins réussi à rallier Donald Trump à sa cause, qui depuis quelques semaines dit que Erdogan est son grand ami. Et ça a beaucoup froissé Israël. Évidemment, Israël ne peut pas se permettre de immédiatement dénoncer ce que Trump fait en reprenant plus ou moins la cause d'Erdogan et en lâchant un peu les ambitions d'Israël en Iran. Donc, de fait, il préfère exprimer un désaccord diplomatique entre Israël et la Turquie, puisque ça, c'est acceptable, sans s'opposer directement à la politique de Trump par rapport à la Turquie.
2: Bon, je vais passer du coq à l'âne, puisque j'en avais parlé juste avant le journal permanent. J'aimerais juste vous parler de cette histoire qui se passe actuellement avec le fief de Charles de Gaulle, à Colombey les deux églises, qui doit être légué à la France ou alors rester dans la famille du général. C'est la grande question. Il y a Yves de Gaulle, le petit-fils du général de Gaulle, qui était chez nous en mai dernier, et pour lui, la boisserie demeure historique du général, appartient désormais à l'histoire de tous les Français. La boisserie, c'est cette maison du général de Gaulle à Colombey qui devait être vendue normalement à la Haute-Marne. Mais depuis, on a Pierre de Gaulle qui détient 50% de la demeure, qui dit non, je lance un appel aux dons pour que ça reste dans ma famille. Alors comme ça, d'un mot, messieurs, est-ce que ça appartient aux Français, cette demeure de Colombey les deux églises, ou alors est-ce que c'est bien de préserver le patrimoine dans sa propre famille ? Il nous reste vraiment quelques secondes. Michel.
0: Je ne sais pas vraiment, honnêtement, parce que le général de Gaulle est entre guillemets un citoyen, enfin était un citoyen comme les autres, mais en même temps c'est un personnage tellement important dans l'histoire de France qu'il appartient aussi à
2: aussi
0: tout le monde.
2: Aux Français.
0: Donc franchement, je ne serais pas à me prononcer sur cette question.
2: Elliot, vous tranchez ?
3: Il y a eu des craintes à un moment que la famille du général de Gaulle, ses petits enfants, aient envie de vendre cette maison. Ça aurait vraiment été horrible parce que imaginons qu'un fonds chinois, qatariste, que vous voulez, se dise, allez, on va aller reprendre cette maison extrêmement symbolique.
2: Il y a le droit de préemption aussi, hein, de l'Amérique. mairie qui peut aussi
3: exactement
2: intervenir.
3: Mais et donc c'est pour ça aussi qu'il y a eu des renforcements légaux ces dernières années. Donc je pense que c'est surtout ça. Donc ça reste entre des mains françaises, c'est positif vraisemblablement.
2: Bon, l'offre d'achat du département de Haute-Marne sera présentée en commission permanente pour validation à la mi-septembre. On aura l'occasion d'en parler. Bon, on a un petit peu de retard. Juste après le journal de 20h, on parlera aussi de la facture électronique obligatoire au 1er septembre pour les entreprises. Plusieurs politiques qui s'en inquiètent alors que la France est une vraie passoire pour nos données numériques. On verra ça. Donc, juste après le journal de 20h.
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2: Je vous souhaite un excellent samedi soir. Il est 20h, c'est Europe 1.
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2: Le journal de Frédéric Joncheret. Bonsoir Frédéric.
5: Bonsoir Guillaume, bonsoir à tous.
2: Et le piratage de l'administration fiscale qui est encore dans tous les esprits.
5: À quelques jours de l'entrée en vigueur de la réforme de la facturation électronique, David Lisnard et Sarah Knafo appellent à sa suspension face à la menace des cyberattaques. Passe d'armes depuis Mayotte et la Drôme sur la question de l'immigration dans le 101e département. Jean-Luc Mélenchon et Édouard Philippe se rendent coup pour coup, vous l'entendrez. Et vendanges précoces dans tout le pays, si les volumes sont à la baisse, la qualité s'annonce exceptionnelle en Champagne.
2: Estelle Lafont, un petit mot de la tendance météo pour demain dimanche.
13: Bonsoir à tous, une météo simple à comprendre demain, ensoleillée et calme pour la moitié est de la carte, un petit peu plus capricieux sur la moitié ouest. Je vous détaillerai tout ça en fin de journal.
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2: Dès le 1er septembre, fini les factures papier.
5: Les 10 millions d'entreprises assujetties à la TVA seront obligées de recevoir leurs factures au format électronique. Objectif du gouvernement avec cette réforme, lutter contre la fraude. Bonsoir Laura Legault.
14: Bonsoir Frédéric, bonsoir à tous.
5: Mais après les piratages du fisc, plusieurs personnalités politique s'interroge.
14: Oui, à commencer par David Lisnard, le maire de Caen, candidat à l'élection présidentielle, s'inquiète sur X du manque de sécurité lié à la facturation électronique pour les entreprises.
15: On a vu les fuites gravissimes ces derniers mois, dont la dernière de la Direction générale des finances publiques. L'État n'est pas en mesure d'assumer les obligations qui résultent pour lui des obligations qu'il impose aux autres. Il est indispensable de suspendre cette obligation au 1er septembre prochain.
14: La députée européenne Reconquête, Sarah Knafo, appelle elle aussi à la suspension de la réforme. Un État incapable de protéger nos données et qui ne nous dit pas comment il compte s'améliorer n'est pas légitime pour centraliser encore davantage nos informations, écrit-elle sur X. Certains vont plus loin et réclament une suppression pure et simple de la réforme, notamment Nicolas Dupont-Aignan et Florian Philippot. Interrogée en début de semaine en conférence de presse, la directrice générale du Fisc, Amélie Verdier, a tenu à rassurer.
16: Ce vol de données n'a aucun lien avec la réforme de la facturation électronique. Je rappelle que les plateformes agréées ont toutes fait l'objet d'un audit de sécurité. Nous avons prévu des audits très réguliers.
14: Mais elle a toutefois concédé, le risque zéro n'existe pas.
5: Merci Laura Legault.
2: Et j'ajoute que nous parlerons de ce sujet dans un instant, juste après le journal de Frédéric, avec Arthur Bataille, c'est le président et fondateur de la société Neverhack, une société française de protection des données spécialisée dans la cybersécurité. Frédéric, la campagne pour la présidentielle de 2027 qui a bien commencé pour deux candidats.
5: L'un est dans l'océan Indien, Édouard Philippe, et l'autre dans la Drôme, Jean-Luc Mélenchon. Et depuis quelques heures, il s'écharpe à distance sur la question de l'immigration à Mayotte. Le chef de file de la France Insoumise a réagi aux propos position de l'ancien Premier ministre de fermer les vannes de l'immigration à Mayotte. Le maire du Havre a évoqué la suspension des demandes d'asile, du droit du sol et du regroupement familial, ainsi que la création d'un centre de retour en Afrique de l'Est. Et Jean-Luc Mélenchon ne mâche pas ses mots.
4: Je pense que c'est aberrant, ridicule et provocateur. Il ne faut pas dire des choses qui ne peuvent pas se faire et dont on ne sait pas comment on les ferait. S'il s'agit de rejeter à la mer les gens, ça n'a pas de sens. Il le sait comme nous. Par conséquent, les solutions sont à chercher dans une autre direction. Et ce qu'il y a à faire à Mayotte, l'ancien Premier ministre qu'il est, devrait se demander pourquoi la situation est celle qu'elle est sur Mayotte. Parce que personne ne peut ignorer ce qu'il y a à faire à Mayotte.
5: Édouard Philippe a répliqué et invite Jean-Luc Mélenchon à voir la réalité en face.
17: Arrive d'être souvent très en désaccord avec lui. Par ailleurs, je ne sais pas la dernière fois que Jean-Luc Mélenchon est venu à Mayotte. Il faudrait lui demander d'ailleurs. Mais j'aimerais qu'il m'explique, en venant ici, qu'il n'y a pas de problème lié aux migrations et à la crise migratoire à Mayotte. J'aimerais qu'il vienne ici et qu'il constate que la crise migratoire, ici, elle est prégnante. Et qu'elle a des impacts, pas simplement dans des grandes questions de principe, mais dans la vie quotidienne de l'ensemble de nos concitoyens français qui vivent à Mayotte.
5: Édouard Philippe qui poursuit son séjour dans l'océan Indien dans le département de la Réunion. Quant à Jean-Luc Mélenchon, il se trouve près de Valence dans la Drôme pour l'université d'été de son parti, la France Insoumise. Et rappelons que le Premier ministre Sébastien Lecornu se rendra également à Mayotte mercredi et jeudi prochain. Aujourd'hui, personne à gauche dans un deuxième tour ne peut imaginer gagner sans l'ensemble des électeurs de gauche. Déclaration d'Olivier Faure, le premier secrétaire du Parti Socialiste, a répondu à une question lors des journées d'été des écologistes à Grenoble. On lui demandait de se prononcer entre les deux candidats les mieux placés à gauche, l'insoumis Jean-Luc Mélenchon et le leader de la place publique, Raphaël Glucksmann.
2: Frédéric, parce qu'on aime les petites bulles, que vaudra la qualité du millésime 2026 en Champagne?
5: Alors après un été de tous les records en termes de canicule et de sécheresse, les vendanges ont commencé dans la région viticole avec deux bonnes semaines d'avance. Une précocité qui interroge sur la qualité du raisin. Est-ce que cela l'a impacté ou au contraire transcendé? Que va valoir le millésime 2026? La réponse avec le reportage d'Emma Ben-Youssef Sudarovic.
18: Dans les vignes du domaine Mallet, les vendanges battent leur plein. Sécateur en main, Alexandre, le propriétaire, veille au grain.
19: Et là, la grappe, c'est pour qui, ça? C'est pour les oiseaux. Une bouteille en moins, Nico.
18: Il faut dire qu'entre les gelées du printemps et la sécheresse de cet été, chaque raisin compte.
20: Le rendement est très très faible cette année. Et on a des raisins qui pèsent moins lourd. Normalement, une grappe, ça vaut près 120, 150 grammes. Là, on est sur des poids moyens aux alentours des 80, 90 grammes.
18: Des fruits plus petits, mais tout aussi savoureux.
20: Il y a moins de raisins, mais des raisins exceptionnels. Il n'y a pas beaucoup d'eau à l'intérieur. Au final, on a des raisins qui sont gorgés de sucre, gorgés de soleil. Et là, on peut voir la petite goutte qui coule. Ça, c'est super sucré. Et c'est ce sucre naturel qui va se transformer en alcool. Il n'y a pas besoin de faire un ajout de sucre qui s'appelle la chaptalisation. C'est grâce à ça qu'on va avoir un millésime exceptionnel.
18: Il faudra attendre l'automne 2027 pour espérer goûter ce champagne qui promet d'être sensationnel. Mais avis aux amateurs, il sera sûrement produit en petite quantité en raison du faible rendement des vendanges.
5: Et ma Ben Youssef Sudarovic en Champagne pour Europe 1.
2: Tout autre chose, à présent à 20h07 dans Europe 1 Soir, les constructeurs automobiles chinois tissent leur toile en France.
5: Ils multiplient leurs points de vente et détiennent presque 8% des parts de marché au mois de juillet. Les marques de voitures chinoises séduisent de plus en plus les automobilistes français. Depuis quelques mois, la progression est nette. Malgré les taxes ou l'absence de bonus, les prix de leurs voitures électriques ou hybrides restent attractifs. Et désormais, elles ont pignon sur rue avec un réseau de distribution classique qui se met en place. Les précisions d'Aurélien Fleurot.
21: BYD, MG, Leapmotor, XPeng, Chery, Geco, Geely, la liste n'est pas exhaustive. Les marques chinoises ont trouvé leur place dans les concessions aux côtés des Opel, Fiat, Hyundai ou Volvo. Après quelques tentatives ratées de vente exclusivement en ligne façon Tesla, les constructeurs chinois ont vite compris qu'il fallait s'adapter aux attentes des Français, explique Guillaume Crunel, expert automobile au cabinet Deloitte.
0: C'est ce qui a vraiment changé dans la stratégie des acteurs chinois sur les deux dernières années, c'est l'apprentissage du marché français, des besoins du consommateur, l'envie de pouvoir toucher, d'échanger, donc nécessité d'avoir un réseau physique, il faut être sur le terrain pour vendre le produit.
21: Des marques qui rejoignent donc des réseaux déjà installés, bien contents de voir arriver des modèles qui peuvent plaire aux clients qui avaient déserté les concessions.
0: On a des grands distributeurs français qui font aujourd'hui face à des baisses de volume de leurs marques historiques. Ils ont besoin de volume pour équilibrer leurs comptes, pour faire vivre leurs mètres carrés, leurs vendeurs. Tout acteur qui arrive et qui apporte ces volumes, il est le bienvenu.
21: Il y a déjà près de 500 points de vente pour les différentes marques chinoises en France. La barre des 1000 pourrait être atteinte d'ici fin 2027.
5: Aurélien Fleureau du service économique d'Europe 1.
2: Parlons sport à présent avec les Bleus du badminton qui impressionnent.
5: Ah, c'est du jamais vu. Nous aurons demain des Français dans deux finales mondiales à New Delhi. Tom Jiquel et Delphine Delruy joueront à 10h du matin celle du double mix face au numéro 1 mondiaux chinois après avoir sorti les numéros 2 mondiaux en 3-7. Puis à 11h40, nous aurons Alex Lanier face au japonais Kodai Naraoka en finale du simple messieurs. Le Baptiste de 21 ans a sorti en demi le Canadien Victor Lay 2-7-1. Et puis en Formule 1, George Russell a remporté la course sprint du Grand Prix des Pays-Bas devant Charles Leclerc et Lando Norris. Pierre Gasly a pris 3 points, finissant 8e. Mais demain, c'est Lando Norris qui s'élancera en pole position à 15h devant les Mercedes de Russell et Antonelli. Il a été le plus rapide en qualification à Grand Prix à vivre, bien sûr, demain sur Canal+. Et en cyclisme, devinez quoi, Tadej Pogacar vient de remporter le contre-la-montre de 9 km dans les rues de Monaco qui ouvrait le Tour d'Espagne.
2: C'était le journal de 20h de Frédéric Jancheret. À tout à l'heure, 20h30 pour le prochain sponsor.

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1: Et bonjour à toutes et à tous, il est 5h10 sur les ondes de Radio Rythme Bleu, bienvenue. Et pour commencer ensemble ce dimanche 23 août, on va commencer bien entendu avec de la musique. À cette heure-ci, la Calédonie se réveille encore doucement, hein. Certains sont déjà sur la route, d'autres commencent leur journée de travail. Et puis il y a ceux qui profitent simplement du calme particulier du tout début de la matinée. Allez, entre 5h et 6h, on va justement garder ce rythme-là. Beaucoup de musique, peu de paroles et une ambiance tranquille pour accompagner les premiers cafés et les premiers kilomètres. À partir de 6h, on retrouvera la météo pour savoir à quoi ressemble ce dimanche, puis une minute pour Dieu, les avis de décès avant notre premier rendez-vous d'information à 6h30. D'ici là, pas besoin de se presser, hein, on laisse le jour arriver à son rythme et on commence avec de la musique. Et très bon réveil à vous, très bon dimanche à tous. 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
1: Et il est 5h26 sur les ondes de Radio Rythme Bleu. J'ai une petite histoire pour vous, hein, l'histoire de commencer ce dimanche matin de bonne humeur. Le 23 août 1974, John Lennon est tranquillement chez lui à New York hein, lorsqu'il affirme apercevoir un ovni dans le ciel. Et Lennon prendra même soin de préciser qu'il était parfaitement sobre au moment des faits. Alors ovni, reflet ou imagination d'un Beatles, on ne le saura probablement jamais. Mais finalement à 5h du matin pour ce 23 août, eh ben, gardez quand même un œil vers le ciel. Hein, on ne sait jamais, peut-être qu'il peut passer au-dessus de la Calédonie. Allez, très bon dimanche à tous sur Radio Rythme Bleu.

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1: Et bonjour à tous, et pour ceux qui nous rejoignent, il est 6h sur Radio Rythme Bleu. Le jour commence doucement à se lever sur la Calédonie en ce dimanche 23 août. Si vous nous rejoignez, bienvenue et bon réveil hein, à ceux qui commencent tranquillement leur journée avec nous. On va regarder maintenant hein, ce que le ciel nous réserve pour aujourd'hui, avec une météo assez contrastée selon les secteurs.
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1: Et ce matin, le soleil devrait largement l'emporter sur le nord-ouest. Ailleurs, les passages nuageux seront nombreux et apporteront régulièrement quelques averses, parfois localement modérées, sur l'extrême sud et le sud-est. Le vent d'est à sud-est soufflera généralement entre 15 et 20 nœuds, parfois un peu plus sur l'extrême nord. Sur la côte ouest, plus abritée en matinée, le vent sera plus faible autour de 10 nœuds. Dans l'après-midi, quelques éclaircies résisteront encore sur le nord-ouest, même si des nuages débordant de la chaîne pourront apporter quelques gouttes. Partout ailleurs, les nuages et les averses resteront bien présents, avec des précipitations plus fréquentes sur la pointe sud. Le vent restera orienté d'est à sud-est entre 15 et 20 nœuds. Sur la côte ouest, il s'orientera généralement au sud-est autour de 15 nœuds. Et côté température, bah c'est la seule bonne nouvelle, elles seront en hausse sur l'ouest avec 24 à 28 degrés attendus au meilleur de la journée. Voilà pour la météo de ce dimanche 23 août. Il est bientôt 6h15 et dans quelques instants, on va vous proposer un rendez-vous beaucoup plus calme. Ce seront les minutes pour Dieu. Ce sera à 6h15. Nous aurons ensuite les avis de décès qui suivront et nous aurons bien entendu le premier point d'information à 6h30 avec Mickaël Juneski. En attendant, on continue avec de la bonne humeur et de la musique. C'est Ozlam qui arrive avec son titre Island Dress.

Bonjour. Lire un passage d'un évangile aujourd'hui n'a pas pour but de découvrir un fait ou une parole d'un très lointain passé, mais d'entreapercevoir une parole vivante qui s'efforce d'atteindre notre conscience. Une parole qui cherche à me parler, à m'atteindre. Lire un évangile aujourd'hui, c'est comme tendre une oreille, fixer son attention avec une sorte de silence intérieur pour mieux percevoir. L'épisode dont je veux vous parler aujourd'hui, c'est celui, archi connu, où Jésus demande à ses disciples « Pour vous, qui suis-je ?» Jésus ne leur a pas posé la question pour se sentir conforté par leur réponse, mais pour se situer en vérité face à eux, jouant carte sur table. Peu importe le fait historique en lui-même, peu importe leur réponse, ce qui importe vraiment, c'est d'entendre cette même question, mais à moi adressée. Pas de l'entendre en la lisant, mais de l'entendre résonner en moi avec une tonalité chaleureuse, vibrante. Je suis désolé d'utiliser des mots insignifiants, trop limités, pauvres. En fait, ce n'est pas une écoute sonore, mais sensible. Elle fait comme vibrer notre affect. Elle touche au cœur. Elle parle à l'âme. Ce « Qui suis-je pour toi ?» de Jésus rejoint la question qu'il lui posa au bord du lac. « Pierre, m'aimes-tu d'amour vrai ?» C'est là où Jésus nous attend. Il n'attend pas que nous lui disions « Tu es le Messie, le Fils de Dieu, la réponse du catéchisme. » Il attend que je puisse lui dire « Tu es tout pour moi, Jésus. Tu es mon soleil, ma raison de vivre, mon espérance, ma certitude, ma foi. Tu es mon soutien, ma consolation, ma joie. Tu es le but de ma vie, mon compagnon de chaque jour, ma force. » Et pour paraphraser saint Paul, dans sa lettre aux Romains de ce jour, « Tout est de toi, tout est par toi, tout est pour toi, à toi la gloire pour l'éternité. » Au-delà des mots, vient alors cette adoration silencieuse qui monte du plus profond de notre être en une louange murmurée, comme le son exquis d'un violon, comme le rire joyeux des enfants, et le sourire adorant.

Bonjour à tous. Dans la vie, mes amis, il faut savoir dire non quand il le faut. Combien de personnes qui, à des moments importants de leur vie, ont été incapables de dire non? Savoir dire non lorsque vous savez pertinemment que cela causera du tort à quelqu'un ou que cela vous portera préjudice. Savoir dire non lorsque vous vous sentez menacé. Savoir dire non. Lisons un texte dans l'Épître aux Hébreux au chapitre 11. C'est par la foi que Moïse, devenu grand, refusa d'être appelé fils de la fille de Pharaon. Il préféra être maltraité avec le peuple de Dieu plutôt que d'avoir pour un temps la jouissance du péché. Moïse, le prophète envoyé de Dieu, savait qu'en acceptant les honneurs et une position de choix à la cour de Pharaon, mettrait en péril sa mission et qu'il se mettrait lui-même en danger. Dans la vie, il faut faire des choix, constamment. Des choix qui parfois seront douloureux et qui nous priveront de ce à quoi nous pourrions prétendre. C'est le lot du véritable croyant. Dire non, cela a un prix, ça coûte, ça fait parfois souffrir. Mais Jésus n'a-t-il pas renoncé à ses droits afin de s'offrir en sacrifice pour nous? Il nous sert d'exemple. Que Dieu vous bénisse.

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1: Les avis qui vont suivre concernent les décès de M. Guanéré, Ezekia Jimmy, Mademoiselle Carreux Ornella, Mme Jean-Baptiste Di Doudoute Anita Fernande, M. Dr Yvonne Cap, Mme Bouteiller Joanita Néchatelain, M. Fouange Georges François Tapouy, M. Lepeux Lino, M. Anxar Swaparjan Di Charlie, Mme Veuve Maëli Tafea Yvonne Newanegui, M. Jordan Delorme, M. Vilchalan Bernard, Mme Yewine Naonedou, épouse Bérune Célestine, M. Ferretra, Berthier, Daniel, M. Angers, Paul, il y aura un avis de messe pour M. Bizien, Charles. On nous prie de vous annoncer le décès de M. Guanéré, Ezekia Jimmy, survenu le 15 août à l'âge de 41 ans des suites d'une longue maladie. L'inhumation se fera dans la tribu de Méboué, en ce dimanche 23 août, dans la matinée. C'est avec une immense douleur que nous vous faisons part du décès de Mme Carreux Ornella à l'âge de 21 ans. La veillée aura lieu à la morgue municipale de Bourail en ce dimanche 23 août jusque 20h et se poursuivront le lundi 24 août à partir de 8h jusqu'à la levée du corps, suivie de l'inhumation au cimetière de Bourail à 13h. Nous avons la douleur de vous faire part du décès de Mme Jean-Baptiste Di Doudoute Anita Fernande, survenue le mardi 18 août à l'âge de 80 ans. Une veillée se déroulera au centre funéraire de Païta le lundi 24 août de 8h à 20h et la cérémonie religieuse sera célébrée le mardi 25 août à 9h en la chapelle du centre funéraire de Païta, suivie de l'inhumation. Nous avons la tristesse de vous faire part du décès de Dr Yvonne Cap, survenu le jeudi 20 août. Une veillée se déroulera au centre funéraire de Nouméa le lundi 24 août de 12h à 15h, suivi de la crémation dans la plus stricte intimité, dans le respect de ses volontés. Nous avons la douleur de vous faire part du décès de Madame Bouteiller Joanita Néchatelain, survenue le jeudi 20 août. Une veillée se déroulera au centre funéraire de Nouméa le mardi 25 août à partir de 8h et la cérémonie religieuse sera célébrée ce même jour à 14h15 en la chapelle du centre funéraire de Nouméa, suivie de la crémation. Nous avons la profonde tristesse de vous faire part du décès de Monsieur Fouange Georges François Tapouy, survenu le 17 août à la tribu de Unjo dans sa 16e année. On nous prie de vous faire part du décès de M. Lino Lepeux, survenu à l'âge de 21 ans, le samedi 15 août. L'inhumation aura lieu ce dimanche 23 août à 10h au cimetière de la tribu de Wagap. Nous avons la tristesse de vous faire part du décès de M. Anxar Swaparjan Di Charlie, survenu le 31 juillet dans sa 80e année. Les obsèques ont eu lieu dans la plus stricte intimité familiale, selon la volonté du défunt. On nous prie de vous faire part du décès de Madame Veuve Maëli Tafea Yvonne Newanegui, décédée le 20 août à l'âge de 87 ans. Le travail coutumier se fera à Auteuil chez Monsieur Maëli François Mama. La veille aura lieu au centre funéraire municipal de Nouméa le lundi 24 août de 9h à 20h et reprendra le mardi 25 août de 7h jusqu'à la levée du corps. La cérémonie religieuse sera célébrée à la chapelle du centre funéraire le mardi 25 août à 9h15, suivie de l'inhumation au cimetière de Dumbéa à 11h. Nous avons la douleur de vous faire part du décès de M. Jordan Delorme, survenu le vendredi 21 août. Une veillée se déroulera au centre funéraire du Pont des Français 188 rue de la Carrière, le mardi 25 août de 16h à 19h. La cérémonie religieuse sera célébrée ce même jour à 17h30 en la chapelle du centre funéraire du Pont des Français, suivie de la crémation. Nous avons la douleur et la tristesse de vous annoncer le décès de M. Bernard Vilchalan, survenu le 18 août dans sa 82e année. Un recueillement aura lieu au centre funéraire de Nouméa le lundi 24 août à 11h, suivi de la crémation. Toute l'équipe de RRB présente ses sincères condoléances à toute sa famille et ses proches. Nous avons la douleur de vous faire part du décès de Madame Géouine Célestine Mérénée Narredu, épouse Bérune, survenue le vendredi 21 août dans sa 74e année au Medipôle de Dumbéa. La veille aura lieu au centre funéraire de Nouméa le lundi 24 août de 8h à 20h. Le corps sera transféré sur Marais par le Béticho le mardi 25 août et l'inhumation aura lieu à la tribu de Tséréti le mercredi 26 août à 10h. On nous prie de vous faire part du décès de M. Ferreira Berthier Daniel, survenu le 21 août dans sa 92e année. La veille aura lieu au centre funéraire de Nouméa le lundi 24 août de 8h à 20h et reprendra le mardi 25 août à 7h, sans fleurs ni couronne. La cérémonie religieuse sera célébrée en la chapelle du centre funéraire de Nouméa le mardi 25 août à 8h15, suivie de la crémation dans la plus stricte intimité familiale. Nous avons la douleur de vous annoncer le décès de monsieur Angé Paul, survenu le 20 août au CHN de Connay à l'âge de 88 ans. La veillée se tiendra au domicile du défunt à Népouy le mardi 24 août à partir de 15h jusqu'au lendemain matin 7h, suivi de l'inhumation au cimetière de Népouy le 25 août à 9h. Nous avons la douleur de vous faire part du décès de Madame Bouteiller, Joannita et Châtelain, survenu le jeudi 20 août. Une veillée se déroulera au centre funéraire de Nouméa le mardi 25 août à partir de 8h et la cérémonie religieuse sera célébrée ce même jour à 14h15 en la chapelle du centre funéraire de Nouméa, suivie de la crémation. Nous avons le regret de vous annoncer le décès de Monsieur Acapo Lucien Victor Rouameau, survenu le samedi 22 août à l'âge de 47 ans. Une veillée aura lieu à la morgue municipale de Nouméa en ce dimanche 23 août de 13h30 à 20h. Il n'y aura pas de reprise de la veillée à la morgue en ce lundi 24 août. Et le transfert vers Ayaté s'effectuera le lundi 24 août à 15h et une veillée aura lieu à son domicile à Ayaté le même jour. L'inhumation aura lieu le mardi 25 août dans la matinée. Nous avons la profonde douleur de vous faire part du décès de M. Tetaio Haru Emile, dit John, survenu le 21 août à l'âge de 79 ans. La veillée funèbre aura lieu à son domicile à la tribu de Tanda, Koumedi, à Kanala, suivi de son inhumation le 23 août à 9h. La famille informe qu'il n'y aura pas de coutume. On nous prie de vous annoncer le décès de Monsieur Wata Alfred Wamo, survenu le 19 août dans sa 66e année. Une veillée aura lieu en ce dimanche 23 août de 13h à 20h à la morgue municipale de Nouméa et reprendra demain le lundi 24 août de 7h jusqu'à la levée du corps. La cérémonie religieuse sera célébrée à la chapelle du centre funéraire le lundi 24 août à 13h15, suivie de l'inhumation au cimetière du 5e kilomètre à 14h. C'était vos avis de décès.
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1: RRB, il est 7h.
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1: Et on retrouve tout de suite Mickaël Juneski pour Info Express.
3: À la une de l'actualité, c'est le grand jour pour la Casino Coupe Clark, véritable institution qui a fêté ce dimanche son centenaire, ses 100 ans d'existence. La Casino Coupe Clark sera disputée cet après-midi sur l'hippodrome Henri Millard. 9 chevaux seront au départ. Rendez-vous exceptionnel, marqué également par de nombreuses animations à partir de 9h. Le concours de chapeaux, bien sûr, mais aussi des courses de poney, des courses de stock. Le départ de la 92e Casino Coupe Clark sera donné à 15h. À suivre également en direct sur l'antenne de Radio Rythme Bleu. L'actualité du trafic aérien. Y aura-t-il ou non un nouveau blocage de l'aérodrome de Lifou aux avions d'Aircal? C'est en tout cas la menace brandie par le collectif opposé au déménagement de la compagnie à la Tontouta, même si le reste de la population n'envisage pas pour le moment cette nouvelle suspension des vols. Les représentants du collectif, toujours contre le déménagement d'Aircal à la Tontouta, indiquent qu'ils avaient attendu la nomination du nouveau président du gouvernement, mais qu'ils avaient demandé à ce que les avions reviennent à Magenta avant d'entamer toute nouvelle discussion. Les derniers échanges avec Milakoulo Tokoumouli n'ayant pas été dans ce sens, le collectif indique que les liaisons aériennes d'Air Calédonie à Lifou vont de nouveau être bloquées à partir du 1er septembre. Les pompiers restent mobilisés à Pointe-Boute pour faire face à un feu qui a déjà ravagé près d'une vingtaine d'hectares de végétation. Sur place, les conditions restaient compliquées hier avec un vent fort qui a attisé les flammes. Si des habitations avaient été menacées vendredi, désormais c'est la forêt sèche qui est en proie aux flammes. Les pompiers espèrent maîtriser le sinistre dans les prochaines heures. Dans le reste de l'actualité, c'est le dernier jour pour profiter du salon Saveurs et Traditions à Kowekara, événement mis en place par la Chambre de Métiers de l'Artisanat. Depuis vendredi, les visiteurs sont nombreux à faire le déplacement pour ce rendez-vous des gourmands. Ça continue jusqu'à 15h. L'actualité nationale, la campagne pour la présidentielle de 2027 est bel et bien lancée pour deux candidats. L'un est dans l'océan Indien, Édouard Philippe, l'autre dans la Drôme, Jean-Luc Mélenchon. Depuis quelques heures, les deux candidats s'écharpent à distance sur la question de l'immigration à Mayotte. Le chef de file de la France Insoumise a réagi aux propositions de l'ancien Premier ministre de fermer les vannes de l'immigration dans l'archipel mahorais. Édouard Philippe a évoqué la suspension des demandes d'asile, du droit du sol et du regroupement familial, ainsi que la création d'un centre de retour en Afrique de l'Est. Le sport, du football, avec la suite de la première journée de Ligue 1, une pluie de buts entre Lens et Auxerre. Les vice-champions de France, Lensois et vainqueurs du trophée des champions récemment, se sont imposés sur les Bourguignons 5-1, grâce notamment à un doublé de Florian Thauvin sur pénalty. 4 matchs sont en cours, Le Mans-Brest, Nice-Lorient, Toulouse-Lyon et 3 Paris FC. Et puis du tennis pour signaler qu'Arthur Fils s'est qualifié pour la finale du Masters 1000 de Cincinnati. Le Français s'est imposé sur l'Italien Flavio Cobolli 6-3-6-4. En finale, Arthur Fils affrontera un Américain. Ce sera soit Brandon Nakashima, soit Frances Tiafoe. 6h passées de 33 minutes, voilà pour l'essentiel. On se retrouve à 7h pour Info Weekend, le journal complet de la rédaction d'RRB.
4: On vous remercie Mickaël Juneski. En attendant le retour de Mickaël à 7h pour son journal complet, nous on va voir tout de suite les éphémérides. Nous aurons bien entendu les anniversaires à 6h40. Pour rappel, c'est le 25 46 46 par téléphone ou le 31 46 par SMS. Si vous voulez nous passer un petit mot, qu'on passera bien entendu à l'antenne, ça fait toujours plaisir. À 6h50, nous aurons aussi les horoscopes pour savoir tout ce que nous dit les astres en ce dimanche 23 août. Et à 7h, bien entendu, nous retrouverons Mickaël Juneski pour le journal complet. Mais tout de suite, les éphémérides de ce dimanche 23 août.
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5: Bonjour à vous tous, bienvenue dans votre éphéméride de ce dimanche 23 août. Une pensée chaleureuse aujourd'hui pour toutes les Roses, Rosa, Rosemary, Rosetta, Rosie, Rosaine et Romy. Nous célébrons également l'anniversaire du grand monstre sacré du théâtre et du cinéma français, le comédien et réalisateur Jacques Weber, qui fête ses 77 ans et continue de transmettre sa passion de la scène à travers des masterclass très suivies. Le souvenir d'une catastrophe climatique majeure. Le 23 août 2005 naît la dépression qui deviendra l'ouragan Katrina. Ce cyclone tropical s'imposera comme l'un des plus puissants et des plus meurtriers de l'histoire des États-Unis, ravageant la Louisiane et la Nouvelle-Orléans et causant la mort de 1836 personnes. Retour en Calédonie pour voir ce que le calendrier a retenu. Le 23 août, sur notre territoire. 1978, une jeune femme de 35 ans devient grand-mère. C'est la plus jeune mamie du territoire. C'est le record en Calédonie, alors que le record national est à 34 ans en France. 23 août 1985, pendant les événements, le vote du statut Fabius Pisani, avec la création de 4 régions, le congrès du territoire remplace l'assemblée territoriale. L'exécutif appartient toujours au haut commissaire. Toutefois, il est secondé par un conseil exécutif dirigé par le président du congrès et composé des 4 présidents de région. Il est créé également dans chaque région un conseil consultatif coutumier, dont la réunion forme le conseil coutumier territorial. La loi prévoit enfin un référendum sur l'indépendance pour septembre 87. Nous passons en 1991, on connaît le nom de l'architecte choisi pour construire le futur centre culturel Chibaou, l'italien Renzo Piano, déjà connu pour avoir réalisé à Paris le centre Pompidou. 2 ans plus tard, 1993, à Boulou-Paris, la Coupe Clark est remportée par le cheval Bingo. Et enfin, en 1997, 60 équipes participent aux 6 heures de Nouville. La course est remportée par Steve Cromodimeggio. Des records insolites aux fondations institutionnelles et culturelles, le passé écrit l'histoire de la Calédonie un 23 août. Bon dimanche à l'écoute d'RRB et à la semaine prochaine.
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2: Allez, 6h36, on continue avec Tonton David et son titre man number one. Prochain rendez-vous, les anniversaires, 25 46 46 par téléphone ou 31 46 par SMS. On aura les horoscopes, 6h57, votre journal complet, votre rendez-vous bien entendu. Canal Folie, ce sera à 8h avec Thierry. Très bon début de dimanche matin et très bon réveil à vous sur les ondes de Radio Rythme Bleu. Très bon café aussi.

Et il est 6h40 sur Radio Rythme Bleu et c'est l'heure de notre petit rendez-vous du matin, c'est les anniversaires. Alors si aujourd'hui, en ce dimanche 23 août, quelqu'un autour de vous ajoute discrètement une bougie au compteur, c'est le moment de nous le signaler. On gardera évidemment le nombre de bougies confidentielles. La radio a encore quelques principes. Vous pouvez nous appeler au 25 46 46 ou par message au 31 46 et on commence tout de suite avec vos anniversaires.

Et on souhaite un très joyeux anniversaire à Betty Clark de la part d'Adrien et de Micheline qui l'embrasse bien fort. Une très très bonne journée. Bon anniversaire Betty. Encore un joyeux anniversaire à Betty Clark. Elle fête ses 80 ans aujourd'hui. Eh bien, félicitations Betty. Plein de bisous et une belle journée de la part de Micheline et d'Adrien encore. Et un joyeux anniversaire à Alfred pour tes 70 ans de la part de Lio. Joyeux anniversaire Alfred. Et un très joyeux anniversaire à Gérald de Prost, ancien directeur aussi d'antenne de RRB. C'est une grande figure de la maison. Une excellente journée de la part de toute l'équipe de Radio Rythme Bleu et de gros bisous bien entendu. Et c'est un homme qui a marqué l'histoire de cette antenne, faut le savoir, son identité et forcément beaucoup de ceux qui y ont travaillé ou qui l'ont écouté au fil des années. Merci Gérald de Prost à toi et bon anniversaire.

Allez, toujours vos anniversaires ce matin sur Radio Rythme Bleu. Si vous connaissez quelqu'un qui fête ça aujourd'hui, ne laissez pas passer... Excusez-moi, ne le laissez pas passer entre les mailles du filet. Un petit message à la radio, ça ne coûte presque rien et ça permet au moins de rappeler publiquement qu'il vieillit. Ah, c'est quand les enfants ils vieillissent que nous on prend un coup de

43. Allez, on accueille un dernier message. Merci l'accueil. Et le dernier message, c'est pour Madame Betty Clark, hein, joyeux anniversaire. Et aussi bah, Casino Coupe Clark hein, pour ses 100 ans, c'est joli ça. Allez, 6h43, on continue avec de la musique. C'est Réglisse, vous l'entendez derrière, qui arrive avec son titre Mets de l'huile. Prochain rendez-vous, 6h50, Horoscope et votre journal complet. Bien entendu, ce sera à 7h avec Mickaël Juneski. En attendant, très très bon réveil à vous si vous venez de nous rejoindre. Et très bon dimanche à tous, en accompagné bien entendu de Radio Rythme Bleu.

0: Bonjour tout le monde, j'espère que vous allez bien. On commence avec les béliers. Votre enthousiasme entraîne naturellement votre entourage, mais votre ton cassant risque aujourd'hui de froisser la sensibilité d'un proche.
1: Taureau.
0: Cassez la routine de ce dimanche, tentez une nouvelle expérience ou empruntez un chemin inconnu lors de votre promenade.
1: Gémeaux.
0: Déconnectez complètement de vos dossiers, c'est en offrant du repos à votre cerveau que vos meilleures intuitions jailliront.
1: Cancer.
0: Prenez confiance en vous et en la sincérité de l'autre, aimez sans attendre des preuves continuelles d'affection.
1: Lion.
0: Du côté de votre santé, vous tirez sur la corde en accumulant les sorties et en négligeant vos heures de sommeil.
1: Vierge.
0: Votre esprit d'analyse vous aide à y voir clair dans votre vie, mais vous retournez cette exigence contre vous en vous jugeant trop sévèrement.
1: Balance.
0: Vous préservez la concorde chez vous avec tact, mais votre tendance à fermer les yeux sur un sujet délicat retarde la résolution d'un conflit.
1: Scorpion.
0: Détendez-vous face à vos dépenses. Vos finances sont sous contrôle.
1: Sagittaire.
0: Votre spontanéité rend les moments à deux magiques, mais vous faites de grandes promesses sans savoir si vous pourrez les honorer.
1: Capricorne.
0: Prenez des nouvelles d'un ami cher ou organisez une entrevue improvisée.
1: Verseau.
0: Votre morale est au beau fixe, mais vous frôlez la saturation nerveuse à force de rester scotché à vos écrans toute la journée.
1: Et pour finir l'horoscope de ce dimanche, les poissons,
0: ancrez-vous dans le moment. Pratiquez une activité manuelle ou créative pour donner forme concrète à vos belles intuitions.
2: Et on remercie Lana, bien entendu, pour l'horoscope. Allez, on continue avec Maria Carey, son titre Émotion, et après ce sera Sarbaï et son titre Love Song. 7h, rendez-vous, c'est les informations, et ce sera avec Mickaël Juliski.

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2: Les sorties de la semaine. Insidious, interdit aux moins de 12 ans avec avertissement. Lorsqu'une entité malveillante s'en prend à Gemma, elle révèle un pouvoir qui change tout. Elle peut ramener dans le monde réel ce qui se trouve dans le lointain. Notre monde devient alors le terrain de jeu des démons. Mutiny avec Jason Statham, interdit aux moins de 12 ans. Corey, ancien agent des forces spéciales, est accusé à tort du meurtre de son patron. Piégé à bord d'un porte-conteneur dont l'équipage est composé de mercenaires, Reed ne pourra compter sur aucune aide. Marius est le royaume des mers, dès 3 ans. Au beau milieu de l'océan se cache une île merveilleuse peuplée de serpents de mer. Parmi eux vit Marius qui ne sait pas nager. Lorsqu'un danger menace leur île, il n'a plus le choix. Il va devoir se jeter à l'eau. Fjord, Palme d'Or, Festival de Cannes 2026. Les Georgiou s'installent dans un village au bout d'un fjord. Lorsque le corps enseignant découvre des échimaux sur le corps d'Elia, l'aîné des enfants, la communauté se demande si l'éducation traditionnelle que les enfants reçoivent pourrait en être la cause. Toujours à l'affiche, la Pat Patrouille, le film, Mission Dino, la fin d'Oak Street, tombée du ciel, juste pour une nuit, soudain, une aube nouvelle, Charlie et les kangourous, Vaiana, la légende du bout du monde, des mignons et des monstres, Toy Story 5, Spider-Man Brand New Day, de la comédie française, La Bataille de Gaulle partie 1, L'Âge de Fer, La Bataille de Gaulle partie 2, J'écris ton nom, et L'Odyssée, interdit au moins de 12 ans. Cinéma d'ici et d'ailleurs, Le Héros de Berlin, comédie dramatique allemande. Micha Hartung voit sa vie basculer. À l'occasion du 30e anniversaire de la chute du mur de Berlin, un journaliste le présente comme le cerveau d'une évasion massive historique de la RDA. Devenu un héros malgré lui, il se retrouve pris dans un engrenage de semi-vérités et de mensonges éhontés. Attention, dernière séance pour Ulysse.
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4: Et on retrouve tout de suite Mickaël Juniski, la rédaction d'RRB pour Info Weekend.
6: 100 ans d'existence, la Casino Coupe Clark, ce sera l'événement du jour sur l'hippodrome Henri Millard. Une nouvelle page de l'histoire de la passion du cheval en Calédonie. Une nouvelle menace de blocage plane sur Air Calédonie. Le collectif de l'IFU, toujours opposé au déménagement de la compagnie à la Tontouta, annonce une nouvelle action à Wanaham dès le 1er septembre. Les pompiers de Pointe-Boute luttent toujours contre un feu qui a brûlé une vingtaine d'hectares de végétation. Les habitations ne sont plus menacées, mais c'est désormais l'environnement qui est touché par les flammes. Le Salon Saveur et Tradition continue ce dimanche à Kowekara, le rendez-vous phare des gourmands mis en place par la Chambre de Métiers et de l'Artisanat. L'actualité nationale, Jean-Luc Mélenchon et Édouard Philippe se rendent coup pour coup sur le sujet de l'immigration à Mayotte. L'Australie hausse le ton face à de possibles actes d'ingérence étrangère depuis son sol. Un ressortissant d'origine russe a été arrêté, soupçonné d'avoir cherché à informer Moscou sur les activités militaires ukrainiennes. Et en football, c'est reparti pour une saison de Ligue 1. Après l'OM, c'est Lens qui a réalisé une belle entrée en matière dans ce nouveau championnat de France. Bonjour et soyez les bienvenus dans Info Weekend pour tous savoir de l'actualité en Calédonie, en métropole et dans le monde. À la une, ce dimanche, c'est le grand jour. La Casino Coupe Clark, véritable institution, la reine des courses hippiques en Calédonie qui fête son centenaire. L'édition 2026 sera courue cet après-midi sur l'hippodrome Henri Millard, Léo Fichot.
7: Oui, un siècle au cours duquel elle n'a pas pu se courir qu'à 8 reprises seulement. C'était pendant la Seconde Guerre mondiale et plus récemment pendant la crise Covid, puis en 2024 à cause des émeutes. La Coupe Clark devenue Casino Coupe Clark, mais tout a commencé, vous l'avez dit, il y a 100 ans, en 1926. Écoutez Éric Sauvant, le président de la Société sportive de Nouvelle-Calédonie.
8: Monsieur Clark était un négociant en farine, qui avait quand même des gros moyens, et qui a été enthousiasmé par voir justement les résultats des chevaux nés en Nouvelle-Calédonie. Et a tenu justement à encourager l'élevage local. Et à ce titre-là, justement, a créé une grande course avec des conditions bien particulières. Et il a mis en jeu un trophée d'une valeur de 9000 francs de l'époque. Or, c'était sous le haut patronage du gouverneur à l'époque. C'était vraiment l'événement. Mais c'est toujours l'événement. Oui. C'est toujours resté au fil des temps. C'est la conquête du Graal pour les sous-professionnels. Naturellement, ça reste l'aboutissement d'amener un cheval qui est né et élevé en Nouvelle-Calédonie et de réussir à l'amener toute sa carrière pour bien souvent un objectif, gagner un jour la Casino Coupe.
7: Et cette chance de remporter la Casino Coupe Clark, Robert Christian l'a connu l'an dernier avec la victoire de son cheval de star qui sera cette année encore sur la ligne de départ. Un souvenir qui procure toujours autant d'émotions à Robert Christian.
9: C'est particulier parce que, en fait, on est encore dans notre bulle de compétition. Et en fait, on s'en rend compte le soir quand tout le monde veut faire la fête. Mais sur le coup, moi, j'étais impressionné. J'avais envie de pleurer, de rire. Enfin, c'est difficile à exprimer. Ce qui est sûr, c'est que ça arrive une fois dans sa vie, quoi, cette émotion-là. Et moi, je viens des sports mécaniques. Je connaissais l'émotion, mais alors le cheval, c'est particulier. C'est à tomber par terre quasiment, quoi. Et je le vois autour de moi. Il tombe assis, quoi. Les gens tellement ils sont heureux. Et notamment autour de moi, ma famille. Eux, ça les touche beaucoup, quoi.
10: Vous avez encore de l'émotion en parlant.
9: Ah, c'est incroyable.
7: La Casino Coupe Clark est une course donc réservée aux chevaux nés et élevés en Nouvelle-Calédonie. Elle se court sur 1600 mètres et ne privilégie ni les sprinteurs ni les chevaux de longue distance. Pour remporter le trophée mis en jeu par Ernest Edouard Clark il y a 100 ans, un cheval doit gagner la course 3 années consécutives sous les mêmes couleurs, c'est-à-dire avec la même écurie. Seuls 6 chevaux ont réussi ce tour de force. Turenne, Farouk, Balto et plus récemment New York Magic, à nous et le dernier en date, Ivoril. La Casino Coupe Clark est donc une course à part et Nicolas Schneider peut en témoigner. Le président de la Fédération des sociétés de course hippique en Nouvelle-Calédonie assure les commentaires sur les champs de course, notamment pour la Casino Coupe Clark.
11: C'est une course pas comme les autres parce que je vous cache pas que des fois je ne m'entends plus moi-même. Il y a une telle ferveur dans le public et que dès le départ il y a une ferveur que l'on ressent et au travers du public. Alors c'est merveilleux parce que moi cette ferveur elle me nourrit. Hein. Effectivement les commentaires sont aussi un peu plus passionnés ce jour-là. Et au-delà du fait que c'est pour nous passionnés turfistes le summum de la saison. Effectivement moi j'adore l'histoire qui est racontée au travers de cette course puisque il y a tout un travail de préparation. Il y a des chevaux qu'on a vus progresser tout au long de leur jeune âge, d'à 2 ans à 3 ans. C'est aussi des chevaux qui ont des parcours un peu particuliers. Je sais m'être enflammé pour la victoire de Pacific du Cap, qui était pour moi quelque chose de merveilleux. Un cheval qui avait chuté quelques réunions après. Tout un travail de l'entraîneur et des propriétaires pour le ramener en condition. Et puis aussi, c'était la première Coupe Clark de la maison d'Olbeau, hein, qui a marqué l'hippisme calédonien. Donc effectivement, une émotion particulière ce jour-là et je me nourris de ça.
7: Et 2 jours avant la course se déroule le traditionnel tirage de corde. C'était donc vendredi sur l'hippodrome Henri Millard. Cet après-midi, Paris Pepper sera dans la stalle numéro 1, De Star à la 2, Super Kiwi à la 3. On retrouvera Sir Fire à la 4, Storm Dancer à la 5 et Harry Potter à la 6. Not Single Cash sera à la 7, Crazy Girl à la 8 et enfin Daring Choice à la 9. Rendez-vous à 15h. Le départ sera donné de cette 92e édition de la Casino Coupe Clark.
6: Ouais, les portes de l'hippodrome Henri Millard ouvriront dès 9h. Une dizaine de courses est au programme, dont le rendez-vous du jour, donc la Casino Coupe Clark à 15h, que vous pourrez d'ailleurs, notez-le bien, suivre en direct sur l'antenne de Radio Rythme Bleu. D'autres courses à suivre, le prix Jean Lec à 11h45, le prix Roger Larocque à 12h30 ou encore le prix Édouard Pentecoste à 15h45. Et puis de nombreuses animations sont également prévues tout au long de la journée, parmi lesquelles la Funny Race, course de poney pour enfants à midi, des courses de stock, un spectacle de Savannah Blaise à 12h55, sans oublier le traditionnel concours de chapeaux prévu aux environs de 13h. L'actualité du trafic aérien. Y aura-t-il ou non un nouveau blocage de l'aérodrome de l'IFO aux avions d'Aircal? C'est en tout cas la menace brandie par le collectif opposé au déménagement de la compagnie à la Tontouta, même si le reste de la population n'envisage pas pour le moment cette nouvelle suspension des vols, Léo.
7: Alors que les vols de la compagnie aérienne étaient de nouveau possibles depuis le 3 juin dernier vers l'IFO, après notamment l'intervention des coutumiers de Jeou, les représentants du collectif qui sont toujours contre le déménagement d'Aircal et de à Gabriella Tontuta indique qu'ils avaient attendu la nomination du nouveau président du gouvernement pour faire des propositions sur le schéma global du transport, mais qu'ils avaient demandé à ce que les avions reviennent à Magenta avant d'entamer toute nouvelle discussion. Les derniers échanges avec Mila Kulotukumuli n'ayant pas été dans ce sens, le collectif indique que les liaisons aériennes d'Air Calédonie à Lifou vont de nouveau être bloquées à partir du 1er septembre, et ce, pour une durée indéterminée. Les opposants au déménagement justifient leur décision par des problèmes sur la qualité du service qui persistent, mais aussi des annulations de vols. À l'inverse, une partie de la population sur place avait de son côté fait entendre sa voix pour le retour d'Air Calawanaham après quasiment 3 mois d'interruption des vols. Les usagers en faveur du maintien des liaisons d'Air Calédonie affirment que les coutumiers n'ont pour le moment pas évoqué une nouvelle fermeture de l'aérodrome de Lifou. On rappelle qu'Air Oceania poursuit ses rotations avec les îles Loyauté et l'aérodrome de Magenta.
6: Et concernant les transports maritimes, la direction du Betticho indique qu'elle réorganise ses rotations pour les jours qui viennent. Le catamaran navigue actuellement avec 3 moteurs au lieu de 4 à la suite d'un incident technique. Cette situation nécessite une adaptation temporaire du programme d'exploitation et des horaires de navigation. Les passagers sont contactés par SMS ou par mail pour être informés d'éventuelles modifications de leur voyage.
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6: Les pompiers restent mobilisés à Pointe-Bout pour faire face à un feu qui a déjà ravagé près d'une 20 hectares de végétation sur place. Les conditions restaient compliquées hier avec un vent fort qui a attisé les flammes. Si des habitations avaient été menacées vendredi, désormais c'est la forêt sèche qui est en proie aux flammes. Le sergent-chef Ramparani du CIVOM VKP.
10: Du coup, les moyens qui ont été mis en action, des moyens mécaniques, un bull de la province nord, en relation bien sûr avec Pointe-Bout, les pompiers, et du coup, au total, 2 engins, 3 personnels sur les lieux. Donc, ils ont mis un bull, fait des pare-feux pour accéder directement et puis pour essayer vraiment de le circonscrire et puis de l'éteindre, quoi. C'est l'environnement qui en prend un coup, quoi. Un arbre de sauver, c'est quelque chose de gagné, quoi. Je veux dire, c'est malheureux, mais bon, si nous, on fait le nécessaire pour protéger l'environnement, après, il faut qu'on arrive à pérenniser ça sur le long terme. C'est-à-dire que là, l'arrière du feu, c'est un feu qui couvre, qui est endormi. Et dès qu'il y a des rafales, il se remet à se réactiver. Et du coup, il reprend de plus belle. Donc, il faut vraiment mettre les moyens nécessaires, une fois pour toutes, pour qu'il soit éteint.
6: Les pompiers espèrent maîtriser le sinistre dans les prochaines heures. Un incendie dont l'origine criminelle est privilégiée. Au Mont d'Or, un homme a été interpellé à son domicile dans le quartier du Pont des Français vendredi soir vers 22h. Il a tiré des coups de feu en l'air avec une carabine à plomb aux environs de 19h30. Le voisinage a donné l'alerte. C'est le GIGN qui est intervenu pour interpeller l'individu sans difficulté. L'homme a été placé en garde à vue. Il était sous l'emprise de l'alcool et se plaignait du bruit venant des Nakamas à la proximité de son habitation. Il n'y a pas eu de blessés.
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6: Dans le reste de l'actualité, c'est le dernier jour pour profiter du salon Saveurs et Traditions à Kowekara. Événement mis en place par la Chambre de Métiers et de l'Artisanat. Depuis vendredi, les visiteurs sont nombreux à faire le déplacement pour ce rendez-vous des gourmands.
13: On m'avait parlé du miel de Niaouli que je viens de goûter. C'est très particulier, j'ai bien aimé.
14: Beurre de cacahuète au miel.
13: Alors du coup, c'est avec quel goût, c'était comment?
14: Comme elle a dit la dame, essayez, c'est l'adopter.
13: Vous allez repartir avec un pot alors?
14: Ah oui, oui, je vais repasser après.
15: On a acheté des spécialités au poisson, un petit hachard de marlin et un poisson fumé, du tatar fumé.
13: Très poisson ici.
15: Très
13: hein,
15: poisson.
13: Vous aimez
15: bien? Oui, oui, beaucoup.
16: Oui, effectivement, c'est très intéressant. On connaît certains exposants déjà parce qu'on les a déjà vus ailleurs, mais on a toujours plaisir d'en trouver de nouveaux.
6: Un salon qui met aussi en valeur les savoir-faire des jeunes du territoire à travers son centre de formation de l'artisanat. Ça continue donc jusqu'à 15h ce dimanche. En bref, en province nord, c'est la fête communale de Yengen qui se poursuit également aujourd'hui avec de nombreuses animations prévues. Un défilé de robes par les couturières du Nord est notamment au programme. Un rendez-vous des passionnés de jeux de société hier. Le premier festival de jeux sur plateau se déroulait à Nouville. Près de 400 participants était présent. Illustration avec Lorraine Jay qui a travaillé avec l'association Neuroatypique NC pour concevoir un jeu à destination des enfants neuroatypiques, Le chemin des émotions.
17: Donc on a un petit dragon, c'est collaboratif, tous les joueurs ont le même dragon et en fait ce petit dragon va aller se promener et sur le chemin nous on doit l'aider à récupérer des étoiles. Du coup quand on va avancer, on va faire différentes actions. on a la pioche émotion. Avec un petit dragon, il faut qu'on arrive à identifier l'émotion du dragon. Est-ce que c'est la surprise, la joie, la colère? On a les cartes solutions. Par exemple, je prends mon doudou. Est-ce que toi, ça t'arrive? Des fois, tu prends ton doudou? Oui. Pourquoi? Ah bah, ça me réconforte. Ou je suis content quand j'ai mon doudou. On identifie un petit peu l'émotion que ça lui apporte. Et donc, en fait, les enfants et les adolescents apprennent à identifier les émotions et ce qu'on peut faire pour gérer cette émotion de manière positive.
6: L'événement était organisé par des membres du SIFI Club en partenariat avec le magasin de jeux ludiques NC. Il est 7h passé de 13 minutes, on va tourner une courte pause publicitaire dans ce journal avant de voir l'actualité nationale et dans le monde. À tout de suite.
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6: À l'actualité nationale, la campagne pour la présidentielle de 2027 a bel et bien commencé pour deux candidats. L'un est dans l'océan Indien, Édouard Philippe, et l'autre dans la Drôme, Jean-Luc Mélenchon. Depuis quelques heures, les deux candidats s'écharpent à distance sur la question de l'immigration à Mayotte. Le chef de file de la France Insoumise a réagi aux propositions de l'ancien Premier ministre de fermer les vannes de l'immigration dans l'archipel mahorais. Le maire du Havre, Édouard Philippe, a évoqué la suspension des demandes d'asile, du droit du sol et du regroupement familial, ainsi que la création d'un centre de retour en Afrique de l'Est. Jean-Luc Mélenchon lui répond.
21: Je pense que c'est aberrant, ridicule et provocateur. Il ne faut pas dire des choses qui ne peuvent pas se faire et dont on ne sait pas comment on les ferait. S'il s'agit de rejeter à la mer les gens, ça n'a pas de sens. Il le sait comme nous. Par conséquent, les solutions sont à chercher dans une autre direction. Et ce qu'il y a à faire à Mayotte, l'ancien Premier ministre qu'il est, devrait se demander pourquoi la situation est celle qu'elle est sur Mayotte.
6: Sur place, Édouard Philippe a répliqué et invite Jean-Luc Mélenchon à voir la réalité en face.
22: Je ne sais pas la dernière fois que Jean-Luc Mélenchon est venu à Mayotte. Il faudrait lui demander d'ailleurs. Mais j'aimerais qu'il m'explique, en venant ici, qu'il n'y a pas de problème lié à aux migrations et à la crise migratoire à Mayotte. J'aimerais qu'il vienne ici et qu'il constate que la crise migratoire, ici, elle est prégnante et qu'elle a des impacts, pas simplement dans des grandes questions de principe, mais dans la vie quotidienne de l'ensemble de nos concitoyens français qui vivent à Mayotte.
6: Édouard Philippe qui poursuit son séjour dans l'océan Indien avec un déplacement sur l'île de la Réunion. Quant à Jean-Luc Mélenchon, il se trouve près de Valence, dans la Drôme, pour l'université d'été de son parti, la France Insoumise. En bref, Sébastien Lecornu a mis en garde les parlementaires contre la tentation d'attendre la présidentielle pour adopter un budget en 2027 qu'il qualifie de « choix du désordre ». Pour le Premier ministre, il est urgent d'adopter un budget. Il a toutefois promis de prendre le temps qu'il faut pour le compromis, quitte à prolonger les débats.

0: derniers jours et les experts s'alarment. Le reportage d'Aurélien Fleureau pour Europe 1.
1: Attaqué cet été pour la première fois quelques jours après le piratage des données de la DGFiP, Jean-Marc Barki, patron de la PME Sticoya, n'était déjà pas rassuré et l'arrivée de la facturation électronique n'arrange rien.
2: Avec ce qui vient de se passer, la question c'est comment on peut avoir confiance. Si l'État est hacké ou si qui que ce soit est hacké, ça veut dire que en fait nos concurrents pourraient avoir la totalité de nos clients, nos factures, nos prix, etc. etc. Et moi je pense que c'est dangereux.
1: Et les pirates n'ont pas attendu le 1er septembre puisque des attaques existent déjà et profite de cette période de transition, constate Enzo Morin, expert cyber de la société d'attaque, qui aide les entreprises à anticiper ces risques.
3: On a déjà vu ces derniers temps quelques campagnes qui pouvaient déjà usurper un peu toutes ces plateformes agréées. Nous, un des premiers risques qu'on a identifié, c'est pas forcément sur la facturation en tant que telle, c'est sur le phishing lié à la migration justement vers ces nouveaux outils.
1: Et pour se prémunir, parmi les conseils à suivre, il faut bien vérifier qu'il y a un humain, un compte contact habituel derrière une demande et toujours instaurer une double vérification, même pour des transactions qui paraissent anodines.
0: Le reportage d'Aurélien Fleureau du service économie d'Europe 1. À l'international, au lendemain de l'attaque russe sur un centre commercial ukrainien qui a fait au moins 16 morts et 130 blessés, Emmanuel Macron a annoncé l'envoi de nouveaux missiles intercepteurs pour donner à l'Ukraine tous les moyens nécessaires pour défendre son ciel. Le président français a fait part de sa vive émotion et a donc pris la décision d'apporter une nouvelle aide militaire à Kiev. Dans le Pacifique, en Australie, la police fédérale a inculpé un Australien d'origine russe pour ingérence étrangère. Tous les détails avec notre correspondant à Sydney, Jean-Pierre Zajac.
4: Vladimir Teslov, 27 ans, est notamment accusé d'avoir transmis des renseignements sur les opérations militaires ukrainiennes à des agences russes spécialisées. Il a été arrêté hier matin à Brisbane, où il a été inculpé suite à l'enquête menée par le groupe de travail de la police fédérale contre l'ingérence étrangère. La fédérale a notamment établi que Vladimir Teslov a tenté de recueillir et de transmettre des informations sur les opérations de l'armée ukrainienne et qu'il est allé en Russie en octobre 2024 pour y suivre un entraînement de type militaire. Il s'est ensuite rendu en Ukraine et y a infiltré ses forces armées afin de transmettre à la Russie des informations sur leur personnel, leurs unités et leurs positions. Teslov a donc été placé en détention en attendant sa prochaine comparution début octobre. À Sydney, Jean-Pierre Zajac, RRB.
0: Il est 7h passé de 20 minutes, une dernière pause publicitaire avant de voir toute l'actu sport.
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0: Le sport sur la scène nationale et internationale avec tout d'abord du football. Et oui, c'est parti pour un nouveau championnat de France de Ligue 1, Léo Fichaud.
8: Oui, après le 4-0 inaugural de l'OM sur Strasbourg, c'était la nuit de la première nuit donc de cette journée. Lens a écrasé Auxerre 5 buts à 2 cette nuit. Une victoire qui s'est rapidement dessinée. Un Florian Thauvin a ouvert le score sur pénalty à la 12e minute. Auxerre a ensuite été réduit à 10 après l'expulsion de Chris Makoso à la 35e, 0-2-0, 3-0 à la 54e. Les Auxerrois ont tout de même réduit l'écart pour revenir à 4-2, mais Florian Thauvin, encore lui, s'est offert un doublé sur pénalty à la 88e, victoire 5-2 des Lensois. Florian Thauvin, meilleur buteur du championnat, égalité avec Amine Gouiri.

0: Et lui aussi inscrit un doublé pour Marseille lors de la première rencontre. Et puis, ça joue actuellement sur quatre pelouses de Ligue 1. Le Mans, le promu contre Brest, 2-2 à la 78e. Nice, Lorient, 0-0 à la 80e. Lyon qui mène 1-0 sur la pelouse de Toulouse à la 79e. Et puis 0-0 entre Troyes, l'autre promu, et le Paris FC, 79e minute de jeu. Je rappelle que cette première journée de Ligue 1 se terminera demain entre Angers-Lille, Le Havre-Monaco et Rennes-PSG pour clôturer cette journée.
1: Du rugby avec un match amical entre l'Afrique du Sud et la Nouvelle-Zélande et les All Blacks qui se sont imposés sur la pelouse des Springboks sur le score de 33-16. Un mot de tennis pour signaler qu'Arthur Fils s'est qualifié pour la finale du Masters 1000 de Cincinnati. Le Français s'est imposé sur l'Italien Flavio Cobolli 6-3-6-4. En finale, Arthur Fils affrontera un Américain, Brandon Nakashima ou Frances Tiafoe. Du cyclisme, avec la première étape du Tour d'Espagne, un contre-la-montre inaugural de 9,4 km dans les rues de Monaco.
0: Vainqueur du Tour de France il y a quelques semaines, Tadej Pogacar continue d'enrichir son palmarès. Le Slovène s'est imposé dans un final complètement fou puisqu'il devance de seulement 9 centièmes de seconde le Britannique Ethan Hayter. Deux Français sont dans le top 10. Christophe Laporte 5e à 6 secondes du leader et Léo Bisio à 6e à 8 secondes donc de Tadej Pogacar et de son maillot rouge de leader.
1: On passe au sport mécanique avec la Formule 1.
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1: Les pilotes sont de retour en piste pour le Grand Prix des Pays-Bas et c'est George Russell qui a dominé la course sprint.
0: Oui, parti en pole position, le pilote Mercedes a confirmé son bon début de week-end. Il s'impose devant la Ferrari de Charles Leclerc, parti 3e, et la McLaren de Lando Norris, parti 2e. Côté français, Pierre Gasly, 8e, Esteban Ocon, 14e. Le Grand Prix des Pays-Bas est prévu ce soir à minuit. Les qualifs sont déjà terminés. George Russell s'élancera cette fois en 2e position, juste derrière Lando Norris, Kimi Antonelli et Oscar Piastri sur la 2e ligne, les Ferrari de Lewis Hamilton et Charles Leclerc en 5e et 6e position, juste devant les Red Bull de Max Verstappen et Liam Lawson qui remplace Isaac Hadjar blessé. Pierre Gasly partira de la 11e position, Esteban Ocon de la 15e.
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1: Le sport en Nouvelle-Calédonie à présent. Je vous rappelle que nous avons ouvert ce journal avec la présentation de la 92e édition de la Casino Coupe Clark qui se déroulera cet après-midi sur l'hippodrome Henri Millard. Rendez-vous dès 9h pour l'ouverture des portes, à 15h pour la course phare avec 9 chevaux au départ. Si vous n'avez pas la chance d'être à Nouméa, je vous rappelle que vous pourrez suivre la course en direct sur l'antenne de Radio Rythme Bleu. D'autres événements sont encore au programme ce dimanche, Léo Fichou.
0: Oui, le triathlon du lac Nouméa Pacher se déroule ce matin au lac de Yaté. Il y a également une course d'orientation qui est prévue à Prony, du cyclisme avec le prix de l'école calédonienne du vélo. Le départ est prévu à 8h30 à Tontouta. Et puis du football, troisième et dernier match de la 16e journée de Super League aujourd'hui à 13h au stade Noumadélé entre Nedjeou et le Mont d'Or. Pour rappel, hier, Horizon a battu l'Ossi 1-0. Saint-Louis et Cougné ont fait match nul, un but partout.
1: Il est 7h passées de 25 minutes, on termine ce journal avec la météo.
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1: Les détails de cette météo, c'est avec vous, Père. Bonjour.
4: Bonjour, Mickaël. Ben, le soleil devrait largement l'emporter sur le nord-ouest aujourd'hui. Ailleurs, par contre, les passages nuageux seront nombreux et apporteront régulièrement quelques averses, parfois localement modérées sur l'extrême sud et le sud-est. Le vent d'est à sud-est soufflera généralement entre 15 et 20 nœuds, parfois un peu plus sur l'extrême nord. Sur la côte ouest, plus abritée en matinée, le vent sera plus faible autour de 10 nœuds. Dans l'après-midi, quelques éclaircies résisteront encore sur le nord-ouest, même si des nuages débordants de la chaîne pourront apporter quelques gouttes. Partout ailleurs, les nuages et les averses resteront bien présents, avec des précipitations plus fréquentes sur la pointe sud. Le vent restera orienté d'est à sud-est, entre 15 et 20 nœuds, et sur la côte ouest, il s'orientera également au sud-est, autour de 15 nœuds. Et côté température, c'est la seule bonne nouvelle, seront en hausse sur l'ouest avec 24 à 28 degrés attendus au meilleur de la journée.
1: Merci beaucoup Pierre pour la météo et la technique, 7 heures passées de 27 minutes, c'est la fin de ce journal. Le prochain point sur l'info, ce sera à 8h. Prochain journal à midi, en vous souhaitant de passer un excellent dimanche, toujours à l'écoute de nos programmes.
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4: Il est 7h26.
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4: Et on remercie bien entendu Mickaël Juneski, toute la rédaction d'RRB pour ce journal complet. Nous, on va continuer notre dimanche matin en musique. Ça y est, je pense qu'on a pris assez de café. Les yeux sont ouverts, le soleil, il est levé. On va continuer avec du bon son. C'est Atomic Kitten qui s'en charge. Juste après, on aura Native et Jean-Louis Aubert. Moi, je vous souhaite un très très bon réveil si vous venez de vous réveiller. Un très bon dimanche aussi, une très bonne matinée. Espérons-le avec le plus de soleil possible, bien entendu, avec les ondes de Radio Rythme Bleu.

Allez, 8h moins le quart sur les ondes de Radio Rythme Blé, on continue en musique. Mika avec son titre C'est la vie, et juste après ce sera Incognito qui prendra le relais avec son titre Hats, et on va avoir de l'Eric Clapton aussi, du beau monde avec son titre Cocaïne. Très bon dimanche à tous, bien entendu, très bonne matinée, profitez du soleil autant que faire se peut, parce qu'aujourd'hui je pense pas qu'on va le voir souvent.

Et 7h52 sur les ondes de Radio Rythme Bleu. À 8h, nous aurons le rappel des titres, bien entendu, avec Mickaël Juneski. Et ce sera suivi de Canal Folie en ce dimanche. Ce sera avec Thierry, bien entendu. Et on continue avec du bon son. C'est Eric Clapton qui arrive juste après. Ce sera Matt Bianco. Très bon dimanche à vous.

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2: Et il est 8h, on retrouve tout de suite Mickaël Juneski pour le rappel des titres.
3: À la une de l'actualité, le grand jour pour la Casino Coupe Clark, véritable institution, la reine des courses hippiques en Nouvelle-Calédonie. Événement qui célèbre cette année ses 100 ans d'existence. La Casino Coupe Clark sera disputée cet après-midi sur l'hippodrome Henri Millard avec 9 chevaux au départ. Rendez-vous exceptionnel, marqué également par de nombreuses animations tout au long de la journée. Le traditionnel concours de chapeaux, des courses de poney et surtout donc le départ de la 92e édition de la Casino Coupe Clark qui sera donné à 15h. Si vous ne pouvez être présent sur place pour assister au spectacle, je vous rappelle que vous pourrez suivre la course en direct sur l'antenne de Radio Rythme Bleu. L'actualité du trafic aérien. Y aura-t-il ou non un nouveau blocage de l'aérodrome de Lifou aux avions d'Aircal? C'est en tout cas la menace brandie par le collectif toujours opposé au déménagement de la compagnie à La Tontouta. Il annonce un prochain blocage à partir du 1er septembre. À l'inverse, les usagers en faveur du maintien des liaisons d'Aircal affirment que les coutumiers sur place n'ont pour le moment pas évoqué une nouvelle fermeture de l'aérodrome de Lifou. Les pompiers restent mobilisés à Pointe-Boute pour faire face à un feu qui a déjà ravagé près d'une vingtaine d'hectares de végétation sur place. Les conditions restaient compliquées hier avec un vent fort qui a attisé les flammes. Si des habitations avaient été menacées vendredi, c'est désormais la végétation, la forêt sèche qui est en proie aux flammes. Les pompiers espèrent maîtriser le sinistre dans les prochaines heures. Dans le reste de l'actualité, c'est le dernier jour pour profiter du salon Saveurs et Traditions à Kowekara, événement mis en place par la Chambre de Métiers et de l'Artisanat. Depuis vendredi, les visiteurs sont nombreux à faire le déplacement pour ce rendez-vous. Ça continue jusqu'à 15h. L'actualité nationale, la campagne pour la présidentielle de 2027 a bel et bien commencé pour 2 candidats. L'un est dans l'océan Indien, Édouard Philippe, l'autre dans la Drôme, Jean-Luc Mélenchon. Depuis quelques heures, les deux candidats s'écharpent à distance sur la question de l'immigration à Mayotte. Le chef de file de la France Insoumise a réagi aux propositions de l'ancien Premier ministre de fermer les vannes de l'immigration dans l'archipel mahorais. Édouard Philippe a évoqué la suspension des demandes d'asile, du droit du sol et du regroupement familial, ainsi que la création d'un centre de retour en Afrique de l'Est. Le sport du football, la suite de la première journée de Ligue 1 avec une pluie de buts entre Lens et Auxerre. Les vice-champions de France et vainqueurs du trophée des champions, les Lensois, se sont imposés sur le score de 5 buts à 2, notamment avec un doublé de Florian Thauvin sur 2 pénaltys. Du cyclisme avec le coup d'envoi de la Vuelta, le Tour d'Espagne. Et Tadej Pogacar qui a remporté le contre-la-montre inaugural dans les rues de Monaco. Il s'empare du maillot rouge de leader avec 9 centièmes seulement d'avance sur le britannique Ethan Hayter. Le français Christophe Laporte est 5e à 6 secondes du Slovène. Et puis en tennis, Arthur Fils s'est qualifié pour la finale des Masters 1000 de Cincinnati. Le français s'est imposé sur l'italien Flavio Cobolli 6-3-6-4. En finale, Arthur Fils affrontera un américain Brandon Nakashima ou Francis Tiafoe. 8 heures passées de 4 minutes. Voilà pour l'essentiel de l'actualité. Prochain point sur l'info à 11h. Prochain journal à midi. D'ici là, je vous laisse avec Thierry qui prend les commandes. Bonjour Titi.
4: Bonjour Mickaël.
3: Et bon dimanche à tous.
4: Et à tout à l'heure. Merci pour l'information.
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0: Marguerite est tout pour moi.
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0: On vous souhaite un bon début de journée, Peter Gabriel et Kate Bush juste avant sur Richard Cosciante et Marguerite, c'était Don't Give Up. Un bon début de journée, il est pratiquement 8h15, on va accueillir Kalinda Boakou, voici à présent Par ici les sorties.
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2: Bonjour, aujourd'hui dans ce Par ici les sorties dominicales, je vous emmène en direction de Lanzvata avec l'Aquarium des Lagons qui met à l'honneur les serpents marins. De nombreuses animations sont proposées autour de ce thème pendant 2 mois. Les précisions de Joséphine Haas, animatrice à l'Aquarium des Lagons.
3: Le but, ça va être vraiment de parler de toutes les espèces de serpents marins, pas que les trichorhiniens, parce qu'il y a d'autres serpents qu'on connaît beaucoup moins en général que les trichorhiniens. Ils sont très méconnus du public, donc le but, c'est de parler de tout ça.
2: Alors justement, par exemple, quelles sont les espèces que l'on peut voir, mais que l'on ne sait pas que ce sont des serpents?
3: Alors, il y a par exemple, rien qu'à la baie des Citrons, il y a un petit serpent qui s'appelle le serpent à tête de tortue. Il y a aussi d'autres espèces plus grosses qui sont souvent un peu plus loin, comme le serpent beige. Il y a d'autres serpents qui s'appellent les hydrophis, qui peuvent être aussi rayés, donc souvent les gens les confondent. Ils pensent que ce sont des trichorhiniens, alors qu'en fait c'est bien une autre espèce. Et ceux-là sont complètement marins, ce n'est pas des amphibies comme les trichorhiniens, ce qui veut dire qu'ils ne remontent jamais sur Terre. Déjà, il y a des animations pour le grand public, donc dès que vous venez à l'aquarium, il y a des animations qui ont lieu tous les jours, tous les après-midi à 15h et à 16h15. Et quand l'aquarium est ouvert le matin, on en fait une supplémentaire à 10h. Donc là, c'est vraiment sous forme d'un quiz de questions-réponses, avec plein de petites vidéos, etc. Et en plus de ça, on va faire 2 nocturnes, donc une par mois. La première, elle a lieu le 28 août, de 18h à 20h30. Et là, pour le coup, on va vraiment avoir des stands avec des jeux pour les petits, mais aussi pour les grands. Le but, c'est de faire vraiment un mix entre le ludique et le pédagogique. Il y aura aussi des conférences et on aura surtout des spécimens qu'on a collectés, qu'on va présenter seulement pendant cette soirée-là. Et qu'on relâchera juste après, directement.

0: Les poissons sauteurs, les périophtales. Après, par exemple, on continue au platier, on va avoir les bénitiers, les étoiles de mer, les petits poissons, la toutoute, et le bassin des tortues. Après, le lagon, on va vraiment avoir le récif qu'on trouve autour des îlots avec les poissons emblématiques de ce milieu. Et au récif barrière, pareil, les poissons emblématiques du récif. Et à la fin, on finit par tout ce qui va être la zone profonde avec les poissons phares qui vivent dans les profondeurs, les nautiles et tout ce qui va être animaux de profondeur. Les coraux fluorescents, donc oui, ça c'est le bassin d'ailleurs qui nous a fait connaître à l'époque dans le monde entier, parce que les coraux fluorescents, ça a été découvert en Nouvelle-Calédonie par les fondateurs de l'aquarium, donc monsieur et madame Catalin. Donc ça c'est vraiment notre bassin emblématique de l'aquarium. Il a de particulier parce qu'on présente les coraux fluorescents, donc ils sont sous lumière UV, et à côté on a un petit bassin qui monte les coraux quand ils sont éclairés d'une lumière normale. Donc on voit que c'est des coraux comme les autres. Et quand on met la lumière UV, on voit vraiment la fluorescence. Donc ça permet vraiment aux visiteurs de comprendre et de voir en fait qu'est-ce qui provoque la fluorescence des coraux. Alors nous, on a de la chance d'avoir les trois tortues qui sont présentes naturellement en Nouvelle-Calédonie. Donc on a la tortue verte, la tortue grosse tête et la tortue imbriquée. Et ensuite, dans ce bassin-là, on va trouver aussi beaucoup de gros animaux. Par exemple, on a une carangue grosse tête, l'auge bleu. On va avoir aussi les requins pointe noire, requins nourrices. Donc c'est vraiment un bassin qui est très très riche. C'est là où on a vraiment des gros gros animaux dedans.
1: L'aquarium des lagons qui est donc ouvert aujourd'hui de 9h à 17h et à partir de demain de 13h à 17h. Pour plus de renseignements, le 26 27 31, le 26 27 31. Le Centre culturel Tibao ouvre également ses portes au public toute la journée. L'occasion pour vous de découvrir ou de redécouvrir à travers vos déambulations dans les murs du Centre Tibao les différentes expositions temporaires ou permanentes. Le Centre culturel Tibao qui est donc ouvert du mardi au dimanche de 9h à 17h avec les dernières entrées à 16h30. Pour plus de renseignements, le 41 45 45, le 41 45 45. Le parc provincial zoologique et forestier est également ouvert aujourd'hui. L'occasion pour vous de découvrir ou de redécouvrir la faune et la flore locale. Rappelons que le parc forestier est ouvert du mercredi au dimanche de 9h à 17h avec les dernières admissions à 16h15. Pour plus de renseignements, le 27 89 51. Pour terminer ce Paris est sorti, je vous emmène en direction du Conservatoire des Arts de Nouvelle-Calédonie qui accueillera cet après-midi le chœur de chambre de Nouméa qui présentera le spectacle Les Enchanteuses. Il s'agit d'un concert lyrique en solo, duo, trio et quatuor qui vous fera voyager en Europe de la période baroque à nos jours. Les précisions d'Anna Rochelle du chœur de chambre de Nouméa.
2: Nous sommes trois chanteuses et une pianiste. Donc Marie-Hélène Viplier, qui est pianiste et qui est professeure au conservatoire. Sarah Gosselin, qui a été lauréate du concours des Outre-mer, Voix des Outre-mer l'année dernière. Sarah Torres, qui est bien connue du public calédonien. Et moi, qui pour la première fois me produis en tant que chanteuse sur le territoire, alors que je l'ai beaucoup fait en France, voilà. Nous vous proposons un voyage sensuel, lyrique donc, qui va se promener de la musique baroque avec Purcell, un compositeur baroque anglais, jusqu'à la musique, jusqu'à nos jours. Donc on va faire du lied allemand, on va faire de la musique française à l'espagnol, parce qu'au 19e, il y a eu beaucoup de compositeurs français qui ont travaillé, qui ont fait des compositions qui ressemblent à la musique espagnole. Donc ça, c'était assez amusant, parce qu'on chante tout en espagnol ou en français, mais avec le caractère de la musique espagnole. Donc anglais, allemand, espagnol, français, et puis des petites surprises.
1: Le spectacle Les Enchanteuses, c'est à 16h cet après-midi au Conservatoire des Arts de Nouvelle-Calédonie. Pour plus de renseignements ou pour réserver, c'est sur ticket.nc. C'est terminé pour ce Paris ici est sorti. Le prochain rendez-vous, c'est à 10h20 demain matin.
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3: Oui, les dédicaces, vous êtes les bienvenus dimanche 23 août 8h31. Bonjour Radio Rythme Bleu, ça c'est les messages qui sont arrivés ce matin pour les anniversaires. Nous souhaitons un bel anniversaire à Betty Clark qui fête ses 84 ans. Plein de bisous, une belle journée de la part de Micheline et Adrien. Merci Micheline, Adrien. Betty Clark, on vous embrasse, on vous souhaite un bel anniversaire madame. Et bel anniversaire à Alfred pour les 70 ans de la part de Lo. YOLO, je sais pas trop, j'ai pas vu la lettre. Et bel anniversaire à Nicole pour tes 60 ans. Ça, c'est de la part de Betty. Merci, Betty. Bonne fête à la crevette, bon dimanche. Attention à la danse des glaçons, ça, c'est hippocampe. On suivra le conseil. Merci Thierry, belle journée à vous. Merci également, une belle journée. Ça, je pense que c'était pour le Elvis Presley. J'ai reconnu le numéro. Un bon dimanche. On va recontinuer dans la matinée, en fait. Pour Madame Betty Clark, bel anniversaire et aussi Casino à la Casino Coupe Clark pour ses 100 ans. On souhaite un bel anniversaire ce matin également à Gérald Prost. Gros bisous et une excellente journée de la part de toute l'équipe de Radio Rythme Bleu. Tonton GG, je t'embrasse et te souhaite un bel anniversaire. Et j'appellerai tout à l'heure, je passe un petit message. Happy birthday, tonton Gérald. Très belle journée, ça c'est de la part de toute l'équipe de Radio Rythme Bleu, des plus récents et bien sûr des plus anciens. Et un bon dimanche à tout le monde, bienvenue si vous voulez nous rejoindre, on va continuer en musique tout de suite. On nous a demandé un Vivo Perley, une version un peu différente, et on va y aller ce matin. Voici Daniel Vital et Carolina Pretsenko pour la suite du programme.

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2: Et comme tous les dimanches, vos messages au 25 46 46. Jane est derrière le combiné, bien sûr par SMS. Vous avez votre texto et vous l'envoyez au 31 46. Bienvenue au standard d'RRB pour ce 23 août. Bonjour et bon dimanche à Marjorie, à Tia à la fois. Passe une bonne journée en espérant te voir au plus vite de la part de qui tu sais à Thio. Merci qui tu sais, Marjorie à la fois. On lui souhaite une belle journée. Un bel anniversaire à Jean-Baptiste de la part de ses amis et de tous ses collègues qui lui souhaitent un très bon dimanche. Jean-Baptiste, on vous souhaite un bel anniversaire, monsieur, une très belle journée et un bon dimanche. La suite des messages dans un peu moins d'une demi-heure maintenant. Alors on remonte le temps avec Belle King dans un instant. Aretha Franklin, on aura également Charles Aznavour et Dalida. C'est le prochain quart d'heure en musique.

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9h34, on va souhaiter ce matin un joyeux anniversaire à ma Domi. Passe une très belle journée d'amour avec ta petite famille, ça c'est de la part de Christine. Merci Christine, belle journée Domi, bel anniversaire et une très belle journée. On souhaite un bel anniversaire également ce matin à Jean-Yves Weiss à Koumac pour ses 71 ans. Bonne journée à lui et bon courage. Et bonne journée à Radio Rythme Bleu de la part de Dominique de Tours. Merci Dominique. Monsieur Jean-Yves Weiss, on vous souhaite un bel anniversaire pour vos 71 ans du côté de Koumac et bien sûr une belle journée. Et on souhaite bien sûr un bel anniversaire à tous les natifs de ce 23 août. Mia, approche un peu ton cœur. Fais joli ton cœur.

0: dimanche, monsieur Jean Ferrat.
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0: Et bienvenue si vous venez de vous rejoindre. On vous souhaite bien sûr une très belle journée. 25 46 46, Jane est derrière le téléphone. Et bien sûr, par le biais du SMS, c'est le 31 46. Vous tapez votre petit message, on recevra ça dans les minutes qui suivent. Et passera ensuite à l'antenne. À ma mère d'amour qui écoute RRB dans son appartement au quartier latin. Pour mon mari qui nous prépare un bon déjeuner. Je vous souhaite un excellent week-end. Je les aime et un bon dimanche à l'équipe de Radio Rythme Bleu. Merci. Et merci à mère d'amour. Je lui souhaite un bon dimanche. On l'embrasse du côté du quartier latin. Un immense bonjour à la team Radio Rythme Bleu. Bonjour. Message pour mon bébé d'amour Akuma que j'aime fort et qui me manque chaque jour. Mon amour pour toi va en grandissant à chaque instant. Ton king, ton guerrier invincible. Le seul et l'unique. Bon dimanche à tous les deux. Et retour à la musique. On va sortir le docteur. Docteur Victor.

0: 25 46 46. On vous souhaite la bienvenue avec Jane au standard, les UB40, Ali Campbell and Company, Red Red One, clin d'œil souvenir reggae. Dans un instant, je vous emmène au Brésil avec Monsieur George Ben.
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1: Allez, la suite des messages. 10h30 pour Laura à Pogacheux. Joyeux anniversaire. 40 grosses bises de la part de Mam. Laura, bel anniversaire pour les 40 ans. Un très bon dimanche. Pour Radio Rythme Bleu et son personnel, pour Thierry et sa famille, pour les familles Luciano et Allier, pour mes enfants, petits-enfants, arrière-petits-enfants, pour mes sœurs Yvonne, Simone et Lydia, pour la famille de Guaro, pour ma petite famille, ma petite fille Laurie qui fête son anniversaire à Bouraille, pour les papis et les mamies de ma maison, bonne santé pour mes cousins et cousines, de couleur un seul peuple, que tout ce monde, à tout ce monde, je vous souhaite un bon dimanche ensoleillé dans l'amour, l'amitié, la fraternité, le vieux cagou qui chante tous les matins pour que la paix règne sur notre beau caillou. Viva la vie, Aïta Péapéa. Bisous tonton, un bon dimanche. Et Laurie, la cousine, bisous, bon anniversaire et un bon dimanche. À papa et maman également et aux frangins. Et on vous souhaite un bon dimanche. La suite alors à tous les cousins, les rois du taureau mécanique. Un bon dimanche à vous, je vous aime à l'atoll. Ça c'est signé Yo. Merci Yo, les rois du taureau mécanique. On les salue, un bon dimanche à tous et on y va pour la suite. On va voir si t'as le look. Alors

0: 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Viens pas m'abîmer le cœur. Sinon. On vous souhaite un excellent dimanche. Dans moins de 10 minutes, maintenant, on va accueillir Léo Fichtou. Ce sera les titres du journal. Ces titres sont bien sûr développés à partir de midi sur votre radio préférée. Monsieur, madame, merci d'être passé par là.
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0: Et si vous me le permettez, je voudrais souhaiter une bonne fête à toutes les roses et tous ses dérivés au niveau prénom aussi. Il y en a beaucoup. Rose, Rosalie, Rosie, Rosa. On les embrasse, on leur souhaite une bonne fête. C'est leur fête aujourd'hui. Zouka, on va avoir la vie en rose et dans un instant, on parle d'amour.

0: On vous souhaite une très belle journée. Il est 11h, Info Express, on accueille Léo Fichou. Bonjour Léo.
1: Bonjour Thierry, bonjour à tous. C'est le jour J, dans un peu moins de 4 heures maintenant sera donné le départ de la 92e Casino Coupe Clark. L'hippodrome Henri Millard a ouvert ses portes à 9h ce matin et de nombreux Calédoniens sont déjà sur place pour assister aux différentes courses et animations de la matinée avant la course tant attendue prévue à 15h. Pour rappel, 9 chevaux seront au départ, dont The Star, le vainqueur de la Casino Coupe Clark 2025. Celle de 2026 à 15h sera à suivre en direct sur Radio Rythme Bleu. La menace d'un nouveau blocage de l'aérodrome de Lifou, le collectif opposé au déménagement d'Air Calédonie vers Tontouta, a annoncé reprendre sa mobilisation au 1er septembre, alors que les vols ont repris vers Wanaham depuis le 3 janvier. Le collectif dit en effet avoir été, je cite, « déçu des échanges avec le président du gouvernement, Milakulo Tukumuli ». Mais sur Lifou, tout le monde n'est pas de cet avis. D'autres habitants parlent d'un coup de force de la part du collectif et souhaitent un retour définitif d'Air Calédonie à Lifou. L'actualité en métropole marquée par la mise en garde de Sébastien Lecornu aux parlementaires contre l'absence de budget. Pour le Premier ministre, la dette n'attend pas. Ce serait le choix du désordre que d'attendre la présidentielle pour adopter un budget en 2027. Et pour parvenir à ses fins, Sébastien Lecornu promet de prendre le temps qu'il faut pour le compromis, quitte à prolonger les débats au début de l'année prochaine. À l'international à présent, près d'un mois après l'afflux massif de migrants dans l'enclave espagnole de Ceuta, plusieurs milliers d'entre eux souhaitent toujours se rendre en Espagne. Une aubaine pour les passeurs prêts à les faire payer des milliers d'euros pour les transporter en bateau vers la péninsule ibérique. Pour mettre fin à cette immigration illégale, les autorités ont réalisé plusieurs arrestations. Le sport sur la scène nationale et internationale, avec du football d'abord. En métropole, la suite de la première journée de Ligue 1, Lens a largement dominé Auxerre 5-2. Lyon s'est imposé 2-0 à Toulouse. Les autres rencontres de la matinée se sont soldées par des nuls. 2-2 entre Le Mans et Brest, 0-0 entre Nice et Lorient, 0-0 également entre Troyes et le Paris FC. Pour rappel, hier, l'OM a écrasé Strasbourg. Et puis un mot de tennis, la qualification d'Arthur Fils en finale du Masters 1000 de Cincinnati. Le Français s'est imposé 6-4, 6-3 sur l'Italien Flavio Cobolli et affrontera un Américain en finale, soit Brandon Nakashima, soit Frances Tiafoe. 11h03, la fin de ce flash. Rendez-vous dans un peu moins d'une heure à midi pour le journal. À tout à l'heure.
0: Merci Léo et à tout à l'heure.
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